0: vient quand on parle d'Enghien-les-Bains ?
1: Eh ben, Enghien-les-Bains, on dit champ de course, on dit casino, ouais. Parce que en banlieue parisienne, on s'attend toujours à avoir quelque chose d'un peu plus banlieue, et non, Enghien-les-Bains, 95, entre niché entre Épinay. Entre Saint-Gratien, Montmorency, Soisy, il y a un hippodrome, il y a toujours eu un casino, il y a eu deux beaux hôtels tenus par un groupe français, et il y a le lac, alors qui est pour moi pas un lac, ça reste un étang, ni plus ni moins, parce que c'est
0: pas, très grand, il y a plus grand, on est d'accord.
1: Voilà, et puis c'est mes premiers pas, 12 ans après, parce que j'en suis revenu 12-13 ans après ma naissance, pour aller voir un film au cinéma et manger mon premier fast-food.
0: C'est vrai, ouais. C'était Enghien-les-Bains.
1: Exactement.
0: Moi je trouve que c'est sympa, alors j'ai la chance de connaître un peu Enghien-les-Bains, c'est le week-end, la sortie sympa quand on vit à Paris, par exemple. Oui. Il y a quelque chose de champêtre, quelque chose. Voilà, c'est un peu un environnement qui est agréable.
1: C'est un moment. Oui, c'est des petites villes agréables comme on peut retrouver l'Isle-Adam ou d'autres villes comme aussi Port-Cergy. Ce qui donne à la banlieue cette nuance de dire que on n'est pas forcément obligé toujours de se diriger sur Paris pour vivre des moments, on va dire. Élégant. Je trouve ça élégant, Enghien. Je trouve que c'est élégant.
0: Je suis d'accord.
1: C'est sympa, c'est apaisant.
0: Norbert, vous grandissez dans une famille d'artisans,
1: oui.
0: Métier de bouche,
1: oui.
0: Maman charcutière,
1: oui.
0: Papa
1: poissonnier.
0: Dans le poisson.
1: Oui.
0: C'est génial. Enfin, votre destin, il était plié, quoi.
1: Même pas. Pas du tout, parce que je voulais faire du foot, moi.
0: Mais, on va en parler, d'ailleurs.
1: Mais dans l'amour que j'avais pour mon père, que je portais à mon père, ouais, je voulais être poissonnière.
0: Bah, et cet amour, il va loin, parce que j'ai cru comprendre que vous cachiez parfois dans la camionnette ou dans la voiture.
1: Exactement.
0: Avec un doudou, c'est ça ?
1: Exactement.
0: Votre couette ?
1: Exactement. Mon père, il conduisait une marque allemande W. C'était un LT35. La cabine réfrigérée, c'était de la lambrée, donc c'est qui est fait dans l'Ain. Lambrée, voilà, je le dis, hein, ça existe toujours, mais ça a été racheté. Et en fait, je montais dans ce camion, et à minuit, et je dormais dans le camion, parce que je voulais être sûr de pouvoir partir avec mon père à Rungis. Alors, Rungis, ceux qui connaissent, je vais vous le dire, c'est Euro Disney. C'est Euro Disney, pour les enfants. Sauf que, Mickey et Minnie, Rungis, c'est une Dorade et un Macro, quoi.
0: À quel point Rungis est important pour l'assiette des Français, Norbert Tarrère?
1: Déjà, on parle, il n'y a pas que Paris qui compte, hein, mais Paris, Rungis, c'est le plus grand marché en Europe, déjà, à la base. On ferme Châtelet-Léal pour l'histoire et on vient ouvrir Rungis dans les années 70. On ouvre 10 pavillons entiers de poissons, donc un pavillon couvre à peu près 10 mandataires de poissons, 110 mandataires de poissons à l'époque, autant de légumes, autant de viande, autant de fleurs, autant de fromage. C'est une ville dans la ville, Rungis. C'est le ventre de Paris. Et c'est pour moi le ventre de l'Europe. C'est là où tout se niche. Et donc, quand vous grandissez dans cette ville, vous en prenez une culture incroyable.
0: Vous avez grandi dans les marchés.
1: Oui.
0: Marché, on pourrait peut-être parler celui de Saint-Flève-d'Hermont aussi.
1: Exactement.
0: C'est là où vous alliez avec votre papa.
1: Le portail, ils sont encore orangés. Je suis passé il n'y a pas si longtemps. À côté, avant, il y avait un commissariat de police. Non loin d'un collège, après que j'ai visité le collège Jules Ferry, il y a aussi le marché d'Aubonne. Un peu plus loin, en 78, on a le marché de Conflans, le marché de Sannois, le marché de Saint-Prix. Vous avez le marché de Saint-Leu. Enfin, on faisait tous les marchés couverts qui existaient dans
0: le 84. Il y a des marchés en extérieur.
1: Exactement.
0: Aussi.
1: Oui, ils avaient celui de Rouet qui est magnifique.
0: Mais tout ça a forgé votre personnalité. Vous avez pris le temps, peut-être inconsciemment, gamin, d'observer voilà, les gens, la vie, parce que c'est une ville dans la ville aussi.
1: Exactement.
0: Un marché. Hein.
1: Un marché, c'est vrai, c'est pour ceux qui s'imaginent, qui n'arrivent pas à s'imaginer, c'est vrai que vous rentrez dans une émulation où on est tous, quelque part, concurrents, d'accord, mais on vient tous additionner nos talents pour faire vivre le terroir et vivre aussi notre commerce. Donc tous les poissonniers se connaissent, même s'ils se tirent un peu la bourre, et tous les charcutiers, tous les marchands de légumes, les primeurs, les fleurs, les fromagers. En fait, c'est tout ça qui fait qu'en étant dans une émulation de tirer les choses vers le haut, vous allez réussir. Ouais.
0: Alors Norbert Tarrère, vous passez une partie de votre scolarité, petite enfance du côté d'Enghien-les-Bains, et puis vos parents vont séparer, c'est des choses qui arrivent.
1: Oui.
0: Partez à Argenteuil, c'est pas très loin non plus.
1: Oui, oui, c'est
0: l'image que vous avez d'Argenteuil, là.
1: Bah, je suis pas resté longtemps à Argenteuil, parce que on a eu du mal, parce qu'on habitait au-dessus d'un commissariat, donc vous imaginez, à l'époque, ils s'en prenaient plein la tronche, donc on est parti, on est arrivé à Sannois.
0: Ouais.
1: Mais avant,
0: c'est dans l'Essonne.
1: Alors, pour ceux qui connaissent, ils vont me dire Argenteuil. Donc, j'étais à la ZUP. Après, je suis parti à la Cité Champagne. Après, je suis passé à la Cité Jaune. Et après, je suis arrivé à Sannois. Ouais, j'ai visité Argenteuil. Et à Sannois, je suis arrivé à l'église de Sannois. L'église, limite centre-ville. Et là, j'ai découvert une vie incroyable. Vraiment. Les gens parlent des fois de cette façon sociale de vivre. Mais je pense que ça a été une des plus. Ma vie, elle est faite que de rencontres. J'ai vécu dans l'opulence avec mes parents. J'ai vécu dans ce côté populaire où on avait le multiculturalisme, où on partageait toutes les religions, où on partageait toute la tolérance. On pouvait faire la marche du feu pour les Indiens, se retrouver à faire l'Aïd.

0: Aujourd'hui, vous allez découvrir un lieu hors du commun qui pourrait inspirer beaucoup de villes et de villages de France, on découvre.
1: Ah oui, c'est un lieu très inspirant. Nous sommes avec ici Alsace, dans le Haut-Rhin, à côté de Mulhouse, à Kemps. Et ce lieu, eh ben, c'est l'archipel. Et l'idée, c'est quoi? C'est de réunir habitants, associations, écoles et communes autour d'un même projet, à savoir agir localement pour le vivant. Bref, un véritable tiers-lieu. C'est quoi un tiers-lieu? Brice Laloy, coordinateur de l'archipel de Kemps, nous explique.
2: Un tiers-lieu, c'est un lieu dans lequel il va y avoir plein d'activités et plein d'acteurs. Et donc, typiquement, à Kemps, bah, on a une association qui s'appelle Grain de Sel, qui a été créée en 2006, qui a pour vocation à gérer toute la partie pédagogique, c'est-à-dire accueillir les enfants, les reconnecter à la terre, leur montrer l'importance de la biodiversité. On a une autre asso qui s'appelle Gasper, qui est une épicerie solidaire et sociale. Et puis, au milieu de tout ça, on a les écoles qui viennent régulièrement nous filer un coup de main, dont l'école alternative de Sama, et puis la mairie qui nous prête des parcelles sur tout le territoire qu'elle soit.
1: Ah oui, parce que petite précision, dans ce village, les enfants mangent ce qu'ils plantent eux-mêmes. Bref, un tiers-lieu, c'est donc un lieu dans lequel se passe tout ça. Et donc, si vous habitez une ville dans laquelle il n'y a pas ça et que vous vous demandez pourquoi ce tiers-lieu est né, l'histoire est simple. En fait, un soir, ils ont projeté, vous savez, le film Demain de Cyril Dion et Mélanie Laurent dans le village. Et après la projection, les habitants ont discuté et...
2: On avait envie de montrer aux enfants comment on plante des légumes. Et c'est là que le projet est né.
1: Ah bah oui, parce qu'en fait, le constat au départ, c'était que les enfants connaissaient mieux les rayons d'un supermarché que ce à quoi ressemblait un potager. Alors maintenant, à mon niveau, qu'est-ce que je peux faire?
2: Alors là, il y a plein de choses à faire. Il y a aider notre maraîcher qui travaille en maraîchage sur sol vivant pour l'aider à faire pousser des légumes. Venir à des ateliers pédagogiques avec les enfants. Il y a filer un coup de main à l'épicerie, puisque aujourd'hui, on est tous bénévoles. On a un maraîcher employé, on a un épicier, et puis la mairie a embauché une animatrice nature. Donc on a 3 personnes embauchées, mais au milieu de tout ça, il y a toute une fourmilière de bénévoles, quoi.
1: Eh ben oui. Et au fait, c'est quoi l'état d'esprit du village grâce à ce tiers-lieu?
2: On se respecte tous les uns les autres dans nos différences, etc. Et aussi, c'est très convivial. On adore la convivialité et c'est pour ça qu'on a régulièrement des événements. Cet été, on a fait un petit concert piano, flûte traversière en pleine nature. C'était magnifique. Et tout ça, ça crée du lien et ça permet d'amener du positif dans nos communes.
1: Le tiers-lieu s'appelle l'Archipel. C'est en Alsace, dans le village de Dems. Et c'est une merveille. Merci, ici Alsace et Brice Laloy, coordinateur de l'Archipel. Et bravo à toutes et tous.
0: Merci beaucoup, Benoît Prospero. Une alimentation saine, vous êtes forcément concerné, Norbert Tarrère.
3: Oui, oh là là, manger sain.
0: Oui, il n'y a rien à
3: manger. Manger sain, manger sain. Mais manger sain, ça peut être manger du beurre, de la bonne crème, ouais. Ça peut être manger de la bonne huile d'olive, ça peut être des produits qu'on pourrait considérer comme riches, mais c'est des produits sains quand c'est bien fait.
0: Norbert Tarrère, votre invité ce soir sur ICI. Alors pour l'instant, on en est qu'au stade de cette enfance, de cette adolescence, d'Enghien-les-Bains à Argenteuil, en passant par Saint-Gratien, mais vous allez voir qu'il va tenir plein de restaurants bien avant que vous l'ayez découvert, peut-être publiquement sur M6 dans Top Chef. Vous avez déjà fait énormément de choses, avec beaucoup d'audace d'ailleurs et de culot, jusqu'à gonfler parfois votre CV.
3: Oui.
0: On va le découvrir dans les prochaines minutes sur ICI.

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2: C'est vrai, depuis 20h, vous découvrez le parcours aussi passionnant qu'inspirant de Norbert Tarrère. Vous le découvrez de la Petite Couronne à Enghien-les-Bains, à 11 km environ de Paris. Lui qui va déménager ensuite à Argenteuil, aux alentours de ses 10 ans, passionné de foot. Il grandit aux côtés de ses parents, artisans, je le rappelle, liés au métier de bouche. C'est donc l'itinéraire d'un homme devenu un cuisinier français à part et qui compte, il se raconte ce soir, sur ICI. Bon, alors c'est vrai que vous vouliez être footballeur, hein.
3: En fait, tout ce qui m'arrive, c'est juste par une phrase ou une attitude. C'est le football, c'est arrivé un mercredi. On m'a dit que j'étais nul, et en fait, ça a créé chez moi un déclic de dire « je serai jamais nul ». Et donc, j'ai travaillé, j'ai sacrifié mes études, je suis plus allé à l'école, et je me suis mis dans l'optique de devenir, d'arriver dans l'équipe numéro 1 à l'époque de l'Entente Saint-Vincent-Gratien. C'était la promotion d'honneur.
2: Promotion d'honneur.
3: En moins de 13 ans.
2: Mais vous la rejoignez très rapidement d'ailleurs.
3: Avant la fin de saison, c'était déjà au moins remplaçant dans cette équipe. Alors qu'au départ, j'ai même pas le niveau. Je crois qu'après, comme disait Alban Ivanov, après l'équipe 9, c'est le handball. Et voilà. Et j'ai eu ce déclic dans ma vie de plus jamais laisser croire aux gens ou laisser la possibilité de me dire que c'était pas possible pour moi.
2: Alors vous allez pousser le bouchon et vous avez raison parce que vous allez intégrer l'Institut National de Foot de Clairefontaine, l'INF.
3: Exactement.
2: N'est-ce pas ? C'était une sélection. Ça se faisait comment? Comment on l'intégrait?
3: La sélection, elle se faisait de plusieurs façons, mais moi, je l'ai faite d'une sélection départementale, l'équipe du Val d'Oise.
2: Ouais.
3: Ensuite, vous aviez donc un championnat interdépartemental qui se faisait à l'INF, le temps d'un week-end. Et ensuite, dedans, forcément, qui dit championnat dit forcément recrutement, détection. Et donc, j'ai été retenu au centre pour une année. La première année, ils font le tri. D'accord, vous êtes 140 et après ils vont pour la deuxième année ils vont en prendre 70, 75. Ouais. Bon, moi j'allais pas à l'école donc ça a été vite vu. Au revoir. Donc on devait aller à l'école Notre-Dame qui était en dehors du centre. Mmh. Et moi je passais mon temps à être dans les réfectoires ou de rester dans ma piole à frotter mes pompes avec de la graisse à traire, vous savez, pour faire briller mes Beckenbauer, tout ça.
2: Bien sûr.
3: Voilà.
2: Bon, du coup, vous n'allez pas poursuivre en tous les cas dans cette voie-là.
3: Non.
2: Vous tournez vers un CAP BEP de charcutier.
3: Oui.
2: Vous n'avez même pas le validé.
3: Non.
2: Parce que vous sentez que vous êtes, il faut aller ailleurs, quoi.
3: Vous pouvez dire les choses, hein. Ce soir, on peut mettre aussi. J'ai rencontré une copine. Alors, la veille de mon examen, j'ai joué le beau mal, tout. Et le lendemain, je devais aller faire mon examen. Je me suis pas levé, voilà, tout court. Je suis resté au lit.
2: Ça se joue à ça.
3: Voilà. J'ai pas honte de le dire. Il y a des choses.
2: Vous pouvez la remercier. Grâce à elle, vous partez à Londres.
3: Exactement.
2: Avec elle.
3: Ah non, malheureusement, non.
2: Alors, changement de décor,
3: oui.
2: Vous partez à Londres un peu sur un coup de tête,
3: oui.
2: Vous avez quel âge, quoi?
3: À
2: peine 18 ans.
3: Ouais.
2: Vous avez trouvé un job chez Nico, qui a 3 étoiles.
3: Chez Nico Landelis, chef 3 étoiles Michelin, à Park Lane, le 99 Park Lane.
2: Exactement, alors ça vous forge un caractère, parce que c'est bas de l'échelle, évidemment. Hein. Vous allez être 2 ans à la plonge, vous allez être commis, je crois, quand même, à un moment donné.
3: Pour ceux qui ne connaissent pas et qui pensent que l'Angleterre, c'est que Big Ben et la visite de The Eyes. L'Angleterre, c'est le pays le plus proche pour vous montrer que le marche ou crève, c'est vraiment une mentalité, une philosophie de vie et qui vous donne cet instinct de dire que quand vous pouvez le faire. Quand vous voulez, vous pouvez le faire. Mais qu'en plus, quand vous réussissez, vous êtes récompensé sans avoir à quémander quoi que ce soit. J'ai commencé plongeur dans un 3 étoiles Michelin. J'ai fait beaucoup de bêtises. J'ai pas payé mon loyer parce qu'on le payait à la semaine. Donc, je me suis retrouvé à la rue. Donc, ils vous font payer vos erreurs. Ils vous excusent pas. Par contre, je me suis mis à travailler à un acharnement dingue. J'étais plongeur et 3 ans après, j'ai terminé donc 3e sous-chef dans un restaurant du groupe de chez Nico. Et oui, j'ai commencé à 8200 francs à l'époque plongeur et j'ai fini à plus de 25 000 francs par mois. Mmh. Et j'étais payé pour mes qualifications et ma façon de produire le travail.
2: Ça permet de comprendre une chose dans votre vie et d'asseoir ce que vous voulez faire à partir de ce moment-là où vous savez que ce métier est pour vous.
3: Oui, exactement. Je sais que déjà, l'état d'esprit, c'est que ce métier est fait pour moi. Vous vivez pour faire plaisir aux autres, mais dans un milieu où c'est très dur, où il y a une compétition féroce. Tout le monde veut la place, tout le monde veut augmenter, tout le monde veut évoluer, tout le monde veut s'approcher de l'excellence. Donc forcément, il y a une forme de compète, mais qui vous tire vers le haut. Exactement ce que je vous disais sur les marchés. Tirez-vous vers le haut. N'allez pas vers le bas, ça sert à rien. Enfin, d'être nul, c'est trop facile. Par contre, de devenir meilleur, c'est compliqué, c'est difficile, c'est dur. Mais alors, putain, quand tu y arrives, moi, quand j'ai réussi à me hisser parmi ces 40 cuisiniers et arriver 3e sous-chef, une fierté pour moi, juste pour moi. Et puis, la reconnaissance aussi salariale, j'ai le salaire qui va avec.
2: Alors, à ce moment-là, une telle confiance en vous, vous gonflez un peu le CV.
3: Oui.
2: Vous allez voir Bernard Loiseau, je ne sais pas si c'est à Saulieu, son restaurant de Côte d'Or, vous le rencontrez.
3: La France m'a dégonflé, par contre. Moi, je suis arrivé, je me suis dit, je suis arrivé 3e second, bam. Mais je me suis arrivé en France, j'ai pas de diplôme.
2: Ouais, vous vous êtes pas reconnu en France. Non, vous arrivez plein de convictions. Ouais. Et finalement, alors vous gonflez un peu le truc. Ah. Vous allez voir donc l'oiseau qui est adorable. Il y a quelques jours, Thierry Marx nous a aussi avoué avoir un peu raconté des quelques petits mensonges à Bernard Loiseau. Il s'est présenté chez Taïwan après avoir déjeuné avec Loiseau. Taïwan lui a dit rue du Faubourg Saint-Honoré, quelles sont vos références? Ben Loiseau, il avait juste déjeuné avec lui. Bon, vous rencontrez à ce moment-là Mauro Calogreco, qui est un immense cuisinier. Restaurant Mirazur à Menton, hein, c'est du 3 étoiles, meilleur restaurant du monde en 2019. Enfin, toutes ces rencontres, ça monte, et vous allez vous lancer dans votre propre aventure.
3: Ah oui. Il faut. Là, c'est ce que je dis en ce moment, surtout en ce moment, je dis à tous les jeunes, lancez-vous, il y a des risques. On peut essayer de parer à tous ces risques-là, mais il y en a toujours un ou deux qui se cachent derrière. Donc, lancez-vous, je me lance.
2: À Nyons,
3: le duo Délice, dans une petite rue. Hein. Tu vas voir le nom est déjà... Alors, la première rue avant la mienne, c'est rue de la Résistance. La deuxième, la mienne, c'était rue des Déportés. Autant te dire que déjà... Ouais, voilà. Et je vais dans un fond de cave, voilà. Et je me dis, j'y suis. Mais en fait, la vraie histoire, c'est que j'ai aucune expérience. J'ai pas fait d'école. Je sais pas faire des costes. Je sais pas faire les prix. Je sais faire à manger. Mais j'ai pas les épaules d'un chef d'entreprise. Donc, je me casse la figure, dépôt de bilan.
2: Il y a Pierre Longue. C'était à côté.
3: Et dans la foulée.
2: C'est Pierre Longue.
3: Oui, j'ai un mécène qui vient me voir, Jean-Pierre Mambrado, un mec formidable qui dit, je crois en ton talent.
2: Ouais.
3: Sauf qu'il avait pas vu aussi que j'avais toujours le même défaut, c'est que j'avais pas trop géré. Donc, on ouvre un énorme barnum en bois, biodynamique, récupération des zones. Ah, j'avais un truc full. Et d'ailleurs, je l'avais appelé Beautiful parce qu'il récupérait tout. Toute l'énergie, c'est
2: okay.
3: Bah là, c'est pareil, le même problème. Un bon cuisinier, j'ai pas à rougir de dire ça. Mais alors, au niveau gestion, quand tu fais rentrer de la Saint-Jacques de Herky, qui te coûte un œil et que tu le vends prix coûtant, forcément, faut pas t'étonner qu'à un moment, le restaurant, il marche pas. C'est pas qu'il marche pas, il était complet, mais c'est que, les finances, ça sont pas au beau fixe.
2: Et alors, quand vous avez la bougeotte, vous avez la Megève?
3: Oui, Megève.
2: Megève, ouais, ça dépend de l'école.
3: Megève, j'ai eu l'histoire parce qu'après Monsieur Loiseau, j'ai travaillé chez Monsieur Marc Vera.
2: Ça, c'était la Sauvageonne.
3: Et ouais, ça. J'ai travaillé chez Marc Vera qui, après, m'a présenté le Nano à la Sauvageonne, le Refuge avec Franck Soyer. J'ai travaillé dans tout cet univers pendant très longtemps. Marc Vera, Emmanuel Renault. J'ai travaillé dans tout ce microcosme de la cuisine montagnarde et savoyarde.
2: Ouais, à ce moment-là, je tiens un peu.
3: Oh, mais Megève, c'est une ville incroyable qui vous tire vers le haut. En fait, j'ai toujours regardé les gens qui venaient manger chez moi, mes clients, comme des objectifs de réussite. Je sais pas comment vous expliquer. Quand je voyais toutes ces belles bagnoles, tous ces gens qui venaient, très gentils en plus, très respectueux, mais qui venaient manger une fondue savoyarde, qui venaient manger juste un carré d'agneau comme ça pendu à la broche. Je me suis dit, c'est peut-être ça, la vraie cuisine, c'est peut-être ça. Mon essence même, c'est de faire des choses simples et que tout le monde veut manger.
2: On découvre comment vous entreprenez votre vie et les choses petit à petit. Je vous propose, Norbert, de s'arrêter un instant ailleurs qu'à Megève. En France, on jette plusieurs millions de parapluies par an. Il ne s'agit pas de ski, cette fois, mais de pluie. La plupart se cassent dès la première averse. Mais aujourd'hui, Catherine Quicandon est allée se balader en France et a trouvé une idée pour enrayer ce phénomène.
4: À Roubaix, dans le Nord, la pluie n'est pas un problème.
5: Vous désirez un parapluie?
6: Un parapluie !
4: Oui, mais un parapluie 1705, s'il vous plaît. Et pourquoi celui-ci en particulier, me demanderez-vous ? Eh bien, tout simplement car il est particulier, comme nous l'explique Olivier Maigret, son inventeur.
7: Il est entièrement démontable pour être réparable. Nous, ce qui nous intéresse, c'est la réparabilité, la durabilité.
4: Toutes les parties du parapluie sont donc disponibles en pièces détachées, comme la toile, les baleines en fibre de verre, les aiguillettes, la dragonne, les clous, les vis, la sangle, etc. Et Olivier vous propose même une clé plate et un tournevis si besoin. Vous aurez l'air d'un vrai petit bricoleur. L'autre spécificité du parapluie 1705 est qu'il est 100% français.
7: Les pièces viennent des quatre coins de la France et on a un atelier de confection qui est Confectio à l'équin du groupe Vitamine T. Je leur livre le tissu et eux font la coupe et la confection.
4: La toile déperlante est fabriquée en région Auvergne-Rhône-Alpes et ne contient aucun polluant dit éternel. Quant aux manches et la poignée, ils sont en bois, de préférence du hêtre des forêts du Jura. Le tout est assemblé par Olivier lui-même dans une usine à Roubaix. Avec cette innovation brevetée, Olivier Maigret a gagné une médaille d'argent au concours Lépine 2025. Vous pouvez acheter un parapluie 1705 déjà monté, cela coûte 140 euros. Un peu cher, me direz-vous, mais c'est du haut de gamme et surtout tout est réparable. Donc, dans le temps, c'est rentable. Et si vous avez une âme de bricoleur ou que vous aimez bien bidouiller des choses...
7: On a un coffret à monter soi-même. Comme notre parapluie est démontable, remontable pour être réparable, on en a fait une version mécano Lego, entièrement à monter soi-même. Il est à 110 euros.
4: Dernière petite info, pourquoi 1705 à votre avis? Eh bien, c'est la date de l'invention du premier parapluie pliant en France par un certain Jean Marius, que l'on remercie au passage d'ailleurs, car c'est bien pratique. Plus d'infos et achats sur 1705.fr, 1705 en chiffres. Merci à Nicole Buiz d'Issinor pour cette idée qui ne se démonte pas. Enfin si, mais c'est pour la bonne cause. Ici, ça entreprend à Roubaix avec Parapluie 1705 pour un parapluie qui nous réjouit.
2: Ah ouais, merci beaucoup Catherine Kikan, dans le parapluie que vous avez utilisé à Londres, oui. Norbert Tarrer, parce qu'il pleut souvent en Angleterre, c'est ce qu'on dit tout le temps.
3: Hein. Ouais, mais l'énergie, elle est dingue à Londres. Elle est dingue.
2: À Megève aussi.
3: Oui, à Megève aussi, mais Londres. Franchement, je le dis aux jeunes, allez voir Londres. Allez y travailler, allez y vivre, allez y respirer. Oui, c'est dur, oui, c'est cher. Mais quand tu fais une formation à Londres, je pense qu'après, tu vois plus le monde de la même façon.
2: Il y aura Nyons, il y aura Pierre-Long, il y aura Megève.
3: Oui.
2: C'est pas fini. Il y a eu Clairefontaine, il y a eu Enghien-les-Bains.
3: Oui.
2: Oh, le voyage ne fait que commencer avec Norbert Tarrer, sur ici. Mais pas dit oui, là.
3: Oui.
2: Merci.
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17: Et on vous le prouve, hein, de son enfance en Île-de-France à son désir d'être footballeur, de sa découverte du monde, de la haute gastronomie en Angleterre jusqu'à ses premiers restaurants dans la Drôme ou encore en Haute-Savoie. C'est la vie de Norbert Tarrère qui défile devant vous sur ICI à travers son parcours qui va le conduire naturellement à Paris et naturellement dans cette émission. Eh oui, en 2012, vous le découvrez dans Top Chef. Alors, pour ceux qui nous rejoignent, il a déjà une carrière derrière lui, il a déjà de très nombreuses expériences.
8: Oui.
17: Vous allez finir troisième, c'était en 2012, je l'ai dit. Mais vous devenez surtout une personnalité marquante de ce programme. Qu'est-ce que vous avez été faire dans Top Chef ? Qu'est-ce que vous avez été chercher, Norbert Tarrère ?
8: Bah, à l'époque, quand je fais Top Chef, j'ai fermé mon deuxième restaurant, à Pierre-Nong, justement.
17: Ouais, dans la Drôme.
8: Et je me suis dit, bon, bah, c'est le moment de savoir si je suis un cuisinier ou...
17: Vous aviez encore besoin de ces réponses-là ?
8: Oui, j'avais besoin. Plus parce qu'on a le syndrome de l'imposteur quand on n'a pas de diplôme. Et la moitié des gens le savent quand on est autodidacte. On a toujours, même si on est dans un poste à responsabilité, on se sent toujours un peu comme si on n'était pas légitime. Donc je fais Top Chef 1 parce que je kiffe Top Chef depuis la saison 1 où j'ai vu Pierre Auger s'affronter avec Romain Tinchenko. C'était la première, la première finale. La deuxième, il y a Fanny Ray, Stéphanie Lequelec, Pierre Sangboyer.
17: Et étoilé aujourd'hui, Stéphanie.
8: Voilà, exactement, Fanny Ray aussi. Et donc ça, c'est des moments incroyables qui se passent au Trianon. Et la troisième, c'est pour moi. Je suis face à Jean Humbert, Cyril Zen. On doit monter dans l'Ant Express, dans ce fabuleux train mythique. Et voilà, Norbert l'incroyable. On doit faire une salade avec du homard et du foie gras. Et on doit faire un plat avec du bœuf. Et on doit faire un dessert, le crumble. Et forcément, Norbert, il ne sait pas qu'une balance électronique ne fera jamais la tarte dans un train qui bouge. Donc forcément, le crumble, il s'est terminé. C'était une poudre.
17: Ça a été un crime.
8: Ça a été un crime qui m'a fait partir de cette grande finale à 3.
17: Ouais, voilà. Mais vous en sortez une fois de plus grandi, parce que vous dégagez comme une personnalité qui n'est pas comme les autres. D'ailleurs, M6 ne se trompe pas, vous allez très vite animer des émissions culinaires. Il y aura Norbert commis d'office. 2016 à 2023, c'est quelques années plus tard. Vous êtes juré de la meilleure boulangerie pendant des années.
8: Oui.
17: Donc du coup, ça vous ouvre aussi une carrière auquel vous n'aviez peut-être pas réfléchi, de se retrouver animateur de télévision. Vous ne laissez pas les fourneaux de côté non plus. Mais
8: non, mais à l'époque, je devais des ronds à la banque. Et mon ex-femme, je lui dis, moi, la télé...
17: Oh, casser le rêve.
8: Moi, je dis, moi, qu'est-ce que je vais faire à la télé ? Je suis avec mes roues flaquettes, je suis le mec en claquettes chaussettes. Je me dis, mais je vais pas... Et mon ex-femme me dit, attends, on doit tellement de ronds à la banque, tu te tais, tu vas là-bas, et on doit rembourser. Plus vite on passera à la télé, plus vite on remboursera.
17: C'est pour ça que vous faites Pékin Express
8: J'essaie de tout faire. Je me suis dit, bon, peut-être que, comme disait Michel Blanc, avec une erreur, peut-être ça peut, voilà, dans un malentendu, ça peut fonctionner. Et ça a fonctionné, pourquoi ? Parce qu'en fait, je me suis jamais pris la tête à vouloir être un animateur. J'ai voulu rester Norbert qui parle des autres. Et bien sûr qu'il a fallu s'adapter, parce que 46 ans aujourd'hui, quand j'ai commencé après Top Chef, j'avais 30 ans. Mais c'était juste de dire, voilà, je vais raconter ce que font les autres, je vais l'exprimer, je vais m'amuser, je vais rigoler, je me prends pas au sérieux, parce que c'est ça le principe de notre métier en cuisine. c'est pas de se prendre au sérieux, c'est de faire plaisir aux gens. Voilà, en
17: définitive. Oui, il va y avoir des choses qui sont très liées à la cuisine. Il y aura la petite cuistot, il y aura des gîtes pas comme les autres. Oui. Vous avez un gîte comme ça qui vous vient à l'esprit? Un gîte qui n'est pas comme les autres dans ce pays?
8: J'ai un gîte, c'est là. C'était le gîte des châteaux. Périgord pourpre, et le monsieur, c'était un artisan menuisier, il a reproduit tous les châteaux de France, mais perché dans les arbres.
17: Ouais.
8: Incroyable.
17: Ah, vraiment. Voilà, il adresse.
8: Vraiment, j'ai même pu dormir dans des igloos vers, je crois que c'est Méribel ou je sais pas où. Oh là là, c'était. Il y a des choses en France. J'ai dormi dans un 747, je sais plus quoi, un avion. Oh, vraiment incroyable. Vraiment, quand on veut chercher en France, on a des très très belles adresses.
17: Vous devenez consultant pour les bistrots pas parisiens à l'époque.
8: Ah, même pas consultant, j'ai cofondé avec Akin Diawawi.
17: Cofondé les bistrots pas parisiens.
8: Oui.
17: Alors, je trouve ça sympa qu'on en parle parce que l'idée, c'est d'emmener de la bistronomie.
8: Oui.
17: En petite couronne, dans des endroits un peu inaccessibles, voilà, où les gens n'ont pas forcément la possibilité de. Accès à ce genre de.
8: Là, je vous parle de ça il y a 15 ans, plus de 15 ans, avec Hakim. Il a un petit restaurant, l'Escargot 1903, sur les hauteurs de Puteaux. Il me demande de venir et je trouve que son concept est très simple. Il y a un autre restaurant que j'adore qui s'appelle Le Père Lapin.
17: Elle s'appelle l'Hippopète à Puteaux aussi.
8: Voilà. Et bien, attendez, on s'est inspiré. On s'est inspiré et on a fait ce fameux menu carte à 49 euros, 39,90 à l'époque. Et on a proposé une cuisine bourgeoise, ménagère. Dans un écrin assez élégant, avec des prix cohérents, un service cohérent, une cuisine et une carte des vins cohérentes. Et aujourd'hui, on en est à 15 ans après. 49 euros. On va arriver à notre 16e restaurant.
17: Alors, j'ai noté, Suresnes, il y en a à la Garenne-Colombes, Bagnères, à Rueil-Malmaison.
8: À Meudon.
17: C'est génial, ça.
8: À Sèvres, oui.
17: Vous travaillez toujours pour eux aujourd'hui?
8: Je travaille toujours avec Hakim. Hakim, on a un lien très fort. Il le sait, il va rigoler s'il l'entend. Moi, je suis un peu le petit caillou dans la godasse avec tous mes clients, mes propriétaires. C'est que moi, je leur dis jamais ce qui va bien. Ça, on le sait déjà. Moi, je leur dis toujours ce qui va pas. Et donc, je pense que c'est hyper intéressant pour eux. Pour moi, et puis j'apprends toujours aux côtés des meilleurs. Hakim Diawawi est un exemple et un modèle pour moi, tout comme Olivier Bertrand dans la restauration, où réussir, c'est pas réservé qu'à une élite. On peut venir comme Hakim de Suresnes, on peut venir d'Olivier Bertrand de l'Auvergne ou de l'Aveyron, et on peut tous réussir.
17: Alors Norbert Tarrer, tout ça vous conduit aussi sur scène, parce que on l'entend, vous avez une énergie débordante, il faut bien l'exprimer quelque part. One Show Patate, j'aime beaucoup le nom.
8: Ah, incroyable.
17: Il y a eu la nouvelle Ève à Paris, puis surtout il y a une tournée, puisqu'il n'y a pas que Paris dans la vie, vous êtes allé un peu partout.
8: Je vous le dis, et ceux qui font du théâtre le savent, comédiens, on a un accueil très privilégié en province.
17: Où ça?
8: Bon, n'importe où vous alliez, en Bretagne, même à Tours, on a été à Tours, on a été à Lyon, on a été à Marseille, on a fait une matinée à Marseille.
17: Ouais.
8: Autant vous dire que j'ai jamais vu des cheveux aubergines devant moi. Okay. Et qu'on a voulu faire une vanne. On a voulu modifier le texte à un moment et puis ça n'a pas marché parce que les gens ne connaissaient pas IAM. On s'était tombé un peu de génération, mais
17: surtout à Marseille.
8: Voilà, mais écoutez, le public nous réserve toujours un accueil incroyable en banlieue, en province. Paris, on est vraiment dans l'essence même du théâtre où les gens ont une exigence, une attente. Et un jour, j'ai fait une vanne et mon producteur et même Marie Guibourg, qui était ma metteur en scène, a voulu me tuer. C'est que je vois les gens au premier rang, les bras croisés. Et là, je m'arrête et vraiment, je fais une parenthèse et je fais, vous savez, les gens là, faut décroiser les bras parce que pour moi, je le prends comme si tu me disais, j'ai payé mon billet, maintenant, pauvre con, fais-moi rire. Et en fait, tous les gens se sont détendus, ils ont ouvert les bras parce que j'ai fait là, c'était très fermé. Le public parisien, si t'arrives à le faire rire, à le faire une standing ovation, c'est que t'es bon, t'es très bon. Moi, personnellement, j'ai jamais réussi. réussi en province, mais j'ai pas réussi.
17: Peut-être que vous avez réussi à Paris, à l'hôtel Prince de Galles.
8: Ah, ça c'est
17: diriger
8: un.
17: Diriger les cuisines du 19-20.
8: Je suis très, très fier. Vous savez, quand cet établissement s'est rapproché de moi, j'y croyais pas. D'ailleurs, je dis à mon associé Jérémy, je fais, tu te moques de moi, tu me fais une blague. Moi qui suis un bistrotier populaire, il me dit non, c'est vrai. Donc on a eu rendez-vous et j'ai eu l'immense privilège de pouvoir y poser mes casseroles et de faire ce menu à 49 qu'on retrouve au Prince de Galles, de faire une saucisse purée au Prince de Galles, de faire des carottes râpées, des céleri rimoulades, de faire des mousses au chocolat.
17: Il est presque 21h là.
8: Et vous savez quoi, je vais vous dire une chose, j'en suis fier et je remercierai jamais le groupe Mariotte et le Prince de Galles de m'avoir donné cette chance parce que ça a été pour moi une validation. Vous voyez, je parlais du syndrome de l'imposteur.
17: Ouais.
8: Pour moi, c'est quelque part un diplôme.
17: On va continuer de parler de gastronomie. Je vais faire un clin d'œil dans quelques minutes à la grande vadrouille de Norbert Tarrer qui a été une des émissions et qui vous a permis de rencontrer des gens mais aussi d'associer des régions à des plats, à un terroir. Ouais. Voilà, c'est le menu avant 21h avec Norbert Tarrer sur ICI. Ça marche. marche aussi avec vous, mais pas qu'avec vous. Lorsqu'on est nouveau dans une ville et qu'on souhaite démarrer un sport collectif que personne ne pratique autour de nous, bah, il n'est pas toujours très facile de trouver des coéquipiers. Je ne sais pas pourquoi ça vous fait rire.
8: Si tu fais du curling, ça va être compliqué. Hein.
17: Vrai, évidemment. Eh ben, un homme a une idée, non pas pour le curling, vous allez l'entendre. Romain Bernot et Sébastien Bretenoux nous emmènent à sa rencontre en Haute-Garonne.
9: C'est à Toulouse que Martin Pasquier a créé l'application Uniten.
14: C'est une application qui permet à tous les joueurs et joueuses de tennis de jouer plus facilement et donc de trouver des partenaires. Le but, c'est d'unir les passionnés de tennis.
9: Uniten, UNITEN, une application mobile gratuite qui permet de mettre facilement en relation des joueurs de tennis en fonction de leur niveau et de leur disponibilité. Parce que oui, trouver la bonne personne au bon moment avec à peu près le même niveau, ce n'est pas toujours si simple. Martin Pasquier, le créateur de l'application, l'explique à notre reporter Sébastien Bretenoux.
14: Exactement, il y a énormément de critères. En fait, c'est pas seulement trouver quelqu'un, c'est aussi trouver quelqu'un déjà disponible en même temps que soi. Après, ça va être du même niveau, mais aussi qui a les mêmes envies. Parce que justement, il faut trouver quelqu'un qui n'a pas forcément envie de faire un match très sérieux. Ou alors si. On peut même, on renseigne son niveau et on peut même l'estimer avec un questionnaire si on ne le connaît pas forcément. Et ensuite, on propose en fait une session dans l'application, un peu comme Blablacar. N'importe qui peut demander à rejoindre et c'est nous qui gérons qui on accepte sur notre session.
9: Alors ici en Haute-Garonne, ça marche. Mais vous, qu'en pensez-vous? En me baladant pas très loin de la gare, je croise d'abord un homme avec justement une raquette de tennis. Mais lui refuse de me répondre. Bon, c'est pas très grave. Quelques mètres plus loin, je rencontre
16: Mathéo.
9: Et je lui montre l'application. Première réaction.
16: Je trouve que c'est cool pour les gens qui n'ont pas forcément, qui sont pas très socialement intégrés, qui sont timides ou qui sont un petit peu nouveaux dans certaines villes, quoi.
9: Je demande également à Mathéo s'il trouve ça compliqué aujourd'hui de rencontrer d'autres sportifs lorsque l'on commence par exemple le tennis.
16: Non, je trouve pas que c'est si dur que ça. Faut essayer de sortir de sa zone de confort pour rencontrer des gens.
9: Quelques instants plus tard, c'est à Léane que je présente l'application. Elle aussi se montre plutôt séduite par l'initiative.
18: Bah, je trouve que c'est plutôt pas mal, ça permet de rencontrer de nouvelles personnes, de se faire un cercle plus développé, donc c'est bien.
9: Est-ce que c'est dur de se mettre au sport quand autour de nous on n'a pas forcément de gens qui font du sport?
18: Oui, des fois ça peut être compliqué pour des gens parce que ils connaissent personne et d'arriver dans un club où tu connais personne, c'est pas forcément très amusant. Genre, c'est mieux d'avoir des gens qu'on connaît.
9: Aujourd'hui, l'application Uniten, UNITEN, réunit plus de 3500 inscrits et fonctionne dans toute la France. Et avec près d'1,3 million de licenciés, le tennis est aujourd'hui le deuxième sport en France le plus pratiqué, juste derrière le football.
17: Merci beaucoup Romain Bernon. On parlait de football tout à l'heure avec Norbert Arrain, notre invité, et ses essais du côté de Clairefontaine. On va continuer de se promener, Norbert, hein. On a encore des choses à se dire d'ici 21h.
8: Promenons-nous.
17: Surtout, on aimerait bien savoir où vous vivez aujourd'hui, puis quels sont les endroits que vous appréciez dans ce pays. Vous connaissez bien, il est avec vous sur ICI, donc il n'y a pas que Paris dans la vie.

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2: Ouais, avec un parcours très inspirant, mais au final magnifique, c'est celui de Norbert Tarrer, cuisinier français de référence. C'est un homme attaché au terroir, un homme facétieux, on l'entend, un homme plein d'humour. C'est le top chef de la meilleure boulangerie, il est avec nous jusqu'à 21h. Je sais plus, voilà, c'est le top chef de la meilleure, je mélange.
3: C'est très bien. Après, on peut rajouter le meilleur pâtissier.
2: Oui, avec le grand vadrouilleur aussi. Ça me plaît. Parce que j'aimerais bien qu'on se parle de ça. Parce que nous, on se balade dans toute la France. Vous avez fait une émission qui s'appelait la grande vadrouille de Norbert Tarrer. Oui. Et vous êtes allé, plus que de faire la cuisine, faire des plats ou mijoter, vous êtes allé rencontrer vraiment des gens.
3: Oui. On a rencontré des experts dans des plats régionaux et pour le comprendre et pour pouvoir aussi s'affronter à la fin, on est parti à la rencontre. Enfin, je suis parti à la rencontre d'éleveurs, de producteurs, de tout et on s'est retrouvé à faire avec. Il y a aussi les confréries, faut pas oublier. Bonjour à toutes les confréries de France.
2: Là, wow.
3: Et je me suis retrouvé à Caen faire donc la confrérie des tripes à la mode de Caen. Je leur ai fait ça en version asiatique. Ils ont halluciné au wok. Voilà et j'ai été découvrir des bouchers. Tout est incroyable.
2: Ah, attendez, je vous donne des régions. Oui. Où vous êtes passé. Oui. Allez, juste un lieu comme ça qui vous vient à l'esprit, la Provence.
3: Tout m'inspire, mais c'est vrai qu'on est tous allés dans l'arrière-pays niçois, par exemple.
2: Ouais.
3: L'arrière-pays même de Marseille, où j'ai mangé les amourettes sans tête.
2: Je sais.
3: Les amourettes sans tête, c'est une sorte de crépinette. Voilà. Et c'est fait, et c'était très bon. Sinon, il y avait les animels. J'ai mangé ça avec un ami, un chroniqueur de foot là, qui râlait tout le temps. Et c'était les coucougnettes de mouton.
2: Alors attendez, pareil, vous avez mangé des choses assez hallucinantes, notamment en Auvergne.
3: Oui.
2: J'ai noté des testicules de coq en Auvergne.
3: Oui. Et oui, on était dans un village qui est.
2: Alors vous n'allez pas l'air vous en souvenir, mais moi je m'en souviens aussi,
3: On a fait la fête. J'étais déguisé. J'étais déguisé en noble Louis XIV, tout ça. Et à un moment, grosse fricassée, donc des centaines de coucougnettes dans des plats.
2: Oui, j'entends bien. Ouais.
3: Et en fait, très bon.
2: C'est délicieux une fois que c'est cuisiné.
3: Oui, c'est vrai qu'au naturel, c'est très viril. Mais dès que c'est cuisiné, c'est pour ceux qui connaissent, c'est les knacks. Vous voyez, ça n'a pas de goût. Voilà. Après, je me suis retrouvé avec des confréries, justement, des rognons blancs. J'avais donc une grosse, un gros bonnet en forme de coucougnette. Ça, c'était pareil. J'ai fait tout m'a régalé, en fait. Les gens, les confréries, enfin tout.
2: L'Alsace,
3: magnifique. J'ai même fait de la schlitz dans les Vosges. Et la schlitz, c'était le moyen de descendre le bois dans les forêts vallonnées où les chevaux pouvaient pas passer. Donc c'était des grosses luges où ils mettaient des tonnes et des tonnes de bois et ils descendaient ça. Donc ils avaient ça derrière eux, comme ça ils descendaient ça dans les vallées. Et après il y a les jeux du bois. Et j'ai fait quoi? On a fait du Saint-Nectaire. Qu'est-ce qu'on avait? On avait tout.
2: Vous commencez à me parler de Saint-Nectaire, c'est que je suis auvergnat. Si on se parle fromage, c'est quoi votre fromage à vous? On va où pour manger un bon fromage?
3: On va où?
2: Si on va à Saint-Nectaire, pour moi j'ai jamais mangé meilleur Saint-Nectaire qu'à Saint-Nectaire.
3: On l'a fait cette année, hein, d'ailleurs. Je vous le dis, cette année avec Johan. J'ai mangé de l'abondance, incroyable. J'étais voir justement cette vache qui est obligée. On est obligé de faire de l'abondance avec la vache d'abondance. J'étais voir ça. J'étais voir le Munster. J'étais voir le musée du Munster grâce à ses émissions. J'étais voir la brousse du Rove, pardon pour l'accent. J'étais voir un monsieur qui nous a fait ça. C'était incroyable. Qu'est-ce que je peux vous parler des agriculteurs? J'étais ramasser les carottes du Tilk, carottes des sables. J'étais voir des champignonnières d'ici à 2h, 2h30, 3h de Paris.
2: Du tomelette au cèpe.
3: Voilà, et des gens qui ça à faire de l'agriculture magnifique. Qu'est-ce qu'on a rencontré? On a eu des gens qui faisaient de l'alcool, mais ça, bon, avec modération.
2: Et vous visitez des caves, par exemple? Les caves en fond, vous aimez bien, vous arrêtez, c'est connu, c'est un truc très touristique, mais il me regarde avec un sourire. T'aurais pas dû me poser la question, mec. Non,
3: on revient d'une région où, le vin est roi.
2: Eh ben, on a un dossier.
3: Vous avez pas ce dossier-là de la Coupe d'Europe en 2012, 2013.
2: Ouais, vous avez encore mal à la tête, il paraît.
3: Ah ouais, cette interview. Mais en fait, c'est parce que Vincent Coueffé me demande de faire un duplex. C'était Allemagne-Italie, je crois. Et en fait, une heure avant, on me dit il y a plus de duplex. Donc moi, je regarde le match. Il y a les Italiens, les Allemands. Et à l'époque, c'était avant que je pichais. Et donc là, tout va bien. J'allais pour partir, rentrer chez moi. Et là, on me dit attends, il y a un invité qui a pas pu venir sur le plateau. Vincent Coueffé te demande de faire un duplex. J'avais jamais fait de duplex de ma vie. Et en plus, on a deux oreillettes pour le retour. Là, il m'en manque une parce que le cadreur n'a pas le retour de la régie. Donc je suis prêt. Et là, j'ai un Italien qui fait avec un Allemand qui crie, moi je suis pompette. Et là, je pars. Alors là, aujourd'hui, je serais sanctionné. Et là, je commence à dire, alors le macaroni avec le schleu, c'est génial. Et là, le lendemain, ça, c'est parti dans la presse. Norbert, ivre mort sur un duplex. Bon, voilà.
2: L'alcool avec modération.
3: Oui, bien
2: c'est
3: sûr.
2: C'est important de
3: sûr.
2: Le rappeler. Et ce fameux mafé sénégalais, alors. Ça, c'est le plat de votre enfance, hein, Norbert.
3: Ouais, oui, parce que, vous voyez, ça, c'est toute mon enfance. Et comme je disais, c'est truculent, ma vie.
2: L'odeur, vous l'avez là?
3: Ouais, je l'adore. Le cacahuète, c'est cette pâte d'arachide. Je vous expliquais que ça, quand vous êtes enfant de commerçant, vous allez. Moi, j'arrive à Sannois, ma mère doit travailler pour développer le réseau téléphonique. J'étais avec ma soeur, mais on se prenait la tête et je décide d'aller squatter une famille de Sénégalais en face, juste en face. Et je rentre et là, je découvre quelque chose d'incroyable. Manger assis par terre sur un tapis, se laver les mains, manger dans un grand bol. Et mon premier plat que j'ai, c'est ce mafé. Mafé poulet. Et le riz cassé une fois, le riz cassé même deux fois. C'est des riz cassés. Et ces effluves-là, et vous mangez avec les doigts. Alors là, les gens peut-être vont s'atterrir, mais c'est la meilleure façon de manger pour manger d'une manière pas trop rapide. Parce que le temps que vous préparez votre bouchée, vous prenez tout, le poulet, la sauce avec le riz, bah, ça vous demande plus de 8 secondes. Donc forcément, vous avez le temps de digérer, le temps de prendre le temps. Et je passe des moments incroyables, des beignets, les bœufs aux oignons. Après, j'ai pu goûter le saka-saka, alors que c'est pas sénégalais, hein, mais j'ai goûté le foutou sauce graine, le tchep, djiboudjian. J'ai adoré le combo.
2: Ça, c'est votre mafé de Proust.
3: Ouais.
2: Mais il y a aussi le filet de sol de votre maman.
3: Ah, ça.
2: Sauce corail.
3: Exactement. Alors, à l'époque, il y avait une marque qui s'appelle SEB qui avait fait des saucières. Et ma mère a préparé une sorte de beurre blanc avec du corail d'oursin qui était très iodé. Et elle nous enroulait donc des beaux filets de sol et qu'elle piquait comme ça avec un pic en bois qu'elle cuisait vapeur. Et on mangeait ça avec un riz pilaf. Et c'était incroyable. Et je pense qu'il y a des souvenirs. Comme mon tout premier petit gâteau, c'était sur les marchés. C'était un boulanger qui faisait des financiers et je mangeais ça.
2: Mais s'il y avait un plat que vous aimeriez retenir issu de nos régions, vous qui avez vadrouillé, chaque région m'avait dit un plat, un terroir, une entité particulière, un ancrage.
3: Oui, vous avez la tofaille pour les Vosges, vous avez le farcement, vous avez la potée auvergnate, mais aussi le punti en Auvergne qui est incroyable. Vous avez le bekof, vous avez le potchvelèche dans le Nord. Vous avez d'innombrables recettes paysannes, culturelles. Vous avez tout ce qui est à base de fromage. Vous avez les criques. Vous avez, enfin, il y a un paysage incroyable en France de cette mixité, de cette origine, de ces voyages, de tout. On est inspiré par tous les continents en France. On s'en rend même pas compte. On s'en rend même plus compte. Et c'est incroyable. Mon produit de prédilection, moi, j'adore le piment d'Espelette. Mais mais vous allez me chercher, j'adore la moutarde, pas de Dijon mais de Beaune, je peux pas dire la marque.
2: C'est le charmeau, vous parlez de l'Auvergne, moi je vous aurais des charmeaux.
3: Mais il y en a aussi, vous voyez, j'adore le Réfort en Alsace, il y a du foie gras, j'ai mangé du foie gras d'oie en Alsace, c'est incroyable, c'est un pays où on fait du foie gras là-bas en Alsace, on parle toujours du Nord-Ouest, mais en Alsace c'est fabuleux, vous avez le centre aussi de la France. Moi j'ai découvert ça, j'ai découvert que tout est magnifique, et il faut être fier de nos régions, et je suis fier de tous les gens qui font vivre les petits hameaux, les petits villages, tout.
2: Vous parliez des champignons tout à l'heure. Je crois que la forêt, ça c'est aussi un univers que vous aimez bien. L'odeur des pins,
3: le humus comme ça. Bah, quand je travaillais chez Marc Vera, on allait chercher les herbes. Je vais vous dire que je m'en souviens. J'ai un odorat. C'est un labrador. Moi, je suis un épagnol. Tu me mets quelque part. Mais oui, j'ai même plein d'aventures chez Monsieur Loiseau. On est parti avec Mauro Colagrico. Je vous assure que c'est vrai. M'en veux pas, Mauro. Je balance un gros dossier ici avec Eric et sur ici. On part dans ces forêts bourguignonnes. On est à Saulieu, on part et on se fait une grosse journée cueillette de cèpes. Et Mauro a cette présence d'esprit de dire, mais attends, on va quand même aller vérifier chez le pharmacien si tout ce qu'on a ramassé, c'est quand même bon. Et on pensait avoir ramassé 10 kilos de cèpes. Non, c'était des bolets. On a ramassé 2 cèpes.
2: C'est drôle, ça.
3: Et oui, ça, c'est la jeunesse des cuisiniers, la fougue. Et oui, la forêt, la montagne, même la mer, le côté marin, enfin, c'est incroyable. Moi, je vous le dis honnêtement, c'est fabuleux, la France.
2: Vous allez vous marier, c'est vrai ou pas?
3: Me marier?
2: Oui.
3: Oui, bien sûr.
2: Attendez, je n'avance rien. J'ai vu ça comme tout le monde dans la presse. Vous allez vous marier?
3: Oui. Ah, je peux pas le dire.
2: Ah mince.
3: Ah non, là je vais.
2: Non, parce que l'idée c'était de se balader. Vous savez, il n'y a pas que Paris dans la vie.
3: Oui.
2: Ah, c'est quoi le département? Vous marier dans le sud, marier en Méditerranée, au bord de l'océan.
3: J'avais pensé à tout, et puis en pensant à tout, on se met des contraintes. Le mariage, des fois, c'est pour ça que je dis à ma femme, faisons un barbecue.
2: C'est vous qui établi. Vous faites le menu du coup.
3: Ouais, bien
2: vous
3: sûr.
2: Faites le menu de votre mariage.
3: Mais moi, j'aime les choses simples en fait, parce que les gens, Des fois, ils se mettent la pression pour avoir une jolie table, quelque chose. Je pense que les gens, ils ont envie d'être décontractés. Je pense qu'il y a le côté mairie, le côté un peu officiel. Donc là, on s'habille, c'est normal. Et puis après, la teuf, moi, des fois, je vois des gens en fin de soirée, ils sont habillés en costard, ils sont pris la tête à se mettre bien. Puis à un moment, tu mets de la musique, années 80, même du, ce que tu veux, de l'électro. Et tu vois des mecs, quand même, où ça va pas. La musique ne correspond pas au mec et son accoutrement, même la jolie. Donc je me dis, faisons un truc simple. Peut-être en Bermuda, en claquette chaussette.
2: Ça m'a toujours pas donné lieu. Mais c'est pas grave.
3: Je peux pas vous le dire.
2: Merci beaucoup. Merci, Norbert. Merci à vous. On aurait pu encore ouvrir quelques chapitres, voilà, de ce parcours, de ce voyage qu'on a survolé. Si on devait garder qu'un seul lieu, je pose souvent cette question à la fin. Il y en a plein, là, qu'on a évoqué. Peut-être 40, 50 lieux. Oui. On en garde un.
3: Moi, le début de ma vie en France, ça a été Saulieu. Ouais, chez Monsieur Loiseau.
2: Chez Bernard Loiseau. Côte d'Or, le restaurant de Bernard.
3: Et vous voyez, c'est pas une région extraordinaire. Sur le papier, ça fait pas rêver. Mais quand vous allez là-bas, quand vous voyez les hommes et les femmes qui se lèvent tous les matins et qui vous donnent tous ces beaux produits et ces chefs qui représentent leur région, je salue tous les chefs qui sont dans les régions, qui sont peut-être pas dans Paris, mais qui font briller leur région avec leur terroir, leur savoir-faire et tout l'entrain qu'ils mettent en œuvre pour faire vivre ce terroir. Voilà. Mon premier souvenir, c'est Saulieu.
2: On gardera ça. Merci beaucoup, Norbert Harrer, d'avoir été avec nous sur ICI. Vous retrouvez Norbert Harrer sur ICI.fr pour podcaster l'émission. Et puis, bon appétit, parce que là, si ça vous a pas donné faim, je ne comprends pas. Rendez-vous demain. Salut, merci Norbert.
3: Et prenez soin de vous.

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2: Salut à toutes, salut à tous et bienvenue dans votre Décibel du jeudi. Ce soir, on célébrera un anniversaire autour d'Elvis Presley. On jouera au blind test pour lequel vous pouvez d'ores et déjà vous inscrire en appelant Oumaïma au standard 0810 055 056. À gagner ce soir au blind test, c'est le nouvel album de notre invité, l'excellent Grand Corps Malade.
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2: Après avoir passé un an en famille au Québec, il est de retour, Grand Corps Malade, en France et aussi dans l'actualité discographique. Son 9e album, Voir la mer, vient de sortir. Et on en parlera avec lui ce soir, Grand Corps Malade et dans Décibel. Et on va commencer la soirée avec l'actu musique du jour. Elle n'est pas très réjouissante, je vous préviens. 213 concerts annulés et près de 22 millions d'euros de pertes. C'est le bilan des catastrophes de cet été. Canicule, incendie, orage sur le spectacle vivant en France. C'est le Centre National de la Musique qui a fait les comptes. Et là, on ne parle que des musiques actuelles et voilà des festivals, on va dire, de musique moderne. On ne parle même pas de la musique classique. Je ne sais pas comment ça s'est passé pour eux, mais ça m'étonnerait qu'on puisse jouer du Chopin en plein air quand il y a un orage. Donc, en ce qui concerne les festivals que l'on connaît, que l'on aime beaucoup, comme Garo Rock, le Chambord Live, le Son Continu, etc., des annulations vraiment terribles. Il va falloir, si vous aimez votre festival près de chez vous, acheter très très tôt vos billets pour les éditions 2027, sinon ils vont vraiment avoir de gros problèmes d'argent. On envoie évidemment tout notre amour à Solidays, parce que c'est le festival de solidarité SIDA, c'est un festival qui finance l'aide aux malades et la recherche contre le sida. Ils avaient en tête d'affiche Elena, Big Flo et Oli ou encore Orelsan. Ils étaient complets, Solidays. Toute l'édition 2026 a été annulée. Si vous voulez savoir comment les aider, rendez-vous sur leur site solidays.org. Et nous, on écoute Orelsan en envoyant toutes nos bonnes ondes pour qu'il se présente évidemment sur la scène de Solidays pour l'édition 2027. Orelsan et la rappeuse Juste Chani qui nous font une scène de ménage absolument réjouissante.
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1: C'est pas Orelsan le boss, non, sur ce morceau. C'est clairement juste Shani qu'il a eu le bon goût d'inviter. Et on envoie plein d'amour au Solidays 2027. Ça sera votre année, les gars.
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1: Un inédit de Julien Clerc, produit par Benjamin Biolay. Mais oui, on y court. Ça s'appelle C'est un soleil. Ça vient de sortir, c'est magnifique. Et ça fait partie de la réédition de Une vie, le dernier album de Julien Clerc. Alors qu'il s'apprête à partir en tournée, cette grande tournée 2027. On en parlait en 2025 en se disant c'est dans longtemps. Et bien maintenant, c'est dans 5 minutes. Voici le nouveau Julien Clerc.
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2027 et notamment son anniversaire, ses 80 ans sur scène. Allez, lui aussi sera en tournée en 2027. C'est notre invité de ce soir, l'excellent Grand Corps Malade. Il arrive dans Décibel pour nous parler de son 9e album, Voir la mer, un album qu'il a fabriqué, en tout cas en partie, très très loin d'ici, à des milliers de kilomètres. Grand Corps Malade rentre d'une année en famille au Québec. On va prendre de ses nouvelles et écouter ses nouvelles chansons.

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1: Je vous l'avais promis, ça y est, il est là. On passe notre jeudi soir avec Grand Corps Malade. Bienvenue.
2: Merci.
1: On célèbre ensemble la sortie de votre 9e album qui s'appelle Voir la mer, qui est sorti il y a quelques jours. Quand ça a commencé, il y a 20 ans, midi 20 en 2006, vous imaginiez 10 albums plus loin ou pas?
2: Non, pas du tout.
1: Pas du tout.
2: Alors, vraiment pas.
1: C'est vrai, il n'y avait pas de plan de carrière?
2: Non, pas du tout. Je me demandais déjà un peu ce que je faisais là, même si j'étais très content de voir que l'album marchait et que tout de suite une tournée s'enchaînait derrière. Bah, tout de suite, j'imaginais un deuxième album en disant, bon, va falloir prouver aux gens qu'on n'est pas là par hasard. Ouais. Mais je voyais pas plus loin que ça.
1: Et voilà. Et là, Voir la mer, donc, qui vient de sortir, qui est un album vraiment incroyable et par lequel il y a plein de portes pour entrer. Mais ça a souvent été ça, la musique de Grand Corps Malade. On peut rentrer, par un duo, on peut rentrer parce qu'on est intéressé par le slam à l'époque, on peut rentrer, enfin voilà, il y a plein de façons différentes. Et dans cet album-là, il y a une porte très intéressante. C'est celle du Québec. Du froid et de l'hiver.
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0: Vous avez eu la bonne idée d'inviter Cœur de Pirate sur ce nouvel album et ensemble, donc vous chantez cet hiver québécois. C'est une histoire vraie, vous avez passé un an au Québec en famille.
1: Oui, c'est ça.
0: Pour préparer cet album.
1: Ouais. Bah, pour faire plein de choses,
0: oui.
1: Et j'en ai profité pour commencer à préparer l'album. Mais c'était vraiment avant tout un projet familial de vivre autre chose. Pour nous, les parents, pour les enfants, de connaître cette richesse absolue, de vivre un an ailleurs,
0: ouais.
1: De découvrir une autre culture, de couper un peu le rythme. Je sortais de 3-4 ans très très dense en France. Donc voilà, c'était un projet familial qui s'est très très bien passé. On a adoré notre année à Montréal.
0: Bon, mais là vous êtes rentré, on vous garde un peu. Hein.
1: Je suis là, je suis rentré, plein d'envie d'être ici aussi.
0: Bon, alors, je le disais tout à l'heure, 20 ans de carrière, Grand Corps Malade, donc 9 albums, 2,5 millions de disques vendus, 800 concerts, 3 victoires de la musique. Et puis comme vous n'aviez pas assez de choses dans votre agenda, vous êtes rajouté le cinéma et vous avez bien fait. 9 nominations au César pour vos 3 films, 2 bouquins aussi. Enfin voilà, tout ça, ça donne le vertige. Et il y a cette chanson qui m'y fait penser dans votre nouvel album qui s'appelle « On m'appelle artiste ».
1: 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Je cherche ce que ça veut dire et je vous fais un extrait. On m'appelle artiste, j'ai même pas fait exprès.
0: Alors oui, c'est un mot mystérieux, mais en même temps, j'aimerais bien avoir votre définition. Grand Corps Malade, après tout ce qu'on a dit sur votre parcours, les concerts, la musique, le cinéma, les bouquins, etc. C'est quoi votre définition d'artiste?
1: Et j'en ai pas, justement, j'ai toujours pas compris ce qu'il y avait derrière ce mot-là. C'est pour ça que j'ai essayé d'écrire une chanson qui s'appelle On m'appelle artiste, où je m'amuse à essayer de trouver des définitions, évidemment. En plus, surtout quand ça arrive un peu par hasard, c'est pas comme si depuis l'âge de 8 ans, je voulais être artiste. Moi, j'ai découvert le slam à 27, 28 ans. Moi, je voulais être sportif, c'était surtout ça mon truc. Et du coup, j'ai découvert un peu ce mot-là. Et déjà dans le slam, avant même de faire un disque, on disait ouais, c'est des artistes, tout ça. J'ai dit ah bon, je mérite déjà ce mot-là, j'étais pas sûr, tu vois.
0: Ouais.
1: Et puis à force, je commence à l'accepter, à l'apprivoiser. Et c'est un mot que j'aime bien finalement et dont je suis assez fier d'être artiste. Mais j'ai l'impression qu'il cache 1000 définitions. C'est pour ça que j'ai écrit ce morceau-là. Et puis être artiste, c'est aller chercher des choses un peu en soi, un truc un peu introspectif pour livrer ses pensées et puis aussi pour avoir un regard sur le monde. Et puis la fonction d'artiste a aussi, j'ai l'impression, une espèce de responsabilité. Bon voilà, ça renferme beaucoup de choses, quoi.
0: Alors, c'est un artiste que l'on accueille ce soir dans Décibel, Grand Corps Malade. Ce 9e album, Voir la mer, dessus, il y a une chanson qui s'appelle 20 ans plus tard, parce qu'il fallait quand même marquer le coup.
1: Ouais, 20 ans, c'est quand même un chiffre rond, c'est un chiffre intéressant.
0: Ouais.
1: C'était l'occasion de faire quand même un petit bilan, de jeter un œil dans le rétro, et en même temps... Cette chanson, 20 ans plus tard, c'est pas juste pour faire un bilan, c'est aussi pour me demander où j'en suis aujourd'hui.
0: Ouais.
1: Vous allez vite comprendre, je ne spoil pas, qu'en fait, c'est le Fabien de 2006 qui parle et qui interpelle le Fabien de 2026 pour savoir un peu où il en est.
0: Ah, écoutez ça, Grand Corps Malade. 20 ans plus tard.
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0: Alors, Grand Corps Malade, est-ce que 20 ans plus tard, la question est posée dans la chanson, vous écrivez encore pour les bonnes raisons?
1: Eh bien, je me suis posé la question sur ce morceau. Ouais. Est-ce que j'ai 100% la réponse? Je ne sais pas. Ouais. C'est difficile de faire complètement abstraction de ce qui se passe par la suite. En gros, cette question-là, c'est un peu, quand je dis, est-ce que 20 ans plus tard, tu crois que t'es plus fort que moi?
0: Oui.
1: C'est un peu le combat de l'innocence contre l'expérience.
0: Ouais.
1: C'est quoi le plus important pour écrire? Est-ce que c'est connaître un peu le métier, avoir des petites habitudes d'écriture, ou est-ce que c'est juste l'inexpérience, la fraîcheur et l'innocence du début? Et c'est vrai que quand j'écris aujourd'hui, j'essaye de faire abstraction de tout ce qui se passe par la suite.
0: Ouais.
1: C'est-à-dire de pas dire, tiens, tel journaliste va sûrement me poser la question, ou tiens, le public va plus aimer cette chanson que l'autre, etc. Et ça, je me posais pas ces questions au début. Donc l'idée, c'est est-ce que j'arrive aujourd'hui à faire abstraction de tout ça et d'être juste avec mon texte? Et je pense que oui, de temps en temps, voilà, c'est la magie de l'inspiration.
0: C'est
1: de,
0: ça.
1: D'un seul coup, je ne fais qu'un avec mon texte et j'oublie tout le reste. Est-ce que je l'oublie tout le temps? Je ne sais pas exactement.
0: L'avantage quand même de l'expérience, pour ne pas dire prendre de l'âge, ça c'était sur l'album d'avant, on en avait parlé.
1: Mais ça va mieux, j'ai reperdu un peu d'âge là.
0: Oui, un vrai gamin. Est-ce que l'avantage, c'est quand même aussi de ne pas connaître quelques petites techniques, pas tellement l'esbrouffe pour parce qu'on sait comment écrire, mais plus pour convoquer l'inspiration. C'est-à-dire que avant, quand on démarre, ben finalement on est inspiré, on sait pas quand, on sait pas pourquoi. Est-ce que vous maintenant vous savez, est-ce que par exemple le fait de partir un an à l'étranger, etc., vous vous êtes dit, tiens, là j'installe les bonnes conditions pour que la muse arrive?
1: Franchement, je crois pas.
0: Non.
1: C'est ça, enfin, en tout cas, pour ma part, hein, c'est ce qui est complètement magique avec l'inspiration, c'est que je ne sais pas comment
0: toujours
1: on
0: pas
1: la convoque.
0: Génial, au bout de 9 albums.
1: Il n'y a pas de conditions pour écrire, j'ai pas une routine pour essayer de convoquer l'idée, le concept ou l'inspiration. Non, ça reste assez aléatoire, ça reste au feeling. Tiens, j'ai une idée qui vient, bah, pourtant c'était pas le bon moment, je me gare et j'écris 2-3 trucs sur mon téléphone.
0: Ouais.
1: Voilà, ça reste un peu, je ne sais pas comment ça vient.
0: Alors les duos, ça c'est quelque chose évidemment de très important dans votre carrière depuis 2020, le carton de l'album Mesdames, où on vous entendait avec Louane, avec Laura Smet, avec Camille Lelouch, évidemment chanson de l'année Mais je t'aime aux Victoires de la Musique. Il y a des invités aussi sur ce nouvel album, il y a Stilto.
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0: On en avait parlé quand vous étiez venu nous voir avant les grandes vacances. Invité aussi, donc Cœur de Pirate, on en a entendu quelques mesures tout à l'heure. Et puis Mentissa ou encore SDM. Comment vous fabriquez votre liste d'invités?
1: Là, c'est pareil, hein, c'est vraiment au feeling de rencontres, d'envie. Mentissa, on s'est croisé plusieurs fois. Et puis, la première fois que je l'ai vue, j'avais chanté à The Voice avec elle. Elle était encore toute débutante.
0: Elle était candidate.
1: Je crois que c'était il y a 5 ans. Je crois que c'est la première fois qu'elle chantait en duo avec quelqu'un.
0: Oh,
1: et puis,
0: on
1: s'est recroisé après. Deux, trois fois, et j'ai eu envie d'un duo vraiment avec elle, là, pour le coup, pour mettre en valeur sa voix. Elle a une voix incroyable et on a écrit une chanson vraiment pour mettre en valeur sa voix, elle est incroyable. C'est un morceau qui s'appelle Ça ira.
0: Vous dites on a écrit, ça veut dire que vous partagez la plume aussi, vous déléguez ça au...
1: Non, quand je dis on, c'est plutôt parole et musique, moi. Okay, le texte, c'est moi.
0: Le texte, c'est vous. Oui, voilà.
1: Mais après, il y a Nicolas, le grand artisan musical de l'album, N-I-K-O-L-A, parce que c'est aussi un chanteur, auteur-compositeur, pour aller écouter ce qu'il fait, et il est très très fort, et quand je dis on, c'est qu'on a beaucoup bossé ensemble. Ouais. Des fois, on crée musique et paroles en même temps dans le même studio. Et puis, pour finir sur les duos, donc il y a un duo avec SDM. J'avais envie d'un morceau un peu plus hip-hop avec un rappeur plus jeune que moi. J'avais déjà fait Oxmo, Kerry James, ça. J'avais envie d'une autre génération. Et là, pour le coup, Nicolas et ses potes Achille et Noé m'ont fait une prod musicale exceptionnelle qui a donné le morceau Trace.
0: Et ils vous ont mis aussi à la disco.
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2: On adore cette rythmique disco à la Nile Rodgers, à la Chic, avec ses guitares, etc. C'est un goût musical que vous avez depuis longtemps ou c'est une envie récente?
3: Non, le funk, c'est vraiment quelque chose qui fait partie aussi de mon passé. Ouais. Alors, je n'avais jamais posé un texte sur une musique aussi funk.
2: J'ai dit disco, c'est disco funk.
3: Funk, parce qu'il y a un morceau aussi sur l'album qui s'appelle Je sais pas faire sans toi, qui est carrément disco. Ouais. Mais en tout cas, c'est peut-être surtout la scène qui me donne envie de ce genre de morceau.
2: Évidemment.
3: Parce que sur scène, on imagine bien qu'on va finir le concert très festif avec ça. Et en plus, c'est un morceau, les failles, ça parle de nos failles, de nos faiblesses, de nos fragilités qui finalement peut-être sont des forces, puisque c'est à travers nos failles qu'on voit le talent, la lumière.
2: Ouais.
3: Et du coup, c'est un vrai texte. C'est pas juste parce qu'on fait un morceau rythmé qu'on met pas de texte dessus. C'est un texte important pour moi qui parle de plein de choses, mais ça n'empêche pas de le faire sur une musique funk.
2: Et on dansera donc sur la tournée de Grand Corps Malade qui commence au mois de janvier, grande tournée des Zéniths. Rendez-vous le 21 janvier à Toulouse, puis Bordeaux, Orléans, Brest, Rennes, Caen. Ensuite au mois de février, Saint-Étienne, Poitiers, Nantes et puis Montbéliard. Et puis Paris, deux fois l'Adidas Arena les 12 et 13 mars prochains. En gros, toute l'année 2027, Grand Corps Malade la passera sur scène. Et puis un bon bout de la soirée aussi avec nous. Alors à tout de suite.

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1: Grand corps malade et ce soir l'invité de Décibel, son 9e album s'appelle Voir la mer.
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0: Est-ce que c'était important pour vous qu'il y ait une grande diversité musicale, diversité de styles même? Parfois vous chantez, parfois vous murmurez, parfois vous slamez fort. C'était important que ce soit aussi différent?
1: Ouais, moi j'aime vraiment passer d'une ambiance à une autre. Ouais. Alors déjà au niveau des thèmes, j'aime bien avoir des thèmes variés, des textes plus durs, plus sérieux, plus doux, plus festifs. J'aime bien varier les thèmes et du coup, bah, la musique suit ces thèmes-là. Ouais. Et moi j'aime bien sur l'ensemble d'un album, justement, qu'on passe par ce genre de moment. Voir la mer, c'est un morceau très planant, très doux, où on peut fermer les yeux, et d'autres juste avant les failles où on a envie de danser. Voilà, j'aime bien vraiment varier ces humeurs-là. C'est la même chose sur scène, j'aime bien qu'on passe vraiment d'une ambiance à une autre, cette espèce d'ascenseur émotionnel, comme on dit. Ouais, oui. J'aime bien ça. Et puis ça reflète la vie, quoi.
0: Oui, c'est ça.
1: La vie, tu te réveilles le matin, t'es fatigué, t'es pas de bonne humeur, t'as un coup de fil, hop, t'es joyeux, ça passe d'une humeur à une autre, et bon, voilà, bah, le disque, c'est un peu ça.
0: Et puis aussi entre réalité et fiction. Ça aussi, c'est un truc important. Inventer parfois des histoires, raconter l'histoire de quelqu'un, réel ou pas, on ne sait pas.
1: Ouais,
0: parfois, on parlait de vous.
1: Ouais, souvent, je parle de
0: souvent
1: moi
0: quand même. Ouais.
1: Et après, même quand je parle des autres, je parle un peu de moi, ou vice-versa. Quand je parle de moi, je parle des gens. Mais oui, c'est souvent quand même très lié à des choses existantes.
0: Allez, c'est l'heure du questionnaire des choix cornéliens. Mon cher grand corps malade, il faut choisir accent québécois ou accent parisien.
1: Accent québécois. J'adore leur accent. Je ne leur ferai pas l'affront.
0: Vous n'arrivez pas à le faire.
1: Je suis nul en accent québécois. Mais par contre, je l'adore, vraiment.
0: Bon, si vous deviez manger un seul plat tous les soirs pendant un an à partir de ce soir, ce serait quoi?
1: Pâte gruyère.
0: Ouais, c'est pas
1: si
0: mal,
1: vraiment
0: pas
1: c'est tous les soirs, bah, un truc pâte gruyère. Je pense qu'il y a une époque où je mangeais ça tous les
0: pour
1: soirs.
0: Pour de vrai.
1: Je sais que j'y arrive.
0: C'est ça. C'est que vous pouvez survivre.
1: Ouais, je sais.
0: Votre prochain déménagement, alors, après le Canada, c'est la Belgique ou la Suisse?
1: Je sais pas. Là, pour l'instant, c'était très bien ce déménagement, mais là, on va rester un petit peu à Paris.
0: Question élégance maintenant pour la tournée à venir. Vous préférez ne jamais jouer devant plus de 100 personnes ou alors ne faire que des zéniths, mais vous êtes en legging?
1: Oui. C'est dur. Ça, c'est un choix cornélien.
0: Mais bah oui.
1: Ouais, je pense que tant pis, on va refaire des petites salles.
0: Le style avant tout, ouais. Je comprends. Même moi, je ne sais pas si je sors en legging en vrai. C'est compliqué. Si vous pouviez devenir virtuose d'un instrument, là, dans l'instant, c'est quel instrument qui vous fait rêver?
1: Oh, la guitare. Le piano, c'est classe, mais tu ne l'emmènes pas sur ton dos, le piano. Non. Donc, pour briller autour du feu ou sur la plage, c'est une galère. Alors que la guitare, voilà, ça serait bien.
0: Ok, et puis dernière question qui va nous amener lentement mais sûrement vers la prochaine chanson, un extrait incroyable du nouvel album, Grand Corps Malade. Qu'est-ce qui est le plus choquant pour vous, ne pas trier ses déchets ou ne pas voter?
1: Bah, les deux sont chiants, hein.
0: Ouais.
1: Mais je pense que le plus choquant c'est ne pas voter. Voilà. Il se prépare des élections importantes et je pense que c'est important. Il faut rappeler toujours aux gens que les gens qui vont être élus vont utiliser nos impôts. Voilà, je disais souvent ça aux jeunes qui votaient pas, etc. Je disais, attends, mais tes parents, ils payent des impôts. Et donc, qui va utiliser cet argent-là? Bah, c'est les gens qui nous dirigent. Donc, il vaut mieux les choisir.
0: Exactement. Et comme Grand Corps Malade n'a jamais fait grand mystère de son implication, oui, dans la vie citoyenne, et qu'effectivement une élection importante présidentielle approche dans quelques mois, il y a une chanson qui regarde tout ça en face sur le nouvel album. Elle s'appelle Pas de fatalité. On l'écoute puis on en parle après. Grand Corps Malade et dans Décibels.

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0: de Fatalité, Grand Corps Malade, sur l'album Voir la mer. C'est c'est fou parce qu'il y a encore quelques années, il y aurait eu peut-être un cœur d'artiste avec vous sur ce morceau. Là, c'est pas le cas, vous êtes tout seul, vous n'avez pas peur, hein, vous y allez. Est-ce que c'est une question que vous vous êtes posée, de savoir si vous alliez être tout seul à avoir ce discours-là ou pas ?
1: Non, pas trop. Au moment d'écrire ça, c'est venu assez naturellement, sans me poser de questions. On parlait tout à l'heure est-ce qu'on garde un peu d'innocence et de spontanéité,
0: ouais.
1: Là,
0: voilà. Spontané.
1: Là, c'était très spontané. Après, la question est de se dire, est-ce qu'on le met sur l'album ou pas. Donc oui, je me suis dit que c'était important de le mettre sur l'album. Et c'est vrai que plusieurs fois cette phrase est revenue de me dire, c'est courageux de faire ça. Et c'est là où on voit justement la dérive, c'est qu'il y a 10 ou 15 ans. Personne n'aurait trouvé ça courageux de faire une chanson qui s'inquiète de la montée du racisme. Et 15 ans plus tard, c'est presque courageux. Et on se dit, mais on n'entend pas beaucoup ce genre de choses. Donc ça c'est très révélateur de ouais. Notre époque.
0: Il y a aussi quelques mois, en interview, de manière très innocente, Souchon avait dit, oh mais non, les Français ne sont pas assez cons, ça n'arrivera pas. Et il y a eu une volée de bois vert contre Alain Souchon, qui est quand même l'équivalent de la Tour Eiffel en chanson. Et donc oui, ça a changé, ça. C'est vrai que... alors peut-être c'est l'ère des réseaux sociaux.
1: Oui, sûrement. Pas, c'est sûr mais... qu'on peut tellement s'exprimer, se lâcher un peu de manière anonyme sur les réseaux sociaux que forcément, il y aura des réactions, certainement. Je m'y attends, ça ne m'inquiète pas trop. Déjà, je ne lis pas trop les commentaires sur les réseaux sociaux.
0: Oui.
1: Mais en tout cas, voilà, je me suis pas posé plus de questions que ça. Voilà, je l'ai fait, j'ai fait ce texte avec mes pensées et mes valeurs.
0: Ouais. Et du coup, on en revient à une des toutes premières questions que je vous ai posées quand vous êtes arrivé sur la définition d'artiste. Et vous m'avez dit que vous l'aviez pas là sous la main, mais que il y avait tout un tas d'éléments et notamment une certaine responsabilité. Et donc, j'imagine aussi, c'est votre sens de la responsabilité qui vous a poussé.
1: Ouais, c'est ça. Pour moi, un artiste, évidemment, il doit exprimer ses sentiments, et souvent, ses propres sentiments sont des sentiments universels, et c'est cela que quand tu parles de paternité, d'amour, de deuil, ouais. Ça parle à tout le monde. Et puis, il y a aussi un versant où les artistes, je pense, doivent être concernés par le monde qui les entoure et avoir un regard sur ce monde-là. Et notre monde, aujourd'hui, c'est celui-là. Et notre pays, en ce moment, il est très tendu sur ces questions-là, donc je peux pas faire comme si ça n'existait pas.
0: Après, Grand Corps Malade, il est vrai, a regardé la France depuis le Québec. Pour ceux qui prennent l'émission en route, vous êtes parti vivre un an là-bas, au Québec. Et donc, sur votre album, il y a votre lettre à France. Nous, on connaissait celle de Paul Naref. Qui écrivait « Depuis que je suis loin de toi, je suis comme loin de moi ». Grand Corps Malade écrit une drôle de lettre à la France.
1: On s'est quitté depuis des mois, c'était 100% mon choix. 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
0: Drôle de lettre, comme à une ex, hein.
1: Ouais, c'est ça.
0: Tu me manques pas.
1: Là, on a spoilé tout de suite, mais c'est vrai que la chanson démarre comme ça, comme si j'écrivais à une ex qui ne me manque pas, où je lui en mets comme un peu plein la gueule. Je lui parle de tous ses défauts. Et c'est important de le dire parce que je vois déjà, on parlait des commentateurs qui disent alors, si t'aimes pas la France, pourquoi t'es revenu, hein, reste là-bas, etc. Non, justement, dans le troisième couplet, je dis à quel point j'aime mon pays, j'aime la France, et c'est pour ça que je suis exigeant et que je lui fais des reproches. Mais voilà, c'est mon pays et je suis revenu parce que je l'aime. Mais c'est vrai qu'il y a beaucoup de choses qui m'agacent.
0: Voilà, mais il est revenu.
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0: Et non seulement il est revenu, mais il a sorti un album magistral, Voir la mer, le nouvel album de Grand Corps Malade. Et cette grande tournée 2027, en quelques mots, à quoi on peut s'attendre? Alors, on a compris le côté festif, disco, dansant, mais pas que. Et puis un corpus de 9 albums, va falloir faire des choix.
1: Ouais,
0: là, hein.
1: C'est ça, ça va être ça la galère. Là, je vais me pencher sur la fameuse setlist.
0: Ouais, c'est pas fait là, c'est en ce moment.
1: Voilà, là, je laisse sortir l'album et puis je vais commencer à travailler sur ce concert. Évidemment, je vais faire la part belle à voir la mer. Avec tous les derniers petits morceaux chouchou qu'on a en date. Et puis après, oui, je vais me pencher sur les 8 albums précédents. On va évidemment ressortir les classiques, ceux que les gens attendent. On parlait de Mais je t'aime, de Derrière le brouillard, de Nos plus belles années, ceux que certainement les gens ont envie d'entendre et de chanter avec moi. Et puis après, je vais peut-être ressortir quelques anciens, quelques inédits, quelques nouveautés. Je ne sais pas encore, je vais me pencher là-dessus bientôt.
0: Eh ben, bon travail et par avance, très bonne tournée. Grand Corps Malade, merci beaucoup d'être venu.
1: Un grand merci à vous.
0: À très bientôt.
1: À bientôt.

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1: Il est temps de jouer au blind test pour gagner l'album de Grand Corps Malade, le fameux Voir la mer. Et pour jouer avec nous et remporter ces albums dédicacés par l'artiste. Oui, il vient de les signer en quittant le studio. Il y a Thierry et il y a Didier. Bonsoir à tous les deux.
2: Bonsoir Émilie, bonsoir Thierry.
1: Bienvenue.
3: Oui, bonsoir Didier, bonsoir Émilie.
1: Bonsoir, très très contente de jouer avec vous messieurs. Je n'ai pas encore donné le thème du blind test, je le révèle immédiatement. Il s'agit de la danse. Oui, il faut danser, même Grand Corps Malade l'a dit, il a choisi voilà, des instrumentaux plutôt rythmés, certains même disco ou funk pour ce nouvel album, en pensant à la scène, au fait que ça fait du bien de danser. Alors il y a des chansons qui parlent de danse, et mes chers Thierry et Didier, on va tenter de vous les faire deviner. Mais avant, je voulais vous annoncer que, quoi qu'il arrive, vous avez chacun gagné un exemplaire de l'album de Grand Corps Malade dédicacé.
2: Merci.
1: Oui, oui.
3: Merci.
1: Oui, c'est gagner d'abord, jouer ensuite. Je vous rappelle les règles du blind test. On vous passe donc de la musique et il faut retrouver le plus rapidement possible le nom des interprètes des chansons qui arrivent. Il vous faudra donner votre prénom avant de donner votre réponse pour que je sache lequel de vous deux a été le plus rapide. Ok, messieurs ?
2: Ok, madame.
1: C'est bien. Alors c'est parti, cher Didier, cher Thierry. Première chanson qui fait danser, dites-moi, mais qui chante ça?
3: Ah bah, Tiki, ah bah.
1: Oui!

0: Soleil, cette chanson qui vous a fait démarrer tous les deux à toute vitesse. Didier et Thierry, je pense que tout le monde a donné son prénom, la réponse en même temps, donc je mets un point partout.
1: Merci.
0: Voilà, parce que je sens bien que c'était trop facile aussi. Il faut que, j'augmente le niveau. Hein, je vois bien, vous êtes imbattable. Thierry, Didier, on continue à danser. Une chanson qui propose même de danser sur plusieurs rythmes et dans plusieurs positions. Allez, dans 5 secondes, vous aurez sa voix. Ça va vous aider, je pense.
1: Didier. Charles Aznavour.
0: Oui, bravo.
2: Bravo, Didier.
1: Jour contre
0: jour.
1: C'est pas sur ma génération.
0: Ah Thierry, c'est vrai, Aznavour, c'est intergénérationnel, non?
1: Eh oui, quand même, mais j'écoute pas trop.
0: C'était bien les plaisirs démodés où l'on danse joue contre joue. Charles Aznavour. Allez, on danse encore. Dites-moi, qui nous donne envie de danser comme ça?
1: Didier.
0: Oh là là, Didier.
1: David Bowie.
0: Oui.
1: Bravo Didier, tu peux sortir moi.
2: Let's dance the blues.
0: Let's dance David Bowie. Bon Didier, c'est un peu notre DJ ce soir.
1: Bravo. Il est très fort.
0: Didier le DJ.
1: Il est très fort.
0: Bah oui.
1: Non.
0: Mais alors Thierry, parce que je suis quand même intriguée par cette histoire de Charles Aznavour qui n'est pas de votre génération.
1: Non, j'ai reconnu la voix, reconnu quand même la voix après.
0: Mais c'est qui alors vos références?
1: Moi, c'est plutôt Daniel Balavoine.
0: Ah bah Balavoine, magnifique, ouais.
1: Oui, magnifique, ouais. C'est Mastermania, forcément.
0: Ouais.
1: Michel Berger, France Gall.
0: Ah oui, c'est bien, c'est un peu tout la même famille musicale.
1: 80,
0: ouais, les années 80. 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
0: 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Bon, en tout cas, Thierry et Didier, je suis bien contente d'avoir joué avec vous. Je vous envoie l'album de Grand Corps Malade.
1: Grand Corps Malade, super.
0: Voilà,
1: merci beaucoup, Amélie. Merci.
0: Je vous embrasse, Thierry. Et Didier, n'oubliez pas, les amis, le blind test, c'est tous les soirs du lundi au vendredi. Et puis, les auditrices et les auditeurs sont aussi non seulement les bienvenus, mais sont recherchés comme une denrée rare et précieuse pour notre émission du dimanche. Les auditrices et les auditeurs d'ici ont leur émission, ont leur décibel. C'est le dimanche à 19h et c'est le soir où on ne passe que des chansons que vous avez choisies et c'est vous qui les présentez. Voilà, vous êtes au téléphone, comme à l'instant Didier et Thierry, vous présentez les chansons que vous avez choisies. On les écoute tous ensemble, décibel du dimanche soir. Donc si vous avez envie de participer, vous pouvez dès maintenant nous envoyer un email. Notre adresse, c'est décibel avec un S, @radiofrance.com. Dans le mail, vous mettez votre numéro de téléphone pour qu'on puisse vous rappeler et aussi le nom de la chanson que vous avez envie de partager. Mais pour le moment, puisque le thème du blind test était la danse, eh bien dansons. Pas joue contre joue avec Charles Aznavour, non, comme des petits fous, avec Justice.

0: Je viens de réaliser, et je vous avoue que je ne me sens pas très bien. Cette chanson aura 20 ans l'année prochaine. Ça veut dire vraiment que, voilà, si vous avez dansé là-dessus en étant majeur, eh ben vous êtes officiellement vieux. Mais c'est pas très grave, écoutez. D-A-N-C-E, Dance, tiré du premier album de Justice. C'est l'album avec la croix dorée sur le fond noir qui a lancé le phénomène Justice d'abord en France et puis partout dans le monde. Eh ben il était sorti en 2007. Et donc, oui, j'ai bien compté deux fois tous mes doigts. Et ça fera bien 20 ans l'année prochaine. Actualité aussi autour de Justice. Ils ont participé au troisième album d'Angèle. L'excellent Instinct. Oui, moi je peux dire qu'il est excellent parce que j'ai déjà écouté. Il est vraiment bien. Il y a Justice, notamment sur le titre What You Want. Et l'album d'Angèle sort le 16 octobre. Ne le ratez pas.
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0: Et allez, on termine l'émission dans les années 50, 1957, très exactement. Elvis Presley est évidemment une immense star aux États-Unis. Et en plus d'être une star de la chanson et du rock'n'roll, on fait de lui une star de cinéma. Il joue dans le film musical Le Rock du Bagne, sorti lui aussi en 1957. Et la bonne nouvelle, c'est que les chansons qui accompagnent le film, eh bien, sont à la hauteur du talent du King, talent rock'n'roll. En ce qui concerne son jeu d'acteur, vous vous ferez une idée, c'est de toute façon assez mignon de revoir les films des années 50, hein, parce qu'il y a une certaine naïveté, une certaine façon de faire du cinéma qu'il n'y a plus, évidemment, aujourd'hui. Mais voilà, on écoute ce Jailhouse Rock, sorti le 24 septembre 1957, il y a pile 69 ans.

0: rock, Elvis Presley dans vos petites oreilles, les amis. Et Décibel, c'est déjà fini. Merci à l'équipe de l'émission. Il y avait Emma Quenardel, Oumaïma Abbas, Iris Guitoni, Thomas Demol et Mélodie Chaïb. Demain, notre invité sera le chanteur Kali.
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0: Bonjour à tous, il est midi 5. Bienvenue sur votre radio Ici. J'embrasse tout le réseau local partout en France, hein, tous les collègues des 44 merveilleuses locales. Bienvenue dans votre nouveau rendez-vous. Ici, on parle bon plan, les amis, vie quotidienne, arnaque à éviter, santé. Nous sommes là pour vous rendre service parce qu'on vous doit bien ça. C'est le titre, hein, de ce nouveau rendez-vous quotidien. Nous sommes ensemble jusqu'à 13h. Moi, je m'appelle Enora Malagré et voici la joyeuse bande qui m'accompagne. Aude Razo, madame anti-arnaque. Coucou Aude.
2: Coucou tout le monde.
0: Valère Coréa et ses bons plans. Bonjour Valère.
3: Salut Enora, bonjour à toutes et tous.
0: Gérald Kierzek, le grand médecin. Coucou
4: bonjour,
0: Gérald.
4: Bonjour à tout le monde.
0: Et notre chère et tendre Elsa Wolinski. Bonjour Elsa.
5: Bonjour à tout le monde.
0: Alors aujourd'hui, très gros dossier, très sérieux. Comment soutenir, chers amis, nos producteurs locaux? Vous avez des questions, vous avez envie de témoigner, appelez-nous ou laissez-nous un vocal au 0810 055 056. C'est un numéro WhatsApp gratuit. Nous sommes là pour vous. Et puis laissez-nous aussi des messages vocaux. Ça aussi, c'est possible, comme l'a fait aujourd'hui Marie-Agnès.
6: Un monsieur m'a demandé de l'aider hier à la station-service parce qu'il n'avait pas sa carte bleue. Il voulait que je mette un peu de diesel dans sa voiture et j'ai un peu paniqué. J'ai dit non. Est-ce que j'ai bien fait?
0: Oh là là, c'est une question pour Aude Razo. Merci Marie-Agnès.
2: Alors, Marie-Agnès, j'ai envie de dire, malheureusement, vous avez bien fait que rendre service à la station-service, ce n'est pas très conseillé par les temps qui courent, malheureusement.
0: On va y répondre dans une trentaine de minutes. 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Midi 6, chères auditrices, chers auditeurs, on est ensemble jusqu'à 13h. Aujourd'hui, on va parler de nos producteurs locaux, comment les soutenir, notamment après la sécheresse, malgré la crise économique sans précédent que nous traversons toutes et tous ensemble. On leur doit bien ça. Et nous avons... Alors, déjà, on va faire un petit constat, Aude Razo.
2: Oui, un petit point sécheresse pour commencer, parce qu'on en parle un peu moins de cette sécheresse là au mois de septembre, vu que les canicules sont derrière nous. Mais sachez que quasiment aucune pluie n'est tombée sur la France depuis début septembre. C'est pas moi qui le dis, c'est Météo France. Mmh. Les chiffres sont sortis. Depuis le 1er septembre, les pluies ont été quasi absentes sur le pays. C'est ce qui est écrit. Dans certains territoires, on atteint des niveaux de sécheresse jamais observé, toutes saisons confondues. Je pense au Languedoc-Roussillon, je pense à la Dordogne, je pense à la Corrèze, je pense au Bas-Rhin. Donc évidemment, tout ça, ça continue de nous impacter. Les cultures les plus impactées, on a le maïs très gourmand en eau, on a le tournesol, on a les pommes de terre, on a la betterave. Les cultures fourragères aussi, ça c'est pour les éleveurs qui risquent de manquer de nourriture pour leurs animaux cet hiver. Et donc, qui dit raréfaction, dit aussi montée des prix. Et ça, forcément, on le constate, nous, tous les jours, et on va continuer à le constater au fil des mois. Par exemple, on a une auditrice l'autre jour qui nous a appelé sur le prix de la tomate. Ça a bondi. On a les chiffres de l'INSEE en août. C'était un bond spectaculaire de 22% du prix du kilo de tomate. Donc évidemment, pas facile pour nous, les acheteurs, et pas facile non plus du tout pour nos producteurs, pour nos agriculteurs.
0: Nos producteurs, nos éleveurs, d'ailleurs, qui sont même en train de piocher dans les réserves d'hiver, hein, pour certains et certaines d'entre eux. On va accueillir tout de suite un auditeur qui écoute, hein, on vous doit bien ça régulièrement. Il s'appelle Cyril. Bonjour Cyril, bienvenue.
7: Bonjour.
0: On est ravis de vous accueillir dans l'émission. Vous êtes agriculteur dans le Gers et commerçant en circuit court à Toulouse, me semble-t-il, c'est ça, hein ?
7: C'est bien ça.
0: Alors, quelle est votre réalité, Cyril ? On vous écoute avec attention.
7: Je peux rebondir sur les propos de votre consoeur. Une sécheresse jamais vue. La nature, clairement, est en train de se dessécher. Ça continue, hein, au niveau agricole, mais les bois, les forêts, etc., c'est une catastrophe à regarder. C'est très concrètement, c'est des prairies qu'on n'a même pas pu faucher. Dans notre cas, par exemple, les semis de septembre, pour le renouvellement des prairies, c'est pour rien, quoi. C'est pour zéro. C'est du travail qui a été gaspillé. On n'a jamais pu faucher ce trèfle, en fait, qui n'a pas survécu à la sécheresse. On n'a pas pu l'irriguer non plus à cet endroit-là. Puis c'est des rendements très bas. On a moissonné hier le colza, le soja, pardon. On a 20 quintaux, en bio, alors qu'on l'a irrigué. Donc c'est il en manque presque 15, en fait. Donc on est quasiment à la moitié moins de récolte que prévu.
0: C'est énorme.
7: Donc c'est vraiment très très très compliqué.
0: Alors comment on peut concrètement vous aider, cher Cyril? Qu'est-ce qu'on pourrait faire, nous?
7: Alors moi, ce que j'ai envie de demander à nos concitoyens, c'est d'acheter français, de lire les étiquettes. Ça fait longtemps qu'on en parle. Beaucoup de gens avec de grandes notoriétés le clament, mais c'est vraiment précieux de choisir l'origine France pour continuer d'encourager les producteurs. Alors il y a bien sûr l'aspect économique qui est vital aujourd'hui, parce que si on ne fait rien, dans 6 mois, ça sera l'hécatombe et des faillites dans les fermes en cascade. Mm-hmm. Mais c'est aussi soutenir moralement et oser lire les étiquettes, passer du temps à lire les étiquettes et choisir cette origine France. C'est absolument crucial de choisir du français. Et ça va impliquer aussi de cuisiner un petit peu. Parce qu'en fait, on peut s'en tenir à budget constant. Ça, je le crois profondément. On l'a eu prouvé dans mon commerce, on peut manger des choses produites durablement, qui font vivre les agriculteurs du coin, sans dépenser beaucoup plus. Et ça implique peut-être effectivement de cuisiner un petit peu plus et d'acheter des produits moins transformés. Et la cuisine, ça va être clé dans cette étape-là pour les années à venir.
0: Absolument, Cyril. Si vous êtes comme Cyril, vous êtes agriculteur, agricultrice, éleveur, éleveuse, appelez-nous 0810 055 056. Vos témoignages sont précieux, c'est votre antenne. Vous êtes chez vous ici. Valère.
3: Cyril, je crois que les Françaises et les Français sont attachés aux producteurs, à l'agriculture. Et vous avez raison, il faut lire les étiquettes. Alors parfois avec des prix au-dessus des voisins. Et ça, c'est une réalité que vous connaissez. Vous venez de dire il faut faire à manger. Est-ce que vous ne pensez pas aussi qu'il faut changer notre rapport à l'alimentation? C'est-à-dire, on sait que ça baisse dans le budget de plus en plus. On fait des choix sur l'alimentation, peut-être au bénéfice d'autres options. Qu'est-ce que vous pensez de ça?
7: C'est clair. On dépense à peine 13% aujourd'hui du budget d'un ménage, alors que c'était encore le double 40 ans en arrière. Donc là, il s'est passé quelque chose. Donc on s'est détaché de notre alimentation et de l'agriculture. On est très attaché aux agriculteurs. Tout le monde le dit, il n'y a pas de souci, mais c'est fini, Martine, avec le pot au lait à la ferme, etc. Il y a une image encore qui subsiste là, qui n'est plus la réalité. Donc, ce qu'on peut dire aussi c'est aux consommateurs, c'est qu'ils aillent, qu'ils reviennent dans une ferme, qu'ils fassent l'effort d'aller discuter sur les marchés avec des producteurs, d'aller passer un samedi après-midi avec ses enfants, accueillir je ne sais pas quoi dans une cueillette du coin. Il faut absolument renouer ce lien, et c'est vital, mais aujourd'hui, on a l'impression de les connaître, mais on les connaît plus.
0: Oui, je suis complètement d'accord avec vous. On boit vos paroles, si je puis me permettre.
4: Y compris sur un plan santé, parce qu'en fait, on dépense moins et on achète de la merde, en fait, et on mange de la merde. C'est Jean-Pierre Coff qui disait ça.
0: Mais
4: le problème, c'est que ça a des conséquences majeures, parce que manger de l'ultra transformé, par exemple, c'est-à-dire que tout ce qui est produit industriel, ça a des conséquences à court, moyen et long terme, l'impact sur la santé cardiovasculaire, les cancers, les maladies neurodégénératives. On va avoir une épidémie dans quelques années avec le vieillissement de la population. Et puis des gamins qui ont été mal nourris. Moi je suis encore d'une génération où on mangeait encore à peu près bien il y a 40 ans. C'est plus le cas maintenant du tout.
0: On continue de parler de ça avec vous sur cette antenne. Appelez-nous 0810 055 056. Et puis on embrasse tous les agriculteurs et agricultrices qui nous écoutent. Vous êtes des héros, on vous a vu à l'œuvre encore pendant les incendies qui ont frappé la France. Vous êtes venus avec vos tracteurs, franchement.
8: Ils ont aidé.
0: Si on peut vraiment sur cette antenne, l'espace d'un court instant, vraiment vous ouvrir le micro, on le fait avec grand bonheur. On va s'écouter Kylie Minogue, chers amis. On se retrouve juste après The Locomotion sur votre radio ici.

0: Bug de Locomotion sur votre radio. Ici, on est ensemble jusqu'à 13h.
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0: Et on est en train de parler agriculture, comment soutenir nos producteurs locaux. Si vous nous écoutez hein, à la maison, dans votre tracteur, que sais-je, vous avez envie de témoigner, c'est votre antenne, on vous doit bien ça. 0810 055 056. Nous avons d'ailleurs Daniel qui vient de nous appeler. Bonjour Daniel.
3: Bonjour.
0: Oh, la jolie voix de radio.
3: Comment ?
0: La très jolie voix de radio, si je puis me permettre, Daniel. Vous avez une très belle voix.
3: Ah bon, bien abîmée par le tabac. Hein.
0: Ah bon, voilà. Ah bon. Oh, bah,
3: J'essaie d'arrêter.
0: Voilà. Eh ben, c'est bien d'essayer. Alors, vous nous appelez de Meurthe-et-Moselle. J'embrasse très fort ici Lorraine.
3: Oui, d'un charmant petit village, Blénol-et-Toul.
0: Super. Ouais. Alors, vous allez beaucoup au marché, je crois, hein, Daniel.
3: Ah, les marchés locaux. Sur Toul, puisque c'est juste à côté, sur ouais. Allan, dans les petits patelins, tout autour de chez moi, il n'y en a plus ici, à Blénaud, mais il y en a tout autour, à 5 minutes, et vous ne pouvez pas savoir le prix, les prix, mais défiant toute concurrence de la grande distrie, de la petite distrie, de tout ce que vous voulez, de l'épicerie.
0: Ouais. Et vous payez beaucoup.
3: Ils sont super bons.
0: Bah oui. Et vous payez moins cher, vos produits, surtout.
3: Non, beaucoup moins cher. Bon, c'est vosien. Je suis vosienne. oui, je paye pas cher du tout.
0: D'accord.
3: La charcuterie, quand je vais...
4: Circuit court.
3: Sur les marchés aussi. Hein, mais tout, les fleurs, les plantes, puisque moi j'ai un jardin, je plante et il est... Il a donné et il donne encore super bien.
0: Ouais. Alors, Valère.
5: Oui, bah, c'est connu. Hein. En fait, le circuit court, l'intérêt, c'est qu'on réduit les intermédiaires. Donc, ça va éviter qu'on prenne des marges à différents niveaux, que ce soit à un revendeur, à un distributeur. Mmh. Et donc, le fait qu'il y ait un contact direct entre le consommateur et le producteur, ça fait qu'il y a ce qu'on appelle vraiment le juste prix. Mmh. Il est juste pour le producteur parce qu'il va être rémunéré correctement. Mmh. Et ça, on apprécie. Et ensuite, le consommateur va payer un juste prix. Et puis, il y a aussi la question de la transparence. Tout à l'heure, Gérald parlait de comment sont traités. Enfin, il parlait d'ultra transformés, mais ça concerne aussi les pesticides, etc. Là, on peut demander directement. Mais comment vous les cultivez qu'est-ce que vous mettez dessus
4: Et puis on peut négocier le prix.
5: Non.
4: Directement avec le producteur.
0: Attention, Gérald.
5: Je voudrais dire deux mots concernant les circuits courts.
0: Ouais.
5: Quand vous allez sur un marché de plein vent pour reconnaître un producteur local, souvent il le met en avant. Mais enfin, vous voyez sur les étiquettes, il y a écrit produit dans mon jardin. C'est des petits trucs comme ça, c'est sympa. Ouais. Et puis vous voyez aussi, ils ont des cagettes en plastique, souvent pas en bois. Pourquoi ? Ouais. Parce qu'ils ne revendent pas, c'est eux qui font. Deuxième bon plan, bienvenue à laferme.com. Je le répète, bienvenue à

0: laferme.com. Là, vous avez la liste de très nombreux producteurs locaux qui font de la vente en direct près de chez vous.
1: D'accord.
0: Et ça, c'est important de savoir où trouver le producteur local. Et puis, un dernier mot sur les AMAP. Les AMAP, c'est génial. C'est les associations de maintien, pour le maintien d'une agriculture paysanne. En fait, vous vous engagez dans le cadre d'une association à payer, par exemple, chaque semaine 20 euros. Ça, pendant toute l'année, le producteur, il est sécurisé. Et en échange, bien sûr, chaque semaine, il vous livre un panier,
2: c'est le fameux panier
0: de fruits et légumes. Ouais. Voilà. Alors, vous ne savez pas à l'avance, mais ce sera deux saisons. Et là, ça permet de soutenir utilement les producteurs et de payer moins cher.
1: Bah, comme quoi, Daniel, vous êtes une bonne élève, si je puis me permettre.
3: Ah bah, et moi, quand je me promène avec ma chienne Lolana, et ben, je ramasse. C'est des vergers, des vignes, on est dans les côtes de... Mais j'ai ramassé, je ramasse encore des mirabelles, des couettes, des pommes, des pois. Sortez de... Allez vous balader en dehors des champignons, il y a aussi tout ça.
1: Je suis d'accord, vous m'avez donné surtout l'eau à la bouche, cher Daniel. Je vous embrasse très fort, je vous souhaite une belle après-midi, cher Daniel. Merci d'avoir appelé. Faites comme Daniel, 0810 055 056. Je me tourne vers Aude Razo, parce que j'ai entendu le mot cagette, qui a déclenché chez moi... une petite peur de l'arnaque à la cagette, parce que j'ai eu des oui-dire comme quoi ça existait, ma bonne dame.
4: Oui, c'est vrai que depuis deux ans, j'ai beaucoup d'auditeurs qui me contactent pour me parler d'une arnaque aux fruits et légumes. Donc je fais juste un petit pas de côté. Mm-hmm. Ça me tient à cœur d'en parler. C'est pour ça que je voulais vraiment en parler.
1: Elle a mis ses mains sur sa poitrine, carrément, chers amis.
4: En fait, les victimes qui me contactent sont souvent assez bouleversées. Bien sûr. Une arnaque que je trouve particulièrement cruelle, qui vise beaucoup les personnes seules, les personnes âgées. En fait, vous avez des messieurs qui toquent à la porte, ils vous vendent des fruits et légumes avec les cagettes, effectivement. Ils vous disent, on est des maraîchers du coin, c'est du bio, ça se conserve longtemps, vous dites ok, ils vous baratinent complètement sur les prix, ils parlent à toute vitesse, vous comprenez rien, et là ils se mettent à entasser chez vous des cagettes, encore une cagette, encore une cagette, encore. Et j'ai une auditrice qui me disait, bon, elle était assez drôle, mais elle était un peu désespérée, elle me disait, j'ai de quoi faire des tartes aux pommes jusqu'à la fin de l'année. Et en fait, c'est un peu de la vente forcée, vous voyez, donc faire très attention à ça, c'est pas des vrais maraîchers, faut quand même le dire. 302 euros pour une auditrice qui s'appelle Claire à la fin. Il vous présente la facture, très insistant, vous êtes seule, vous osez pas,
0: ça, ils sont arrivé,
4: ça vous arrive,
1: ça arrive à
4: et on peut aller jusqu'à 1000 euros. Il y a une auditrice qui m'a dit 1000 euros. Ils lui ont fait débourser. Elle a payé, mais en fait, elle a
1: mais
4: dit non,
1: comment,
4: non. Et ben, on refuse de payer.
1: Ouais, voilà.
4: Il faut rester ferme sur ses positions.
1: D'accord,
4: c'est très important. Et il faut pas se laisser impressionner. La personne lui dit, bah non, je ne paye pas. J'avais pas prévu de payer autant. Je ne paye pas.
1: On continue de parler de nos producteurs locaux. Comment les soutenir? On accueillera dans un instant Raphaël, qui est agriculteur. Je crois qu'on va le dire clairement, qui a envie de pousser un petit coup de gueule. Et on le comprend. Et on pense très fort à nos agriculteurs, à nos agricultrices françaises. On s'écoute un petit peu de Florent Pagny. Le braquage des sentiments, on revient juste après. C'est votre antenne, on vous doit bien ça sur ICI.

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0: Midi 25, on est ensemble jusqu'à 13h. On parlait de nos producteurs locaux, comment les soutenir. On embrasse une nouvelle fois nos agricultrices et nos agriculteurs. Si vous avez envie de témoigner, c'est votre antenne. On vous doit bien ça, 0810 055 056. Dans un court instant, Gérald Kierzek, notre médecin, nous parlera de maladies du souffle et Elsa Wolinski du pape. Eh oui. Mais pour l'heure, nous allons accueillir Raphaël. Raphaël qui est agriculteur, qui nous appelle de Charente. On embrasse ici La Rochelle. Bonjour et bienvenue, cher Raphaël.
2: Bonjour Enora et bonjour toute l'équipe.
0: Bonjour.
3: Bonjour.
0: Alors Raphaël, ça va pas fort.
2: Alors oui. Alors bon, ça va pas fort comme tous mes collègues. Ouais. Hein, moi, je suis un tout petit viticulteur et tout ça.
0: Ouais.
2: Enfin, parce que en fin de compte, j'ai 25 hectares, j'ai un peu de vignes qui production, pour production cognac.
0: Ouais.
2: Sachant que les vins et spiritueux sont chutés dans le monde entier, et nous, nos deux plus gros exportateurs, c'est les États-Unis et la Chine. Donc,
0: d'accord.
2: Avec le conflit politique, c'est pas ça. Et en deux, comme je disais à la standardiste, c'est que quand vous voyez qu'en France, le prix du blé n'est même pas payé 200 euros la tonne, ça nous paye même pas la préparation du semis, enfin du préparation de la parcelle pour mettre le blé jusqu'à la récolte. Bon, je comprends bien qu'il faut après les coopératives, il y a le séchage, il y a le triage et tout ça. Moi, j'ai fait de l'orge de brasserie qui est bon pour faire de la bière. Hein.
0: Ouais.
2: Donc il y a pareil. Alors en plus il y a la cuisson pour faire de l'orge cuite, enfin torréfiée, ça fait le malt.
0: Ouais.
2: Mais c'est payé 165 euros la tonne. Et ben là pour la première fois de l'exploitation qui date de
0: combien de temps
2: générations.
0: Ouais.
2: Et ben je mets tous mes champs en jachère pour minimum 4 ans.
0: Et vous avez combien d'hectares?
2: Ben, j'ai 15 hectares en jachère. Et il faut savoir que l'année dernière j'ai dit j'avais un hectare en jachère. J'ai dit, je vais la mettre en production orge. Et ben, la PAC m'a supprimé la prime éco-régime parce que j'avais trop cultivé. Parce que maintenant, la PAC, il faut faire des bandes en herbe. Il y a 60-70 ans, on nous a payé, nos aïeux ont été payés pour tout détruire. Maintenant, on est repayé pour tout planter, ce qui est pas bête, hein. En parenthèse, ce qui est pas bête. Mais il y a des clics à faire.
0: Ouais.
2: Et quand vous voyez nos voisins italiens et espagnols, que le gouvernement détaxe au maximum les produits agricoles ou quoi que ce soit pour essayer de faire de l'autoconsommation. Alors, je suis pas pro-américain ni pro-chinois, mais ils partent consommons national. Et ce qu'on peut pas faire, importons. Ce qui est beaucoup plus logique.
0: Oui.
2: Et que maintenant, alors, il y a des grandes marques de pâtes qui font importer du blé dur pour faire de la semoule.
0: D'accord.
2: Dans des pays qui n'ont aucune traçabilité, il faut savoir que la France.
0: Alors, malheureusement, on n'a pas. J'entends votre colère, j'entends tout ce que vous avez envie de dire et vous avez bien raison. Et on vous remercie infiniment de témoigner sur notre antenne. Faites comme Raphaël, 0810, 055, 056. Malheureusement, on n'a pas assez de temps. Gérald Kierzek.
3: Ce que dit notre auditeur, il a raison, c'est qu'on marche sur la tête. Et nous, on le voit en tant que consommateur aussi. On le voit en tant que voisin d'agriculteur. La logique, ça serait de payer les gens pour faire leur travail. Or, ils ne peuvent plus vivre de leur travail.
0: C'est
3: à nous de jouer le rôle aussi de consommateur et de jouer vertueux et d'acheter du local. Aux agriculteurs aussi de ne pas tout de suite abandonner l'activité en disant c'est pas rentable, parce qu'on voit beaucoup d'agriculteurs qui disent bon bah finalement mes terres je vais déplanter et je vais aller faire autre chose comme activité, le louer pour mettre des éoliennes ou autre chose, et ça c'est un vrai problème aussi. Ils doivent être rémunérés pour leur travail.
0: Très rapidement, un WhatsApp qu'on a reçu très intéressant, Aude.
4: Oui, c'est Serge effectivement qui demande pourquoi on ne regroupe pas les agriculteurs dans des lieux style grande surface mais uniquement producteurs locaux.

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3: Et bonjour, bienvenue à vous. Il est midi 32, hein, on est en plein cœur de cette nouvelle émission, votre nouveau rendez-vous. On est ensemble jusqu'à 13h, ça s'appelle On vous doit bien ça. Et ici, on parle bon plan, vie quotidienne, arnaque à éviter. On parle santé, on parle d'animaux, là on parlait agriculture. Nous sommes là pour vous rendre service, on vous doit bien ça. Alors moi, je m'appelle Enora Malagré, je suis avec Aude Razo, Valère Coréard, Gérald Kierzek qui nous parlera maladie du souffle dans un instant, et Elsa Wolinski qui nous parlera du pape. Mais pour l'heure, chère amis, nous allons répondre au vocal d'une auditrice, elle s'appelle Marie-Agnès, elle nous appelle de Nîmes.
4: Un monsieur m'a demandé de l'aider hier à la station service parce qu'il n'avait pas sa carte bleue. Il voulait que je mette un peu de diesel dans sa voiture et j'ai un peu paniqué, j'ai dit non. Est-ce que j'ai bien fait ?
3: J'ai l'impression qu'elle a bien fait. Aude Razo, c'est pour vous.
5: Oui, malheureusement, j'ai envie de dire, vous avez bien fait. Peut-être que cette personne était de bonne foi, mais malheureusement, encore une fois, vous ne pouvez pas savoir.
6: Tant pis pour lui.
5: Voilà, c'est triste, en fait, c'est un peu triste, parce que souvent les gens me disent, mais moi j'ai voulu être généreux, j'ai voulu aider, etc. Et puis en fait, on se fait arnaquer assez souvent. Le scénario de l'arnaque, c'est effectivement, j'ai oublié ma carte bleue, est-ce que vous pouvez mettre, 20€ de carburant dans ma voiture et je vous donne un billet de 20 ?
3: Oui.
5: Voilà, c'est ça le scénario. Donc plusieurs possibilités, soit la personne est de bonne foi, vous filez un coup de main, c'est top. Il se peut que le billet de 20 qu'on vous donne soit un faux. C'est déjà vu. Il y a les gendarmes notamment qui ont alerté là-dessus.
3: D'accord.
5: On vous donne un faux billet. Voilà. Donc en fait, vous avez donné 20€ sans rien avoir en échange. Voilà. Autre scénario, et là, ça devient quand même plus lourd comme arnaque. J'ai un auditeur qui m'avait raconté ça. Il m'a envoyé un petit mail. Vous allez à la pompe de cette personne-là qui vous demande de l'aide, là où elle a mis sa voiture. Vous introduisez votre carte bancaire dans sa pompe. Elle met quelques euros. Vous repartez. Sauf que, la personne, elle reste. Et en fait, elle avait fait semblant de raccrocher le pistolet. Elle est mal raccrochée. Et donc, la transaction n'est pas terminée. Et elle peut faire
3: le plein. Et alors, vu le prix du carburant, voilà. Les amis, en ce moment, bonjour.
5: Au lieu des 20 euros, ça donne du 60, ça donne du 100 euros, que sais-je. Voilà. Et donc, évidemment, tout ça, c'est de votre poche. Donc, si vous voulez aider, parce que c'est quand même triste, je trouve, de se dire qu'on ne peut plus aider personne sans devenir complètement parano. Bon, c'est une réalité. Surveillez quand la pompe vous dit bien merci de votre visite et à bientôt, ou alors vous demandez un reçu.
7: Vérifiez. On donne 10 euros en cash comme ça, non ? 20 euros en cash
5: si c'est le problème, c'est la carte bleue. Souvent, ils visent souvent les arnaqueurs des stations-service où on ne paye que en carte bleue. Ouais. Et donc, évidemment, là, il n'y a pas la solution. Voilà. Donc, moi, je trouve, si vous voulez aider, faites-le, mais il faut quand même garder un petit œil sur la personne et vérifier que la transaction est bien faite.
3: Et si vous croisez Gérald Kierzek à la pompe, vous dites non. Hein.
6: Non, mais je disais, puis pendant que vous allez l'aider à la pompe, quelqu'un d'autre vous pique la bagnole. Pique le sac.
3: Ne soyez pas paranoïaque.
6: Moi, je rends service à tout le monde.
3: C'est ça.
5: J'approuve ce que dit Gérald. Je peux aussi en parler. Il y a des arnaques comme ça.
3: Ah non, mais vous nous cassez le moral. Allez, pour se remonter un peu le moral, justement, vous le savez, je vous booste votre pouvoir d'achat. C'est 200 euros à dépenser dans une grande enseigne pour vous. Et nous avons une gagnante. Elle s'appelle Stéphanie. Elle nous appelle du Nord. Coucou, ici Nord, chers collègues, chers amis. Bonjour. Bonjour Stéphanie, bienvenue.
8: Bonjour Enora, bonjour toute l'équipe.
3: Comment allez-vous, chère Stéphanie ?
8: Bah écoutez, dans ce monde morose, vous avez fait mon bonheur aujourd'hui.
3: Ah, oh, c'est gentil. Et en plus, je vois que vous êtes une merveilleuse personne, parce que vous travaillez à la SPA depuis 15 ans.
8: J'ai travaillé. Je ne travaille plus.
3: Bon, mais en tout cas, donc merci pour tout ce que vous avez fait. C'est très important. Hein. On retrouvera d'ailleurs notre vétérinaire Pierre Fabin demain. On parlera arnaque et veto, vaste débat. Ouais. Mais pour l'heure, c'est gagné, Stéphanie.
8: Bravo, Stéphanie. Merci. Merci, c'est super. Merci beaucoup.
3: On est ravis pour vous. C'est formidable.
8: Mes animaux vont être ravis.
3: Ça va payer un peu les croquettes, parce que ça.
8: C'est ça. Et puis
3: ça
8: le
3: coûte une tonne.
8: J'ai toute espèce.
3: Je vois. Oulala, chien, chat, poney, chèvre. Oulala, la ménagerie. Eh ben, on est ravis pour vous. On vous embrasse très fort, Stéphanie. Passez une jolie après-midi.
8: Merci beaucoup. À vous également. Merci. Au revoir.
3: C'est votre antenne, hein, vous l'avez compris, c'est votre émission. On vous doit bien ça. 0810 055 056. On va écouter Gérald Kierzek qui nous parlera maladie du souffle. Mais pour l'heure, on va s'écouter Marc Lavoine, les tournesols sur Ici.

0: d'avoine, les tournesols sur votre radio. Ici, on est ensemble jusqu'à 13h, les amis.
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0: 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Et il est midi 39, je vous le rappelle, c'est votre antenne. Exprimez-vous, chères auditrices, chers auditeurs, 0810 055 056, parce qu'on vous doit bien ça. Notre cher et éminent médecin Gérald Kierzek a un melon de la taille de la France, je plaisante, et qu'on aime infiniment. Non, on va nous parler de quelque chose de fort intéressant, ça s'appelle Itinéraire, me semble-t-il, ça parle des maladies du souffle.
2: Exactement, alors c'est un labo qui s'appelle Labo Kiesi, qui est d'ailleurs une entreprise qu'on appelle à mission sociale, mais qui s'occupe de patients avec des pathologies respiratoires et qui fait un tour de France. Et aujourd'hui, à Bayonne, et si vous avez la chance d'habiter Bayonne ou dans la région de Bayonne, Esplanade Roland Barthès, de 10h à 18h, donc il reste encore un petit peu de temps, vous pouvez aller vous faire mesurer le souffle, contrôler votre souffle.
0: Formidable.
2: Qui autour de la table a déjà soufflé dans une spirométrie?
3: Moi.
0: Oui, ah, je l'ai fait également parce que j'étais anciennement asthmatique et alors, donc je soufflais souvent dans le bazar.
2: Et ben, c'est bien de le faire parce que très peu de Français, les maladies respiratoires, c'est 7 millions de personnes.
0: Là, c'est énorme.
2: La bronchite chronique, c'est énorme. Mais ce qui est surtout énorme, c'est que la moitié n'est pas diagnostiquée. On monte même dans la BPCO, cette fameuse bronchopneumopathie chronique obstructive, qui est liée au tabac. Quand on fume, bah, on a du mucus qui s'accumule et on a du mal à respirer. Mais l'asthme, c'est pareil. Ça peut monter jusqu'à 90% non diagnostiqué. Et en fait, ce qu'on sous-estime, c'est notre souffle. C'est l'essoufflement. C'est vrai qu'on se dit, ah, bah, j'ai monté 3-4 étages, je suis essoufflé. Puis après, c'est à 2 étages qu'on est essoufflé. Puis après, c'est à 1 étage qu'on est essoufflé. Et en fait,
0: ça,
2: on banalise ce symptôme.
0: Un petit symptôme, voilà.
2: Mais bien sûr, c'est un symptôme et on le banalise. Et personne ne va vous proposer une spirométrie. Personne ne va vous proposer de souffler dans le bazar, comme vous dites.
0: Moi,
2: vous
0: mon allez généraliste, chez le médecin, il ne me le propose pas.
2: Le médecin, qu'est-ce qu'il fait? Il prend la tension artérielle, il prend éventuellement la saturation en oxygène. Vous savez, on met une petite pince au bout du doigt et on regarde le taux d'oxygène. On va mesurer le taux de sucre. Enfin, il y a plein de choses qui sont faites, mais le souffle, c'est largement sous-diagnostiqué et sous-évalué. Donc, d'où cette initiative à Bayonne et Itinéraire qui est très bien. Donc, pour les gens vraiment, j'engage les gens autour de Bayonne. Alors, si vous êtes fumeur, bien sûr, mais si vous pensez être un peu plus essoufflé que d'habitude, allez vous faire contrôler. Il y aura des professionnels de santé, il y a des médecins, des infirmières. Il y a maintenant de la technologie connectée. Hein, c'est complètement non-invasif. Donc, vous soufflez dans un petit appareil et hop, vous avez sur l'écran, ben, on vous donne votre valeur du souffle. Ça continue partout en France. 30 septembre, ça sera à Marseille. Le 15 octobre, ça sera à Reims. Et ça sera, je ne vais pas tous les dire, mais à Rouen le 3 décembre. Et puis après, on en reparlera parce que c'est vraiment un sujet important. Il y a des confs de sensibilisation, mais ne banalisez pas ce symptôme. Pourquoi? Parce qu'on peut faire quelque chose. On peut prendre en compte votre souffle, vous orienter, essayer de comprendre si c'est l'asthme, si c'est le tabac, si c'est une bronchite chronique. Il y a des médicaments qui ralentissent l'inflammation, il y a des médicaments qui vont ouvrir les bronches, et puis on va vous conseiller en activité physique adaptée aussi, parce que l'objectif, c'est que ça soit réversible. Parce que si vous continuez comme ça à avoir cet essoufflement, il va forcément s'aggraver, et c'est comme ça qu'on se retrouve malheureusement avec, vous savez, les patients qui ont un petit extracteur d'oxygène, on les voit avec les petites lunettes, voilà, sous le nez, puis ils se baladent avec l'extracteur. Bah, c'est difficile, oui, parce que c'est au stade d'insuffisance respiratoire chronique. Donc l'objectif, c'est vraiment de dépister, de prévenir en arrêtant le tabac. Allez, je vous refais mon petit couplet.
0: Non, mais vous avez raison, pense à Daniel qui nous a appelé tout à l'heure, qui essaye d'arrêter de fumer. Bon courage, force à tous les fumeurs qui essayent d'arrêter, on sait à quel point c'est dur.
2: Il y a plein de solutions pour arrêter. Là, ça peut être le déclic aussi, vous voyez, mesurer le souffle et voir qu'il y a quelque chose qui ne va pas. Ça peut être un facteur de motivation. On en reparlera, il y a Novembre sans tabac qui arrive aussi. Et vraiment, il y a aussi des médicaments et des prises en charge adaptées. Donc le souffle, bah, c'est on dit le souffle c'est la vie, mais en fait la tension artérielle c'est la vie, le souffle c'est la vie, sauf qu'il y en a qu'on mesure et l'autre qu'on mesure pas. Donc voilà, Bayonne jusqu'à 18h, allez-y.
0: Et Gérald Kierzek, c'est la vie, je crois qu'on peut le dire. Merci beaucoup docteur, on continue, on est ensemble jusqu'à 13h, 0810 055 056. On va recevoir un apiculteur dans un court instant qui va aussi témoigner. Pour l'heure, c'est Jeannette Porquetevas sur Ici. Donc, on vous doit bien ça, bien sûr.

0: Paul Ketevas sur votre radio ici.
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0: On vous doit bien ça. Midi 46, c'est votre nouveau rendez-vous quotidien entre 12h et 13h. On vous doit bien ça, sur ici, c'est votre antenne. Hein. Vous êtes très nombreux à réagir et on vous en remercie au 0810 055 056, puisqu'il me bouleverse, c'est que vous vous écrivez aussi entre vous. Vous donnez des conseils, des bons plans et voilà, c'est exactement ce qu'on avait envie de créer avec cette émission. Voilà, une forme de communauté, dit-on. On va accueillir Pierre qui est avec nous. Bonjour Pierre, qui nous appelle via Ici Mène, qu'on embrasse très fort. Bonjour Pierre, vous allez bien?
2: Bonjour. Ben, c'est Enora Malagré en ligne. Comment ça peut ne pas aller mieux?
0: Oh là là, mais vous allez me faire rougir, Pierre. Extraordinaire. Ah oui, je rougis vraiment. Alors, je vais reprendre un peu mes esprits. Pierre, vous êtes apiculteur dans la Sarthe. Alors, racontez-nous un peu.
2: Alors, moi, globalement, bah, contrairement à beaucoup de mes collègues, j'ai plutôt fait une bonne saison.
0: D'accord. Tant mieux pour vous.
2: C'était assez dur pendant la canicule, hein, je veux dire, derrière, comme tout le monde, hein, je veux dire, on a souffert. Hein.
0: Bien sûr.
2: On s'est adapté. Ces canicules, j'ai eu de la chance de pouvoir les anticiper en créant justement une ruche en réflexion au mois de novembre et que j'ai déployée dès le printemps. On a nommé la Marianne, mais on travaille avec des filières d'insertion et du bois recyclé depuis 3 ans. C'est notre savoir-faire. Notre business plan, c'est surtout sur de la ruche en entreprise à échelle locale.
0: D'accord.
2: Et en fait, voilà, bah, c'est vrai qu'actuellement, bah, on évolue plutôt dans un contexte, nous, agricole, où voilà, on a des collègues qui sont dans le déni, il y en a qui sont vraiment dans la panade.
0: Ouais.
2: Après, les syndicats, malheureusement, nous portent plutôt à aller nous plaindre. Et moi, à un moment donné, bah, j'ai plutôt envie de me dire, j'ai eu la chance de faire une belle saison. Voilà, j'ai eu peu de pertes, on a peu de casse par rapport au frelon. On a des copains, voilà, dans le sud de la France, notamment en Gironde, qui ont eu des incendies.
0: Bien sûr.
2: Leur priorité, bah, ça a été de sauver leur vie avant de sauver leur ruche, leurs animaux. Mmh. Moi, j'ai même vu des chenilles, bah, qui n'ont pas été ouverts et ils ont juste eu le temps d'arrêter l'incendie avant que les chiens meurent brûlés. Donc, je me dis, les ruches, j'ose même pas imaginer.
0: Ouais.
2: Donc, on s'est dit avec un de mes clients, bah, qui est devenu un copain, qui est aussi président d'une asso, et en plus, celui qui est originaire de là-bas, bah, écoute, pourquoi est-ce qu'on ne fabriquerait pas, justement, nos ruches? Une trentaine, enfin on est parti sur 30, mais ça peut être plus, ça peut être moins. Et puis en fait, qu'on en renvoie là-bas pour les apiculteurs qui ont envie de démarrer.
0: C'est génial. Vous avez envoyé vos ruches en Gironde pour aider les copains. Vous allez le faire.
3: C'est super.
2: En fait, on va faire une levée de fonds jusqu'à la fin de l'année. L'objectif, c'est qu'en avril 27, eh ben, on ait trouvé.
0: C'est extraordinaire. C'est extraordinaire, Pierre. On reconnaît bien là, hein, on reconnaît bien là la solidarité des agriculteurs entre eux. C'est quand même, vous êtes nos héros. On le répète, on vous embrasse, on vous serre dans nos bras. Vraiment, merci d'être là, chers amis. Merci beaucoup, Pierre, pour cette merveilleuse initiative. Je vous embrasse très fort, d'ailleurs. Pardon, hein, ça va très, très vite, cette émission. Vous êtes très, très nombreuses et très nombreux à réagir. On a beaucoup de messages aussi sur le WhatsApp.
3: Et on a les auditeurs solidaires avec Claude qui nous dit qu'il consomme beaucoup de miel, justement. Il dit que c'est toujours du miel acheté en circuit court. Il nous dit que c'est très important pour lui. Et puis on a aussi ce message de Serge que j'ai cité tout à l'heure. On a une réponse pour Serge. Il nous demandait pourquoi ne pas regrouper les agriculteurs dans des lieux du style grande surface, mais uniquement les producteurs locaux.
0: Et comme on est là pour vous, on a une réponse, Valère Coréard.
4: Ça existe. Alors déjà dans les supermarchés, même si là on a des intermédiaires, mais il y a des espaces producteurs locaux, donc vérifier, parce qu'on sait que les Français vont beaucoup au supermarché faire leurs courses, c'est une réalité. Je vous parlais tout à l'heure du site Bienvenue à la ferme, et il y a aussi le site frais-et-local.fr. Dans les deux cas, vous pouvez trouver là des regroupements de producteurs. J'en ai par exemple trouvé un à Narbonne, on peut y acheter des fruits, des légumes, du fromage de chèvre, des yaourts, du miel, du pain, mais aussi de la charcuterie ou de la viande. Donc ça, c'est des producteurs qui se réunissent. Il y en a bien sûr moins que des producteurs locaux, mais enfin, il y en a quand même un certain nombre. Et puis, j'ai vu passer un message de Stéphanie qui nous recommande poiscaille.fr. C'est génial, vous faites livrer du poisson en direct producteur chez vous.
0: Merci, c'est Stéphanie qui nous a envoyé ce plan.
4: Oui, c'est ça.
0: Vous voyez, c'est ça qui est génial. On se donne des bons plans entre nous. On vous rend service, on essaye. En tout cas, au maximum. Merci encore à Pierre qui vient de nous appeler. C'est votre antenne 0810 055 056. À tout de suite, chers amis, avec Elsa Wolinski.
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0: On est ensemble encore pour quelques minutes. Ça passe à une vitesse folle pour ici. Puis si j'articule, c'est pas plus mal. Alors, on a parlé agriculture. Hein, continuez à réagir au 0810 055 056. Elsa Wolinski, on vous attend avec impatience.
3: Mais oui,
0: elle a son petit œil qui frise. Elle a la joie dans la gorge.
3: Est-ce que vous êtes prêts? Non, mais est-ce que vraiment vous êtes prêts?
6: Est-ce que vous avez préparé votre banderole, s'il vous plaît? Hein? Parce que moi, j'y ai passé la nuit, personnellement. Oui, une banderole.
3: Quelle banderole?
6: Enfin, on attend 60 000 personnes. Non, 600 000 personnes. 600 000. Attendez, 60 000, c'est à mettre. 600 000 personnes. Les réservations dans les hôtels ont bondi. Les restaurants sont pris d'assaut. Les réservations grimpent partout. Le préfet de Paris compare même le dispositif à celui des Jeux Olympiques. Vous vous rendez compte de ce qui nous attend? Vous vous rendez compte de qui on attend? Là, on n'est pas sur du Céline Dion. Là, on est sur un level, mais au-dessus.
3: Moi, j'allais dire
6: bien
3: Céline.
6: Au-dessus.
3: J'allais dire Céline.
6: Mais non, pas Céline. Enfin, personnellement, j'adore sa robe.
4: Le pape.
6: Il gâche
3: la surprise.
6: Évidemment que dans ma chronique, il y a toute une histoire. Vous pensez bien, Gérald. Moi, j'aime sa robe. D'abord, c'est pas sa robe. C'est une soutane blanche.
3: Oui.
6: Son petit chapeau, c'est pas un petit chapeau, c'est une calotte. Comme l'a dit Gérald, évidemment, vous avez compris de qui je parle. Et oui, je parle de mon Léon, bien sûr. Le pape arrive à Paris demain matin. Alors, ils lui ont programmé
3: un programme de rockstar.
6: Ils vont me le fatiguer, mon Léon. Un truc de dingue. À peine arrivé, l'Élysée, l'UNESCO, Notre-Dame, le Stade de France et une heure de papa mobile dans Paris. Non, mais laissez-le respirer deux minutes, s'il vous plaît. Samedi matin, grande messe, place de la Concorde et sur les Champs-Élysées. Alors, évidemment, il va y avoir du monde. Des barrières, des rues fermées. Les Parisiens vont râler, on le sait.
3: Comme d'habitude.
6: Comme d'habitude. Mais moi, je trouve qu'il y a quelque chose de joli dans ces moments-là. Parce que pendant quelques heures, des centaines de milliers de personnes vont regarder dans la même direction. Alors, il y aura ceux qui vont prier, il y aura ceux qui seront juste curieux, et ceux qui passeront par hasard se retrouver au milieu de tout ça. Les cloches vont sonner, les gens vont attendre dans les rues, et pendant un instant, on va être ensemble. Oui, Valère, vous n'écoutez pas du tout, mais on va être ensemble.
4: Mais main dans la main.
6: Et si jamais, Valère, vous loupez Léon à Paris, il part à Lourdes. Et si vous loupez Léon à Lourdes, il sera à Metz le lundi 28. Et là, alors l'engouement est à son comble à Metz. Vous vous rendez pas compte, 60 000 personnes sont attendues. Une banderole XXL, bienvenue au pape, bouche quasiment l'entrée de la cathédrale Saint-Étienne. Une immense photo de mon Léon. Ah, j'aurais pas forcément pris celle-là, je vous le dis, mais j'ai laissé faire Philippe. L'archevêque de Metz, Philippe Balleroux. Bon, c'est aussi son moment, hein. Il faut savoir se laisser, c'est être toute petite. Je suis toute petite sur cette histoire. Je vous préviens tout de suite, pour les retardataires, il n'y a plus de chambre d'hôtel de disponible. Le site en ligne booking.fr a explosé. Mais comme l'évêque est bon et grand, oh oui, l'évêque est grand, il a mis une plateforme de mise en relation entre particuliers pour un hébergement gratuit pour une ou deux nuits. Pour l'heure, la demande est bien évidemment supérieure à l'offre, mais quand même, ça existe. Et les cadeaux souvenirs, mais alors là, on est même bien mieux que Céline Dion, ma Aude. Vous pensiez que c'est Céline Dion, mais là, c'est bien haut. On est au-dessus. Là, pour Céline Dion, on trouve que des t-shirts. Mais là, on a des chapelets collector, des médailles, des bouteilles de vin, mon Gégé. Mais oui, des bouteilles de vin.
3: Pour l'abus d'alcool est dangereux pour la santé.
6: Moi, je vais vous dire, à une époque où on passe quand même beaucoup de temps à se diviser, mon Enora, à s'opposer, l'idée que des centaines de milliers de personnes puissent se retrouver au même endroit, ça me fait quelque chose. D'ailleurs, je ne suis pas la seule. La Grande Mosquée de Paris consacrera son prêche du vendredi à mon Léon, pour souligner la responsabilité des religions et faire grandir ce qui unit les humains. Mais oui, c'est super. Alors, demain, si vous croisez un monsieur en soutane blanche avec cette petite calotte debout dans une papa mobile, prenez-en soin, ne criez pas trop fort, parce que moi, même si je ne suis pas croyante, eh bien j'y tiens à notre Léon, je tiens à tout le monde d'ailleurs.
3: Oh merci Elsa Wolinski, un joli message de rassemblement, merci beaucoup. On va rester dans la joie, on va accueillir notre auditeur, parce que tous les jours, deux fois par jour, attention, ça se termine fin septembre, c'est deux fois par jour, après ça sera une fois par jour. Eh bien, je booste votre pouvoir d'achat, c'est 200 euros à dépenser dans une grande enseigne et on accueille Jérôme. Bonjour Jérôme.
7: Bonjour.
6: Bonjour.
3: Vous appelez de Seine-Maritime, vous êtes conducteur d'engin, vous avez un garçon de 3 ans, c'est ça me semble-t-il?
7: Oui, c'est ça.
3: Eh bien, ça tombe bien, ça va peut-être vous aider un peu quand même cette histoire. C'est gagné Jérôme. Bravo Jérôme. Bah oui, on
7: merci.
3: Est comme ça nous sur ici.
7: Ah, c'est bon, merci.
3: Eh ben de rien, mon cher Jérôme.
0: C'est pour vous, c'est cadeau, comme on dit. Vous inscrivez sur le site ici.fr. Vous allez voir, il y a une page dédiée à cet effet. Vous repartez avec 200 euros. On vous embrasse très, très fort. On a encore quelques messages, me semble-t-il, sur le WhatsApp 0810 055 056. Un tout dernier rapidement, ma chère Aude.
3: Oui, alors attendez, je me remets dessus. C'est Bernadette qui nous dit que, bon, les horaires de distribution chez les agriculteurs, on parlait de la vente directe, elle dit des fois ça ne nous convient pas, mais on fait tout ce qu'on peut pour faire de la vente directe. Elle dit on a des bons yaourts de la ferme, on a des bons légumes, on a des bons œufs, on a de la bonne viande, et elle est très heureuse comme ça.
0: On vous embrasse, merci beaucoup, hein, vous l'avez compris, c'est votre émission. Demain, on parlera arnaque et veto, entre autres. Merci à Céline à la Réal, à Diana pour la technique, à Alexandra au standard, Gwenaëlle à la préparation. J'avais envie de faire un petit accent espagnol pour conclure cette émission. Merci à toute ma merveilleuse équipe. Quant à moi, je vous dis à demain, chers amis.

0: Toto, Africa, sur ici. Il a fallu batailler un petit peu pour que cette chanson sorte et qu'elle fasse l'unanimité. Elle est parue d'abord en 82 sur l'album Toto 4, qui sera ensuite, après longue bataille, eh bien devenu l'un des plus gros succès du groupe de Los Angeles. 4h58, bonjour à tous, soyez les bienvenus. C'est jeudi sur ici. Toute l'équipe, bien entendu, d'ici les 5h, est là pour commencer ce joli mois d'octobre avec vous.
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0: Bonjour Valentine.
2: Bonjour Louis, bonjour à tous.
0: Tous les matins, avec vous Valentine, on recherche un auditeur qui a un talent, une passion, une histoire à nous raconter en direct juste avant 6h. Et ce matin, on recherche un auditeur qui boit son café tous les jours dans la même tasse.
2: C'est la journée internationale du café. Vous ne changez jamais de tasse parce que vous l'adorez, vos enfants vous l'ont offerte, vous l'avez rapportée de vacances, bref, elle veut dire quelque chose pour vous.
0: Je pense particulièrement à celle que vous m'avez offerte à l'effigie de la baie de Somme. Valentine, vous partagez la même d'ailleurs. Alors vous, quelle est votre tasse à café? On attend tout ça au 0810 055 056.
2: On est aussi à vos côtés ce matin, dès les infos de 5h, sur les conséquences de cet épisode cévenol exceptionnel dans le sud de la France. Des lycéens ont même vu le toit de leur cantine s'effondrer sous le poids de la pluie. C'est l'info du jour dans une demi-heure.
0: Et pour vous accompagner jusqu'à 6h, Saveria au standard, Sarah à la technique, Emmanuel à la rédaction en chef. Ici, dès 5h, ça commence maintenant.
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0: C'est un nouveau mois qui commence jeudi 1er octobre. Bon réveil, il est 5h. Le tour de l'actualité à vos côtés. Valentine, à la une, le budget de la France pour l'an prochain, enfin dévoilé.
2: À 7 mois de la présidentielle, au moment où la dette de la France atteint de nouveaux records, la pression sur le Premier ministre est très très forte. Son projet d'économie offensif, Sébastien Lecornu en parle désormais comme un budget de redressement, Mathilde Hémy.
3: Le gouvernement va surtout bouger des taquets, baisser des plafonds, augmenter des seuils. Les mots-clés cette année, c'est gel, désindexation, sous-indexation de l'inflation pour éviter que cette hausse des prix importante ne plombe les finances publiques. Les ministères, surtout celui du travail, vont se serrer très fortement la ceinture. La prime d'activité, les APL, devraient être gelées comme le point d'indice des fonctionnaires. Les petites retraites augmenteront de l'inflation. Pour les autres, le Parlement devra trancher. L'abattement de 10% des retraités sera réduit pour les plus aisés. Les entreprises pourraient payer un peu plus de charges. Les plus grandes resteront encore cette année assujetties à la surtaxe bénéfice. Autoroutes et aéroports devront aussi fortement contribuer. On attend aussi une nouvelle taxe sur les produits trop sucrés. Cette copie initiale du gouvernement sera retravaillée par les députés et les sénateurs, mais elle est importante car si le Parlement n'arrive pas jusqu'au vote final, c'est cette version qui pourrait s'appliquer.
2: Pour un effort de 54 milliards d'euros, dont 45 milliards d'économies pour l'année 2027. Et ce, dans un contexte de flambée des prix de l'énergie. Le prix repère du gaz augmente de plus de 6% aujourd'hui. Aux fournisseurs de choisir comment ils répercuteront cette hausse sur leurs tarifs.
0: Réouverture des écoles, collèges et lycées ce matin dans le Gard et l'Hérault.
2: Sauf exception, bien sûr. Tout dépend des dégâts provoqués par cet épisode méditerranéen exceptionnel. Jusqu'à 3 mois de pluie sont tombés sur la seule journée d'hier, selon les communes. Dans le Gard à Sommières, le fleuve de la Vidourle est même monté, Antoine Liffaut, jusqu'à 4,47 m de haut.
4: Dans une des rues de cette cité médiévale, l'eau touche les portes, à même passer celle de Charlotte.
5: Tout flotte, donc voilà. Notamment le scooter qui est dans la cave et qu'on a essayé de surélever, mais je vois qu'il flotte là. Donc, on a quand même des objets de valeur quand même, aller en bas, notamment la cave à vin, ce genre de choses. Je pense que tout ce qu'il y a dans le sous-sol et dans l'entrée, ce sera perdu, c'est sûr.
4: Si elle a tenté hier de protéger ses affaires, cette nouvelle sommiéroise dit avoir été surprise par la montée du fleuve.
5: Et c'est monté hyper rapidement en fait, on n'a pas eu trop le temps de se retourner. Ouais, je vais appeler l'assurance, j'en ai aucune idée de comment ça va être pris en charge. Je sais pas du tout.
4: Devant chez elle, l'un de ses voisins, Tristan, tente d'avancer, les pieds dans l'eau.
6: J'ai de l'eau, je bloque les genoux.
4: Il déambule là, anxieux, dit-il.
6: J'ai l'entrée de la cave qui est remplie. Les cartons, ils flottent, il y a tout qui flotte dans la cave. J'ai mes enfants, ils sont stressés comme... Je sais même pas quoi leur dire. Ils sont à la fenêtre, ils me demandent qu'est-ce qui se passe, mais bon. Le problème, c'est qu'on peut pas sortir, quoi. Surtout avec des enfants.
4: Quand on lève la tête. Bonjour madame.
7: Bonjour.
4: Sur son balcon, Odette, 85 ans, se désole de vivre de nouvelles inondations après l'hiver dernier.
7: Au mois de décembre, c'était inondé aussi. Moi, ma cave a dû inonder, je ne peux même pas descendre. Et comme je suis toute seule, je n'ai pas envie de tomber ou des trucs comme ça, c'est pas la peine.
4: Mais Odette en a vécu des crues ici à Sommières, alors elle plaisante et dit qu'en ce moment, sa ville ressemble à Venise.
2: Et le centre-ville médiéval est toujours sous les eaux ce matin, mais le Gard et l'Hérault passent de la vigilance rouge à l'orange pour risque de pluie inondation. Une plateforme de concertation pour partager son inquiétude et ses revendications. C'est la réponse du gouvernement à la mobilisation lycéenne de plus en plus violente. 625 interpellations hier en France, 119 élèves et personnels blessés, dont un jeune homme touché à la tête à Tours. Ces blessures sont compatibles avec un tir de LBD, selon le parquet. L'IGPN, la police des polices, est saisie et sur deux autres enquêtes également.
0: Et puis une nouveauté en ce 1er octobre.
2: Les protections menstruelles réutilisables comme les coupes et les culottes de règles sont désormais en partie ou totalement remboursées pour les Françaises de moins de 26 ans et les plus précaires.
0: Au cours de sa vie, une femme dépense jusqu'à 3000 euros en protection jetable.
2: Et parfois les étudiantes notamment sont forcées de choisir, Pauline Boudier, entre manger et leur hygiène.
8: Voir arriver ces règles en se demandant si on va pouvoir s'acheter des serviettes ou des tampons, ça arrive très souvent à rachat, étudiante infirmière de 19 ans.
9: Voilà, bah, des fois, bah, c'est compliqué. Quand on est étudiant, on n'a pas assez les moyens. On regarde, on veut dépenser l'argent où vraiment il faut le dépenser.
8: Malgré l'appui financier de ses parents, elle n'aurait jamais pensé acheter une coupe ou une culotte menstruelle, les deux protections remboursées, car c'est un investissement entre 15 et 45 euros l'unité.
9: Ça ouvre à plein de choses. C'est grave utile pour les femmes. Avant, on n'était pas assez renseignés. Ça a évolué. Je trouve que c'est déjà bien. On commence lentement, mais sûrement, comment dire.
8: Même ressenti pour Candice, 20 ans. L'étudiante en gestion de projet recommande fortement les protections menstruelles réutilisables.
10: Ça permet un peu de le populariser, parce qu'on va pas s'en dire, les serviettes c'est quand même pas très agréable, etc. C'est aussi plus écologique alors, d'avoir des trucs réutilisables. Je pense qu'il y a beaucoup moins de produits chimiques aussi dans une culotte menstruelle en coton que dans une serviette qui est faite en espèce de papier un peu chelou.
8: En revanche, deux culottes ou deux coupes menstruelles par an, ce n'est clairement pas assez si la promesse est tenue.
10: J'espère qu'ils auront du stock, parce que si au final en fait c'est en rupture de stock toute l'année, que déjà que c'est pas beaucoup, mais en plus que personne n'y a accès finalement. J'espère sincèrement qu'il y aura les moyens de mettre derrière.
8: Seuls les produits vendus en pharmacie sont concernés par ce remboursement.
2: Un remboursement à 60% pour les moins de 26 ans, à 100% pour les bénéficiaires de la complémentaire santé solidaire sans condition d'âge. La météo, Louis.
0: Vigilance rouge levée, vous l'avez dit Valentine, ce jeudi matin, mais toujours des précipitations attendues, notamment sur la moitié est du pays, de l'Hérault aux Ardennes, avec de la pluie tout au long de la matinée. Trois départements sont encore placés en vigilance orange, pluie, inondation, crue, l'Hérault, le Gard et les Bouches-du-Rhône. Pour les températures au petit matin, nous avons 17,5 degrés à Mulhouse, nous dit Kevin sur notre page Facebook, 15 degrés du côté de Limoges, nous dit Lionel. Et chez vous, quel temps fait-il? Dites-le nous en nous écrivant sur notre page Facebook. Ici officiel. En milieu de matinée, les températures, elles, continuent de grimper progressivement. À Lille et Rouen, 20 degrés. Pour Nantes, 21 degrés. À Toulouse et Perpignan, 22 degrés ce matin. Cet après-midi, du soleil à l'ouest, des pluies qui perdent de l'intensité à l'est pour laisser passer quelques éclaircies. Pour les maximales, 21 dans le nord à Rennes et jusqu'à 24 degrés attendus cet après-midi à Nice.
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0: Jeudi 1er octobre, on est ravis d'être avec vous pour commencer ce joli mois. On fête les Thérèses, donc bonne fête à toutes les Thérèses qui se réveillent avec nous ce matin. Et joyeux anniversaire à l'inoubliable Mary Poppins, Julie Andrews, qui fête aujourd'hui ses 91 ans.
12: C'est vrai que ce mot trop long est parfaitement atroce.
2: Je ne sais pas si vous le savez, mais Mary Poppins, c'était son tout premier rôle au cinéma. Un coup d'essai récompensé par l'Oscar de la meilleure actrice en 1965.
0: Eh bien, c'est une belle icône à qui on rend hommage ce matin. C'est un bel anniversaire, un petit clin d'œil amical. Et on en a une autre qui vient vous réveiller, c'est Mylène Farmer. À l'écoute d'ici, en vous souhaitant à tous un excellent réveil. On est avec vous jusqu'à 6h et vous profitez bien entendu de vos chansons préférées. Voici Libertine.

0: Nous sommes là tous les matins à vos côtés avec Valentine pour vous réveiller avec vos chansons préférées. C'était Mylène Farmer à l'instant avec Libertine à 5h11.
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0: Ce matin avec Stéphane Bern, on passe à table direction Lyon sur les traces de cuisinières qui ont marqué la gastronomie française.
3: Comme Eugénie Brasier, l'ancienne domestique 6 fois étoilée au guide Michelin. Son histoire avec Stéphane Bern, c'est à 5h25 sur Ici.
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0: C'est votre rendez-vous quotidien, côté de Catherine Quicandon. Ici, ça entreprend. Et on s'intéresse aujourd'hui à l'alimentation de nos poules.
3: Un Français sur 10 a au moins une poule à la maison, c'est complètement fou. Alors ce matin, on part en Lorraine, dans une entreprise d'alimentation céréalière 100% locale, Catherine.
5: À Courbesseau et à Hoéville, à quelques kilomètres à l'est de Nancy, les céréales coulent à flot. Grâce à Marin Barbier et Alcanagri, son entreprise d'alimentation céréalière pour les poules, les oiseaux et les lapins. Il vend des produits bruts comme l'avoine, le blé, les brisures de maïs, l'orge ou les graines de tournesol, mais aussi des mélanges avec des noms sympas comme Roule ma poule à destination des poules, Fier comme un coq pour le reste de la basse-cour et Tête de linotte pour régaler les oiseaux. Les céréales sont triées, nettoyées, broyées, mélangées et tamisées. Marin utilise sa propre production ainsi que celle de 5 agriculteurs voisins dans un rayon de 30 km. Une production 100% locale, 100% naturelle, sans OGM, ce qui permet de la valoriser correctement.
6: Chez nous, on arrive vraiment à redonner de la valeur aux céréales entre 20 et 40 euros de plus que le marché mondial pour arriver à ce que l'agriculteur s'en sorte au mieux. D'autant plus qu'on connaît les difficultés du monde agricole actuel, notamment céréalier. Et donc on s'est dit qu'il fallait vraiment qu'on arrive à dynamiser ce secteur au niveau local.
5: Et si sa démarche aide les agriculteurs, elle est aussi idéologique.
6: C'est clair qu'avoir des poules chez soi, encore une fois, comme c'est un geste écologique, ça va de soi que d'acheter local, et c'est dans la même lignée. Donc c'est vraiment, en tout cas pour nos clients, quelque chose qui est important. Et tant mieux pour nous, et tant mieux pour l'économie locale.
5: Et tant mieux pour les animaux aussi, qui ont l'air d'en redemander. Oui, oui, madame, ça arrive. Ce jeune agriculteur de 29 ans a repris l'affaire en 2019 et depuis, il a multiplié le chiffre d'affaires par 10. Il a même installé des distributeurs automatiques. Oui, comme ceux que vous avez au travail pour acheter un paquet de chips, sauf que là, ce sont des sacs de graines de plusieurs kilos. Les 3 premiers ont été mis en place pendant le Covid à Frouard, Courbesseau et Dieuzin.
6: Pour les plus performants, on les réapprovisionne entre 2 et 3 fois par semaine et on a 40 sacs par distributeur, voilà, de mille dedans.
5: Cette année, il en installe 15 autres comme à Chanteux, Landres, Morange, Homécourt ou encore Lunéville. Plus d'infos sur alcanagri.fr. Merci à Isabelle Baudrier d'Ici Lorraine pour cette idée qui a du grain à revendre. Ici, ça entreprend en Meurthe-et-Moselle avec Alcanagri parce que les poules, les lapins et les oiseaux ont eux aussi le droit de manger sainement. Bah oui, il n'y a pas de raison.
0: Je suis bien d'accord avec vous, Catherine. Une réussite qui se partage à vos côtés. Et en plus, nos poules n'en seront que plus belles.
3: Justement, se sentir belle, se sentir bien dans son corps, c'est l'une des clés pour vaincre le cancer. C'est le lancement d'Octobre Rose. Une ancienne malade du cancer du sein nous raconte comment le bowling l'a aidé à combattre la maladie.
0: Reportage à suivre dans une minute.
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3: Bon réveil, soyez les bienvenus. Ce jeudi matin, 5h15, nous sommes le 1er octobre et c'est le lancement d'Octobre Rose.
4: Un mois consacré à la lutte contre le cancer du sein, le plus meurtrier toujours aujourd'hui chez les femmes. Les conséquences, même chez les survivantes, sont parfois dévastatrices. Alors certaines trouvent le salut dans le sport. C'est l'histoire, Anne Bonnemazou, carrière de Catherine. L'ancienne lieutenant-colonel de l'armée de l'air apprend son cancer il y a 3 ans. Et ce qui l'a sauvé, c'est le bowling.
5: S'il n'y avait pas eu le bowling, je pense que le côté dépression, il se sera installé.
6: Parce que ce sport, son sport, a empêché Catherine de s'isoler.
5: Passez votre temps dans les hôpitaux, quoi. Ce qu'il faut comprendre avec la maladie du cancer, c'est que même si on a des amis, même si on a des proches, du jour au lendemain, vous êtes toute seule avec votre corps. Si vous n'avez pas d'activité, ben vous êtes chez vous. Mais l'intérêt du bowling, c'est que quand le cancer s'est développé, ça a été mon rendez-vous toutes les semaines, le jeudi soir, à Moneto, à aller jouer, même si j'avançais. Mais j'avançais. Et je lançais des boules à l'époque de 4 kilos grand maxi.
6: Bien plus légères que celles qu'elle lance depuis 2013, mais qu'importe. L'objectif, c'est de se retrouver, se sentir de nouveau en mouvement, quitte à prendre des décisions définitives, comme la mastectomie.
5: Sans reconstruction. Lors de la chimio, j'ai rencontré une prof de judo. Elle me disait que l'objectif pour un ancien sportif, une ancienne sportive, c'est de vite retrouver une certaine condition physique. Parce que le cancer, il vous met à plat. Moi, je pouvais plus marcher. Donc, c'est vrai que quand elle m'a dit, si vous faites une reconstruction, ça veut dire que vous allez refaire des opérations. Je voulais pas. Je voulais sortir de ce parcours.
6: Alors, l'opération a lieu. Les traitements, la bataille contre la maladie continue, mais les entraînements aussi.
5: Depuis mai, je peux dire que j'ai retrouvé 60% de qui j'étais avant. J'ai toujours des problèmes d'articulation. Et donc, mentalement, ça vous amène à un parcours d'introspection. Pour relativiser les objectifs, arriver à faire des choses qui vous donnent de la satisfaction.
6: Jusqu'à passer son diplôme d'animatrice au sein de la fédération.
5: Et alors ça, c'est l'étape grandiose. Donc ça, c'était l'an dernier. J'ai pu avoir 2 dames qui ont pris des cours. C'était intéressant.
4: Reportage d'Anne Bonnemazou Carrère à retrouver sur ici.fr. Alors, comme Catherine, une femme sur 8 sera touchée au cours de sa vie par un cancer du sein. Pour financer la recherche à l'occasion d'Octobre Rose, vous pouvez donner à la Fondation Arc.
3: Merci Valentine. Dans 3 minutes, c'est la télé avec Patrice Gascoin qui, ce matin, nous propose de pousser la porte de recherche appartement ou maison. De retour ce soir sur M6, Thibaut Chanel, ancien agent immobilier, s'apprête à vous raconter les coulisses à 5h18 sur Ici. Quelques notes. Un groupe forcément mythique, Earth, Wind & Fire. C'est sur Ici pour commencer cette journée. September, c'est passé il y a quelques heures. On ouvre maintenant October, c'est parti.
4: C'est passé à une vitesse folle ce mois-ci.
3: Ça passe très vite. On est ravis d'être avec vous. Bon réveil avec vos chansons préférées.

0: accompagner le premier café, pour vous accompagner déjà sur le trajet pour aller au boulot. C'était Earth, Wind & Fire sur ICI. Et c'est maintenant à vous de jouer et de composer le 0810-055-056 pour tenter votre chance tous les matins à 5h38. C'est le duel des auditeurs. Une question autour de l'actualité, un chiffre à trouver et le plus proche de la bonne réponse remporte la radio ICI, Valentine.
1: Pensez pour vous suivre partout dans votre quotidien, de la salle de bain au salon jusqu'à la cave, puisque ce poste est équipé d'une lampe torche.
0: Et c'est Saveria qui attend vos appels ce matin au 0810-055-056. Bonne chance à tous.
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0: Avec Patrice Gascoin et ses coulisses TV. Ce jeudi, Patrice, vous nous parlez du retour sur M6 de l'émission qui nous a fait aimer l'immobilier à la télé. Ce soir, place à Recherche appartement ou maison.
3: C'est l'émission qui nous fait rêver d'immobilier, même si on n'a pas un centime sur le plan épargne-logement.
4: On recherche un appartement à acheter à Annecy.
5: Le projet, c'est 50 mètres carrés dans le sentier.
6: C'est mission impossible.
7: Moi, je vois surtout du potentiel.
8: Ils ont un super dossier.
9: On attend un bébé.
10: C'est une énorme pression que vous me mettez.
11: Waouh, la vue.
3: Recherche appartement ou maison est donc de retour sur M6, émission inédite ce soir. Alors, ne recherchez pas Stéphane Plaza, celui qui a historiquement incarné le programme. Ses déboires avec la justice ont conduit la chaîne à l'écarter de l'antenne. Mais M6 a joué la carte d'une relative stabilité. Maintenant, ils sont quatre à incarner Recherche appartement ou maison. Deux que vous connaissez déjà, si vous suiviez l'émission, Sandra Viricel et Thibaut Chanel. Et deux nouveaux confrères agents immobiliers qui rejoignent l'aventure, Étienne Claude et Camille Duquesnois. J'ai demandé à Thibaut Chanel, l'un des anciens qui était déjà là dans l'ancienne version de Recherche Appartement. Qu'est-ce qui change dans cette version 2026? Thibaut Chanel.
12: Alors, on a réussi d'abord à conserver l'ADN de l'émission. Donc ça, c'est vraiment le point important, je pense, pour les téléspectateurs qui aimaient l'émission. Et puis, par ailleurs, après, le reste, beaucoup de choses ont changé, principalement, la dynamique d'équipe qui a changé, puisqu'on accueille de nouveaux arrivants avec Étienne et Camille. Et puis, beaucoup de choses ont changé. La manière de filmer a été modifiée, le rythme de l'émission est modifié. On fait nos propres voix-off. Et on est beaucoup plus axé sur les conseils, notamment des conseils d'experts qui sont au cours de l'émission diffusée. On est beaucoup plus avec un marché immobilier qui est beaucoup plus incertain et illisible aujourd'hui. On a vraiment recentré l'émission vers des solutions concrètes et des réponses qu'on peut apporter aux familles.
3: Thibaut Chanel qui a survécu à l'époque Stéphane Plaza. Thibaut Chanel toujours présent dans la nouvelle version de Recherche appartement ou maison sur M6 avec ses trois collègues agents immobiliers. Leur mission n'a pas changé. Dénicher la perle rare pour des particuliers, les accompagner dans leur projet immobilier. Recherche appartement ou maison dès 21h10 ce soir sur M6.
0: Merci beaucoup, Patrice.
1: Vous allez regarder, Louis?
0: Ah ben, je pense que oui. J'ai peut-être quelques conseils à prendre, notamment sur les recherches. Vous savez quoi en ce moment? 5h24.
1: L'annonce est passée.
0: C'est passé les recherches?
1: Louis recherche un appartement. L'annonce est passée.
0: Vous pouvez y aller à 100%. Soyez les bienvenus si vous nous rejoignez à l'instant. Tout de suite, c'est l'heure d'une nouveauté musicale et on accueille un duo ce matin. C'est Marc Lavoine et Patrick Fiori. Avec une chanson écrite et composée par Marc Lavoine, sortie cet été, voici Occupé, c'est sur ICI. En vous souhaitant à tous un excellent réveil avec nous.

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1: Occupez. Marc Lavoine et Patrick Fiori, c'est jeudi 1er octobre, vous êtes bien sur ICI. Et comme d'habitude, avant les infos de 5h30, un petit peu d'histoire avant l'actu aux côtés de Stéphane Bern qui nous fait voyager ce matin au temps de la grande cuisine.
2: Quand les chefs les plus admirés ne sont pas des chefs, mais des cuisinières. L'histoire avait choisi un autre menu et certaines de ces chefs vont devenir de véritables célébrités. Allez, à table! Lyon 1921. Eugénie Brasier a 26 ans. Fille de paysan du Bugey, ancienne domestique, elle a appris le métier dans les cuisines de la célèbre mère Filiou. Et chez Filiou, on ne filoutait pas avec le boulot. À cette époque, les grandes familles lyonnaises font un peu attention à leurs dépenses. Les domestiques coûtent cher, les cuisinières aussi. Les premières coupes budgétaires se font derrière les fourneaux. Alors certaines saisissent leur chance, ouvrir leur propre établissement. Eugénie Brasier ouvre donc un petit restaurant rue Royale. Le succès est fulgurant.
3: Refoutez-vous le nez dans ce bouquin et retrouvez ma réservation.
2: On vient pour sa poularde demi-deuil glissée sous une peau truffée, ses gratins d'écrevisses et sa cuisine du terroir.
4: Allons vieux, même dans les grands restaurants, on crache dans les plats, alors dans ce tournis.
2: À l'époque, la haute gastronomie aime les sauces compliquées et les intitulés à rallonge. Les mères lyonnaises ont une autre philosophie. Moins de discours, plus de beurre. Et pour le Nutri-Score, on verra plus tard. Alors, beaucoup plus tard. La réputation d'Eugénie Brasier dépasse bientôt Lyon. En 1933, le guide Michelin lui attribue 3 étoiles, puis 3 autres à son second établissement au col de la Luère. 6 étoiles. Là, on quitte la gastronomie pour l'astronomie.
5: J'ai quand même pas foutu les étoiles, là.
6: Oui, il paraît qu'il y en a des mille, des mille.
2: Avant les chefs stars, les émissions culinaires et les photos d'assiettes sur les réseaux sociaux, une génération de femmes a transformé la cuisine familiale en grande cuisine. Leur secret ? Beaucoup de talent et une profonde tendresse pour le gras.
1: Une chronique 5 étoiles. Merci Stéphane. Stéphane qui a lui aussi laissé un message hier à notre futur président ou à notre future présidente dans l'isoloir. Dites-le ici, 50 isoloirs sont installés partout en France pour recueillir vos préoccupations, vos envies, vos espoirs, afin de les partager et de les faire entendre. Alors si vous souhaitez vous aussi partager vos envies, retrouvez l'isoloir le plus proche de chez vous sur ici.fr. Il est à 5h30, tout de suite, l'actualité en France et dans le monde en 90 secondes. C'est avec vous, Valentine Letès.
7: L'acte 2 de la mobilisation lycéenne annoncée pour ce matin. Les étudiants sont appelés à rejoindre le mouvement pour réclamer de vrais moyens dans l'éducation. 625 interpellations hier en France, 83 policiers et gendarmes blessés, 119 élèves et membres du personnel également, dont un lycéen de Tours, probablement touché par un tir de LBD à la tête. Quel budget pour la France l'an prochain ? Le gouvernement dévoile son projet ce jeudi, alors que la dette bat des records, pas de grandes mesures, mais plein d'ajustements, de changements de seuil et de plafond, avec un même mantra, des efforts pour tout le monde. Pour avoir violé son fils de ses 7 à 14 ans et l'avoir prostitué sur le site coco.fr, un homme est jugé à partir d'aujourd'hui dans le Jura. La justice l'a poursuivi jusqu'au Chili, où cet homme de 53 ans s'est enfui lorsqu'il a appris le dépôt de plainte du garçon. Contre les violences sexistes et sexuelles, justement, l'examen de la proposition de loi intégrale commence à l'Assemblée. De la prévention au repérage des victimes jusqu'à leur accompagnement et leur prise en charge, le texte entend agir sur l'ensemble de la chaîne des violences. Ça fond à toute vitesse en Suisse. En 5 ans, les glaciers ont perdu 20% de leur volume sous l'effet du réchauffement climatique et après un nouvel été brûlant. Une femme sur 8 sera touchée au cours de sa vie par un cancer du sein. Octobre rose commence. Un mois pour sensibiliser, lutter contre ce cancer le plus fréquent et toujours le plus meurtrier chez les femmes.
1: L'info du jour, c'est le bilan des dégâts de ces pluies diluviennes dans le sud de la France.
7: L'équivalent de 2 mois de pluie est tombé en une seule journée dans le Gard. Comme dans l'Hérault, les toits de plusieurs bâtiments ont cédé hier sous le poids de l'eau, comme celui du lycée de Saint-Clément-de-Rivière au nord de Montpellier, Sébastien Berriot.
8: Des précipitations très fortes et de l'eau qui s'infiltre en quantité dans le bâtiment. Une partie de la structure du lycée a fini par céder à la mi-journée alors que les élèves déjeunaient dans le réfectoire.
9: On est en train de manger et la cantine, y a tout qui s'est effondré d'un coup. Tout le plafond s'est effondré et déjà avant il y avait de l'eau qui sortait dans la cantine. Surtout les chambres des premières, en fait ça a pété le plafond et tout est tombé dans les chambres. Et nous les chambres des secondes, même dans les dressings et tout, il y a... plein d'eau qui ont coulé et plein de stores qui sont cassés. Il y a tout l'eau qui rentre.
0: Ouais, oui, moi j'étais à 5 cm du toit qui est tombé. Et en fait, je m'attendais pas à ce que l'infrastructure du plafond en elle-même tombe d'un coup. Alors oui, j'avoue, ça fait un petit peu un choc.
8: Heureusement, pas de blessés. Le lycée est évacué et fermé. Les internes relogé à quelques dizaines de mètres de là dans un gymnase prêté par la communauté de communes. Une première nuit sur des lits de camp. Avant le passage des experts aujourd'hui, Kamel Chibli est le vice-président de la région Occitanie en charge des bâtiments.
10: On a prévu des équipes ce matin. On attend de voir que la vigilance rouge soit levée pour que les équipes puissent venir travailler, pour que dès lundi matin, à minima, les internes puissent revenir à l'internat.
8: Les fortes pluies ont aussi provoqué des dégâts dans l'école maternelle de la commune qui a été envahis par les eaux.
7: Les écoles, collèges et lycées en état rouvrent ce matin. Les transports scolaires également sont assurés dans le Gard et l'Hérault, pour lesquels la vigilance météo, pluie, inondation est passée cette nuit du rouge à l'orange, Louis.
1: Exactement, merci Valentine. Trois départements sont encore placés en vigilance orange, pluie, inondation, crue, l'Hérault, le Gard et les Bouches-du-Rhône. Les températures, elles, en revanche, qui restent autour des 20 degrés, 17 degrés 5 à Mulhouse, nous dit Kevin au petit matin, 15 à Limoges, nous dit Lionel. En milieu de matinée à Lille et Rouen, on aura 20 degrés pour Nantes, 21 degrés à Toulouse et Perpignan, 22 degrés dans le ciel. Toujours des perturbations, notamment sur la moitié est du pays, de l'Hérault aux Ardennes ce matin, avec de la pluie avant de retrouver un ciel plus calme et dégagé cet après-midi à l'ouest et des pluies, elles, qui vont perdre en intensité. Pour les maximales, ce jeudi, 21 dans le nord à Rennes, 24 dans le sud à Nice.
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1: Soyez les bienvenus si vous nous rejoignez à l'instant. Excellent réveil. Dans 3 minutes, c'est le duel des auditeurs autour de l'actualité. Inscription au 0810 055 056. Ce matin, une question sur l'arrivée de la télévision en couleur en France. C'est l'éphéméride du jour. À vous d'être le plus proche de la bonne réponse pour emporter votre radio ici.
7: Un poste multifonction pour nous écouter partout, même en voyage, puisqu'elle fonctionne à pile, se recharge en USB et à l'énergie solaire.
1: Bonne chance à tous. C'est votre rendez-vous dans 3 minutes, juste après Vanessa Paradis. Be My Baby, sur ici, pour commencer la journée. C'est jeudi et nous sommes le 1er octobre. On commence ce mois avec vous.

0: Be My Baby, c'est sûr ici, excellent réveil avec Vanessa Paradis. Dans quelques instants, c'est pas vrai, c'est votre rendez-vous anti-arnaque avec Aude Razo. Et ce matin, une alerte aux agriculteurs, Valentine, de faux vendeurs de paille et de foin sévissent sur Internet.
1: Ils profitent des difficultés d'approvisionnement en fourrage, mais la livraison n'arrive jamais. Aude Razo vous explique comment repérer leur piège dans 5 minutes sur ici.
0: Puisqu'il est 5h39 et tout de suite, c'est l'heure du duel des auditeurs.
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0: Une question autour de l'actualité, un chiffre à trouver, le plus proche de la bonne réponse remporte sa radio.
1: Un poste radio multifonction, vraiment multifonction, il est même équipé d'une lampe torche pour vous suivre le soir dans vos insomnies.
0: Valentine, on dit tout de suite bonjour à Patricia qui est avec nous.
1: Bonjour Patricia.
4: Bonjour Valentine.
0: Et moi, j'ai pas le droit à mon petit bonjour.
1: Non, c'est que pour moi.
4: Ah, pardon, bonjour.
0: Vous voulez que je me fâche dès le matin de bonne heure comme ça,
1: Patricia. Je vote pour Patricia.
0: Qu'est-ce qui se passe? Je sais que vous partez bosser là tout de suite.
4: Oui, je pars travailler.
0: Ok, restez avec nous, puisqu'avant, on va dire bonjour à Vincent qui est là. Bonjour,
1: bonjour Vincent.
5: Oui, bonjour à vous, bonjour à toute l'équipe.
0: Vincent, nettement plus tranquille, vous êtes au petit déjeuner.
5: Voilà, je suis en train de prendre mon petit café, ouais.
0: Eh bien, vous avez bien raison. Je demande votre attention à tous les deux. C'est la question du jour dans l'éphéméride. Ce jeudi 1er octobre, on fête un anniversaire qui a changé nos habitudes devant la télévision. Il y a 59 ans, jour pour jour, la deuxième chaîne de l'ORTF passait officiellement du noir et blanc à la couleur. Après un compte à rebours, le ministre de l'Information prononçait cette phrase devenue célèbre.
6: Et voici la couleur, au jour fixé et à l'heure dite. Mesdames, mesdemoiselles, messieurs, vous qui maintenant nous voyez tels que nous sommes.
0: Et la question que je vous pose ce matin, selon vous, à quelle heure précise la télévision française est officiellement passée à la couleur? Il me faut une horaire pour vous, Patricia. On vous écoute, selon vous.
4: Moi, je dirais
0: 11h55. 11h55 pour Patricia. Vous en pensez quoi, Vincent?
5: Voilà, moi je dirais, si c'est le soir, peut-être le soir, non?
0: Je
5: dirais, je sais pas, 18h, je vois pas trop.
0: 18h, du côté de Vincent, Valentine, vous avez la réponse.
1: Et c'est 14h15.
0: C'est donc Patricia qui est la plus proche ce matin.
4: Oui!
1: Bravo Patricia!
4: Merci.
1: Alors à l'époque, seuls 1500 téléviseurs couleur étaient en service en France contre environ 8 millions de postes en noir et blanc. Autant dire que très peu de Français ont réellement assisté à ce moment d'histoire en couleur.
0: Bravo Patricia, on vous envoie votre poste ici à la maison. Là, vous partez à bosser, vous embauchez dans combien de temps?
4: Je commence à 6h.
0: Dans quelques instants.
4: Donc je suis pratiquement arrivée à Cabrol.
0: Ok, vous bossez à l'hôpital, c'est ça?
4: Oui, au bloc opératoire, je suis agent de service hospitalier.
0: Eh ben, on embrasse tous ceux qui travaillent justement dans les services hospitaliers pour le travail que vous faites au quotidien. Patricia, encore félicitations. Merci
1: et bon
0: beaucoup.
1: Courage pour cette journée de travail. Vincent, vous retenterez votre chance?
5: Oui, une prochaine fois. Ok, bonne journée à tous.
0: Bonne journée à vous, Vincent, à bientôt.
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0: Avant les infos de 6h, une info assez surprenante, Valentine.
1: Un café, un thé ou une glace, mais servi par un robot, ça vous dit?
0: Ah non, ça me fait peur, moi je sais pas si je serais prêt.
1: Pourtant, dans le Vaucluse, c'est déjà une réalité. On découvre ce drôle de bar avec Robin Bernot, c'est tout à l'heure à 6h05.
0: On fait quand même des choses surprenantes maintenant. En revanche, lui, ce n'est pas un robot, c'est bien un humain. C'est Jean-Patrick Capdeville qui est avec nous avec cette chanson, sortie en 79, quand t'es dans le désert, sur Ici.

0: Jean-Patrick Capdeville, quand t'es dans le désert. 5h46 sur ICI, tout de suite Audrazo et votre rendez-vous en Tiernac.
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0: Bonjour, ce jeudi matin, malheureusement, les agriculteurs sont aussi la cible des escrocs. Vous nous alertez sur les arnaques à la vente de fourrage.
3: Oui, le piège est particulièrement cruel. On parle là de malfaiteurs qui profitent de la détresse de certains agriculteurs. Les éleveurs sont à court de paille, à court de foin à cause de la sécheresse. Ils en cherchent, ils en ont besoin pour nourrir les bêtes. Et c'est là que les escrocs entrent en jeu, malheureusement. Les signalements, on en a beaucoup en ce moment, mais on en a eu dès le début de l'année, en fait. Avec cette éleveuse de l'Orne, par exemple, elle avait témoigné. Son fournisseur habituel était à court de fourrage. Elle cherche sur Internet et elle tombe sur un site qui en propose. Elle passe commande, 600 euros, sauf que le site est complètement bidon, elle ne recevra rien.
0: Mais Aude, premier conseil, déjà on se méfie toujours des offres qui sont trop alléchantes.
3: Voilà, que ce soit le fourrage ou autre chose d'ailleurs, ne vous précipitez pas sur une annonce, un site qui vous met des jolies photos de produits à prix cassé, surtout si ce produit est touché par une pénurie ou qu'il est très recherché. Bon, je caricature un peu, mais c'est comme si les chocolatiers faisaient d'énormes ristournes juste avant Noël ou que les fleuristes faisaient des promos pile le jour de la Saint-Valentin. Ce n'est pas logique. Deuxième conseil, quand vous passez une grosse commande, fourrage, boîte chauffage ou autre, ne payez jamais à 100% avant la livraison, surtout si c'est une première livraison, et même si le vendeur vous met la pression, ça c'est suspect. Faites une recherche sur Internet pour voir si les photos qui sont dans l'annonce n'apparaissent pas ailleurs. Pourquoi je vous dis ça? Parce que souvent l'escroc pique les photos sur d'autres sites. Et puis si vous avez un doute, demandez un appel en visio, que le vendeur vous montre ses stocks en direct, c'est plus sûr.
0: Merci Aude. Juste avant vos infos locales à 6h, votre rendez-vous quotidien, je recherche un auditeur qui avec Valentine. Et ce matin, on recherche un auditeur qui...
4: qui boit toujours son café dans la même tasse et surtout pas dans une autre.
0: Alors si votre tasse a une histoire, si elle vous était offerte par quelqu'un en particulier, racontez-le nous au 0810 055 056. Puisque figurez-vous qu'aujourd'hui, c'est la journée internationale du café. Et la musique d'ici avec vos chansons préférées, bien entendu, qui vous réveillent jusqu'à 6h avec vous. Voici Florent Pagny, la dernière chanson du monde.

0: Laurent Pagny avec la dernière chanson du monde sur ICI. On va vous partager une scène qu'on n'a pas l'habitude de voir tous les jours. Imaginez, au petit déjeuner, même ça peut fonctionner, vous entrez dans un café ou un restaurant, Valentine, et bien tous les serveurs que vous voyez autour de vous, là, bien ce sont des robots.
1: Ce n'est plus de la science-fiction dans le Vaucluse, mais déjà une réalité, Robin Bernot.
2: À Avignon, les serveurs d'un bar sont remplacés par des robots.
3: C'est un peu triste de remplacer l'humain par des machines.
2: C'est un nouveau concept importé de Chine qui vient tout juste d'ouvrir. Imaginez à l'intérieur de cette boutique trois grosses machines qui vous servent votre café, votre thé, des glaces grâce à l'intelligence artificielle. C'est une première dans le département du Vaucluse. Notre reporter Adèle Bossard s'est rendue sur place et a rencontré Noémie, la fille du patron qui aide les clients à passer leurs commandes.
4: En fait, tout est robotisé. Par exemple, pour la machine à café, là, regardez, vous avez une machine à café intégrée dans la machine, en fait. Après, le lait aussi, vous avez deux petits frigos, là. C'est pas des produits en poudre ou quoi. Après, comme c'est des machines, des fois, on fait pas trop confiance non plus. Voilà, je comprends totalement.
2: Depuis l'ouverture, il y a quelques jours, le bouche à oreille et les réseaux sociaux ont plutôt bien fonctionné, puisque les curieux se pressent dans la boutique pour observer les robots qui font à peu près tout, à l'image de Malika, plutôt conquise par le concept.
5: Ben, je suis un peu intriguée, parce que c'est vrai que pour nous, c'est une première. Hein. Ben oui, mais pourquoi pas, faut faire travailler un peu tout le monde. Hein. Enfin, moi, ça me dérange pas, parce qu'il faut avancer, c'est l'avenir.
2: Alors, à Avignon, ça marche, mais vu d'ici, qu'en pensez-vous ?
3: Moi, je trouve pas ça terrible, en fait.
2: Ouais, Sébastien n'est pas vraiment conquis.
3: Bah, ça enlève de l'emploi, ça enlève le contact aussi humain qu'on peut avoir quand on va dans ce genre de truc. Ouais, ça fait peur, franchement, ça fait peur.
2: Et vous, tiens, est-ce que vous pourriez tenter l'expérience ? Écoutez la réponse de Sébastien.
3: Honnêtement, moi, ça me dit rien. Je préfère le contact avec une personne, se regarder dans les yeux.
6: Est-ce que c'est quelque chose qu'on perd de plus en plus aujourd'hui, le contact avec les autres ?
3: Je pense que oui. Je trouve qu'on est de plus en plus et il y a de moins en moins de contact. C'est le constat que je fais. Les gens, ils sont tous sur leur portable, sur leur machin et personne ne se regarde, personne ne se parle.
2: Ce fameux bar à Avignon a quant à lui déjà prévu de se développer puisque le patron a déjà commandé une nouvelle machine qui rejoindra bientôt la boutique. Tenez-vous prêt, une machine à crêpes entièrement automatique. Je vous sens assez dubitatif.
1: Un tout petit peu.
0: Oui, moi aussi.
1: Reportage de Robin Bernot avec Adèle Bossard d'ici Vaucluse.
0: Dans 3 minutes, c'est votre rendez-vous quotidien. Je recherche un auditeur qui, c'est la journée internationale du café ce jeudi. Nous recherchons un auditeur qui boit toujours son café dans la même tasse et qui a une histoire à nous partager. C'est ce que nous allons découvrir juste après France Gall. Voici la chanson d'Azima sur ICI. Quand le

0: France Gall avec la chanson d'Azima sur ICI. Tous les matins, nous recherchons avant vos infos locales de 6h un auditeur qui, avec Valentine, aujourd'hui c'est la journée internationale du café, figurez-vous. Alors on cherche un auditeur qui a une histoire particulière à nous raconter autour de sa tasse à café. Lui, il ne s'en sépare jamais, Valentine. C'est Steve qui est avec nous au téléphone. Bonjour Steve.
1: Bonjour Steve.
2: Bonjour Louis, bonjour Valentine.
0: Steve, votre histoire, elle n'est pas commune. Ça fait 17 ans que vous buvez dans la même tasse à café tous les matins.
2: Tout à fait.
1: Alors moi, déjà, faut dire bravo, vous ne l'avez pas cassée en 17 ans.
2: Bah, j'aurais du mal à la casser, je vous avouerai quand même.
1: Elle est en pierre ?
2: Elle est en pierre volcanique. Ouais.
1: C'est pas vrai.
2: Et si.
1: Et moi qui disais ça pour rire.
0: Ben, vous voyez, tout s'explique. Et alors, 17 ans, Steve, racontez-nous cette histoire. Qu'est-ce qui vous a offert cette tasse ?
2: Ben, c'est mon mari, je me suis marié le 10 décembre 2009. Et du coup, on a décollé pour notre voyage de noces sur les îles Canaries, donc à Tenerife. Et en fait, le matin du 11, je m'avais commandé une tasse du volcan TID, faite en pierre volcanique. Ouais. Et en fait, lors du petit déjeuner du home service, et ben, il y avait mon café dans ma tasse avec avec un mot gravé dessus, avec la date, et depuis, j'ai toujours cette tasse.
1: Ça veut dire que c'est toujours, tous les jours la lune de miel, Steve.
0: Ah, et ben, vous voyez, Steve, il ne voulait pas vous répondre.
1: Je suis passé dans un tunnel. C'est ce qu'on dit à son époux quand ça va mal, en général.
0: C'est pas mal comme technique,
2: oui,
0: Steve.
2: Oui, je vous entends très bien, moi.
1: Ah, c'est revenu. Je disais, c'est tous les jours la lune de miel, alors, Steve.
2: Exactement, depuis 17 ans.
0: Eh bien, on vous souhaite que ça dure. Steve, merci de nous avoir appelé ce matin pour nous partager votre belle histoire. Merci à tous d'avoir été là ce jeudi 1er octobre. On a commencé ce mois avec vous. Et dans quelques instants, vous avez rendez-vous avec l'actualité de vos régions, bien entendu. À 6h30, vous retrouvez Valentine Letesse.
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0: Et tout de suite, voici les équipes d'ICI Matin qui sont là ce jeudi. Je vous souhaite à tous une belle journée qui commence sur ICI.
3: Équipe en forme, équipe en pleine forme et équipe très bien constituée. On salue Alex aujourd'hui. Ici Lorraine qui va réaliser votre émission. C'est Rosanna qui va vous accueillir au standard d'Ici Lorraine. Et bien sûr, nous avons rendez-vous avec le journal de Mathieu Barbier dans quelques secondes. Bonjour Mathieu.
4: Bonjour.
3: Avez-vous senti la température de ce matin qui est très étonnante?
4: Ouais, dans le studio notamment, c'est insupportable.
3: Non, je ne parlais pas du studio, je parlais de l'extérieur.
4: Ah, et bah, on va y revenir. C'est insupportable aussi.
3: On y revient dans la météo dans quelques minutes.
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3: Nous sommes le jeudi 1er octobre et il est 6h.
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3: Le journal Mathieu Barbier. La contestation lycéenne prend de l'ampleur en Lorraine.
4: Le mouvement entamé en Île-de-France en début de semaine pour réclamer de meilleures conditions de travail. Il y a une résonance donc ici chez nous, avec plusieurs établissements bloqués mercredi à Épinal, Longwy, et depuis hier, celui de Loritz au centre-ville de Nancy, où des barricades ont été installées. 5 jeunes ont été interpellés par les forces de l'ordre. Mohand Chibani s'est rendu sur place.
6: Du fric pour les lycées, pas pour l'armée. Agir maintenant et pas demain. Voici les quelques slogans brandis par les manifestants debout sur une barricade érigée devant l'entrée du lycée. Parmi eux, Raphaël, élève de terminale. Il déplore les conditions dans lesquelles il étudie chaque jour.
7: Les classes, elles sont beaucoup trop remplies. On est 35 par classe. C'est pas supportable.
6: Autre revendication, l'emploi du temps des lycéens aujourd'hui. Même pas le temps de souffler, explique Léo, élève de seconde.
8: On est obligé de se lever à 6h30. La pression que les profs nous demandent, les devoirs, les cours, tout, on en a marre, faut que ça change.
6: Faut que ça change, surtout après les périodes de canicule que les lycéens ont vécues au mois de mai et juin dernier. Arthur se souvient de conditions d'études insupportables.
9: L'été dernier, il faisait tellement chaud, on pouvait juste pas travailler. En hiver, il fait beaucoup trop froid. On nous dit souvent que notre avenir, il est important et on nous donne pas les moyens d'avoir un bon avenir, en fait.
6: La manifestation a été émaillée de quelques débordements après des jets de pétards et feux de poubelle. Nicolas, l'un des organisateurs du rassemblement, déplore ces incidents.
10: On a peur parce que là, je vois les CRS avancer avec des lacrymogènes. On espère que les gens se souviendront de ce mouvement pour les messages qu'on a portés et pas pour les débordements qui sont pas de notre fait.
6: De nouveaux appels à manifester dans d'autres établissements de l'agglomération nancéenne ont été lancés pour cette fin de semaine.
4: En France, plus de 360 lycées ont été bloqués hier avec de multiples tensions et l'interpellation de plus de 600 personnes. Plus de 80 policiers ont été blessés selon le ministère de l'Intérieur. La contestation ne semble pas se tarir. Elle pourrait même s'étendre aujourd'hui aux universités. puisque la FAGE, principale organisation étudiante, indique rejoindre le mouvement. C'est dans ce contexte de tension sociale que le gouvernement présente aujourd'hui son remède de cheval pour faire 54 milliards d'euros d'économies dans le budget de l'État l'année prochaine. Les retraités qui touchent plus de 2000 euros par mois seront bien mis à contribution. Les fonctionnaires verront leur point d'indice gelé pour la quatrième année de suite. Les arrêts maladie seront, eux, passés au laser. Quant aux consultations chez le dentiste, l'assurance maladie baissera sa part de prise en charge. Alors que pensent les députés socialistes de ce budget? Sont-ils prêts à voter une future censure aux côtés d'LFI après examen du texte à l'Assemblée? Nous posons la question à notre invité à 8h moins le quart, Stéphane Ablo, élu dans la deuxième circonscription de Meurthe-et-Moselle.
3: Un rappel, c'est aujourd'hui qu'entrent en vigueur les nouvelles aides pour faire face au prix des carburants.
4: Oui, l'aide de 100 euros concerne désormais 5,5 millions d'automobilistes. Les aides à domicile entrent dans le dispositif. Les infirmières et infirmiers libéraux perçoivent eux un bonus de 80 euros. Les agriculteurs et salariés du BTP bénéficient aussi d'un coup de pouce.
3: Si vous circulez en trottinette, mettez vite un casque.
4: Oui, de plus en plus de communes ici en Lorraine dressent des procès-verbaux à celles et ceux qui n'en mettent pas. Pionnière, il y a 6 mois, la ville de Toul vient d'être rejointe par Vendeuvre et Dombasle, qui ont pris des arrêtés en ce sens. Le maire de la cité vendopérienne, Manu Donati, se justifie.
11: À Vendeuvre, le vélo est assez compliqué parce que les jeunes qui habitent dans les immeubles n'ont pas le choix. Ils sont obligés de monter le vélo dans l'appartement. Donc, en conséquence, ils ont opté pour la trottinette. Je comprends, c'est quelque chose, c'est un véhicule qui est assez sexy, qui permet de passer partout. On est dans une ville en plus où il y a de la pente, etc. Mais les roues sont petites, les trous dans la route sont relativement importants. Et lorsque ils se loupent, les chutes sont assez graves. Alors, l'amende est une amende très faible, parce que ça correspond à un arrêté, c'est de l'ordre de 22 euros. Et de toute façon, notre objectif, c'est de faire une sensibilisation, parce que je crois qu'ils n'ont pas réalisé qu'ils risquent d'être défigurés à vie si ils chutent, surtout quand ils roulent à 30 ou 40 km heure. Il faut protéger les jeunes, je dirais presque malgré eux.
4: Le maire de Vendeuvre, les Nancy, répondait aux questions de Jules Hausse. Le temps change progressivement en Lorraine aujourd'hui avec miracle le retour d'averses. Les pluies absentes depuis plusieurs mois maintenant ont complètement asséché les sols vosgiens et meurthe-et-mosellans. D'ailleurs, les deux départements, les deux préfectures viennent de prolonger le niveau crise sécheresse pour plusieurs semaines. C'est l'échelon le plus élevé et c'est évidemment exceptionnel à cette période de l'année ici chez nous. Pour le mois dernier, les chiffres sont effrayants avec un déficit de précipitations proche des 100% par rapport à un mois de septembre classique. Roland Alberti est prévisionniste chez Météo France.
12: Jusqu'à hier soir, il était tombé à Metz-Frescati seulement 1 mm de précipitation et à Nancy-Auchet, par exemple, on n'avait eu que 3 mm. Sur le massif des Vosges, qui ont été un petit peu plus arrosés, on a eu entre 15 et 20 mm. Mais il faut savoir qu'habituellement, sur le massif des Vosges, en septembre, on attend entre 90 et 130 mm de précipitation. Et donc, au niveau de la sécheresse des sols, on avait déjà eu un soc au niveau des records bas durant tous les mois d'août. Après un petit intermède où on a vraiment légèrement décroché du record fin août, début septembre, grâce à quelques orages. On est replongé sur des sols historiquement secs depuis le 3 septembre. Et là, actuellement, on est encore à des valeurs qui sont au niveau des records comme fin août, alors qu'habituellement, au mois de septembre, déjà, les sols commencent à redevenir un petit peu plus humides.
4: Les conséquences directes de la sécheresse, les 2200 habitants de Senones dans les Vosges ne peuvent plus boire l'eau qui coule dans leur robinet. Elle est impropre à la consommation en raison de l'alimentation par camion-citerne depuis hier. En attendant un retour à la normale demain après-midi, plus de 4500 litres d'eau en bouteille leur sont distribués. Chaque personne du village a le droit à 3 bouteilles d'1,5 litre.
3: 6h06, une fin d'après-midi galère hier pour les automobilistes circulant sur l'A31.
4: Avec une vingtaine de bouchons cumulés à l'heure de pointe après qu'un camion ait heurté les glissières de sécurité près du Zénith dans le sens Nancy-Metz, un suraccident s'est produit quelques kilomètres en amont. Ça n'a rien arrangé. La circulation a repris progressivement sous les coups de 19h après l'évacuation d'un camion contenant des produits corrosifs qui venaient de heurter une voiture. Alors que le gouvernement lance aujourd'hui son dispositif d'aide pour l'installation des pompes à chaleur chez vous, plusieurs dizaines d'associations se sont retrouvées à Jarville, dans le quartier de la Californie, pour proposer un accompagnement aux habitants pour l'automne et surtout l'hiver à venir. Une aide à destination de tous, mais notamment à celles et ceux qui vivent dans un logement social. Et la demande est forte, assure Charlotte Milon, travailleur sociale pour le dispositif de lutte contre la précarité énergétique de l'association AMLI.
13: c'est sûr que les gens ont de plus en plus de difficultés à payer leurs factures et surtout les montants augmentent, les sommes à payer augmentent. Donc voilà, ça c'est de plus en plus difficile pour eux de payer. Ouais. On le voit sur les dossiers qui arrivent donc à la métropole pour la demande d'aide financière. Et puis moi, quand je vais à leur rencontre, à leur domicile, souvent ils sont un peu résignés. Ils me disent qu'en fait, ils ne voient pas trop ce que je vais pouvoir faire, comment les aider. Mais voilà, en matière d'économie d'énergie, il n'y a pas de petites économies. En fait, on essaye de grappiller sur tous les postes de dépenses. On se met en lien avec les propriétaires pour améliorer le logement, essayer d'obtenir de petits travaux. On fait le point sur les contrats aussi d'énergie, voir s'ils ont le contrat le moins cher, le plus adapté à leur situation familiale, à leur mode de vie. Donc voilà, c'est tout un ensemble à prendre en compte pour essayer de grappiller un peu d'argent à droite et à gauche.
4: Propos recueillis par Léo Limon.
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4: Les températures vont baisser et la pluie arrive. Petite quantité, mais elle arrive quand même.
3: Elle arrive quand même. Elle est là aujourd'hui. Elle nous concerne une grande partie de la journée. J'ai été regarder le cumul que nous pouvons attendre aujourd'hui. On ira au mieux aux abords du massif vosgien à 10 mm d'eau. Mais ce sera vraiment le maximum. Ce sera déjà ça. Nous avons donc des températures très douces. La suite de ces journées chaudes que nous avons vécues au début de la semaine. Et nous relevons actuellement, vous relevez chez vous, des températures de 18 degrés dans le Saintois. Merci à Bernard qui nous a relevé la température après. On a à Charmes, dans les Vosges, 16 degrés chez Mireille et à Thionville, on salue Diego d'ailleurs, 20 degrés déjà relevés pour commencer cette journée du 1er octobre. Les pluies, les averses sont au programme de la journée. Elles seront faibles et éparses en général. On les attend un peu plus marquées, ces pluies et ces averses, en milieu de journée. Il est même possible qu'il y ait quelques orages et les températures maximales sont vraiment ratatinées par rapport à hier. On ne dépassera pas 19 à 22 degrés aujourd'hui. Un œil sur la route à 6h09 pour vous dire que tout va bien. Les routes sont fluides, enfin, il y a très peu de monde à circuler. Ça peut commencer tout doucement à s'entasser au niveau de la zone de travaux de l'A33 à hauteur de Rosières-aux-Salines, mais c'est l'avant-dernier jour. Normalement, le chantier lève le camp demain, vendredi. Il y en a beaucoup que ça va soulager. Restez à l'écoute d'ici Lorraine et bonne route à tous.
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3: Armé d'un café dans la main droite en cette journée internationale du café, armé d'une tartine dans la main gauche, on est prêt à se battre pour cette journée du 1er octobre. Avec la musique qui va bien pour l'entraînement, voici Eye of the Tiger pour vous le donner un petit peu d'élan pour la journée du 1er octobre. C'est Survivor à l'écoute d'ici Lorraine.

0: 4 pour la journée, en espérant que tout se passe bien quand même. Survivor, c'était Eye of the Tiger.
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0: Eh ben nous voilà à la veille du mois d'octobre, déjà 1er octobre, un beau jeudi avec un peu de pluie sur la région et quelques anniversaires peut-être autour de vous, peut-être le vôtre, bon anniversaire dans ces cas-là, anniversaire de la chanteuse Dani qui nous a quitté en 2022, qui était née un 1er octobre 1944, anniversaire de Youssou N'Dour, né en 59, anniversaire de Julie Andrews. Du coup, je me suis dit, en Julie Andrews, je la connais surtout pour Mary Poppins. Donc, petite chanson de Mary Poppins.
2: C'est vrai que ce mot trop long est parfaitement atroce. Mais faut le dire et vous serez à la page et plus précoce.
0: Bel exercice de prononciation dans Mary Poppins. Julie Andrews, née en 1935. Autre anniversaire, musicien que vous connaissez, 1949, 1er octobre, naissance d'André Rieu.

0: 1er octobre, on lève notre mug à votre santé. C'est la journée internationale du café.
1: Moi, ton café, c'est moi qui l'ai fait.
0: Avec ou sans sucre, comme vous voulez. Il est 6h15, vous écoutez Ici Lorraine et nous partons nous occuper du jardin et des plantes, un jardin au naturel. Il y a quelqu'un qui l'a inventé, ce jardin. Ce monsieur s'appelle William, on en parle dans une minute.
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0: Pour parler jardin et nature, notre duo de claquettes, Roland Motte et Maxime Verrier.
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0: c'est votre camp, il est là comme chaque matin. Bonjour Roland.
1: Bonjour à tous, bonjour Maxime.
0: On va s'intéresser à l'histoire. Un homme qui a inventé le jardin naturel, c'est William Robinson.
1: Yes, William Robinson.
0: Il n'a rien à voir avec Miss Robinson de Simon & Garfunkel, c'est pas son
1: Mrs.
0: mari.
1: Mrs. Robinson ?
0: Sans doute.
1: Bon, ok. En tout cas, lui, il est né en 1838 en Irlande et il est mort en 1935 en Angleterre. Alors, je l'aime bien, ce monsieur, parce qu'il a vraiment... D'abord, il a beaucoup travaillé dans les jardins. Il était jardinier dans les jardins botaniques de Dublin. Il a travaillé ensuite au célèbre Royal Botanic Gardens de Regent's Park.
0: Voilà, ouais, j'ai fermé les yeux, j'étais en bas de Big Ben avec l'accent.
1: Ah oui, bah non, mais là, oui. Ah non, mais je suis un truc de fou, j'avais visé tout l'été. Mais là, c'est pour venir, pour faire cette chronique. Et donc, il va s'opposer toute sa vie au jardin de l'époque qui était trop rigide. C'était droit, carré, bien taillé, machin. Et lui, il a dit non, on s'en fout, on va faire autrement, je vais inventer les jardins naturels et les jardins sauvages. Et d'ailleurs, en 1870, il va publier The Wild Garden, et donc pour inciter les gens à faire du jardin sauvage. Et si on a des haies aujourd'hui un peu variées, qui ne sont plus des tuyas, etc., c'est aussi grâce à ce monsieur qui a osé, à l'époque c'était un crime d'ailleurs, hein, il a osé faire des jardins un petit peu fous, un petit peu déstructurés.
0: Un peu sauvage, un peu wild.
1: Wild, c'est ça. Oui, wild is wild. Et donc, voilà. Non, pas du tout.
0: Non, la chanson de Michael Jackson.
1: Je sais, mais bon, c'était
0: vous êtes là pour le jardin, pas pour la musique, hein.
1: Oui, puis c'était pour vous occuper l'esprit. Alors, et donc ces idées vont influencer toute l'Europe. On s'est dit partout à cette époque-là, mais pourquoi pas, c'est pas con cette histoire. Ouais. Et donc on va faire des jardins sauvages. Et donc voilà, oui. Et donc dans son domaine à Gwaptim Manor, dans le Sussex, eh bien, il a vraiment développé ça. Et son esprit va rester encore aujourd'hui. Et je suis un ardent défenseur de ce William Robinson parce que je trouve que les jardins sauvages ont un intérêt pour tout. Pour la biodiversité, pour nous, pour la nature.
0: Quel est le conseil vert pour que nos jardins ressemblent à celui de Mr. Robinson ?
1: Eh ben, on va s'inspirer de Mr. Robinson en disant qu'il faut observer la nature avant de planter.
2: Merci à tous les deux. Et on sent que vous maîtrisez l'anglais tous les deux. Merci Maxime. Merci Roland. Nous allons faire la connaissance d'un petit fruit. Vous le connaissez ? La camerise, ça se mange, ça pousse en Lorraine. Celui qui les fait pousser nous rejoint dans quelques minutes après Oria.

0: な。
1: Premier titre original d'Oria, on aime beaucoup, et ça s'appelle Soirée mondaine. Il était une fois des Lorrains avec Véronique Laure. Nous sommes chez Damien Balland dans les années 90. Damien a repris une ferme en polyculture à Dounou dans les Vosges. Il a produit du lait, il a produit des céréales. Mais en 2007, il a pris un virage. Les petits fruits et notamment la culture de la camerise, une baie très savoureuse.
2: On nous explique que le changement climatique, il faut faire autre chose. Que l'agriculture traditionnelle, il faut faire autre chose. Mais quand on est déjà sur des productions qui génèrent peu de marge, il n'y a pas de trésorerie.
3: Vous parlez des céréales avant.
2: Des céréales, du lait ou peu importe, mes entre guillemets collègues. C'est difficile de prendre des virages quand déjà il n'y a plus de trésorerie sur les exploitations. Alors initialement, moi je voulais faire de la myrtille, puisque ici on est dans le département du Bluet. Et finalement, les terres ici n'étaient pas forcément adaptées à Dounou. On n'a pas des terres suffisamment acides. À la pépinière de la Demoiselle, à Remiremont, ils m'ont parlé de la camerise. J'avais jamais entendu parler de la camerise, bien sûr, comme beaucoup de gens. J'ai découvert, j'ai goûté, j'ai été séduit, et du coup, c'était le coup de cœur.
3: Comment vous avez fait, vous, pour le prendre, ce virage?
2: On a démarré à 4 associés. Et on avait des revenus, entre guillemets, extérieurs, qui nous ont permis d'investir. Et là, vous voyez, ils ont 10 ans, ceux-là, et donc là, ils sont en pleine production, et là, ça devient intéressant. Il faut beaucoup de capitaux. Entre le moment où on plante, on entoure pour pas que les gibiers viennent nous les manger, et qu'on attende que ça pousse, et pendant tout ce temps, il faut travailler la terre, entretenir, etc., et tailler. Et donc c'est long.
3: Donc là, on est à Certigny. Ici, vous faites la transformation.
2: Oui, ça c'est ce qu'on fait en 500 grammes.
3: D'accord.
2: Voilà, camerise des Vosges.
3: Okay. C'est en fait une myrtille allongée.
2: Oui, c'est une baie plus allongée.
3: Je croque dedans, même si c'est congelé. Petit peu de myrtille, un petit peu de cerise.
2: Souvent, on nous dit cerise. Ouais. À l'origine, c'est un chèvrefeuille bleu qui pousse à l'état sauvage. Il y en a dans les Vosges, dans les Alpes, dans les Pyrénées. Et il y a eu deux grands courants de sélection. Il y a eu les Canadiens qui l'ont sélectionné pour avoir des fruits plus gros et les pays de l'Est. Je ne vous ai pas montré tout à l'heure dans le champ, mais il y avait des variétés des pays de l'Est et des variétés du Canada.
4: C'est un petit côté raisin aussi.
2: Oui, ouais. C'est hyper aromatique.
3: Très bon. Vous le goûtez encore comme un spécialiste.
2: Oui, j'aime bien.
3: Bon, alors vous allez faire quoi, vous?
2: Là, je vais repartir dans les champs.
3: Puis,
2: après-midi, je fais quand même un peu de papier, un peu d'administratif, parce qu'il y en a à faire. Là, on est plus dans une période de commercialisation. Sur la fin de l'année, on a les marchés de Noël qui vont arriver. Et puis, dans les champs, on va être dans la taille. Et puis après, le printemps va arriver.
3: Mais c'est cool, nouvelle année. Allez, merci beaucoup.
2: Merci beaucoup.
3: On a découvert tout un univers. C'était
2: génial. Super, avec plaisir.
1: On a découvert la camerise, nous, et on a envie de goûter. Ça existe en jus, ça existe en nectar, ça existe en confiture, il y a des fruits congelés, il y a même du vin, c'est la camerise vosgienne. Belle découverte et beau portrait. Merci beaucoup à Véronique Laure, à suivre sur votre radio. Ici Lorraine, les 12 signes, on n'en oublie aucun, et ce sera bien sûr l'horoscope. Je sais.

0: brosse les dents. Chanson engagée d'Alain Souchon qui s'appelle C'est déjà ça. Bon réveil, 6h26. L'horoscope, bien sûr, c'est dans quelques instants. Et nous aurons également un rendez-vous autour du FIG, c'est promis avant 7h.
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0: Bonne fête à toutes les Thérèses aujourd'hui. En ce 1er octobre, on voit les 12 signes avec vous Catherine. Les natifs des Gémeaux évoluent.
7: Et pour certains, il s'agit de tout changer. Bélier, agréable journée. Ce qui sera marquant, ce sont vos échanges, voire un déplacement. Taureau, une question d'argent occupe votre esprit. Vous hésitez entre économiser et dépenser. Gémeaux, vous paraissez insaisissable. Vous voulez tout changer à votre vie, vous sentir libre. Cancer, ce qui est essentiel aujourd'hui, c'est de prendre soin de vous et des vôtres. Lion, un jeudi divertissant, chantant, festif, comme vous les aimez. Vierge, vous avez besoin de réfléchir, ça concerne votre sphère professionnelle comme votre foyer. Balance, d'une manière ou d'une autre, vous vous changez les idées, quitte à voyager. Scorpion, il faut vous ressourcer et vous trouverez un moyen de le faire avec une méthode zen. Sagittaire, la conjoncture vous oblige à être attentif aux désirs des autres et vous aurez de bonnes surprises. Capricorne, vous êtes très occupé, gare à ne pas trop en faire, attention à votre santé. Verseau, une histoire d'amour vous tient le corps et le cœur, mais rien n'est simple. Poisson, la famille est au centre de vos préoccupations, ce qui concerne votre maisonnée aussi. Et pour nous tous, eh bien, on trouve un coin refuge, un coin ou quelqu'un.
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0: Ravi de vous retrouver, ravi de vous accueillir. Vous pouvez suivre bien sûr la matinale d'Ici Lorraine à la télé aussi. Bonjour Mathieu Barbier.
8: Bonjour.
0: Et si vous voulez entrer en contact avec nous, il y a plusieurs moyens. Vous pouvez laisser un message avec la météo, la température chez vous, la pluie qui arrive, etc. sur les réseaux sociaux d'Ici Lorraine ou choisir d'envoyer un message vocal sur le WhatsApp d'Ici Lorraine. Nous en entendrons d'ailleurs tout à l'heure. C'est possible de le faire au 03 83 36 20 20. On en parlera et on vous donnera du temps d'antenne dans les 3+. Vous êtes les bienvenus, c'est déjà le premier jour du mois d'octobre. On est ensemble pour ce début de journée à l'écoute d'Ici Lorraine. Et il est 6h30, on commence avec l'actu locale et avec Mathieu Barbier.
8: Plusieurs lycées lorrains bloqués hier, celui de Loritz au centre-ville de Nancy est entré dans le mouvement après deux établissements à Épinal et un à Longwy dans le Pays Haut. Ce mouvement entamé en début de semaine en Île-de-France touche désormais plusieurs centaines d'établissements de l'Hexagone. Les manifestants réclament de meilleures conditions de travail. Les étudiants sont appelés à rejoindre le mouvement aujourd'hui. Le casque va-t-il devenir obligatoire quand on circule à trottinette électrique dans les communes de Meurthe-et-Moselle? Après Toul, pionnière dans le département il y a déjà 6 mois, les villes de Dombasle-sur-Meurthe et Vendeuvre-les-Nancy viennent de prendre des arrêtés en ce sens. L'info d'ici, dans 2 minutes, nous irons à la Bresse, à la rencontre de la skieuse de fond Léonie Perry. Elle n'a pas encore 22 ans. Elle ouvre sa saison de ski roue le week-end prochain près de Saint-Étienne. Effectivement, il faut bien s'occuper avant que la neige ne tombe. Le ski roue a quelques points communs avec le ski de fond, mais nous verrons qu'il y a pas mal de différences. Mais avant cela, l'actualité en France et dans le monde, c'est avec Valentine Lottès.
7: Pas
9: Pas de hausse d'impôt général, mais un vrai coup de frein sur les dépenses de l'État. Le budget 2027 est présenté ce jeudi par le gouvernement, avec pour principale mesure 5,5 milliards d'euros d'économies sur les retraites, le point d'indice des fonctionnaires gelés et une hausse de taxes sur les aéroports et sociétés d'autoroutes. Une nouvelle journée de mobilisation s'annonce devant les lycées et les étudiants sont appelés à rejoindre un mouvement de plus en plus tendu. Plus de 600 interpellations hier et la police des polices chargée d'enquêter sur les blessures de 3 lycéens. Le pire est passé dans le sud de la France. Les vigilances rouges et maintenant oranges sont levées dans l'Hérault, le Gard et les Bouches-du-Rhône, où l'équivalent de plusieurs mois de pluie sont tombés sur la seule journée d'hier. Des inondations impressionnantes en vidéo sur nos réseaux sociaux. À 7 mois de l'élection présidentielle, deuxième débat ce soir entre les 5 candidats à la primaire de la gauche. 2 heures de discussion à partir de 20h45 sur France 2 et France Inter. Que s'est-il passé à bord de cet avion entre Dubaï et Tel Aviv, 24 heures après un atterrissage en urgence de ce vol Fly Dubaï en Arabie Saoudite? Des images postées par des passagers font le tour du monde. Israël parle d'une attaque menée par l'un des pilotes. Chaque année, près de 20 000 cancers du sein sont évitables selon la Ligue contre le cancer. Octobre rose commence aujourd'hui, un mois pour encourager le dépistage du cancer le plus meurtrier chez les femmes.
8: Merci Valentine Lottès, on vous retrouve dans une heure. Nos biathlètes et fondeurs vosgiens qui s'entraînent depuis plusieurs semaines s'apprêtent à débuter leur saison. Vous allez me dire, Frédéric, il y a juste le titre qu'il n'y a pas de neige. Là, je vous l'accorde,
0: il n'y a pas de neige.
8: C'est vrai. Mais tout est prévu. Hein. Léonie Perry, vous connaissez, la skieuse de fond de 21 ans, installée à la Bresse, participe ce week-end dans le Forez au championnat de France de ski roue. Ravie de son été de préparation sur les routes vosgiennes, malgré une cohabitation pas toujours facile avec les automobilistes. Et Julos est allé la voir.
10: Avec son t-shirt rose fluo floqué au nom de l'équipe de France et ses grands bâtons, on la voit au loin, au bord de la route. Léonie Perry retourne dès qu'elle peut à la Bresse pour s'entraîner.
11: Oui, bah c'est vrai que globalement, on bouge aussi un petit peu partout, mais c'est vrai que c'est des routes que j'apprécie beaucoup. Ça me permet de revenir voir un petit coup la famille aussi, de s'entraîner.
10: Après une saison marquée par ses premiers Jeux Olympiques, Léonie Perry a pris le temps de préparer son diplôme d'état d'entraîneuse au printemps. La voilà de retour sur les skis, mais comme il n'y a plus de neige dans les Vosges, ça se passe sur des skis roues.
11: C'est globalement deux petites poutres en aluminium avec des petites roulettes comme des rollers. Globalement, ça fait trois chaussures à peu près en taille.
10: Les skis sont beaucoup plus petits que ceux qu'elle pratique sur la neige et la sensation n'est pas la même. C'est pour ça que de temps en temps, elle part retrouver un peu de neige sur d'autres sites.
11: Plusieurs fois lors de la préparation cet été, que ce soit à Tignes ou alors à Torsby en Suède, donc ça a aussi à retrouver ce petit feeling sur les skis qu'on pourrait perdre en ski roue vu que ça reste un petit peu différent, mais c'est ce qui s'en rapproche le plus et c'est pour ça que c'est intéressant de faire un petit peu des deux.
10: Quand elle grimpe les différents cols vosgiens, Léonie Perry se fait souvent saluer par les passionnés de ski, mais l'image n'est pas habituelle pour tous les touristes qui ont passé l'été dans les Vosges. Résultat, la cohabitation n'a pas toujours été facile sur les routes.
11: Si les automobilistes pouvaient être un petit peu plus cléments, c'est sûr que ce serait plus sympa, mais bon voilà, on ne peut pas contrôler le monde non plus. Donc
10: Elle enquille 2 séances d'entraînement par jour en ce moment.
11: On fait beaucoup plus de travail foncier, donc on va accumuler un gros volume d'entraînement qui nous permettra de réussir à digérer l'hiver et...
10: Cette première compétition, le championnat de France de ski roue, c'est un bon moyen de mesurer le travail accompli et de se frotter à la concurrence.
11: On aimerait bien aller chercher des petits podiums et des petites victoires. Après, on s'entraîne pour ça tous les jours. Donc
10: Goûter au succès pour se mettre en confiance avant le début de la Coupe du Monde, Léonie Perry espère bien monter sur ses premiers podiums internationaux dès cet hiver.
8: Et on souhaite une bonne saison à Léonie Perry et à tous ses collègues. Le championnat de France de ski de roue, c'est donc ce week-end dans le Forez, hein, près de Saint-Étienne. La reprise sur la neige hein, de la saison de la Coupe du Monde de ski de fond, ce sera à la fin du mois de novembre en Finlande. Plus de chance d'avoir la neige en Finlande fin novembre que dans les Vosges.
0: Ça peut arriver, bien
8: oui,
0: sûr.
8: Oui, ça peut arriver, mais elle tombe de moins en moins. Oui, le dérèglement climatique ne vous a point échappé.
0: Aujourd'hui, c'est de la pluie qui va tomber.
8: Pas beaucoup. Non.
0: Les températures sont élevées pour commencer, et vous les mettez sur les réseaux sociaux d'ici Lorraine, du coup on vous lit. Il y a à Gerbéville 16 degrés, et Françoise attend de la pluie, hein, c'est elle qui a mis le message. Elle en profite d'ailleurs pour nous signaler demain à Gerbéville un don du sang qui est organisé de 16h à 19h30. Vous voyez, ça sert à ça aussi. les réseaux sociaux. Vous avez rendez-vous à Rosières-aux-Salines, si vous le voulez, à 19 degrés chez Papillon, qui nous a mis également un message pour un joyeux anniversaire pour sa sœur. J'en profite également. Et puis on salue Rosa à Ferdru qui annonce 15 degrés. Pour tout le monde aujourd'hui, des pluies, des averses faibles et éparses. Peut-être un peu plus marquées en milieu de journée avec la possibilité d'orages et des températures qui se sont beaucoup repliées par rapport à celles que nous avons connues hier, puisque nous ne dépasserons pas aujourd'hui 19 à 22 degrés. Il y a déjà des endroits qui sont aux températures maximales ou quasiment. Évolution pour demain. Demain, c'est le retour du soleil et généreux. Il pleuvra jusqu'à les 10 mm d'eau et le plus, ce sera aux abords du massif vosgien.
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0: C'est la dernière semaine de galère pour ceux qui prennent la 33, puisque demain, normalement, c'est la levée de la zone de travaux qui occasionne déjà des ralentissements au niveau de la côte de Rosières-aux-Salines. Les premiers ralentissements sont en direction de Nancy quand on arrive de Lunéville, et après ça, levée du chantier, et on se tiendra bien sûr au courant de la suite. Partout ailleurs, ça circule très correctement sur les routes de la région. Si vous avez un coup dur, si vous voyez un obstacle, vous nous le dites, vous appelez le 03 83 36 20 20.
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0: Et bonne fête en ce 1er octobre à toutes celles qui s'appellent Thérèse. C'est leur fête. Je suis pas sûre, mais je crois bien que le prénom doit être cité. Non, il y a Joséphine dans la chanson de Thierry Hazard. Il y a tous les fils.
8: Pas Thérèse.
0: Il n'y a pas Thérèse, désolée. Il y a la cousine Berthe.
8: Oui.
0: Ouais. Bref, c'est le Jerk et vous avez le droit de chanter.

0: le jerk. C'était bien sûr Thierry Hazard et j'espère que ça vous a rappelé des souvenirs.
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0: 6h41, bon réveil avec le sourire, j'espère. Vous allez voir que la journée va être belle. Elle commence avec de la douceur, elle commence avec des invitations pour vous. Nous aurons plein d'envie de sortir avant 7h, c'est promis. Et nous programmerons également notre samedi matin pour aller regarder l'enregistrement du jeu de la quiche des champions avec Jérôme Prodhomme, avec les deux équipes. Tout ça va se passer à Ludres à partir de 9h sur la place de la mairie samedi. On va garder pour le moment, non pas le Jérôme de la Quiche, mais le Jérôme de Célorin, c'est fin bien, pour parler d'un événement vendredi, samedi, dimanche, c'est à Saint-Dié-des-Vosges et c'est le FIG.
2: Le Festival International de Géographie, c'est le privilège des Déodaciens. Ben oui, un rendez-vous qui fait parler de Saint-Dié-des-Vosges bien au-delà de ses frontières, de sa zone d'influence et qui en fait le cœur pensant d'un domaine qui a des conséquences sur la vie de chacun, la géographie. Ça n'est pas rien d'être la capitale mondiale de la géographie, et Saint-Dié a su le montrer en créant ce festival il y a plus de 30 ans. Pas évident d'ailleurs, au départ, de faire de la géographie le thème d'un rendez-vous ambitieux et populaire. Bah oui, il n'a pas toujours une image très funky, la géo, et j'en connais même qui détestent ça et qui la trouvent ennuyeuse. Et à venir au festival, on se rend compte qu'en fait c'est un moment très passionnant. Il y a des conférences, des colloques, c'est un moment important dans la vie des géographes qui s'y rencontrent au moins une fois dans l'année. Il y a le salon du livre avec tous ces écrivains qui invitent au voyage dans leurs écrits ou leurs romans. Et puis il y a les débats, des débats qui invitent à réfléchir et qui vous élèvent l'esprit quand vous y participez. Et puis alors comme on est dans les Vosges, bah le FIG c'est aussi la gourmandise, hein, avec un festival gourmand en parallèle sur une place qui lui est dédiée au cœur de la ville. Donc, l'intelligence, le rendez-vous populaire et un moment pour parler au monde, c'est ça le Festival International de Géographie de Saint-Dié-des-Vosges. Et les Déodaciens peuvent être fiers d'avoir réussi à faire naître cet événement si original, au fond, dans le panel des événements internationaux. La géographie méritait ce rendez-vous dans une ville intelligente, la ville de Saint-Dié, pour parler de cette géographie qui influe sur la vie de chacun, précise et mouvante, précise dans ses descriptions, dans ses cartes, mais mouvante aussi en raison des coups de sang des hommes, les conflits par exemple, ou en raison des modifications climatiques qui font par exemple fondre la glace et qui révèlent de nombreux espaces à écrire. Allez découvrir ce festival, il est unique au monde, il mêle le monde à la vie d'ici, le savoir à la gastronomie et l'exigence à la joie de vivre, il est à Saint-Dié-des-Vosges.
0: Le FIG 2026 s'ouvre demain sur un thème qui est le thème du paysage et c'est la Bulgarie et la Roumanie qui seront les pays à l'honneur. Pardon, rendez-vous avec notre vétérinaire, le docteur Pierre Fabin dans une minute pour parler des paquets de croquettes sans céréales.
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0: 6h45 avec un petit chat dans la gorge, c'est le moment de retrouver notre vétérinaire, le docteur Pierre Fabin. Et si vous achetez des croquettes pour vos chiens ou pour vos chats, vous avez repéré au rayon animalerie une mention sans céréales qui est écrite en gros maintenant sur les paquets du paquet de croquettes. C'est l'argument de vente numéro 1, docteur Fabin. Est-ce que c'est vraiment indispensable le sans céréales pour nos animaux ?
7: Alors en fait, beaucoup de propriétaires achètent du sans céréales en pensant faire du bien à leur animal. Mais en fait, c'est un énorme coup de marketing. Pour comprendre, on va regarder comment on fabrique une croquette. C'est comme un gâteau sans liant, ça s'émiette. Pour faire tenir une croquette, on a obligatoirement besoin d'amidon. L'idée que le chien ou le chat est allergique au blé ou au maïs est totalement fausse. L'allergie au gluten chez le chien concerne moins de 1% de la population. En réalité, il digère très bien l'amidon s'il est bien cuit. Le vrai problème des céréales, ce n'est pas général leur toxicité, c'est que les industriels en mettent beaucoup trop pour faire des économies au détriment de la vraie viande.
0: Donc si on retire totalement le blé, le maïs, pour la recette, on remplace par quoi l'amidon obligatoire pour fabriquer la croquette ?
7: Eh ben, c'est là le grand piège. Ils remplacent le blé par d'autres sources d'amidon, la pomme de terre, le pois ou les lentilles. Et au final, la croquette sans céréales contient parfois autant de glucides qu'une croquette classique. Vous n'avez pas acheté plus de viande, vous avez juste acheté du féculent différent. Et ça peut être dangereux. On a des études vétérinaires qui ont montré qu'une alimentation pleine de pois ou de lentilles bloque souvent l'absorption d'un acide aminé vital, la taurine. Et résultat, on voit apparaître chez certains animaux des maladies cardiaques graves directement liées à ces recettes à la mode. Et en plus, souvent, ces sources d'amidon sont moins digestes et entraînent beaucoup de gaz.
0: Donc, on retourne devant le rayon de supermarché. On choisit quoi ? Est-ce qu'on boycotte le sans céréales ou est-ce qu'il y a une astuce pour bien choisir son paquet ?
7: Alors, il ne faut pas le boycotter, mais arrêtez de lire les slogans géants à l'avant du paquet. Tournez-le et lisez l'étiquette au dos. L'ennemi, ce n'est pas la céréale, c'est le manque de viande. Avec ou sans céréales, la règle d'or est stricte. Le premier ingrédient de la liste doit impérativement être de la protéine animale, comme du poulet déshydraté. Si vous lisez pois, pommes de terre ou blé en premier, vous fuyez. Méfiez-vous aussi du poulet frais. À la cuisson, la viande perd son eau et son poids réel dans la croquette s'effondre. Du coup, cherchez plutôt la mention « viande déshydratée ». Et au final, retenez qu'il vaut mieux une excellente croquette avec un peu de riz digeste qu'une mauvaise croquette sans céréales, pleine de lentilles, qui va abîmer le cœur de votre animal.
0: Et c'était un bon conseil du docteur Pierre Fabin qu'on retrouve tous les jours sur votre radio, ici Lorraine.
8: Oh, DJ, on va le papy.
0: 6h48, bon réveil en musique avec bien sûr Soprano. Nous avons des rendez-vous autour des sorties, autour des messages que vous nous avez

0: DJ, c'était Soprano. Il est l'heure de retrouver vos 3 plus des infos pratiques, locales, utiles et sympas. Un premier rendez-vous samedi et dimanche, ça se passe à Badonvillers. Vendredi et samedi, pardon, les 2 et 3 octobre, demain et après-demain, le salon du réemploi. C'est le pays du Lunévillois qui organise son premier salon du réemploi. Ce sont 2 journées, vendredi et samedi, pour apprendre donc à réparer, à échanger, à consommer autrement. Et en même temps, on fait des économies. Sur place, vous trouverez un espace troc à porter vos objets, un repair café, des ateliers, des jeux accessibles absolument pour tout le monde, avec des associations, des organismes comme Défi Électro ou Mission Réemploi. Une table ronde également qui est prévue. Cet événement est inédit. Il va se dérouler à la ressourcerie de l'association Famille Rurale qui est à Badonvillers demain vendredi de midi à 17h30, samedi également de 10h à 17h30 et l'entrée est entièrement gratuite. Pendant ce temps-là, vendredi et samedi à Bruyères dans les Vosges, c'est la fête des familles. C'est bien ça, hein ? Vendredi et samedi, rendez-vous à la maison des associations de Bruyères. On commence vendredi soir avec une soirée pour les parents, 2 ateliers autour de la détente, de l'équilibre émotionnel et de la sonothérapie. Il faut absolument vous inscrire auprès de l'office de tourisme de Bruyères. Et samedi 3 octobre, journée famille de 10h à 16h. L'accès est libre et sans inscription. En fonction de l'âge de vos enfants, il y a plusieurs activités qui leur sont proposées. Et tout au long de la journée, des jeux en bois, des malles inclusives et des jeux coopératifs. Rendez-vous donc à Bruyères vendredi soir et samedi. Et puis, il y a la possibilité pour vous de passer par le WhatsApp pour envoyer vos messages vocaux à Ici Lorraine. Vous mettez 03 83 36 20 20 sur votre téléphone, sur l'appli WhatsApp. Vous rentrez le nom Ici Lorraine, comme ça vous êtes sûr. Vous mettez votre téléphone, vous enregistrez votre message et vous nous l'envoyez. Et nous, on s'amuse à vous écouter et on le diffuse. Voici d'ailleurs une annonce de Fernand qui nous a appelé de la Meuse.
1: Cher public mélomane et curieux, à vos agendas, ce dimanche 4 octobre à 16h en l'église Saint-Pierre-Esclien de Montier-sur-Sault, ce petit village de sud-meusien de 380 âmes s'apprête à vivre un moment musical, culturel et historique. À l'invitation de la fanfare de Montier, les voix prestigieuses du chœur de l'armée française résonneront au cœur de son église. Partagez autour de vous, ce sera un très beau moment musical en perspective, chargé de plein d'émotions.
0: Ah oui, il y a toujours de l'émotion. Le cœur de l'armée française, c'est bien dimanche. Et merci à Fernand pour l'annonce. Si vous aussi, vous voulez vous entendre sur l'antenne d'Ici Lorraine, un petit message vocal, le 03 83 36 20 20. Vous passez par le WhatsApp et vous nous donnez toutes les annonces de votre secteur, de votre quartier, de votre ville. Vous faites comme vous voulez. 6h54, nous, on vous écoute et on vous diffuse. On est en musique ce matin pour un 1er octobre dans le rythme des Communards. Voici dans Leave Me This Way. Et nous avons rendez-vous avant 7h avec la quiche des champions.

0: Avec la voix de Jimmy Somerville, c'était les communards dans vos souvenirs, j'espère bien, avec Don't Leave Me This Way. Tous les jours, ici Lorraine vous pose une question à laquelle, bien sûr, nous vous invitons à répondre. Et vous pouvez dès maintenant commencer à répondre à cette question sur les réseaux sociaux, dit ici Lorraine. Est-il juste que les 13 millions de retraités soient mis à contribution pour réduire le déficit de l'État? Cette question, vous pouvez commencer à réagir et à donner votre avis. Le gouvernement présente ce jeudi sa copie pour le budget 2027 et veut geler les pensions supérieures à 2000 euros et sous-indexer celles entre 1260 et 2000 euros. Est-ce pour vous une mesure juste ou au contraire la dénoncez-vous? Vous pouvez donner votre avis et vous pourrez réagir en direct plus tard dans la journée, mais dès maintenant, les réseaux sociaux d'ici Lorraine vous attendent sur cette question. Dans 3 minutes, 7 heures, la quiche des champions, un extrait de la quiche de Ludre, arrive dans une minute.
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0: En préparation d'Octobre Rose avec beaucoup d'événements à Ludre, c'est à Ludre, donc samedi, que va se dérouler le prochain enregistrement de la quiche des champions. C'est le jeu ici Lorraine, c'est sur la place de la mairie qui s'appelle la place Ferry de Ludre. À partir de 9h du matin, vous êtes tous invités à aller souffler aux deux équipes. Mais du coup, on est à Ludre pour l'enregistrement cette semaine. On est déjà à Ludre parce que ce sont deux équipes ludriennes qui tout au long de cette semaine s'affrontent à l'occasion du lancement d'Octobre Rose. On écoute un extrait de la quiche des champions.
7: Voici le jeu des inventions.
8: Et là qui va là,
7: Inspecteur Gadget.
8: Et là ça va pas. Ouh.
7: Ouh. Alors, je vous donne une invention. Vous me dites si c'est français ou pas français. On collait ça à Angélique, tiens. Allez, et puis Francette. Angélique, pour commencer, la pile électrique, français ou pas français?
9: Non.
7: Pas français, vous avez raison, c'est Alessandro Volta qui l'a inventé au 19e siècle. 10 points pour le CCAS. En face, Francette, le réfrigérateur français ou pas français?
9: Français.
7: Alors non, c'est américain ça. Dites donc, ça date de 1834.
9: On dit donc.
7: Ouais, le gars s'appelait Jacob Perkins. En face, Marie-Reine, le parapluie français ou pas français?
9: Français.
7: Tout à fait. Jean Marius qui invente le parapluie en 1710. Et en face, Patricia, le télégraphe français ou pas français?
9: Français.
7: Bonne réponse.
0: Bonne réponse. Bravo aux équipes. Et le prochain enregistrement de la quiche des champions, c'est samedi à Ludre à 9h.
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0: Nous sommes le 1er octobre et nous sommes jeudi. Il est 7h.
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0: Le journal avec Mathieu Barbier. C'est exceptionnel à cette période de l'année. Les Vosges et la Meurthe-et-Moselle maintiennent leur niveau crise sécheresse.
10: C'est l'échelon les plus élevés avec son lot de restrictions qui va avec. Il faut dire que la situation est très problématique. Nos sous-sols sont secs comme jamais, avec pour le mois dernier un déficit de pluie par endroit de 100% par rapport à un mois de septembre classique. Roland Alberti est prévisionniste chez Météo France.
11: Le mois de septembre, c'est le début de la période de recharge pour l'année prochaine. Et donc là, ça commence mal, vu qu'on n'a quasiment pas eu de précipitation. Là, on a des pluies ce matin qui vont s'attarder une partie de la journée, avec encore des averses qui sont attendues sur la Lorraine jusque cet après-midi. Mais là, cette perturbation, elle s'éloigne et on va repartir sur quelques jours de temps sec, là, jusqu'au week-end et début de semaine prochaine. Ça fait du bien, c'est bien que ça arrive, mais il faudra qu'il y en ait encore d'autres journées de pluie pour qu'on commence à sortir du tunnel. Ça ne va pas remettre en cause la sécheresse actuelle.
10: Et conséquence directe de cette sécheresse, les 2200 habitants de Sonone, commune des Vosges, boivent depuis hier de l'eau en bouteille qui leur est distribuée. L'eau du robinet est pour le moment impropre à la consommation en raison de l'alimentation du réseau par camion-citerne. Un retour à la normale est attendu demain après-midi. Rien que sur la journée d'hier, ce sont 4500 litres qui ont été répartis dans les logements. Chaque habitant a le droit en fait à 3 bouteilles d'eau d'1,5 litre.
0: Barricades et blocages au lycée Lauritz à Nancy.
10: Oui, la question question est de savoir si le mouvement va s'étendre à d'autres établissements de la métropole de Nancy ce jeudi. La contestation entamée en début de semaine en Île-de-France pour réclamer de meilleures conditions de travail se propage un peu plus chaque jour, avec pour la seule journée d'hier plus de 360 établissements touchés selon le ministre de l'Intérieur. Et les élèves du lycée Loritz espèrent que cette mobilisation servira d'électrochoc pour d'autres. Mohand Chibani est allé à la rencontre de ces lycéennes et lycéens pour savoir quelles étaient clairement les raisons de leur mal-être.
12: Depuis 8 heures, il y a un blocus. On manifeste contre nos 8 heures, 18 heures. Le budget, le manque d'effectifs, le manque de profs, le manque de... On est en train de tout casser, là.
13: L'éducation nationale, ils se rendent pas compte que nous, on a encore des enfants et que du coup, on mérite un peu d'avoir un peu de temps libre et tout. Parce que là, on fait du 8h, 18h quasiment tous les jours et c'est fatigant à force.
14: L'été dernier, il faisait tellement chaud, on pouvait juste pas travailler la majorité du temps, juste on faisait pas cours parce qu'il faisait trop chaud, c'était une chaleur insupportable en fait.
15: Les classes, elles sont beaucoup trop remplies, on est 35 par classe, c'est pas supportable, on n'arrive pas trop à se concentrer en cours.
16: Moi, si je suis là aujourd'hui, déjà, c'est parce que je suis d'accord avec le fait que le budget du lycée devrait être révisé. On voit par exemple à l'internat, si on tourne la tête, que les volets, ils sont à moitié branlants. On a l'impression que le budget, il part dans le vide, on voit pas de réelle évolution. Et toutes ces choses-là, je pense que c'est bien de manifester pour montrer notre mécontentement et que les choses bougent.
10: Et les manifestations devant plusieurs centaines de lycées dans le pays ont été émaillées parfois d'affrontements avec les forces de l'ordre. Plus de 80 policiers ont été blessés hier, déplore le ministère de l'Intérieur. Plusieurs centaines de personnes ont été interpellées. La question est maintenant de savoir si le mouvement va s'étendre et se propager aux étudiants. Sachez que la FAGE, leur principale organisation, appelle à rejoindre le mouvement à partir d'aujourd'hui. Et c'est dans ce contexte de tension sociale que le gouvernement présente aujourd'hui sa potion amère, très amère, pour faire 54 milliards d'euros d'économies dans le budget de l'année 2027. Les retraités seront bien mis à contribution, les fonctionnaires aussi, alors que l'inflation atteint les 3%, leur point d'indice va être gelé. Alors ce budget est-il un budget d'austérité? Est-il juste? Nous posons ces questions à notre invité à 8h moins le quart, Stéphane Ablo, député socialiste de la deuxième circonscription de Meurthe-et-Moselle. Nous sommes le 1er octobre, c'est donc aujourd'hui qu'entre en vigueur le nouveau dispositif d'aide pour faire face au prix des carburants toujours aussi haut. Le chèque de 100 euros pour les gros rouleurs concerne désormais 5,5 millions d'automobilistes. N'oubliez pas de faire les démarches pour l'obtenir. Les aides à domicile entrent dans ce dispositif. Les infirmières et infirmiers libéraux perçoivent désormais, eux, un bonus de 80 euros. Quant aux agriculteurs et salariés du BTP, ils continuent à bénéficier d'un coup de pouce. L'interrogatoire du complotiste Rémi Daillet se poursuit à la barre du tribunal correctionnel de Paris. L'homme de 60 ans a la personnalité complexe, comparé avec 14 autres prévenus, un groupe accusé d'avoir fomenté un coup d'État et d'avoir enlevé la petite Mia dans les Vosges. C'était il y a 6 ans. Rémi Daillet a tenté hier de se justifier et de justifier son action sans convaincre grand monde, Sébastien Baer.
17: Il s'imaginait un homme providentiel, le seul capable de sauver une France en proie au chaos et en perdition. Rémi Daillet, déterminé à renverser le gouvernement de façon pacifique, insiste-t-il, avait identifié 43 points de fracture. Autant de raisons qui l'ont poussé à agir. La dette de la France, l'insécurité, la montée du sécuritarisme. Je reprends des choses dites par d'autres. Je n'invente rien, tempère Rémi Daillet, qui prônait la fin de la 5G, la suppression des impôts et le retour de la monarchie. Pour mener sa mission, Daillet avait organisé un réseau de sympathisants. Combien était-il? Difficile de le savoir précisément, entre 300 et 10 000 selon les déclarations des prévenus. Stratégie de défense ou repentir sincère, plusieurs de ses ex-disciples disent aujourd'hui regretter de s'être laissé entraîner, aveuglés par le charisme et les belles paroles de leur ancien mentor.
10: Le débat se poursuit jusqu'à vendredi prochain. Le casque va-t-il devenir obligatoire partout quand on circule à trottinette électrique en Meurthe-et-Moselle? En tout cas, de plus en plus de communes commencent à verbaliser. Toul, ville pionnière en la matière, l'a fait il y a déjà 6 mois. Et Dombasle-sur-Meurthe et Vandœuvre-lès-Nancy viennent de prendre des arrêtés en ce sens. Reportage complet de Jules Hausse tout à l'heure à 7h30 dans l'info d'ici.
0: Les biathlètes et les skieurs de fond vosgien n'attendent pas la neige pour préparer leur saison.
10: Non, ils sont à pied d'œuvre depuis plusieurs semaines sur leur ski roue, leur roller skating. Une préparation qui débouche ce week-end sur la première réelle compétition, le championnat France de ski roue dans le Forez près de Saint-Etienne. Une course à laquelle va participer la fondeuse de la Bresse, Léonie Perry, n'a pas encore 22 ans. Née à Remiremont, la tête lorraine est heureuse d'avoir passé une partie de l'été à se préparer sur des routes qu'elle connaît par cœur.
18: Bah évidemment, il y a pas de neige dans les Vosges, donc on fait tout sur la route. Donc globalement, moi, mes endroits préférés, ça reste soit le Chajou ou Vologne. C'est vrai que c'est des routes que j'apprécie beaucoup. Nos belles terres vosgiennes sont quand même très sympas pour venir s'entraîner. Donc oui, c'est sûr qu'actuellement il manque un petit peu de neige l'hiver pour pouvoir y passer toute notre préparation ici, mais on voit bien que ça reste hyper intéressant pour s'entraîner ici. Et puis c'est aussi un petit challenge de montrer aux autres régions que bah voilà. Les Vosges, on y arrive toujours aussi. Il y a du talent dans nos terres vosgiennes.
10: Un reportage complet avec Léonie Perry dans l'info d'ici tout à l'heure à 8h30. Le championnat de France de ski roue, c'est donc ce week-end dans le Forez, sur la commune de Bessat. La reprise sur la neige cette fois de la saison en Coupe du Monde, ce sera à la fin du mois de novembre en Finlande. Là, on est sûr à peu près qu'il y a de la neige à cette période de l'année.
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10: Bon, la neige, c'est pas pour tout de suite en Lorraine. Déjà, on a un peu de pluie, c'est déjà un miracle.
0: Je suis en train de regarder les radars et on a des paquets de nuages qui sont en train d'arriver par l'ouest. Ouais. Tout le monde n'est pas encore concerné. Il y a de grands endroits où vous n'avez pour le moment pas d'eau, mais normalement, tout le monde devrait avoir de l'eau aujourd'hui. Des pluies faibles et éparses, voilà ce qui est annoncé par Météo France, mais qui, à certains endroits aux abords du massif vosgien, pourrait totaliser 10 mm d'eau pour la journée. Ça fait très longtemps qu'on n'a pas eu cette quantité-là. Les températures pour démarrer cette journée du 1er octobre, relevées chez vous, sont élevées. On a 18,7 chez Sylvie à Ban-sur-Meurthe-Clefcy. Des températures et des détails que vous pouvez retrouver sur les réseaux sociaux d'ici Lorraine. Et à côté d'Épinal, à Édouard, on salue André qui est un hyper fidèle d'ici Lorraine et qui relève 18 degrés. Les températures, c'est le grand sujet d'étonnement par rapport à hier, puisque nous avons hier frôlé encore les 30 degrés sur la région. Mais cet après-midi, nous ne dépasserons plus les 19 à 22 degrés. Un œil sur la route à 7h presque 9 pour vous annoncer l'éternel blocage bouchon de la zone de travaux de la 33 sur Rosières-Rosalines, sur la côte de Rosières-Rosalines, ainsi que sa parallèle à Varangéville. Ce sont les seuls endroits sur les cartes où actuellement on repère des problèmes de circulation. Et la bonne nouvelle, c'est que la zone de travaux de Rosières-Rosalines est levée demain soir, enfin, 2 octobre.
10: Même pour vous, ça évitera de le dire tous les jours.
0: Mais pour les automobilistes, se coincer
10: ça,
0: dedans, c'est très galère. Allez, pour vous et tous les autres, bonne route, 7h09.
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0: C'est quand on est coincé dans les embouteillages qu'on a le temps de chanter. Pas forcément à tue-tête, hein, ça dépend des jours. On a de quoi vous faire chanter tout de suite avec Beau Malheur et Emmanuel Moir.
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0: l'heure, Emmanuel Moire, pour vous souhaiter la bienvenue. Nous sommes jeudi.
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0: Allez, bon réveil à l'écoute d'Ici Lorraine. On a tous les jours à cette même heure des cadeaux pour vous, des cadeaux qu'on met quand même comme cadeau d'un jeu qui n'est pas si facile que ça. Ce jeu s'appelle la quiche aux chansons. Le connaissez-vous? Si c'est le cas, vous allez pouvoir jouer. Si vous ne le connaissez pas, vous allez le découvrir et c'est simple.
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0: Le principe de la quiche aux chansons, c'est que vous avez une chanson dans laquelle vous retirez un mot ou un groupe de mots. Ou une partie de la phrase. Enfin bref, vous supprimez quelque chose des paroles. Mais comme vous connaissez par cœur les paroles, normalement ça ne vous pose pas de problème de retrouver ce qui manque. Et je reprécise à Mathieu Barbier, qui est à mes côtés, qu'il n'a absolument pas le droit ni de jouer, ni de souffler.
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0: Vous jouez aujourd'hui pour des places de concert, le concert d'Yves Duteil, qui est de passage à Vendeuvre dimanche. Ça se passe à 17h et le nom de sa tournée, c'est Chemin d'écriture. Chemin d'écriture qui est également le titre d'un album qui rassemble toutes les chansons d'Yves Duteil, toutes les paroles des chansons d'Yves Duteil. Moi, j'ai adoré certaines des chansons. J'espère que celle-là, vous l'avez aimée. Elle est un petit extrait d'une danse. C'était Tarentelle.
4: Vous avez appris la danse, danse. Vous avez appris les pas. Redonnez-moi la cadence, dansez, venez danser avec moi. Ne me laissez pas la danse, danse pas la danse, c'est comme ça. Venez m'apprendre la danse, danse et la danser avec moi.
0: Si ça vous rappelle des souvenirs, si vous connaissez par cœur d'autres chansons d'Yves Duteil, non?
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0: prendre
3: là,
0: un enfant par la main.
3: Parce que des personnes. Ah,
0: le
3: si.
0: Petit pont de bois qui ne
3: si,
0: tenait plus guère.
3: Si, je la connais. Bah oui. Je ne connais pas les paroles.
0: Bref, ça se passe. Le concert, c'est dimanche et c'est à la salle des fêtes Bernie Bonvoisin. Pour gagner vos deux invitations pour dimanche à 17h, attention, voici Johnny. Johnny avec Rock'n'Roll Attitude et des mots qui manquent. J'ai pas le temps d'annoncer, moi. Allez, on écoute.
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0: Alors, vous l'avez entendu, et ça vous semble difficile, la mort, je lui fais des bras d'honneur. Première proposition, une proposition comme une autre.
1: Ouais, mais je l'ai pas, moi.
0: La
1: pas
0: mort, la je lui connue, fais hein. des pieds de nez.
1: Ouais.
0: La mort, je lui fais des blagouilles.
1: Non.
0: Non, mais je vous demande pas votre avis à vous. Donc, bras d'honneur, pieds de nez ou blagouille, quelle est la bonne proposition?
1: Je crois pas que Johnny, il y a blagouille, mais bon.
0: Non, c'est peut-être pas cette réponse-là. Si vous avez une idée de ce qu'est la bonne parole de la chanson Rock'n'Roll Attitude, il y a deux places à prendre pour le concert d'Yves Duteil. Ça va se passer dimanche prochain à Vendeuvre à 17h dans la salle des fêtes Bernie Bonvoisin. C'est Rosanna qui est au standard ici, Lorraine, et qui vous attend au 03 83 36 20 20.
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5: Vous jouez à la quiche aux chansons. Nous retrouvons Mon œil avec David Dossiou et Mathieu Barbier.
6: Oui, la douloureuse, c'est pour aujourd'hui. Hein, le projet de budget 2027 présenté par l'État avec 54 milliards d'euros d'économies. Alors, ça part tous azimuts. Et parmi les mesures envisagées, David, une nouvelle taxe, vous voulez en parler, sur les produits sucrés.
7: Et pour nous faire passer ça, le ministre du Commerce est allé chercher son papy. Serge Papin affirme qu'un gamin de 9 ans aujourd'hui a déjà mangé autant de sucre que son grand-père pendant toute sa vie. C'est possible, mais sans aller si loin. Vous vous souvenez peut-être aussi qu'à la télé, dans les années 80, il y avait une pub rien que pour le sucre. La pub des dominos, les 150 000 morceaux de sucre qui se renversaient les uns après les autres jusqu'au dernier qui tombait dans une tasse de café. Le slogan, le sucre, le plus petit des grands plaisirs. Il faut dire que 40 ans plus tard, là, l'ambiance à table a vraiment changé. Et après la taxe soda, demain donc, la taxe Nutella, la taxe BN, la taxe Chocapic. L'idée serait de faire avec nos biscuits ce qu'on fait déjà avec les sodas depuis 2012. Plus il y a de sucre, plus il y a de taxes. Mais ça n'impressionne pas encore les fabricants. L'État a donc changé cette année la recette fiscale. Moins de 5 grammes de sucre. Petite taxe, entre 5 et 8, elle grimpe, et au-dessus de 8, elle explose. Vous voyez l'idée ? Évidemment, à Bercy, une taxe qui rapporte, ça plaît. Mais si vous êtes ministre de la Santé, vous pouvez voir les choses exactement à l'envers, en vous disant que la taxe la plus efficace, c'est celle que personne ne finit par payer. Si elle est suffisamment dissuasive, les industriels vont préférer enlever du sucre plutôt que de payer la taxe. C'est ce qui s'est passé en Grande-Bretagne avec les sodas. Les fabricants ont vraiment changé les recettes. Entre 2015 et 2020, la quantité moyenne de sucre dans les boissons concernées a baissé de 46%. Alors souvenez-vous du grand-père de Serge Papin. Si cette taxe fonctionne vraiment, l'objectif c'est que votre petit-fils n'ait pas fini à 9 ans sa ration de sucre de toute une vie.
6: Et le budget 2025, David, on en reparle avec notre invité à 8h moins le quart, le député socialiste de la deuxième circonscription de Meurthe-et-Moselle, Stéphane Ablot.
5: Le temps. Oui, pardon, bonjour. Je vous ai coupé la parole. Le temps, on attend de la pluie. On l'attend, elle arrive tout doucement par l'ouest. Elle est prévue aujourd'hui, pluies et averses, il n'y a rien de violent. Il pourrait y avoir en milieu de journée quelques orages possibles. Des pluies d'ailleurs seront plus marquées en milieu de journée que le reste du temps. Et les températures sont redescendues. Enfin non, en début de journée, on a encore pas mal de tiédeur. On a 18 degrés à Imont, par exemple, dans les Vosges, chez Monique, et à Lunéville, 19 degrés chez Michael. Elles vont peu évoluer aujourd'hui. Nous aurons entre 19 et 22 degrés au maximum en ce jeudi 1er octobre. Un œil sur la route à 7h20, avec peu de monde encore à signaler sur les routes et autoroutes de la région. Les seuls endroits où ça bloque, ce sont les zones de travaux, dont bien sûr la 33 à Rosières-aux-Salines, mais également entre Baccarat et Thiaville-sur-Meurthe. Ça ralentit faiblement. Il y a d'autres zones de travaux qui peuvent vous concerner. N'hésitez pas à nous envoyer les détails des problèmes que vous rencontrez au 03 83 36 20 20. On est dans la quiche aux chansons. Ah, vous vous souvenez de ça?
6: Back in State 1983, je kiffe.
5: Voilà, donc c'est
6: Paul Young,
5: notre expert musical de ce matin, Mathieu Barbier, qui vous disait que oui, on avait le plaisir d'écouter Paul Young, qui était passé en concert d'ailleurs dans les années 80 au stade Marcel Picot en première partie de Genesis.
6: Sa coiffure en brosse.
5: Ah oui, il avait de belles
6: coiffures.
5: Improbable. Ah ouais. Je crois qu'on faisait tenir au savon et à l'eau, je pense. Enfin bon, bref, en musique, ça donne ça.

0: une série de tubes hein, à l'époque. C'était Paul Young pour vous faire sourire pour ce début de journée. Come back and stay.
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0: Bienvenue dans la quiche aux chansons à Thomas qui apparemment connaît les chansons de Johnny Parker. Ça va? Bonjour Thomas.
3: Oui, bonjour.
0: Comment allez-vous? Vous êtes déjà sur la route?
3: Ah oui, je suis déjà sur la route pour le travail.
0: Voilà. Vous êtes sur une route où ça roule bien? Dites-moi, oui.
3: Ah, il y a un petit peu de bouchon là.
0: Vous êtes où?
3: Mais ça va aller. Je suis vers Eulemont, direction Essay.
0: Cette liaison-là, d'accord. Bah, écoutez, je ne l'ai pas sur mes cartes. Ok, bah, merci de nous ajouter à ça. Mais c'est vrai que ça commence à charger. Alors, Thomas, Johnny Parker, j'en suis sûre, dans Rock'n'Roll Attitude, que dit Johnny? Il dit « La mort, je lui fais des bras d'honneur, la mort, je lui fais des pieds de nez ou la mort, je lui fais des blagouilles ?»
3: La mort, je lui fais des pieds de nez.
0: C'est bien mieux comme ça, oui. La mort, je lui fais des pieds de nez. On essaye de c'était une vraie vérification. On essaye de réécrire les paroles, mais on réussit beaucoup moins que l'original. Bravo en tout cas pour votre mémoire et pour votre réponse. Qui vous donne accès à un concert dimanche? Ce dimanche, le 4 octobre, vous serez donc à Vendeuvre, vous serez à la salle des fêtes Bernie Bonvoisin pour applaudir Yves Duteil. Vous avez suivi toute la tournée d'Yves. Vous vous souvenez des premières chansons? Alors tout à l'heure, on a écouté un extrait de La Tarentelle. Moi, j'adorais Le Petit Pont de Bois. Voilà.
4: Redonnez-moi la cadence.
0: Vous les connaissez toutes?
3: Non, pas toutes, mais Le Petit Pont de Bois, je connaissais bien.
0: Ah, bah oui, mais moi aussi. La Puce et le Pianiste, ça vous dit quelque chose aussi? Je vous la chanterai parce que là j'ai pas le temps. Un autre jour. Mais vous allez apprécier, vous allez passer un super moment. C'est donc dimanche après-midi. Et bravo d'avoir trouvé la réponse. Et merci de nous avoir appelé. Bonne route Thomas.
3: Merci, bonne journée à vous.
0: À vous aussi, et bonne route surtout. Oui.
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0: Ici, ça marche. Nous sommes à Vendeuvre aujourd'hui avec Ilan Malka dans un établissement qui aide des personnes en situation de dépendance à s'assumer seules.
5: Pouvoir vivre chez soi en autonomie, en indépendance, c'est évidemment très compliqué pour toutes les personnes porteuses de handicap. À Vendeuvre-les-Nancy, il existe une école de la vie autonome qui donne justement la possibilité à toutes ces personnes de pouvoir vivre chez elles seules. Bonjour Mélanie Chef.
6: Bonjour.
5: Alors vous êtes la directrice de l'école de la vie autonome. Que va apprendre concrètement une personne qui va bénéficier de vos services ?
6: Elle va apprendre à développer son autonomie dans le domaine du logement, mais pas que, c'est apprendre à gérer aussi sa santé, à piloter l'ensemble des aides dont elle va avoir besoin dans la vie quotidienne pour vivre un jour dans son propre logement.
5: Ce sont des personnes qui ont certains types de handicap ou vraiment toutes les personnes qui sont porteuses de handicap peuvent vous contacter ?
6: On accompagne des personnes avec une déficience motrice, mais pas uniquement. On peut aussi accompagner d'autres types de déficiences, qu'elles soient sensorielles, cognitives, psychiques, voilà, qui peuvent aussi être associées à une déficience motrice.
5: Et alors, en combien de temps est-ce qu'une personne peut être autonome ?
6: C'est propre à chaque personne. Notre accompagnement, il va s'adapter au projet des personnes qui vont apprendre pas à pas leur autonomie. Donc, il n'y a pas de durée type, mais en général, ça peut prendre entre 2 et 4 ans. En fait, on apprend par étape. Une première étape où l'accompagnement se passe sur la structure, cette première étape, elle dure en moyenne 2 ans. Et puis ensuite, les personnes, elles poursuivent leurs apprentissages dans la vraie vie, en milieu ordinaire, en autonomie, dans des appartements qu'on met à disposition, et ça dure en moyenne 2 ans aussi.
5: Et alors, il y a des professeurs d'autonomie? Comment ça marche précisément?
6: Alors, dans notre école de la vie autonome, ce ne sont pas des professeurs, ce sont des professionnels qui forment une équipe médico-sociale composée de soignants, des aides-soignantes, AMP, infirmières, ergothérapeutes, un médecin coordonnateur, mais aussi des travailleurs sociaux, éducatrices spécialisées et conseillères en économie sociale et familiale. Donc tous ensemble travaillent autour des jeunes pour développer les compétences. Et puis, pour permettre tout ça, et bien une équipe d'agents des services logistiques et administratifs, voilà.
5: Tous ces gens donc aident la personne à pouvoir devenir autonome.
6: Tout à fait. Et aussi devenir acteur de leur vie. C'est ce qui leur permet de faire leur propre choix et construire leur projet de vie.
5: Alors vous dépendez d'une association qui s'appelle l'OHS. De quoi est-ce qu'il s'agit exactement ?
6: Oui, alors l'OHS de Lorraine est une association loi 1901 qui regroupe une soixantaine d'établissements et services sur l'ensemble de la Lorraine et même au-delà. Et cette association, elle œuvre pour accompagner les parcours de vie des personnes les plus fragiles. Et donc, c'est une association qui regroupe des établissements et services dans le secteur social, médico-social et sanitaire.
5: Merci beaucoup à vous, Mélanie Chef.
6: Avec plaisir, à bientôt.
0: Mélanie, qui est donc la directrice de l'école de la vie autonome à Vendeuvre-les-Nancy, vous pouvez les joindre si cela vous intéresse.
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0: Bonne journée à l'écoute d'ICI Lorraine, il est 7h30, l'actu locale avec Mathieu Barbier.
13: Après 3 établissements à Épinal et Longwy, Loritz annoncia rejoindre hier le mouvement de contestation lycéens qui ne cesse de prendre de l'ampleur depuis les premiers blocages en Ile-de-France. En début de semaine, pour réclamer de meilleures conditions de travail, une barricade a été installée devant l'établissement nancéen le matin. 5 adolescents ont été interpellés. Jusqu'à demain après-midi, des 2200 habitants de la commune vosgienne de Senones sont ravitaillés en bouteilles d'eau minérale. 4500 litres d'eau distribuée hier, l'eau du réseau souterrain est pour le moment impropre à la consommation en raison de l'alimentation par camion-citerne pour cause de sécheresse. Le casque va-t-il devenir obligatoire partout quand on circule à trottinette électronique en Meurthe-et-Moselle? Élément de réponse dans l'info d'ici dans 2 minutes avec Jules Haus. Mais avant ça, l'actualité nationale avec Valentine Lopez.
14: Des ados et des profs blessés pendant le blocus des lycées. La police des polices est saisie de 3 enquêtes, notamment à Tours, où la blessure à la tête d'un jeune homme est compatible avec un tir de LBD selon le parquet. Le mouvement reprend ce matin et les étudiants sont appelés à les rejoindre. 5,5 milliards d'euros d'économies sur les retraites, les aides au logement comme la prime d'activité gelée, les entreprises mises aussi à contribution. Le budget 2027 du gouvernement est présenté ce matin au moment où la dette de la France bat de nouveaux records. Réouverture des écoles, collèges et lycées dans le Gard et l'Hérault. Les vigilances rouges puis oranges pour risque de pluie inondation sont toutes levées dans le sud où l'équivalent de 2 mois de pluie sont tombés sur la seule journée d'hier. Une pollution hors norme cet été en Ile-de-France, jamais vue même depuis 2003 selon Air Paris, l'organisme de surveillance de la qualité de l'air, avec 16 jours de pollution à l'ozone provoquée par la chaleur caniculaire et l'incendie de la forêt de Fontainebleau. Les images font le tour des réseaux sociaux, celles prises à bord de cet avion en route pour Tel Aviv, forcé d'atterrir en catastrophe quand le copilote poignarde le commandant de bord. La compagnie Fly Dubai suspend sa liaison aérienne le temps de l'enquête. À partir de ce 1er octobre, les protections menstruelles réutilisables sont désormais remboursées à 60% pour les Françaises de moins de 26 ans et en totalité pour les bénéficiaires de la complémentaire santé solidaire.
13: Merci Valentine Lottès, on vous retrouve tout à l'heure à 8h30. C'est une tendance lourde en Meurthe-et-Moselle. De plus en plus de communes verbalisent les pilotes de trottinettes électriques qui circulent sans casque. Après tout, il y a 6 mois, les communes de Dombasle-sur-Meurthe et Vendeuvre-les-Nancy viennent à leur tour de prendre des arrêtés en ce sens, Jules Haus.
15: Même si ça déforme sa coupe de cheveux, Patrick porte toujours son casque quand il circule à trottinette.
16: Quand j'arrive à mon travail, j'ai deux bosses sur la tête. C'est affreux. Hein.
15: Chaque jour, il fait une douzaine de kilomètres entre chez lui et son travail à Vendeur.
16: Avec l'apparition des feuilles, on glisse et je suis déjà tombé et ça fait très mal.
15: Mais au niveau du boulevard de l'Europe, Patrick est une exception. L'immense majorité des adeptes de trottinette roulent sans casque.
17: Excuse-moi, je peux t'arrêter deux secondes ?
18: Je fais un reportage parce que le casque est obligatoire à trottinette maintenant.
17: Ah bon, d'accord. Bah, je vais en acheter un, pas le choix. Hein.
19: Jamais, ouais, vraiment mis de casque, quoi.
18: C'est pour pas que ça te aplatisse les cheveux que tu veux pas en mettre ?
19: Ouais, un peu de style, c'est vrai.
15: Manu Donati, le maire de Vendeuvre, l'assure, il n'a rien contre la trottinette. La mesure doit juste permettre, selon lui, d'éviter des drames aux jeunes qui sont en traîne en brûlant sa commune.
20: Un de mes adjoints est médecin urgentiste. Il reçoit les jeunes qui sont tombés de trottinette. Ce sont des fractures au niveau du visage, c'est assez grave.
15: Le maire de Dombasle, Éric Dichoulot, y voit, lui, une première mesure pour encadrer l'usage de la trottinette.
21: Commencer à un message sous-jacent pour leur dire que, oui, on peut utiliser une trottinette, mais ça se fait pas n'importe comment.
15: Dans les deux villes, les policiers vont d'abord sensibiliser avant de donner des amendes. Les sanctions arriveront à la fin de l'année.
13: Et la commune pionnière dans le département pour la verbalisation de celles et ceux qui utilisent une trottinette électrique sans casque, c'est la ville de Toul, je vous le disais. Ça fait désormais 6 mois que le casque y est obligatoire, Jules.
15: Pour en parler et faire le bilan, on a marché dans la rue avec l'adjoint à la sécurité, Lionel Rivet, entre la mairie et la place Ronde.
22: Voilà, donc là vous avez deux trottinettes, porte des casques. On avait énormément de remontées d'habitants qui a croisé des trottinettes sur le trottoir, des personnes qui ont été renversées aussi. Face à tous ces éléments-là, qu'on a décidé de sortir l'arrêté municipal.
15: Quelques mètres plus loin, un autre jeune à trottinette zigzague entre route et trottoir.
22: Sur le trottoir et sans casque. Il faut être constamment sur le terrain et contrôler ça.
15: Sur le port du casque, l'élu l'assure, il y a du mieux depuis 6 mois.
22: Parce qu'on a quand même un certain nombre de ports de casque, on le voit.
15: Mais l'arrêté municipal à Toul va plus loin. Il y a plusieurs motifs de verbalisation.
22: Un engin à débrider, c'est 135 euros. La vitesse à plus de 25 km/h, c'est 200 euros.
15: Depuis un mois, les policiers peuvent délivrer des amendes. Pour l'instant, ils en ont distribué une trentaine.
13: Et à Toul, l'amende, c'est 70 euros. À Vendeuvre, c'est moins, hein, c'est 22 euros. Tous les élus que nous avons interrogés demandent à l'État de légiférer sur la vitesse réglementaire et le port du casque. Pour éviter les confusions pour les usagers, c'est vrai qu'il y a encore une zone grise pour les trottinettes électriques. Quel temps pour ce jeudi ?
0: Un changement de temps, ouais, avec des pluies et des averses. Ça fait longtemps qu'on n'a pas parlé de ça. Les températures sont douces pour commencer cette journée du 1er octobre. On est généralement entre 17 et 19 degrés. Il y a eu des 20-21 degrés avant le lever du soleil, enfin avant l'arrivée du jour plus exactement. En raison des nuages, on ne voit pas le soleil. Ce sont bien des pluies et des averses qui sont en train de s'avancer par l'ouest vers la Lorraine. Elles sont faibles et éparses en général. Au maximum, à la fin de cette journée, il sera tombé, pour les plus chanceux, 10 mm d'eau. Des pluies qui seront plus marquées en milieu de journée. L'orage est peut-être possible. On verra. 19 à 22 degrés, ce ne sont pas les températures de ce matin. Ce sont les températures maximales. 19 à 22 degrés cet après-midi sur la Lorraine.
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0: Les routes, les points de blocage sont toujours les mêmes. Vous avez l'approche du rond-point de Richard Ménil, la zone de travaux de la 33 à Rosières-aux-Salines, la traversée de Varangéville, la liaison entre Eulmont et la 31, en gros, et l'approche du rond-point Marcel Brault à Nancy. On va ajouter à tout ça, et pour que vous soyez au courant, des travaux sur la rampe d'accès du pont Véringe. On est donc à Nancy jusqu'au 6 novembre. Le pont est donc fermé à la circulation des véhicules motorisés. Les piétons, les cyclistes ont une passerelle. Pour les automobilistes, il y a des déviations mises en place. Suivez donc tout ça. C'est actuellement le pont Vérage, donc coupé pour les voitures. Et jusqu'au 6 novembre, merci à notre partenaire d'ailleurs, la page Facebook Inforadar Meurthe et Moselle. Si vous avez un problème sur les routes, vous nous le faites remonter au 03 83 36 20 20.
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0: 1er octobre, bonne fête à toutes celles qui s'appellent Thérèse ou les prénoms dérivés, Teresa et autres. On pense à vous, on vous souhaite un bon réveil, 7h37, voici sa raison d'être.

0: sa raison d'être. C'était le collectif Ensemble. 7h42, bienvenue, bonjour.
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0: Avec une info qui vient juste d'être servie sur un plateau par Alex qui réalise cette émission et qui me dit les premières gouttes de pluie sont en train de tomber sur l'endroit où il y a la radio. Alors elles arrivent sur Nancy, ces premières gouttes de pluie, elles étaient annoncées. Pour ce qui est de la météo, on y reviendra bien sûr et on attend toujours vos commentaires sur les réseaux sociaux d'ici Lorraine. Passons au sport avec Laurent Piloni et un esprit sportif qui nous permet de saluer un parcours admirable, le parcours de Pierre Houin, qui est admirable. C'est ce que vous nous racontez d'ailleurs en détail, Laurent.
2: Aujourd'hui, nous plongeons dans l'eau vive de la performance, là où chaque coup de rame fut une symphonie de force et de volonté. Oubliez un instant les bruits du monde, car nous allons parler d'un homme dont le nom résonne avec l'excellence et surtout avec notre fierté régionale, Pierre Houin. Pierre n'est pas seulement un athlète, c'est l'incarnation de ce que le travail et la détermination peuvent accomplir. Le Toulois a fait de l'eau son terrain de jeu et son champ de gloire, laissant derrière lui un héritage sportif immense, mais qui est vraiment ce champion qui nous a fait vibrer. Derrière les médailles et les chronos affolants, il y a un jeune homme formé sur nos rivières. Quand il s'entraînait, quand il repoussait ses limites, il ne portait pas seulement le maillot de la France, il portait les couleurs, le caractère et l'esprit de toute une région, la nôtre. Pensez à ce jour mythique, en 2016, aux Jeux Olympiques de Rio. L'air était électrique, la tension palpable, associé à son coéquipier Jérémy Azou. Pierre Houin s'aligne pour l'épreuve reine du 2 de couple, poids léger, face à l'élite mondiale. Ils le font. Ce coup de rame final, cette accélération fulgurante, fut une démonstration de puissance pure, couronnée par une médaille d'or olympique, s'il vous plaît. Oui, l'or. Aujourd'hui, Pierre Houin met un terme à sa carrière sportive. Mais son histoire ne s'arrête pas là. Il est le champion qui, après avoir remporté l'or olympique, l'or mondial et l'or européen, a prouvé que l'on peut tout accomplir. Il a atteint le sommet et a choisi la tête haute de passer à de nouveaux défis. Cet exploit est aussi un peu le nôtre. C'est la preuve que depuis la Lorraine, avec ses clubs, son engagement local et son esprit d'acier, on peut atteindre les sommets du monde. Voilà pourquoi il faut saluer ce champion, Pierre Houin est bien plus qu'un rameur. Il est le symbole de notre capacité à transformer la persévérance en légende. Merci et chapeau bas.
0: Et comme toujours, c'est fort bien dit et fort bien écrit. Merci à Laurent Piloni.
3: 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Tourner autour des douves, partir sous les halles de Vézelise, grimper ensuite sur la colline de Sion pour y chercher des étoiles. C'est fin bien, non ? Chaque jour, je vous donne une raison de plus d'être fier de la Lorraine et de rappeler avec moi que quand c'est Lorrain, c'est fin bien.
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0: 8h moins le quart, à l'écoute d'ici Lorraine. Le gouvernement présente aujourd'hui sa potion amère pour faire 54 milliards d'euros d'économies dans le budget de l'État. L'année prochaine, les retraités seront bien mis à contribution. Les fonctionnaires, alors que l'inflation atteint les 3%, verront leur point d'indice gelé. Alors, ce budget est-il un budget d'austérité ? Est-il juste ? Nous posons ces questions en direct à notre invité Stéphane Ablo, député socialiste de la 2e circonscription de Meurthe-et-Moselle. Avec vous, Mathieu Barbier.
6: Stéphane Ablo, bonjour.
7: Oui, bonjour Mathieu.
6: Avant de rentrer dans le détail des mesures, un mot sur le montant de l'effort demandé, 54 milliards d'euros, fallait-il aller aussi loin ?
7: Ben, disons que c'est mathématique pour le gouvernement, mais pour les Français, c'est effectivement une catastrophe. Et puis, celui qui a vidé les caisses de l'État, c'est quand même le président de la République, quoi. Donc maintenant, il vient pleurer. Je voudrais vous donner un tout petit exemple. Oui. C'est vraiment très important. Il a voulu faire un cadeau aux habitants des communes, aux concitoyens, en disant il y aura plus de taxes d'habitation. Bon, très bien, il n'y a plus de taxes d'habitation pour ceux qui sont locataires. Ok, d'accord, pas de problème. Alors après, c'est l'État qui doit compenser aux communes. C'est normal puisque les communes percevaient des taxes d'habitation, c'était le minimum. Mais maintenant, il est obligé, puisqu'il n'y a plus d'argent dans les caisses de l'État, d'emprunter pour payer aux communes. Ça veut dire que non seulement il est obligé de donner l'argent pour compenser, mais en plus, il est obligé d'emprunter, donc il y a les intérêts qu'il faut rembourser, et ça c'est une catastrophe.
6: Je comprends, Stéphane Ablo, mais vous dites, je reprends vos termes, que Emmanuel Macron vient pleurer maintenant, mais je me souviens de 2020, sans vouloir le défendre, parce qu'évidemment ils sont responsables de ce déficit, c'est que vous-même, vous les élus, vous veniez pleurer pour qu'on aide les Français face à la crise Covid, et une partie du déficit vient de là, Stéphane Ablo, faut jamais l'oublier.
7: Alors c'est vrai qu'il faut pas non plus être manichéen. Il faut reconnaître, mais il n'y a pas que ça. Et il y a aussi, il faut pas noyer le poisson. Il y a aussi tous les cadeaux qui ont été faits à ses potes, là, les archi-milliardaires. Il faut aussi qu'il arrête ses conneries, quoi. C'est pas aux retraités maintenant de venir payer la facture.
6: Alors, justement, Stéphane Ablo, le gouvernement, pour économiser un peu moins de 6 milliards, veut désindexer tout ou partie des retraites à partir de 1 200 € par mois. Vous dénoncez avec férocité cette mesure, monsieur le député de la deuxième circonscription de Meurthe-et-Moselle?
7: Bah, il nous noie dans des mesures pas possibles d'apothicaire, mais au résultat, c'est quoi ? C'est-à-dire, les retraités nous disent, mais vous rigolez, on a déjà du mal à payer nos loyers, du mal à manger, surtout à survivre, et on est encore obligé de payer les frais. Donc, je veux dire, non, il faut vraiment, pour être juste, il faut vraiment s'en prendre à ceux qui ont de l'argent, pas à ceux qui en ont pas. Alors, même si l'effort doit être collectif, il doit être équitable, et là, on regardera très sérieusement. Autour de la table, il y aura des discussions. Si on se rend compte que on fait pas de chèque en blanc, on fera pas de chèque en blanc.
6: Non mais d'accord, mais on va y venir, Stéphane Ablo, on va venir après sur les discussions à l'Assemblée et votre position au groupe socialiste. Mais restons sur les retraités. En France, les dépenses de retraite, c'est pas à vous que je vais la prendre, c'est environ 25% de l'ensemble des dépenses publiques, d'accord ? C'est autour de 14% du PIB. Alors dites-moi, vous, en tant que socialiste, comment vous feriez pour baisser le déficit de l'État sans toucher aux retraites ? C'est impossible.
7: S'il y a des on avait évoqué, vous savez, la fameuse taxe Zucman,
6: c'est oui, mais ça compensera pas ce que les 6 milliards que vous apportent ces retraites, cette désindexation.
7: Bah, il y a quand même, on l'a dit tout à l'heure, il y a quand même des moyens, et puis il faut aussi surtout la productivité pour ramener de l'argent. Il faut aussi relancer l'économie, et on se rend compte que peut-être qu'il faudra que les socialistes fassent des efforts aussi.
6: Mais des propositions aussi, Stéphane Ablo, non?
7: Bien sûr, heureusement, je veux dire, François Hollande fait partie du groupe socialiste, il était président de la République, il n'y avait pas autant de dettes à l'époque, donc des propositions, il y en aura.
6: Oui, mais l'intérêt, pourquoi on les a pas, Stéphane Ablo? Parce qu'on a celle de la France Insoumise, celle du Rassemblement National, mais on n'a pas de contre-budget du PS.
7: Si, il y a un contre-budget du PS, il y a des propositions qui sont faites par le Parti Socialiste, par exemple, la CSG pour les bas... salaire serait moins importante pour pouvoir redonner du pouvoir d'achat. Ça, c'est une proposition. Il y a aussi les successions pour ceux qui ont vraiment, je parle des grosses successions, je parle des chiffres importants. Ben, si on touche à même 1% de ceux qui ont les plus grosses successions, ça ramène de l'argent. Il y a des milliards à récolter. Il faut prendre à ceux qui ont beaucoup, mais sans désordonner l'économie. Le but, c'est pas d'étouffer l'économie. Donc, Il faut répartir. Il y a des propositions. Il y a un contre-budget au niveau du Parti socialiste.
6: D'accord. Le gouvernement fait donc sa présentation de sa feuille de route. Aujourd'hui, il y aura des discussions à l'Assemblée. La France Insoumise a déjà dit de toute façon qu'elle censurerait le gouvernement sur ce budget. Mais à vous écouter, Stéphane Ablo, si vous avez un peu de cohérence par rapport aux 4 minutes qu'on vient d'avoir d'entretien ensemble, je ne peux pas imaginer que vous puissiez voter ce budget avec ce que vous avez dit. Vous voterez contre, donc.
7: Alors attendez, deux secondes, c'est important, parce que les propositions ont été faites avec les impôts sur les grandes successions, les protections des classes moyennes notamment. Alors voilà, là vous avez posé une autre question qui est importante. C'est c'est celle du budget, de voter pour ou de voter contre. On est autour d'une table. Si on se rend compte qu'effectivement les mesures sont complètement antisociales, si on se rend compte qu'on protège pas les retraités, les salariés, enfin qu'on attaque le pouvoir d'achat des Français, on pourra pas voter pour.
6: Oui, mais vous savez que le point d'indice des fonctionnaires va être gelé. Vous savez que les retraités vont être mis à contribution, donc vous voterez contre.
7: C'est les propositions de Monsieur Lecornu. Et ensuite, on fera nos propositions et on devra travailler ensemble. Parce que l'intérêt, c'est pas non plus de déstabiliser le pays, c'est pas non plus on a des élections présidentielles qui vont arriver, ça va coûter cher s'il y avait une dissolution. Il faut qu'on tienne le coup jusqu'au moment des élections. Elles vont bientôt arriver. Ils font un budget de compromis, pas de compromission. Donc, Monsieur Lecornu a des propositions. Nous, on en aura. Il faut discuter. Il faut pas dire à l'avance que tout tombe à l'eau. Voilà, il faut.
6: Oui, vous n'êtes pas d'accord avec le budget, mais vous voulez pas retourner aux urnes. Point.
7: Non, c'est pas ça. D'accord. C'est que ça serait dommage. Mais les urnes, ça va arriver bientôt. Non, les urnes, ça va arriver bientôt. Oui. Par contre, si les mesures ne sont pas acceptables, là, on votera contre le budget.
6: Dernière question, Stéphane Ablo, ce soir, il y a le deuxième débat télévisé à la primaire du PS. Je crois que vous souteniez Philippe Brun, en tout cas il est venu vous voir à Vendeuvre, il est désormais hors-jeu. C'est pour des raisons sur lesquelles on ne viendra pas ce matin. Alors pour vous, qui est votre nouveau favori? Pour qui voterez-vous dans quelques semaines? Juste un nom.
7: Mathieu, vous faites de l'information. Philippe Brun, j'ai accueilli comme j'accueille n'importe qui.
6: D'accord.
7: J'ai soutenu Jérôme Gage pour qu'il fasse partie du débat. En fait, au fond de moi-même, moi, j'ai envie de soutenir personne, ça sert à rien du tout.
6: Mais vous voterez?
7: Non, j'irai pas voter.
6: Non,
7: je vais vous dire pourquoi. Parce que moi, ce que je souhaite, c'est qu'il y ait une force républicaine qui se mette en place et qu'on arrête les clivages droite contre gauche, qu'on travaille ensemble. C'est ce que les urnes des législatives de 2024 nous ont demandé de faire. C'est ça aussi, à mon avis. De toute façon, on sera obligé de le faire à des législatives prochaines.
6: Donc vous ne voterez pas la primaire du Parti Socialiste en tant que socialiste?
7: Non, je ne vais pas voter parce que je ne sais pas pour qui voter.
6: D'accord. Ils sont 5 candidats quand même.
7: C'est pas, la gauche n'est pas capable de faire le poids dans cette affaire-là. D'accord. Pour pas être ridicule. Par contre, la gauche jouera un rôle. Et elle pourrait, M. Hollande ou d'autres peuvent jouer un rôle en rassemblant, en allant discuter aussi avec d'autres candidats.
6: En gros, vous auriez pu voter François Hollande s'il était candidat à la primaire. Voilà. En gros.
7: Oui, mais à condition qu'il ne représente pas que la gauche, qu'il aille travailler. Non pas pour faire des négociations avec la droite, mais pour rassembler ces différents.
6: C'est noté.
7: La France demande qu'on travaille ensemble. Voilà.
6: Merci beaucoup Stéphane Ablo, député de la 2e circonscription de Meurthe-et-Moselle. Bonne journée.
0: Merci. Je suis là. Merci Mathieu Barbier. En musique, pour ce jeudi 1er octobre, avec les souvenirs des années 80, ça fait du bien pour se réveiller. Voici Vivien Savage, la petite Lady. On fait le point sur la route et la météo juste après.

0: Ça a été le premier, enfin le seul d'ailleurs, grand tube de Vivien Savage. Ça nous faisait plaisir de retrouver la petite Lady. La météo, les pluies arrivent, les pluies éparses certes, mais pluies quand même, avec une possibilité aux plus chanceux d'avoir jusqu'à 10 mm d'eau aujourd'hui. Les températures sont déjà très douces pour commencer cette journée, autour de 17-18 degrés. Elles évolueront peu, nous aurons 19 à 22 degrés cet après-midi. Un œil sur la route à 7h56, c'est toujours un moment où la circulation peut être compliquée. On a du monde à Épinal, route de Jessé, à Golbey, rue d'Épinal d'ailleurs, autour de la métropole du Grand Nancy, avec le rond-point de Richard-Ménil en accès difficile, la 330, la montée vers Brabois, il y a un petit coup de frein. Et notez également la liaison départementale 322 de Dommartin-Sousamance vers Bouxières-aux-Dames, avec un bon gros ralentissement, restez prudent. Et puis on vous pose une question ce matin à laquelle vous pouvez dès maintenant répondre sur les réseaux sociaux d'ici Lorraine. Est-il juste que les 13 millions de retraités soient mis à contribution pour réduire le déficit de l'État? Question que nous vous posons tout de suite et à laquelle vous pourrez même réagir en direct à partir de 9h.
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0: Tous les matins, un peu d'histoire avant l'actu avec Stéphane Bern. Ce matin, on voyage au temps où la grande cuisine n'était pas qu'une affaire d'homme.
6: Quand les chefs les plus admirés ne sont pas des chefs, mais des cuisinières, l'histoire avait choisi un autre menu et certaines de ces chefs vont devenir de véritables célébrités. Allez, à table! Lyon 1921. Eugénie Brasier a 26 ans. Fille de paysan du Bugey, ancienne domestique, elle a appris le métier dans les cuisines de la célèbre mère Filiou. Et chez Filiou, on ne filoutait pas avec le boulot. À cette époque, les grandes familles lyonnaises font un peu attention à leurs dépenses. Les domestiques coûtent cher, les cuisinières aussi. Les premières coupes budgétaires se font derrière les fourneaux. Alors certaines saisissent leur chance, ouvrir leur propre établissement. Eugénie Brasier ouvre donc un petit restaurant rue Royale. Le succès est fulgurant.
7: Refoutez-vous le nez dans ce bouquin et retrouvez ma réservation.
6: On vient pour sa poularde demi-deuil glissée sous une peau truffée, ses gratins d'écrevisses et sa cuisine du terroir.
8: Allons vieux, même dans les grands restaurants, on crache dans les plats, alors dans ce tonnier.
6: À l'époque, la haute gastronomie aime les sauces compliquées et les intitulés à rallonge. Les mères lyonnaises ont une autre philosophie. Moins de discours, plus de beurre. Et pour le Nutri-Score, on verra plus tard. Alors, beaucoup plus tard. La réputation d'Eugénie Brasier dépasse bientôt Lyon. En 1933, le guide Michelin lui attribue 3 étoiles, puis 3 autres à son second établissement au col de la Luère. 6 étoiles. Là, on quitte la gastronomie pour l'astronomie.
9: J'ai quand même pas foutu les étoiles, là.
10: Oui, il paraît qu'il y en a des mille, des mille.
6: Avant les chefs stars, les émissions culinaires et les photos d'assiettes sur les réseaux sociaux, une génération de femmes a transformé la cuisine familiale en grande cuisine. Leur secret ? Beaucoup de talent et une profonde tendresse pour le gras.
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0: Bon début de journée, nous sommes le 1er octobre, il est 8h.
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0: Le journal avec Mathieu Barbier, la contestation lycéenne à prendre l'ampleur en Lorraine.
11: Ouais, le mouvement, rappelons-le, entamé en Ile-de-France en début de semaine pour réclamer de meilleures conditions de travail. Il y a une résonance ici chez nous. Après plusieurs établissements bloqués dès mercredi à Épinal et Longwy, eh bien, hier, celui de Loritz au centre-ville de Nancy, eh bien, on a installé des barricades hier. Une barricade. En tout cas, 5 jeunes ont été interpellés par les forces de l'ordre. Mohand Chibani s'est rendu sur place.
3: Du fric pour les lycées, pas pour l'armée. Agir maintenant et pas demain. Voici les quelques slogans brandis par les manifestants debout sur une barricade érigée devant l'entrée du lycée. Parmi eux, Raphaël, élève de terminale. Il déplore les conditions dans lesquelles il étudie chaque jour.
12: Les classes, elles sont beaucoup trop remplies. On est 35 par classe. C'est pas supportable.
3: Autre revendication, l'emploi du temps des lycéens aujourd'hui. Même pas le temps de souffler, explique Léo, élève de seconde.
13: On est obligé de se lever à 6h30. La pression que les profs nous demandent, les devoirs, les cours, tout, on en a marre, faut que ça change.
3: Faut que ça change, surtout après les périodes de canicule que les lycéens ont vécues au mois de mai et juin dernier. Arthur se souvient de conditions d'études insupportables.
13: L'été dernier, il faisait tellement chaud, je pouvais juste pas travailler. En hiver, il fait beaucoup trop froid. On nous dit souvent que notre avenir il est important et on nous donne pas les moyens d'avoir un bon avenir en fait.
3: La manifestation a été émaillée de quelques débordements après des jets de pétards et feux de poubelle. Nicolas, l'un des organisateurs du rassemblement, déplore ces incidents.
14: On a peur parce que là je vois les CRS avancer avec des lacrymogènes. On espère que les gens se souviendront du mouvement pour les messages qu'on a portés et pas pour les débordements qui sont pas de notre fait.
3: De nouveaux appels à manifester dans d'autres établissements de l'agglomération nancéenne ont été lancés pour cette fin de semaine.
11: Informé hein, ce matin de l'évolution de la situation, nous verrons s'il y a des débuts de blocage dans d'autres établissements. Et j'apprends à l'instant même hein, qu'il y a un début de blocage à Poincaré. Mais s'il pleut, donc ils ne vont pas rester longtemps dehors. C'est en tout cas ce que nous indique notre reporter. Mais il y a un début de blocage au lycée Poincaré. Reste à savoir combien de temps il va durer. J'ajoute qu'en France, plus de 360 lycées ont été bloqués hier avec de multiples tensions et une interpellation de plus de 600 personnes. Plus de 80 policiers ont été blessés, déplore le ministère de l'Intérieur. La contestation ne semble pas se tarir. Elle pourrait être plus importante puisque la FAGE, la principale organisation étudiante, indique rejoindre le mouvement de contestation. Et c'est dans ce contexte de tension sociale que le gouvernement présente aujourd'hui son remède de cheval pour faire 54 milliards d'euros d'économies dans le budget de l'État. L'année prochaine, les retraités, les fonctionnaires seront bien mis à contribution. Un budget injuste, a déclaré Stéphane Ablot, député socialiste de Meurthe-et-Moselle. Il n'a pas pour autant dit qu'il censurerait ou non le gouvernement. Son interview est à retrouver sur ici.fr.
0: Un rappel, c'est aujourd'hui qu'entrent en vigueur les nouvelles aides pour faire face au prix des carburants.
11: Oui, l'aide de 100 euros concerne désormais 5,5 millions d'automobilistes. Les aides à domicile entrent dans ce dispositif. Les infirmières et infirmiers libéraux perçoivent un bonus de 80 euros. Les agriculteurs et salariés du BTP bénéficient également d'un coup de pouce.
0: Si vous circulez en trottinette, mettez vite un casque.
11: Oui, de plus en plus de communes ici en Lorraine dressent des procès-verbaux à celles et ceux qui n'en mettent pas sur leur trottinette électrique. C'est le cas à Dombasle et Vendeuvre-les-Nancy. Par exemple, la ville de Toul est pionnière dans ce domaine, dans le département. Les amendes sont dressées depuis 6 mois. L'adjoint à la sécurité, Lionel Rivet, demande maintenant aux parlementaires de légiférer pour que les mesures soient les mêmes partout.
15: On a de plus en plus de personnes qui portent le casque, mais il ne faut pas relâcher notre surveillance parce qu'on s'aperçoit qu'on a encore des jeunes, énormément de jeunes qui sont encore à des fois à deux sur la trottinette et qui ne portent pas le casque. En fait, on a l'impression de passer au-dessus de l'État, c'est-à-dire que c'est des choses qui devraient être dans le code de la route, qui devraient être faites par l'État et c'est pas aux communes d'initier cette démarche-là. Donc vous avez des communes comme Toul qui ont un arrêté municipal pour les trottinettes. Et les communes qui sont voisines n'en l'ont pas forcément. Et mettez-vous à la place de l'usager qui a sa trottinette. Et bien lui, un coup, il est dans une commune avec une réglementation et dans l'autre commune, il y a une autre réglementation. Donc, est-ce qu'il ne faudrait pas unifier tout ça et avoir le même règlement pour tout le monde ?
11: Des propos recueillis par Jules Hausse. Le temps change progressivement, Lorraine, aujourd'hui, avec miracle, le retour d'averses. Les pluies absentes depuis plusieurs mois maintenant ont asséché les sous-sols vosgiens et meurthe-et-mosellans. Nos deux départements viennent d'ailleurs, et c'est exceptionnel à cette période de l'année, de prolonger leur vigilance crise sécheresse pour plusieurs semaines. C'est le niveau le plus élevé. Pour le mois dernier, les chiffres sont effrayants, il faut le dire, avec un déficit de précipitations proche des 100% par endroit par rapport à un mois de septembre classique. Roland Alberti est prévisionniste à Météo France.
16: Jusqu'à hier soir, il était tombé à Neuf-Frescati seulement 1 mm de précipitation. Et à Nancy-Auchet, par exemple, on avait eu que 3 mm. Sur le massif des Vosges, qui ont été un petit peu plus arrosés, on a eu entre 15 et 20 mm. Mais il faut savoir qu'habituellement, sur le massif des Vosges, en septembre, on attend entre 90 et 130 mm de précipitation. Et donc, au niveau de la sécheresse des sols, on avait déjà eu un soc au niveau des records bas durant tous les mois d'août. Après un petit intermède où on a vraiment... légèrement décroché du record fin août, début septembre, grâce à il y a quelques orages. On est replongé sur des sols historiquement secs depuis le 3 septembre. Et là, actuellement, on est encore à des valeurs qui sont au niveau des records comme fin août, alors qu'habituellement, au mois de septembre, déjà, les sols commencent à redevenir un petit peu plus humides.
11: Les conséquences directes de la sécheresse, les 2200 habitants de la commune de Senones dans les Bauges ne peuvent plus boire l'eau qui coule dans leur robinet. Elle est impropre à la consommation en raison de l'alimentation par camion-citerne, hein, comme les cuves sont vides, et ce depuis hier. En attendant un retour à la normale demain après-midi, plus de 4500 litres d'eau en bouteilles leur sont distribués. Chaque personne du village a le droit à 3 bouteilles d'un litre et demi. Alors que le gouvernement lance aujourd'hui son dispositif d'aide pour l'installation de pompes à chaleur chez vous, plusieurs dizaines d'associations se sont retrouvées à Jarville, dans le Grand Nancy, dans le quartier de la Californie, pour proposer un accompagnement aux habitants pour l'automne et surtout l'hiver à venir. Une aide à destination de tous, mais notamment à celles et ceux qui vivent dans un logement social avec le gaz qui explose, les tarifs du gaz. Les astuces sont importantes, la demande est forte. Linda Méziane est médiatrice énergie au sein de l'association Réciprocité à Nancy.
17: On a beaucoup de gens qui souffrent de précarité, qui n'ont pas aussi les moyens de se nourrir également. Et d'autres personnes qui sont soit assistantes médicales parce qu'elles ont des problèmes de santé et ils ne savent pas toutes les aides ou tout ce qu'on peut mettre en place pour éviter les suspensions, limitations de courant. C'est très important l'écoute. Nous, on est là pour leur proposer une aide, pour éventuellement leur proposer un échéancier qui soulagerait tous les mois un peu tout ce qui règle tous les mois en facture. Il y a des gens qui ont besoin de savoir s'ils peuvent bénéficier du chèque énergie. Ça permet de les protéger pendant la très hivernale pour éviter des limitations et autres. Donc c'est vrai que là, on voit qu'il y a des personnes qui nous appellent, de plus en plus de dossiers, de plus en plus qui connaissent nos services, qui se rendent compte qu'on n'est pas le service client, qu'on n'est pas le service huissier. Donc on est aussi là et que tout le monde peut souffrir à un moment dans son existence, qui n'oublie pas qu'il y a des personnes, dont nous et d'autres structures, d'autres associations qui aident au quotidien ces personnes-là.
11: Des propos recueillis par Léo Limon.
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11: Je ne sais pas ce qui va tomber aujourd'hui qui va remplir nos nappes phréatiques, mais c'est un début, il pleut un peu.
0: On prend ce qu'il y a. Ouais, Alexandra sur les réseaux sociaux, sur la météo, nous dit un doux son cristallin au réveil avec une pluie fine bienfaisante sur Paris-Saint-Césaire. La pluie fine arrive. On relève 18 degrés à Malzéville, par exemple. Les températures restent très douces, mais ne monteront guerre. Nous aurons cet après-midi 19 à 22 degrés et de la pluie. Il va en tomber tout au long de la journée, un peu plus marqué en milieu de journée. À cette heure-ci, le principal problème, c'est sur les routes et autoroutes de la région. Nous sommes à 8h08 avec des ralentissements habituels. Rien d'inhabituel, ça ne veut pas dire que c'est plus facile que ça. Sur l'A31, quand on arrive de Pont-à-Mousson, coup de frein à hauteur de Bouxières-aux-Dames et autre coup de frein à hauteur de Bouxières-aux-Dames quand on arrive de Dommartin sous Amance. Vous êtes à l'est, freiné à l'approche du rond-point Marcel-Brault quand vous arrivez de Tomblaine. Au sud, j'essaye de faire par quartier, vous voyez.
11: J'ai bien compris. Hein.
0: Merci. Au sud, vous êtes freiné quand vous sortez de Flavigny-sur-Moselle, ouais, en approche de Nancy sur la 330. Et également, quand vous arrivez au rond-point de Richard-Ménil, vous êtes quelques-uns à attendre de pouvoir prendre ce rond-point. Et puis nous avons... au-dessus de Nancy, quand vous prenez la 33 et que vous montez vers Brabois, un bon coup de frein à hauteur d'ailleurs de la montée, ne vous laissez pas surprendre, et puis un autre coup de frein quand vous partez en direction de Toul. Est-ce tout? J'espère. Vous êtes ralenti ici et là, c'est l'heure de pointe. Restez à l'écoute d'ici Lorraine et bonne route.
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0: Et comme c'est le 1er octobre, c'est la journée internationale du café. On lève.
11: J'en ai jamais bu un de ma vie, vous vous rendez compte?
0: On lève le mug de café à votre santé. Et Mathieu Barbier nous raconte dans 3 minutes comment il a vécu son premier café.

0: Et ça fait des décennies qu'on a le plaisir d'écouter Indochine et ça fait des décennies qu'on continue à chanter trois nuits par semaine. Soyez les bienvenus, vous écoutez ici Lorraine, il est presque 8h15.
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0: Bienvenue et dans ce début de journée du 1er octobre, nous évoquerons dans C'est pas vrai, le rendez-vous anti-arnaque, des arnaques autour du fourrage, figurez-vous, en ce moment dans la région. Mais pour le moment, ce sont des places pour Yves Duteil, le concert que vous allez gagner dans la quiche aux chansons.
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0: La quiche aux chansons, le principe est simple. Une chanson, vous connaissez les paroles, on retire un mot ou un groupe de mots. Et si vous avez la bonne réponse et un petit peu de chance, vous repartez avec le cadeau du jour. Et le cadeau, ce sont deux places pour aller applaudir Yves Duteil. Dimanche, ce dimanche, le 4 octobre, à 17h à Vendeuvre. Ouverture des portes d'ailleurs, à 17h à la salle des fêtes Bernie Bonvoisin. L'occasion de retrouver énormément de chansons d'Yves Duteil, des débuts et de maintenant. Je me suis arrêtée sur le petit pont de bois juste pour le plaisir.

deux piquets tout droit. Vous chanterez avec lui, vous chanterez la langue de chez nous par exemple, vous chanterez peut-être le mur de la prison. Il y a énormément de chansons que vous connaissez d'Yves Duteil, et si vous voulez être dans la salle lorsqu'il donnera son concert à Vendeuvre dimanche à 17h, c'est maintenant que ça se passe avec une chanson de Gérald De Palmas, Sur la route. Ça a été son premier tube, et Sur la route, dans cette chanson, nous avons supprimé quelques mots. C'est à vous de retrouver. Écoutez d'abord.

0: 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À votre avis, de quelle proposition s'agit-il? Bah oui, certaines fois, c'est un petit peu facile. Si vous avez la réponse, et surtout si vous avez envie de gagner vos invitations pour aller voir Yves Dutheil dimanche à Vendeuvre, ça se joue maintenant au 03 83 36 20 20. Rosanna vous attend au standard ici Lorraine.
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0: matin.
1: C'est l'heure de votre rendez-vous anti-arnaque. C'est pas vrai avec Aude Razeau. Les agriculteurs aussi sont la cible des escrocs. Et Aude, vous nous alertez sur les arnaques à la vente de fourrage.
2: Oui, le piège est particulièrement cruel. On parle là de malfaiteurs qui profitent de la détresse de certains agriculteurs. Les éleveurs sont à court de paille, à court de foin à cause de la sécheresse. Ils en cherchent, ils en ont besoin pour nourrir les bêtes. Et c'est là que les escrocs entrent en jeu malheureusement. Les signalements, on en a beaucoup en ce moment, mais on en a eu dès le début de l'année en fait. Avec cette éleveuse de l'Orne par exemple, elle avait témoigné, son fournisseur habituel était à court de fourrage, elle cherche sur internet et elle tombe sur un site qui en propose. Elle passe commande, 600 euros, sauf que le site est complètement bidon, elle ne recevra rien.
1: Et le premier conseil pour toutes les arnaques d'ailleurs, c'est on se méfie des offres trop alléchantes.
2: Voilà, que ce soit le fourrage ou autre chose d'ailleurs, ne vous précipitez pas sur une annonce, un site qui vous met des jolies photos de produits à prix cassé, surtout si ce produit est touché par une pénurie ou qu'il est très recherché. Bon, je caricature un peu, mais c'est comme si les chocolatiers faisaient d'énormes ristournes juste avant Noël ou que les fleuristes faisaient des promos pile le jour de la Saint-Valentin. Ce n'est pas logique. Deuxième conseil, quand vous passez une grosse commande, fourrage, boîte chauffage ou autre, ne payez jamais à 100% avant la livraison, surtout si c'est une première livraison, et même si le vendeur vous met la pression, ça c'est suspect. Faites une recherche sur internet pour voir si les photos qui sont dans l'annonce n'apparaissent pas ailleurs. Pourquoi je vous dis ça? Parce que souvent l'escroc pique les photos sur d'autres sites. Et puis si vous avez un doute, demandez un appel en visio, que le vendeur vous montre ses stocks en direct, c'est oui. Plus sûr.
1: Merci pour les conseils, comme tous les jours d'ailleurs. Aude Razeau, c'est pas vrai, votre rendez-vous anti-arnaque. 8h19, ça circule mal aujourd'hui. Nous sommes jeudi matin sur les routes autour de la métropole du Grand Nancy. C'est là qu'on trouve le principal des ralentissements. On commence bien sûr par la zone de travaux de la 33 à hauteur de Rosières-aux-Salines qui vous immobilise dans les deux sens. Il y a du monde également sur Varangéville, la traversée si vous vouliez éviter l'autoroute. En venant de Flavigny sur la 330, vous avez un gros coup de frein à hauteur de Richard-Ménil quand vous sortez en gros de la partie Flavigny. Vous êtes nombreux aussi à être freinés en approche du rond-point de Richard-Ménil et il y a un coup de frein avant Brabois sur l'A33, la montée, ce qu'on appelle la montée du Grand Canyon, la montée de Brabois. Attention au coup de frein, y a-t-il un accident, y a-t-il un véhicule en panne? Si vous êtes dans le secteur, vous nous le dites au 03 83 36 20 20. J'ajoute à tout ça l'A31, quand vous arrivez de Toul, vous êtes freiné au niveau des baraques et ensuite en direction de Lunéville. Est-ce que ça va mieux sur l'A31 Nord, quand vous arrivez de Pont-à-Mousson? Vous avez aussi un ralentissement à hauteur de Bouxières-aux-Dames et on ajoute la liaison Bouxières-aux-Dames A31, ou enfin, Dommartin sous Amance A31, où là aussi vous êtes nombreux. Patience et dites-nous s'il y a un problème particulier au 03 83 36 20 20. On vous donne le rythme, même si vous êtes à l'attente dans la voiture. Le rythme, c'est bien sûr le disco des Bee Gees et les voix des Bee Gees avec You Should Be Dancing. On reviendra à la musique et aux paroles de chansons dans quelques minutes, puisque ce sera la quiche aux chansons, le gagnant. Après ça.

0: celles-là qui font des moulinets. Et vous aussi, quand vous dansez les Bee Gees, faites des moulinets avec vos bras. C'était les Bee Gees, You Should Be Dancing.
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0: Bienvenue dans la quiche aux chansons à Didier qui est à Bertrichamps. Bonjour Didier.
3: Bonjour Frédéric.
0: Comment allez-vous Didier?
3: Ça va bien, merci.
0: J'entends de la pluie derrière vous.
3: Oui.
0: Ça,
3: un petit peu.
0: Il pleut un petit peu. Ça change
3: un
0: tout,
3: petit
0: hein.
3: Peu.
0: Ça change tout.
3: Oui, oh, mais ça fait rien. Ça fera pas de mal.
0: Oh non, ça. Oh là là, loin de là. Alors, vous êtes partant pour aller voir Yves Duteil?
3: Oui. Il n'y a pas de souci.
0: Vous connaissez bien les chansons d'Yves Duteil? On va vérifier, vous pensez bien?
3: Oui, un peu plus les anciennes, mais oui.
0: C'est très bien. Vous avez presque gagné vos invitations. Il faut quand même qu'on vérifie que vous avez bien retrouvé la partie de la chanson de Gérald de Palmas sur la route qui a disparu. Quelle était la partie qui manquait? Était-ce tes temps libres, tes rêveries ou tes pensées?
3: Tes pensées.
0: Mais oui. Si j'avais pu lire.
4: Tes pensées.
0: Vérification parfaite. Eh bien, vous voilà parti dimanche pour aller chanter le petit pont de bois. Vous le connaissez, le petit pont de bois?
3: Oui, bien sûr.
0: Guère que par un grand mystère.
3: Et deux piquets tout droit.
0: Alors bien sûr, cette chanson-là, on la garde en mémoire, mais il y a d'autres chansons qui avaient marqué l'époque quand il les avait sorties. Il y avait Prendre un enfant par la main.
3: Oui, voilà.
0: Ouais. Et ces chansons-là, écoutez, j'espère qu'il vous les chantera, que vous les reprendrez avec lui, parce que vous avez bien gagné vos deux invitations pour dimanche après-midi, 17h, dans la salle des fêtes Bernie Bonvoisin, avec guitare, et piano. C'est très acoustique ce concert, ce sera très proche d'Yves Duteil. Et vous apprécierez, j'espère.
3: Bien sûr. Oui, je remercie beaucoup, Sylvie Lorraine.
0: Alors, on s'appelle ici Lorraine, mais vous avez donné une partie du nom, ce qui est parfait.
3: Voilà.
0: On vous laisse partir au travail, j'en suis sûre. Vous partez là?
3: Ah non, je suis retraité.
0: Vous êtes retraité, d'accord. Profitez bien de votre journée avec ces quelques gouttes de pluie.
3: Je vous remercie beaucoup et bonne journée à vous.
0: À vous aussi, bonne journée. Merci beaucoup. Didier. La quiche aux chansons.
3: Au revoir, madame.
0: Avec plaisir. Au revoir, madame. Au revoir, monsieur.
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0: 8h26, l'heure de retrouver, il était une fois des Lorrains, et une très jolie rencontre de Véronique Laure, la rencontre de Damien Ballan, qui est agriculteur, qui a tout changé en 2007. Il a arrêté le lait, les céréales, et il est parti sur les petits fruits et sur la camerise, une baie à découvrir pour son goût et pour ses bienfaits.
5: On est dans la campagne à Dounou.
6: Bonjour.
5: Qu'est-ce que vous êtes en train de faire?
6: Je me lave les mains.
5: Ah, vous venez de travailler?
6: Oui, bien
5: c'est
6: sûr.
5: Ça vous avez fait quoi?
6: J'ai biné un petit peu en dessous des arbres pour enlever l'herbe. Je suis producteur de petits fruits, j'ai 19 hectares de petits fruits avec 10 hectares de camerise, donc c'est ma production principale. C'est un fruit qui est très aromatique et en plus qui est excellent pour la santé. C'est pas connu du tout en France, c'est connu mondialement. Ça poussait pas ici, moi initialement, donc je suis agriculteur depuis 1996. J'ai commencé par faire des vaches laitières, après des céréales. Puis comme ça donnait pas forcément de sens de faire des céréales.
5: Quand vous dites pas de sens?
6: Pas de sens. Alors, au-delà de pas de sous. Mais pas de sens dans le sens où vous faites des céréales. Le technicien de la coopérative vous dit, il faut mettre ça comme engrais, ça, il faut mettre ça comme désherbant, etc. Et puis après, vous récoltez, vous moissonnez, vous amenez ça à la coopérative. Et puis, vous voyez jamais le pain. Vous savez pas si ça va pour faire du pain, si c'est pour les animaux. Vous êtes toute la journée dans votre travail, mais seul.
5: Mais à un moment donné, vous dites pas de sens. Qu'est-ce qui se passe, quoi? Pourquoi vous dites, mais mince, j'arrête, je change, il me faut que je fasse autre chose. C'est quoi le déclic?
6: Le déclic, c'est de se dire avec quatre copains, pourquoi pas?
5: Qui font comme vous, à l'époque?
6: Qui sont pépiniéristes à la demoiselle. Et puis qui se disent, tiens, pourquoi pas? Aussi, la pépinière, c'était pas toujours simple. Vous savez, beaucoup de gens, après avoir mis des arbres autour des maisons, ils ont mis beaucoup de pierres. Tiens, te dire, on fait autre chose.
5: Ok, on se lance.
6: On se lance, on fait autre chose. On développe un fruit nouveau. C'est plus un challenge. Pionnier dans un nouveau fruit en France. Et 10 hectares de camerise. Je suis le plus gros producteur de camerise en France.
5: Vous êtes le roi du camerise en France.
6: Non, pas le roi du tout. Non. Moi, quand j'étais petit, je voulais être agriculteur.
5: Ah oui, c'est ça. C'est dans le projet.
6: Je foutais rien à l'école. J'étais un cancre.
5: Et ça a un rapport?
6: Bah oui, en fait, quand mes parents ont accepté de me mettre en école agricole,
5: ouais.
6: Bah, j'ai été premier de la classe après.
5: La révélation, quoi.
6: Bah oui, on va à l'école, il n'y a pas de sens. Et dès qu'on a un sens, dès qu'on a un projet, ça y est, on s'accroche.
5: Ouais, donc ce que vous aimez, vous, c'est être dehors, la terre, le physique.
6: Oui, c'est tout. C'est pas faire tous les jours la même chose. C'est être libre, indépendant, pas avoir de patron, ça c'est sûr. Et pas avoir d'horaire, parce que ça, c'était pas possible. Même si on travaille beaucoup, mais on travaille pour soi. Et je pense que heureusement qu'on a le baume au cœur le matin quand on se lève. Parce qu'on sait qu'on va faire quelque chose de nouveau et d'intéressant. Parce que c'est vrai que c'est pas forcément pour que le revenu. Il y a d'autres métiers qui payent.
0: La Camerise de Damien Ballon avec du vin. Alors, c'est nouveau, du vin de Camerise. Si vous voulez découvrir la Camerise vosgienne qui se fait aussi en jus et en nectars, vous pouvez aller sur le site millefruits.com et bien sûr retrouver Il était une fois des Lorrains tous les dimanches à l'écoute d'Ici Lorraine.
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0: Ici Lorraine, 8h30, l'actu locale avec vous, Mathieu Barbier.
12: Quelques dizaines de lycéens de l'établissement Poincaré au centre-ville de Nancy sont mobilisés devant les grilles de l'établissement ce matin. C'est la suite du mouvement des lycéens qui a commencé lundi en Île-de-France. Hier, c'est le lycée Loritz qui était bloqué, tout comme deux autres établissements à Épinal et Longwy. Il semblerait également que les lycées Varocco et Marie-Marvin à Tomblaine soient aussi en proie à des mobilisations. L'info d'ici, dans deux minutes, nous irons à la Bresse à la rencontre de la fondeuse Léonie Perry. Elle ouvre sa saison de ski roue le week-end prochain près de Saint-Étienne. Mais avant cela, comme chaque jour à cette heure-ci, c'est l'actualité nationale et internationale avec Valentine Lottès.
13: Des efforts pour tout le monde, les retraités, les fonctionnaires, les entreprises, l'État, mais aussi les plus modestes. Le gouvernement présente son projet de budget tout à l'heure, dans le détail et dans l'objectif d'économiser 45 milliards d'euros l'année prochaine. Mais apprendre, ça n'a pas de prix. C'est le cri des lycéens à nouveau mobilisés ce matin devant leur établissement. Plus de 600 interpellations hier et 80 policiers et gendarmes blessés. Les étudiants sont désormais appelés à rejoindre le mouvement. Des routes et des ponts toujours sous l'eau ce matin dans le sud de la France, où hier l'équivalent de 3 mois de pluie est tombé par endroits. Ici Gare-Lozère, inondé, aimé malgré tout ce matin depuis la préfecture pour vous accompagner. Les vigilances météo rouges et oranges sont désormais levées. Deuxième round entre les 5 candidats à la primaire de gauche, à 7 mois de la présidentielle. Ils débattent une deuxième fois ce soir à partir de 20h45 sur France 2 et France Inter. Un atterrissage en urgence, le commandant de bord d'un avion poignardé par son copilote et des passagers forcés d'intervenir pour empêcher un crash. Un attentat a-t-il été déjoué à bord d'un vol de la Fly Dubai hier ? Des questions et des images dignes d'un film catastrophe font le tour du monde ce matin. C'est le début d'Octobre Rose, un mois consacré à la lutte contre le cancer du sein. Et pour encourager le dépistage lorsqu'il détecte tôt, le cancer du sein se guérit dans 9 cas sur 10.
12: Merci Valentine Lottès. Nos biathlètes et fondeurs vosgiens qui s'entraînent depuis plusieurs semaines, malgré l'absence de neige, s'apprêtent à débuter leur saison. Léonie Perry, par exemple, la skieuse de fond de 21 ans, installée à la Bresse, participe ce week-end dans le Forez au championnat de France de ski roue. Parce que sans neige, il faut bien s'adapter. Rêve ravi de son été de préparation sur les routes vosgiennes, malgré une cohabitation pas toujours facile avec les automobilistes. Jules Hausse est allé la voir.
14: Avec son t-shirt rose fluo floqué au nom de l'équipe de France et ses grands bâtons, on la voit au loin, au bord de la route. Léonie Perry retourne dès qu'elle peut à la Bresse pour s'entraîner.
15: Oui, bah c'est vrai que globalement, on bouge aussi un petit peu partout, mais c'est vrai que c'est des routes que j'apprécie beaucoup. Ça me permet de revenir voir un petit coup la famille aussi, de s'entraîner.
14: Après une saison marquée par ses premiers Jeux Olympiques, Léonie Perry a pris le temps de préparer son diplôme d'état d'entraîneuse au printemps. La voilà de retour sur les skis, mais comme il n'y a plus de neige dans les Vosges, ça se passe sur des skis roues.
15: C'est globalement deux petites poutres en aluminium avec des petites roulettes comme des rollers. Globalement, ça fait trois chaussures à peu près en taille.
14: Les skis sont beaucoup plus petits que ceux qu'elle pratique sur la neige et la sensation n'est pas la même. C'est pour ça que de temps en temps, elle part retrouver un peu de neige sur d'autres sites.
15: Plusieurs fois lors de la préparation cet été, que ce soit à Tignes ou alors à Torsby en Suède, donc ça a aussi à retrouver ce petit feeling sur les skis qu'on pourrait perdre en ski roue vu que ça reste un petit peu différent, mais c'est ce qui s'en rapproche le plus et c'est pour ça que c'est intéressant de faire un petit peu des deux.
14: Quand elle grimpe les différents cols vosgiens, Léonie Perry se fait souvent saluer par les passionnés de ski, mais l'image n'est pas habituelle pour tous les touristes qui ont passé l'été dans les Vosges. Résultat, la cohabitation n'a pas toujours été facile sur les routes.
15: Si les automobilistes pouvaient être un petit peu plus cléments, c'est sûr que ce serait plus sympa, mais bon voilà, on ne peut pas contrôler le monde non plus. Donc
14: Elle enquille deux séances d'entraînement par jour en ce moment.
15: On fait beaucoup plus de travail foncier, donc on va accumuler un gros volume d'entraînement qui nous permettra de réussir à digérer l'hiver et...
14: Cette première compétition, le championnat de France de ski roue, c'est un bon moyen de mesurer le travail accompli et de se frotter à la concurrence.
15: On aimerait bien aller chercher des petits podiums et des petites victoires. Après, on s'entraîne pour ça tous les jours.
14: Goûter au succès pour se mettre en confiance avant le début de la Coupe du Monde, Léonie Perry espère bien monter sur ses premiers podiums internationaux dès cet hiver.
12: Et le championnat de France de ski roue, c'est ce week-end dans le Forez, la reprise sur la neige cette fois de la saison de Coupe du Monde, ce sera le 27 novembre en Finlande. Là, on est à peu près sûr qu'il y aura de la neige. Quel temps pour aujourd'hui?
0: De la pluie,
12: à faire du ski
0: de, la pluie, de la pluie, ouais. De la pluie. Enfin, des petites pluies éparses, mais de la pluie quand même. Nous avons 18 degrés à Bayon et à Reville-devant-Bayon. Merci pour les messages sur les réseaux sociaux. À côté de Mirecourt, pardon, à Hennecourt, 17 degrés chez Robert et 19 degrés à Ludres chez Martine. Pour tout le monde, ces petites pluies qui sont en train d'arriver tout doucement par l'ouest, qui concerneront tout le monde aujourd'hui. Elles seront un peu plus marquées. Vous aurez besoin peut-être d'un parapluie ou d'un chapeau à la mi-journée. Il est possible qu'il y ait un orage. Quant aux températures, eh ben elles régressent, elles se tassent par rapport à hier. Il n'y a pas de mal, remarquez. Nous aurons 19 à 22 degrés au mieux cet après-midi.
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0: Un petit peu après 8h30, à quoi ressemble la route? Eh bien, elle est chargée, la route, en ce jeudi matin. Est-ce que les pluies rajoutent des difficultés? C'est probable. Les zones de travaux, de toute façon, en rajoutent, puisque nous avons la zone de travaux sur la 33 Rosière-aux-Salines, mais également l'approche de Nancy quand on arrive de Flavigny, l'approche au rond-point de Richard Ménil, la montée du Grand Canyon, la zone des baraques quand on arrive de Toul, qui est bien ralentie également, l'arrivée à Frouard quand on arrive de Pont-à-Mousson sur la 31, ralentie également. À l'est, vous êtes nombreux à Essé-les-Nancy et à Tomblaine en approche du rond-point Marcel Brault. Des points, on va dire, prévisibles mais gênants, donc patience et prudence à tous. Si vous voyez quoi que ce soit, vous nous le dites au 03 83 36 20 20.
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0: Merci de nous rejoindre en musique. Même s'il y a de la pluie, on a gardé le rythme et l'ambiance de l'été. Voici le Coup de folie de Thierry Pastor à 8h37. Bon réveil.

0: Et un coup de génie aussi, un coup de folie. C'était Thierry Pastor à 9h20.
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0: Événement musical très bientôt en Lorraine. NJP, trois lettres que vous connaissez si vous êtes Lorrain. Nancy Jazz Pulsation, grand festival qui commence très très bientôt et dans lequel cette année nous pourrons applaudir Alain Chamfort. Ce sera le 8 octobre sous le chapiteau de la Pépinière et Alain Chamfort sera l'invité d'ici Lorraine. Allez, dans une dizaine de minutes. Et vous serez là, vous aussi. Notre invité tout de suite, c'est Vianney Huguenot, qui nous accompagne tous les jours. Et on dit, Vianney, que la Lorraine tient le haut du pavé en matière de grammaire, en matière de syntaxe, en matière d'orthographe. Vous en dites quoi ?
2: J'en dis que du bien. Alors, ce qui est vrai, c'est que notre région compte plusieurs grandes références qui révèlent, au-delà du respect de la langue française, un amour des belles lettres. Et vous allez voir que d'amour, il est doublement question aujourd'hui. Je pense en tout cas que les Lorrains devraient être pareil contre les mauvaises pratiques de la langue que le ministre de l'Éducation nationale a décidé d'épingler. Édouard Geffray, en effet, a annoncé la semaine dernière la mise en place d'une nouvelle grille d'évaluation de la maîtrise du français, notamment le retrait de 2 points sur les copies comportant trop de fautes d'orthographe et de syntaxe. Les jeunes Lorrains, les vieux aussi d'ailleurs, sont donc invités à faire honneur à leurs aïeux, rois de la syntaxe et de l'orthographe. Et parmi eux, il y avait le père du célèbre compositeur Frédéric Chopin, Nicolas Chopin, né dans les Vosges, à Marainville-sur-Madon, et brillant professeur de langue. Parmi les grands philologue et linguiste français, il faut aussi souligner l'œuvre des frères Darmstetter, Arsène et James, natifs de Château-Salins et auteurs du traité de la formation des mots composés dans la langue française, édité en 1873.
0: Et en 1873, le petit Ferdinand Bruno a 13 ans et il n'est pas encore le cador de la langue française.
2: Pas encore. Mais ce Vosgien le sera bientôt, il deviendra l'auteur d'une fantastique histoire de la langue française. Et pour la petite histoire, il avait signé initialement un contrat avec l'éditeur pour 3 tomes, contrat étendu à 12 tomes, puis à 20 tomes. Alors il y en a d'autres à citer, mais je vais boucler sur 2 personnages, sur le Verdunois Nicolas Bauzet et sur le Déodacien Fernand Baldensperger. Baldensperger, c'est l'un des fondateurs de la littérature comparée et il enseignait partout dans le monde. Il était marié à Marguerite, directrice de collection chez Plon, mais un événement va tout bousculer dans leur couple, c'est le suicide de leur fille. Le couple des Baldensperger est brisé et va naître une relation entre Marguerite Baldensperger et l'ancien président du conseil, Georges Clemenceau. Cela dit, dire qu'ils étaient amants est un peu réducteur. Quant au musicien Nicolas Bauzet, immense grammairien et membre de l'Académie française, il observait d'une autre façon la relation adultère de sa femme. Bauzet rentre un soir et découvre un homme dans son lit avec sa femme. L'amant dit alors à l'épouse infidèle, je le cite, « Quand je vous avertissais, madame, qu'il fallait que je m'en aille. » Et Nicolas Bauzet, grand défenseur de la langue française, je le disais, et accessoirement de l'imparfait du subjonctif, rétorque alors à l'amant, « Monsieur, dites au moins que je m'en allasse. »
0: Ou que je partisse, ou que je déguerpisse, ou que je me cassasse. Bref, on adore l'imparfait du subjonctif. Merci à Vianney Huguenot qui revient demain, bien sûr, à la même heure sur Ici Lorraine.
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0: 9h moins le quart, vous écoutez Ici Lorraine. On va s'intéresser à la route avec pas mal de ralentissements. Vous êtes nombreux à être coincés, gênés, ralentis, bloqués. Ça dépend bien sûr de là où vous êtes. Nous avons autour de la métropole du Grand Nancy, c'est quasiment d'ailleurs les seuls endroits où les cartes sont au rouge, à part un ralentissement entre Baccara et Réal en étape due à une zone de travaux. Donc autour de la métropole, nous avons en venant du nord, en venant de Pont-à-Mousson, un gros coup de frein à Frouard et également un axe ralenti pour accéder à l'A31 quand on arrive d'Aulmont. Attention également sur le rond-point Marcel-Brault quand vous arrivez de Tomblaine, bon gros ralentissement. La montée du Grand Canyon est légèrement ralentie en direction de Brabois. L'A330 en approche de Nancy après Flavigny-sur-Moselle est très ralentie, tout comme l'accès au rond-point de Richard-Ménil. Y a-t-il d'autres points très rouges ? Il y a beaucoup de ralentissements, mais vous nous tenez au courant des problèmes que vous pourriez rencontrer. Accident ou obstacle ou voiture en panne, 03 83 36 20 20. 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Oh, le foot vous plaît, ça je sais que le foot vous plaît et le foot a sa musique. Voici Shakira pour vous souhaiter un bon réveil, une belle journée.

0: Kira, ça donnait Die, Die. Continue à garder le rythme pour la journée, ça sera nécessaire. Vous avez des nuages au-dessus de la tête et un petit peu de pluie qui tombe. C'est nouveau, c'est une sensation assez étrange qu'on n'a pas connue depuis quelques semaines, ça c'est sûr. Soyez les bienvenus, nous avons devant nous dans quelques jours le démarrage de NJP Nancy Jazz Pulsation Grand Festival. C'est la rentrée à Nancy et c'est beaucoup de musique dont on va parler puisque le 8 octobre sur la scène du chapiteau de la Pépinière à Nancy, il y aura Alain Chamfort. Beaucoup de chance pour Maxime Verrier, dont c'est l'invité.
1: Chaque jour à cet horaire, c'est l'événement d'ici matin Lorraine avec le Festival de musique de l'automne à Nancy qui se tient jusqu'au 17 octobre. C'est le Nancy Jazz Pulsation. Il nous fait le plaisir d'être avec nous ce matin. Alain Chamfort, bonjour.
2: Bonjour.
1: Alors avant de parler musique, Alain, on commence par chez nous. Vous serez à Nancy le jeudi 8 octobre pour le Nancy Jazz Pulsation. Nancy et la Lorraine, vous connaissez un petit peu ?
2: Oui, bien sûr. Bah, heureusement quand même. Hein. Je suis venu quelques fois à Nancy, dans les environs aussi. Voilà, la place Stanislas, enfin voilà, je connais. Oui. Puis j'ai même fait une chanson sur Nancy, quelques heures de Nancy, qui est dans les années 70, 76, par là.
1: Et je me demandais, Alain Chamfort, quand vous arrivez dans une ville pour jouer, vous êtes comment ? Vous aimez aller marcher, découvrir une adresse, prendre un café quelque part, ou vous restez plutôt concentré sur le concert qui arrive ?
2: Bon, bah, écoutez, ça dépend de la situation, parce que il y a des fois, on a le temps, on arrive suffisamment en amont pour pouvoir se promener un petit peu dans les rues, aller boire un chocolat, enfin peu importe, sentir un petit peu l'atmosphère de la ville. Ça dépend à quelle heure on arrive et de quelle manière. C'est-à-dire que si on est en avec les musiciens dans le tourbus, généralement on va directement à la salle. Si je suis pas de mon côté tout seul en train ou je ne sais pas, enfin en voiture, peu importe, mais que je suis indépendant des musiciens, c'est vrai que j'ai plus de temps parce qu'eux ils font un peu la balance tout ça et ça me laisse un peu plus de temps moi pour m'occuper à autre chose quoi. Donc j'en profite effectivement pour me promener dans les rues, regarder un petit peu observer un petit peu la ville, les gens que je croise, tout ça. Bah, oui, bien sûr.
1: Si vous voulez, Alain Chamfort, on va vous aider à préparer votre passage à Nancy. Quiche Lorraine, Mirabelle ou Bergamote, vous commencez par quoi ?
2: Ah, Mirabelle.
1: Magnifique, évidemment, le fruit emblématique de notre région. On va parler de la scène quand même, Alain Chamfort, dans votre répertoire. Il y a évidemment Manu Reva, Bambou, Chasseur d'Ivoire, mais aussi L'Impermanence. Comment vous construisez un concert aujourd'hui pour trouver le bon équilibre entre les chansons que le public attend et celles que vous avez, vous, particulièrement envie de chanter ?
2: Bah écoutez, j'essaie de réfléchir à ce que ça soit agréable pour tout le monde, quoi. C'est-à-dire que je pense que effectivement, c'est important de reprendre les chansons que les gens ont aimées, ont connues, ces chansons qui ont bénéficié d'une médiatisation à un moment donné qui fait qu'on vous connaît. Les gens viennent en grande partie pour ça, bien entendu, mais je profite effectivement de cette occasion pour glisser quelques chansons, soit qui sont du dernier album. Je laisse un espace assez important au dernier album parce que c'est important de le faire découvrir, en tout cas de marquer des points comme ça sur ce qu'on est devenu. Vous voyez, je veux dire, entre la fièvre dans le sang, par exemple, c'est en 1986, Manu Reva, c'était en 1980, bon, et on est quand même, il s'est passé près de 45 ans, 46 ans, donc c'est normal que entre-temps, j'ai fait aussi beaucoup d'autres chansons qui n'ont pas forcément rencontré le même succès, ça, c'est parce que c'est comme ça, mais en même temps, qui ont suivi mon évolution personnelle. Et donc, je trouve que c'est honnête de faire aussi exprimer ce qu'on est devenu devant les gens. Je suis pas le même aujourd'hui que j'étais quand je chantais Manu Reva. Donc, mais Manu Reva appartient toujours à ce que j'ai été, et j'ai toujours autant de plaisir à la chanter, il s'est passé plein de choses depuis Manu Reva, et puis les chansons qui ont été connues, quoi.
1: Alors, on connaît Alain Chamfort, l'artiste, le chanteur, le musicien, mais il est comment, Alain Chamfort, quand il n'est ni sur scène, ni en studio ?
2: Il est chiant, non ? Je sais pas, aucune idée, j'espère être pas très différent, finalement. J'ai l'impression d'avoir une espèce de constance, comme bien souvent nous tous d'ailleurs, on n'a pas l'impression d'avoir trop changé dans sa vie, je retrouve les sensations que j'avais quand j'étais enfant, je sais pas comment vous expliquer, quoi. personnellement, je me sens vraiment très très proche. Alors c'est le nom change parce que mon patronyme c'est Legovic. J'ai été baptisé Champfort par Paul François dans les années 70, mais à part ça, il y a qu'un être. Voilà. Donc je suis à la fois musicien, mais je suis aussi je suis aussi citoyen, je suis un papa, je suis un compagnon, donc je suis un peu tout à la fois, comme nous tous. Hein.
1: Est-ce qu'on peut dire, Alain Champfort, que vous avez de la grâce, comme dans votre album L'Impermanence ?
2: Oh bien, écoutez, j'aimerais beaucoup, en tout cas, je pense que c'est une qualité, si on peut me la reconnaître, ça serait très flatté, évidemment.
1: En tout cas, moi, je la reconnais. En tout cas, merci beaucoup, Alain Champfort, d'avoir été notre invité ce matin. Et on rappelle que vous serez le jeudi 8 octobre au chapiteau de la Pépinière à Nancy, dans le cadre du Nancy Jazz Pulsation. Merci encore d'avoir été avec nous et passez une très belle journée, Alain Champfort.
2: Merci, pareillement à vous, à très vite. Au revoir.
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0: 9h05, ici Lorraine, c'est l'heure du conseil du docteur Kirzek. Dans votre café, vous mettez peut-être du faux sucre. Méfiance justement à propos de ce faux sucre qu'on mange aussi dans nos chewing-gums.
5: Bonjour à toutes et à tous. Le xylitol, c'est un polyol, c'est du sucre alcool finalement, c'est un édulcorant pour remplacer le sucre qu'on met dans le café, parce qu'on se dit qu'un café sans sucre, ça a moins de goût, c'est moins intéressant. Et en fait, il y a beaucoup de produits comme ça, sans sucre entre guillemets, avec du xylitol, les chewing-gums, les bonbons, les dentifrices. Alors, on aime bien parce que ça a un pouvoir proche du sucre en termes gustatifs. Ça a un intérêt pour les dents aussi. Mais voilà qu'une étude présentée fin août au congrès de la Société Européenne de Cardiologie nous met en garde. Elle a analysé cette étude, plus de 17 000 patients. Il y avait deux grandes cohortes. Il y en avait une qui prenait du xylitol et l'autre qui ne prenait pas de xylitol. Eh bien, figurez-vous qu'il y a plus 57% sur 6 ans de risque de décès, d'infarctus ou d'AVC chez ceux qui prennent du xylitol. Et plus 18% sur 30 ans dans une autre cohorte britannique. Alors le xylitol, ça semble rendre les plaquettes plus prêtes à former des cailloux. En fait, c'est nos petites plaquettes qui vont boucher nos artères à cause de ce faux sucre. Alors soyons précis, c'est un travail présenté en congrès, c'est pas encore publié dans une revue scientifique, mais il faut quand même faire attention. Surtout que c'est une association, c'est pas la première fois qu'on voit des associations comme ça négative entre des édulcorants et notre santé. C'est pas une preuve de cause à effet, mais ça appelle à la prudence.
0: Donc on fait un point global. Qu'en est-il des édulcorants et que mettons dans le café ?
5: Les édulcorants, c'est une grande famille. Alors, côté autorité, l'Organisation Mondiale de la Santé a publié une recommandation claire. Ne pas utiliser d'édulcorants non sucrés pour contrôler son poids. Ça fait pas maigrir, ni pour réduire le risque de maladies chroniques. Il y a plusieurs études, plusieurs centaines, qui montrent qu'il y a un risque plus élevé de diabète de type 2, de maladies cardiovasculaires et de mortalité. Alors, évidemment, c'est une recommandation conditionnelle et elle ne concerne pas les personnes diabétiques. Et les polyols, dont ce fameux xylitol, sont un peu à part. Ils apportent des calories et ils sont pas visés par cette recommandation. Mais on voit bien que les nouvelles études pourraient faire changer les choses. Le mieux dans votre café, c'est de ne rien mettre, de prendre du bon café, d'apprécier ce goût et de déshabituer son cerveau à ce goût de faux sucre. Ce n'est jamais la solution miracle. Il faut rééduquer son palais, réduire progressivement. Alors vous allez passer d'un sucre à un demi-sucre, etc., jusqu'à zéro. Et puis attention, repérez aussi tout ce qui est les E967, etc. Tout ça, c'est pas très bon pour la santé. What else, comme dirait le collègue Georges Clooney. Allez, d'ici là, portez-vous bien.
0: J'adorerais avoir un collègue Georges Clooney.
6: Ouais, appelez-moi Mathieu, ça va. Hein.
0: Bonjour Mathieu. Voilà. Merci en tout cas au docteur Kirzek. Et c'est la journée internationale du café. Passez une très belle journée à l'écoute d'ici Lorraine.
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0: On a une minute de 9h et après le journal de 9h jusqu'à 9h30. Ici, c'est vous, vos réactions sur la question d'aujourd'hui. Est-il juste que les 13 millions de retraités soient mis à contribution pour réduire le déficit de l'État ? Question que nous vous posons et à laquelle vous pouvez commencez à répondre, Mathieu Barbier.
6: Oui, 03 83 36 20 20. On va avoir le détail de cette feuille de route d'ici la fin de la journée. Mais une chose est sûre, Là, parmi les 13 millions de retraités touchés, en France, une grande partie seront touchés par une désindexation totale de leur pension sur l'inflation ou une sous-indexation. On rappelle que l'inflation est à 3%. C'est-à-dire que les retraites, normalement, doivent augmenter de 3%. Ce ne sera pas le cas. C'est clairement une perte de pouvoir d'achat. Mais les retraités doivent-ils contribuer, eux aussi, comme tout le monde, à la baisse du déficit de l'État? Vous nous appelez au 03 83 36 20 20. Vous nous faites part de votre situation personnelle. On vous écoutera avec Frédéric pendant une demi-heure dans un instant.
0: Sans beaucoup d'étonnement sur les réseaux sociaux d'ici Lorraine, il n'y a pas de réponse positive à cette question. Est-il juste que donc n'hésitez pas à vous exprimer. On vous accueille 03 83 36 20 20.
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0: Première journée d'octobre, jeudi 1er octobre, il est 9h. Le journal avec Mathieu Barbier.
6: La mobilisation lycéenne pour réclamer de meilleures conditions de travail touche un nouvel établissement ce matin à Nancy après l'orage hier. Ce sont une partie des élèves de Poincaré qui se sont rassemblés devant les grilles de l'établissement peu avant 8h avec quelques poubelles en guise de barrage à l'entrée. Les mobilisations seraient aussi en cours dans deux lycées de Tomblaine, Avarocco et Marie-Marvin. En France, plus de 360 lycées ont été bloqués hier avec de multiples tensions et l'interpellation de plus de 600 personnes, 80 policiers blessés. Selon le ministère de l'Intérieur, la contestation ne semble pas se tarir. Elle pourrait même s'étendre aujourd'hui aux universités, puisque la FAGE, principale organisation étudiante, indique rejoindre ce mouvement de contestation. Et selon l'une de nos reporters sur place, les cours à la faculté de lettres, rue Boulevard Albert Ier, sont suspendus.
0: C'est exceptionnel à cette période de l'année. Les Vosges et la Meurthe-et-Moselle maintiennent leur niveau crise sécheresse.
6: C'est l'échelon le plus élevé avec son lot de restrictions qui va avec. Il faut dire que la situation est très compliquée. Nos sous-sols sont secs, archi-secs, avec pour le mois dernier un déficit de pluie par endroit de 100% par rapport à un mois de septembre classique. Roland Alberti est prévisionniste à Météo France.
7: Le mois de septembre, c'est le début de la période de recharge pour l'année prochaine. Et donc là, ça commence mal, vu qu'on n'a quasiment pas eu de précipitation. Là, on a les pluies ce matin qui vont s'attarder une partie de la journée avec encore des averses qui sont attendues sur la Lorraine jusque cet après-midi. Mais là, cette perturbation, elle s'éloigne et on va repartir sur quelques jours de temps sec, là, jusqu'au week-end et début de semaine prochaine. Ça fait du bien, c'est bien que ça arrive, mais il faudra qu'il y en ait encore d'autres journées de pluie pour qu'on commence à sortir du tunnel. Ça ne va pas remettre en cause la sécheresse actuelle.
6: Les conséquences directes de cette sécheresse, les 2200 habitants de Senones, commune des Vosges, boivent depuis hier de l'eau en bouteille qui leur est distribuée, l'eau du robinet, pour le moment impropre à la consommation en raison de l'alimentation du réseau par camion-citerne, car les sous-sols sont vides. Un retour à la normale est attendu pour demain après-midi. Rien que sur la journée d'hier, ce sont 4500 litres d'eau qui ont été répartis dans les logements. C'est dans ce contexte de tension sociale dont on vous parlait il y a un instant avec les lycées que le gouvernement présente aujourd'hui sa potion amère pour faire 54 milliards d'euros d'économies dans le budget de l'État l'année prochaine. Les retraités seront bien mis à contribution. Les fonctionnaires, alors que l'inflation atteint les 3%, verront, eux, leur point d'indice gelé. L'interrogatoire du complotiste Rémi Daillet se poursuit à la barre du tribunal correctionnel de Paris ce jeudi. L'homme de 60 ans a la personnalité complexe, comparé avec 14 autres prévenus. Un groupe accusé d'avoir fomenté un coup d'État et d'avoir enlevé la petite Mia dans les Vosges il y a 6 ans. Rémi Daillet a tenté hier de justifier son action sans convaincre grand monde, Sébastien Baer.
8: Il s'imaginait un homme providentiel, le seul capable de sauver une France en proie au chaos et en perdition. Rémi Daillet, déterminé à renverser le gouvernement de façon pacifique, insiste-t-il, avait identifié 43 points de fracture. Autant de raisons qui l'ont poussé à agir. La dette de la France, l'insécurité, la montée du sécuritarisme. Je reprends des choses dites par d'autres. Je n'invente rien, tempère Rémi Daillet, qui prônait la fin de la 5G, la suppression des impôts et le retour de la monarchie. Pour mener sa mission, Daillet avait organisé un réseau de sympathisants. Combien était-il ? Difficile de le savoir précisément, entre 300 et 10 000 selon les déclarations des prévenus. Stratégie de défense ou repentir sincère, plusieurs de ses ex-disciples disent aujourd'hui regretter de s'être laissé entraîner, aveuglés par le charisme et les belles paroles de leur ancien mentor.
6: Et les débats se poursuivent jusqu'à vendredi prochain.
0: Si vous circulez en trottinette électrique, mettez vite votre casque.
6: Oui, puisque de plus en plus de communes ici en Lorraine dressent des procès-verbaux à celles et ceux qui n'en mettent pas. Pionnière, il y a 6 mois, la ville de Toul vient d'être rejointe par Vendeuvre et Dombasle. Elles ont pris un arrêté en ce sens il y a quelques jours, Jules Hausse.
9: Même si ça déforme sa coupe de cheveux, Patrick porte toujours son casque quand il circule à trottinette.
10: Quand j'arrive à mon travail, j'ai deux bosses sur la tête. C'est affreux. Hein.
9: Chaque jour, il fait une douzaine de kilomètres entre chez lui et son travail à Vendeur.
10: Avec l'apparition des feuilles, on glisse et je suis déjà tombé et ça fait très mal.
9: Mais au niveau du boulevard de l'Europe, Patrick est une exception. L'immense majorité des adeptes de trottinette roulent sans casque.
11: Excuse-moi, je peux t'arrêter deux secondes?
12: Je fais un reportage parce que le casque est obligatoire à trottinette maintenant.
11: Ah bon? D'accord. Bah, je vais en acheter un, pas le choix. Hein.
13: Jamais, ouais, vraiment mis de casque, quoi.
11: C'est pour pas que ça te platisse les cheveux que tu veux pas en mettre?
13: Ouais, un peu de style, c'est vrai.
9: Manu Donati, le maire de Vendeuvre, l'assure, il n'a rien contre la trottinette. La mesure doit juste permettre, selon lui, d'éviter des drames aux jeunes qui sont très nombreux dans sa commune.
14: Un de mes adjoints est médecin urgentiste. Il reçoit les jeunes qui sont tombés de trottinette. Ce sont des fractures au niveau du visage, c'est assez grave.
9: Le maire de Dombasle, Éric Dichoulot, y voit, lui, une première mesure pour encadrer l'usage de la trottinette.
15: Commencer à un message sous-jacent pour leur dire que oui, on peut utiliser une trottinette, mais ça se fait pas n'importe comment.
9: Dans les deux villes, les policiers vont d'abord sensibiliser avant de donner des amendes. Les sanctions arriveront à la fin de l'année.
6: Reportage signé Jules Hausse.
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6: Quel temps pour aujourd'hui?
0: Des pluies, des averses, un changement de temps, des pluies faibles et éparses en général, mais plus marquées en milieu de journée. Des orages sont tout à l'heure possibles. Quant aux températures, elles étaient très douces pour commencer cette journée de jeudi, aux alentours de 17, 18, voire 19 degrés par endroit. Elles vont peu évoluer. Nous aurons aujourd'hui 19 à 22 degrés cet après-midi. Un œil sur la route. Nous sommes à quelques minutes après 9h. Les choses sont-elles en train de se calmer? À certains endroits, oui, c'est le cas. Sur l'A330 après le Flavigny, où on circule correctement, on approche du rond-point de Richard Ménil, c'est correct. En revanche, on a toujours la zone de travaux de Rosières-aux-Salines sur l'A33 qui vous bloque. Et également le nord de la métropole, en approche de Bouxières-aux-Dames, quand on arrive de Pont-à-Mousson, là aussi il y a un petit coup de frein. Tout ça est en train de s'arranger et vous nous tenez au courant si un accident, si une voiture en panne vous gêne. Au 03 83 36 20 20, vous pouvez nous appeler.
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0: Ici c'est vous et Mathieu Barbier, jusqu'à 9h30, avec cette question concernant les retraités, parce que c'est bien de retraite qu'on va parler aujourd'hui. Est-ce juste que les 13 millions de retraités soient mis à contribution pour réduire le déficit de l'État?
6: Oui. C'est aujourd'hui qu'est présentée la copie gouvernementale.
0: D'accord.
6: Pour le budget 2027, on va l'appeler la douloureuse. Il y a 54 milliards d'euros d'économies à faire. Alors, ça tape tous azimuts, hein, les arrêts maladie, les déremboursements des consultations de chez le dentiste, en tout cas l'assurance maladie prendra moins en charge. Il y a évidemment les retraites dont on va parler longuement dans un instant, le gel du point d'indice des fonctionnaires. Et pour les retraités, donc il y a 13 millions, l'objectif du gouvernement, c'est de taper sur celles et ceux qui ont une retraite que l'on qualifiera de modeste, d'aisé, mais pas de très modeste. La suppression de l'abattement de 10%, par exemple, dont bénéficient les retraités pour le calcul de l'impôt sur le revenu, ne pourrait plus être accordée à celles et ceux qui gagnent 4000 euros de retraite par mois. Quant à la désindexation des pensions de retraite, la désindexation, c'est qu'on la lie à l'inflation ou non.
0: C'est-à-dire que la retraite augmente voilà. En les mêmes proportions que l'inflation.
6: L'inflation est à 3% en raison notamment du coût des énergies. Eh bien, les retraites, normalement, devraient augmenter de 3%. 3%, c'est 3 euros par tranche de 100 euros. Donc, c'est pas rien quand on touche 1000, c'est 30 euros par mois. Eh bien là, la désindexation des pensions serait faite à partir d'une retraite de 2034 euros par mois, ce qui concernerait entre 8 et 9 millions, voire 10 millions de retraités. Alors, qu'en pensez-vous? 03 83 36 20 20. Doit-on désindexer les pensions de retraite pour celles et ceux qui gagnent plus de 2000 euros par mois?
0: Désindexer, ça veut dire bloquer?
6: Oui.
0: D'accord.
6: Une sorte de blocage, en fait.
0: C'est un autre mot.
6: C'est une désindexation, okay. C'est un blocage.
0: Sur les réseaux sociaux,
6: gel, en fait, voilà.
0: Sur les réseaux sociaux, les réponses vont un peu toutes dans le même sens. Hein. Ouais. La question, c'est est-il juste que les retraités soient mis à contribution? La réponse est non. Ouais. Alors, il y a des nuances dans les réponses. Il y a quand même quelqu'un qui dit les retraités qui gagnent très, très bien leur vie. Oui, sinon, non. Sinon, pour tous les autres, il y a quelqu'un qui pose la question de sous-indexer. Voilà, que veut dire sous-indexer, par exemple?
6: Sous-indexer, c'est qu'il n'y a pas un total gel. C'est-à-dire que si l'inflation est à 3, on va les augmenter d'1,5 par exemple. Ça, c'est une relative désindexation, mais c'est une sous-désindexation.
0: Et quelqu'un dit, s'en prendre au pouvoir d'achat, c'est s'en prendre à la consommation. Tout a été cassé pendant 9 ans. Bref, vous pouvez réagir sur les réseaux sociaux, mais vous pouvez choisir de venir nous parler. 03 83 36 20 20.
6: Martial, bonjour.
0: Bonjour, Martial.
16: Bonjour, ici Lorraine.
6: Bonjour, oui. Vous nous appelez d'Arol ou d'Adol?
0: Arol.
6: Arol, d'accord.
16: Arol, toujours Arol. Arol. Non,
0: d'accord, c'est toujours Arol.
16: Oui, Arol, c'est mon père. Oui.
6: Oui. Alors, non, Martial, qu'en pensez-vous?
16: Je vais être rapide en ayant préparé mon sujet qui est clair.
6: Allez-y.
16: Pour une situation que je jugerais positive vis-à-vis des habitants de France, en quelque sorte, 577 députés, 348 sénateurs derrière moi élus, encore une fois, entière. 30 ministères concernés, pour dire comme quoi, on me dit 30. Un président, un premier ministre français, le total à 500 euros de contribution personnelle de chacun d'entre eux, me fait un total de 479 000 euros de retrouvés.
6: Ils ouais, on va pas aller loin avec ça, quand même, Martial.
16: Comment?
6: On va pas aller loin avec ça, avec 500 000 euros.
16: Non. 480 000 euros, c'est à 2 milliards.
6: Ah non, alors dans ce cas-là, vous dites 500 millions d'euros.
16: Alors, je chiffre qu'à 180 000 millions d'euros.
6: Ah, d'accord, pas 1000 euros, d'accord. Pas 580 000 euros, d'accord.
16: Ces gens-là, okay. Ils donnent 500 euros de leur contribution financière, c'est-à-dire leur indemnité.
6: Ouais.
16: On le retire. Je connais leur salaire actuellement, pour avoir interrogé les ministres et secrétaires et tout cela, hein, d'une manière objective et anonyme. C'est fait. J'ai recensé donc le total. Je trouve mon mien et je dis que ceci, pour 2034 euros de base, qui est fixé pour nous, citoyens, taxé à environ, poids du poids indigelé, etc., etc. Ouais. 3 à 4 millions de concernés, c'est vrai, vous venez de dire à l'instant, c'est juste. J'ai marqué à côté, pas de concertation possible, aucun commentaire, ça vous tombe sur les autres, sur la tête comme ça, brutalement.
6: Alors Martial, j'ai pas les mêmes calculs que vous, parce que moi je vais vous donner aussi des informations là pour le coup qui sont vérifiées. Je dis pas que les vôtres sont pas bonnes, je confronte vos chiffres. L'Assemblée nationale, à peu près hein, de tête, c'est 600 millions d'euros de budget, le Sénat c'est un peu moins de 400. Et si on fait 577 plus 348, on va rajouter une trentaine de ministres, fois 5 000 euros, vous disiez 500 euros, fois 12 sur un mois, ça fait quelques millions d'euros, pas plus. Hein.
16: Oui, je sais, mais bon, j'ose pas leur demander trop cher, ils vont pas le dire.
6: Je comprends, mais ce qui est sûr, Martial, c'est que... On comprend, Martial, votre position. Pour vous, on devrait montrer l'exemple en haut, et si chacun faisait un effort en haut, peut-être que les retraités... En bas, si j'ose dire, en bas de l'échelle, ceux qui ont vraiment une petite retraite pourraient peut-être accepter d'avaler cette pilule amère. On précise que cette sous-indexation ou alors cette désindexation complète des retraites dans la proposition gouvernementale qui va être officielle dans quelques heures concerne les retraites pour la désindexation totale à partir de 2034 euros et il y aurait une sous-indexation

0: fini à Saint-Dié, à la compagnie industrielle de mécanisme à Saint-Dié.
1: Voilà. D'accord. Dites-moi, je peux vous demander, sans indiscrétion, le montant de votre retraite ?
0: Bah écoutez, ça m'ennuie de vous dire ça par téléphone,
1: d'accord,
0: quand même.
1: D'accord. Non, mais le donnez pas, mais est-ce que vous êtes concerné, vous, par la désindexation des pensions ?
0: Je suis concerné.
1: D'accord.
0: Hein, parce que je dépasse les 2000, disons.
1: D'accord, ok.
0: Bon, mais le problème, moi, on a travaillé toute notre vie pour avoir une retraite. Mmh. Et maintenant qu'on est en retraite, on va nous en prendre. Alors moi, le problème que j'ai, comprenez, je veux bien qu'on diminue ma retraite pour le déficit, que le déficit, il n'est pas de notre faute, hein.
1: Non.
0: C'est pas nous qui avons fait le déficit, c'est peut-être ces messieurs du gouvernement qui ont donné de l'argent à tout le monde, aux émigrés, à tout le monde, et ainsi de suite. Bon, ça, c'est une chose.
1: Si on pouvait laisser les immigrés de côté, ils sont pour rien dans le déficit, mais allez-y, continuez, René.
0: Non, eux, ils sont pour rien, mais ce sont ceux qui leur ont donné de l'argent important.
1: On ne donne pas spécialement, on finance parfois l'arrivée de personnes sur notre sol, mais c'est tout, ils contribuent également au budget d'État. Mais allez-y, restez sur les retraités.
0: Voilà, alors, moi, ce que je veux dire par là, quand on voit le train de vie de l'Élysée, où M. Macron, ce cher Macron, continue à voyager aux frais de la princesse, il va à droite, il va à gauche, il va partout, il ne fait aucun effort. Le train de vie d'Élysée, le train de vie de la Chambre des députés et le train de vie des sénateurs, si eux commençaient déjà par diminuer un petit peu leur salaire, les retraités accepteront à ce moment-là qu'on leur prenne de l'argent. Voilà, eux qui commencent à montrer l'exemple déjà, mais c'est jamais comme ça que ça se passe.
1: Voilà, c'est le symbole qui compte. Je comprends ce que vous nous dites, c'est le symbole qui compte. Alors même si ce discours peut apparaître pour certains qui nous écoutent ce matin un peu populiste, mais il est partagé dans l'opinion, c'est de dire il faudrait que les députés et les sénateurs peut-être montrent l'exemple pour pouvoir eh bien faire passer la pilule vis-à-vis de ces millions de retraités qui seront mis à contribution. Je précise juste quand même parce que on entend beaucoup ce discours. Alors, je vais pas me faire que des amis et pourtant j'ai deux parents retraités. Mais quand on dit j'ai travaillé toute ma vie, j'ai cotisé toute ma vie pour avoir cette retraite, c'est factuellement faux parce que si on prend bout à bout les cotisations payées au cours de sa vie pour avoir sa retraite, on vit 2-3 ans, pas plus. Donc c'est bien les actifs en ce moment qui payent la retraite. Alors, des retraités actuellement. C'est important de le préciser.
2: Pas vous faire des amis.
1: Ouais. Non, mais bien sûr, non, mais c'est un fait. C'est juste une question de langage. Quand on entend j'ai travaillé toute ma vie pour avoir cette retraite, les cotisations que vous mettez de toute l'année, toute votre vie ne suffisent pas à financer l'intégralité de votre retraite. Donc c'est bien les actifs qui la payent. C'est un fait.
2: Dans les réactions.
0: Nos parents à nous ont payé aussi pour notre retraite.
1: Eh bien, évidemment, c'est le système de répartition auquel on est très attaché en France. Merci beaucoup, René, en tout cas, de nous avoir appelé.
2: René. Bonne journée, en
1: vous
2: tout cas.
1: Vous qui êtes né en 1928. Hein.
2: C'est ça,
1: c'est impressionnant. Merci beaucoup, René.
2: Les réactions sur les réseaux sociaux, on a quelqu'un qui dit, si c'était encore pour aider nos enfants qui travaillent, je dirais oui, mais là, ce serait de l'argent gaspillé. Il y a la réflexion de honteux, on tape toujours sur les mêmes. Et puis, quelqu'un qui détaille, on a déjà du mal avec les mutuelles, l'électricité, le gaz, les assurances. On peut plus faire de mission de bénévolat. Là, le prix de l'essence augmente également. Le gouvernement devrait taxer les riches.
1: Ouais,
2: les
1: mais
2: pauvres,
1: vous savez pourquoi
2: le
1: gouvernement s'attaque aux retraités ? C'est parce que l'un quart de la dépense publique, ce sont les retraites. Et donc, le grain à moudre, si j'ose dire, malheureusement pour les retraités, pour le gouvernement, il est là.
2: Vous continuez à nous rejoindre à 03 83 36 20 20 et à vous exprimer. On accueillera Chantal dans 2 minutes, à tout de suite, sur cette question. Est-il juste que les retraités soient mis à contribution pour réduire le déficit de l'État ?
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3: Avec Mathieu Barbier jusqu'à 9h30, et le gouvernement présente aujourd'hui sa copie pour le budget 2027. Mmh. On parle donc de ne plus indexer les pensions de retraite.
4: Pas toutes, mais en tout cas, on sous-indexerait celles à partir de 1260 euros. Donc une inflation à 3%, on peut imaginer une sous-indexation à 1,5. Elles seraient toutes désindexées à partir de 2034 euros. Ça veut dire qu'une inflation à 3 euros, comme c'est le cas en ce moment avec l'énergie qui flambe, eh bien, factuellement, vous perdriez 3% de pouvoir d'achat. Donc c'est 3 euros par tranche de 100 euros.
3: Voilà. Venez dire ce que vous voulez dire.
4: Patrick, 03 bonjour.
3: 83 36 20 20. Bonjour Patrick. Patrick est à Moncel-les-Lunéville.
5: Oui. Moi, je suis pour qu'on vienne encore chercher dans la poche des retraités.
4: Mmh. Ah, donc, d'accord, c'est un original. Ah. D'accord.
5: Ah non, moi, je suis pour. Et puis, à la limite, je suis même pour qu'on vienne chercher dans la poche des retraités ce que les petits branleurs sont en train de casser en ce moment.
4: Non, voilà. Déjà, les lycéens. Ah, attendez. Voilà, parce que vous avez employé un terme qui est quelque peu grossier. Par branleur, vous entendez les lycéens. Je voudrais quand même préciser pour celles et ceux qui viennent de nous rejoindre qu'il y a une mobilisation lycéenne à partir de lundi. Que dire qu'ils cassent, c'est quand même très, très surévalué par rapport à ce qui se passe. Il y a des feux de poubelle. Il y a des affrontements avec des policiers. Mais les revendications sont légitimes. En revanche, ce qu'on ne peut pas accepter, c'est la violence. Ça, c'est sûr. Mais restons sur le thème, Patrick, des retraites. Est-ce que vous êtes retraité?
5: Ça fait un an et demi, monsieur Barbier.
4: D'accord. Donc vous êtes un retraité qui considère que les retraités doivent contribuer à la baisse du déficit et c'est suffisamment rare pour qu'on vous entende sur cette question. Pour quelle raison alors?
5: Non, Mathieu, ce que je voulais faire, c'est de l'amour noir. C'est ce que je viens de vous dire. On vient toujours chercher dans la poche du retraité, c'est qu'il s'est levé le matin.
4: Ah, c'était de l'ironie. Bah, je l'ai pas compris, vous voyez. Voilà. Pourtant, je suis un spécialiste de l'ironie, hein.
3: Ah, ça, c'est un spécialiste de l'ironie.
5: À ce moment-là, pourquoi qu'on vient pas chercher encore plus dans notre poche?
4: Bah attendez, ça va venir, soyez pas impatients, peut-être.
5: Ah bah oui, bah...
4: Vous voyez, l'humour aussi, on en a...
5: Il a peut-être l'idée, je pense.
4: Ouais.
5: Non mais, c'est ça qui va pas, c'est que on a bossé toute notre vie, et on n'a encore pas fait assez.
4: Ouais.
5: On n'a encore pas fait assez. Qu'est-ce qu'il faut qu'on fasse? Il y a autre chose, hein, aller chercher des ronds, hein.
4: Ils vont en trouver ailleurs, hein, parce qu'il y a 54 milliards à trouver.
3: Oui, 54.
4: Mais est-ce que vous, sans connaître votre montant de retraite, est-ce que vous avez une retraite supérieure à 2034 euros?
5: Pas du tout.
4: D'accord. Vous êtes entre 1260 et 2034?
5: Je suis exactement à 8 à 2000.
4: Ah, d'accord, à 2000. Donc, alors, si vous êtes à 2000, vous auriez dans le projet de budget de l'État une retraite sous-indexée. C'est-à-dire qu'elle ne serait pas totalement désindexée de l'inflation. Voilà, si ça peut vous rassurer. Mais au-dessus de 2034, on coupe.
3: On sous-indexe à combien, on sait?
4: Non. Après, ça, c'est pas encore décidé. Déjà, c'est qu'un projet.
5: On peut faire des économies ailleurs. Il y a plein.
4: Sans nul doute. Mais le problème, c'est que vous, encore une fois, Patrick, il y a 13 millions de retraités. Les pensions de retraite, c'est un quart du PIB, un quart des dépenses publiques. Et si vous voulez réduire un déficit astronomique, et on se doute bien que c'est pas les retraités qui l'ont creusé de leur propre chef, il faut bien chercher de l'argent quelque part.
5: Et tout à fait.
4: Vous pouvez pas réduire le déficit sans toucher aux retraités. Ça paraît impossible.
5: Et ça fait des années qu'on gaspille l'argent.
4: Ça, c'est une vérité également. Merci Patrick, en tout cas, de nous avoir appelés.
3: Merci beaucoup
4: de monde.
3: Patrick.
4: Bonne journée. 03 83 36 20 20, c'est votre émission, ici c'est vous.
3: Et vous avez encore quelques minutes pour réagir, ce que va faire Chantal. Bonjour Chantal.
6: Oui, bonjour. Alors, j'ai juste un petit point donc à préciser. Quand on parle de 2034 euros du brut, c'est pas du net.
3: En général, c'est brut.
4: Oui, en général,
6: voilà,
4: c'est brut.
6: Donc 2034, c'est 1700. Alors, il y a des gens qui vont penser qu'ils ont peut-être 1700 ou 1800 euros. Ils vont dire, oh ben, d'accord, je ne suis pas sous-indexé. Ils le seront. Donc ça, c'est énervant d'entendre toujours qu'on parle du brut. Je sais bien que c'est beaucoup plus... c'est difficile.
4: Votre précision est très utile.
6: Voilà. Mais après, je voulais dire, on devait parler du grand âge. On n'en a toujours pas parlé. Aujourd'hui, la plupart des retraités n'auront même pas la possibilité de se payer une maison de retraite. Qu'est-ce qu'on va faire plus tard? Ça, personne n'y pense. C'est au jour le jour. Donc, les maisons de retraite, les mutuelles vont réaugmenter en plus, parce qu'on paye plein pot. Moi, je sais que pour mon mari et moi, on en a pour 350 euros tous les mois. Pourquoi? Parce que plus on est âgé, plus on paye.
4: Ouais. Voilà. C'est pas illogique, parce que plus on est soumis à des problèmes de santé, c'est pas non plus totalement illogique. Je parle pas des tarifs, mais je parle de la logique de l'augmentation au fur et à mesure de la vie. Voilà.
6: Exactement. Donc on a ça. Donc c'est les 10%, c'était pour éponger un petit peu tout ça. Donc là aussi, on va casquer. Bon, moi je en principe, je sais pas, il faut que je regarde le brut, je devrais être sous-indexé. Mon mari qui gagne au-dessus de 2000 voilà, brut, j'en suis sûre, il y aura plus d'indexation. Mais qu'est-ce qu'on va faire plus tard, nous, quand on devra se payer les maisons de retraite? Je suis désolée, mais on n'aura pas les moyens. Le problème va arriver encore après. Donc, on doit faire des efforts. Je suis d'accord pour que tout le monde fasse des efforts, même les retraités. Je suis d'accord. Mais il faut taper également au-dessus. Et là, à première vue, on ne tape jamais. Parce que le ruissellement, il n'a jamais eu lieu.
4: Non, ça c'est sûr, le ruissellement n'a pas existé.
6: C'était mis dans la poche de certains. Et comme par hasard, on n'en parle pas de ça. Donc je pense que tout devrait être mis à plat. Tout. Et pas ça c'est la solution de facilité qui se fait. C'est-à-dire on va taper sur les retraités, je comprends, parce qu'on est une grosse masse et que c'est la majorité de l'argent de l'État qui part au niveau des retraites. Mais on va voir le problème après.
4: En tout cas, sachez, je suis en train de chercher Chantal et je suis obligé de vous dire, parce que moi j'ai un vieux doute sur le brut ou le net.
3: Ah, sur le brut ou le net,
6: j'aimerais bien savoir.
4: Et, ouais, et j'ai, pour l'instant, j'ai pas l'info, alors je préfère vous dire que je l'ai pas, plutôt que de vous raconter n'importe quoi. Parce que en général, ici, on ne donne que des infos, mais en général, c'est sur le
3: général,
4: brut.
3: En général, on parle de
4: brut. Mais j'ai un vieux doute.
6: C'est toujours du brut qu'on donne, c'est toujours du brut.
4: Ouais, c'est en brut, ouais. C'est en brut. Mais j'ai pas la confirmation officielle, mais c'est en brut.
6: Mais il y a tout ça. Donc on est obligé de parler en brut. C'est pour ça que je tiens tout de même à préciser.
4: Vous avez raison.
6: Les gens qui vont se faire des idées fausses.
4: Vous avez raison.
6: Parce que on parle de brut et pas de net.
4: Effectivement. Merci beaucoup.
6: C'est important.
3: Pour le moment, effectivement, on n'a pas grand monde qui dit oui, on est d'accord. Hein. Merci beaucoup, Chantal. Passez une bonne journée. Merci à tous ceux qui ont appelé. Merci à tous ceux qu'on n'a pas eu le temps de laisser s'exprimer. Désolé. C'est vrai qu'il faut appeler tôt en début de demi-heure pour avoir le temps. C'était les retraites aujourd'hui. Demain, c'est vendredi. Et le vendredi, c'est beaucoup moins polémique puisqu'on passe une heure à parler de vos jardins avec vos questions et vos réponses en compagnie de Roland Motte. Merci beaucoup, Mathieu Barbier. Bien
4: 9h26. Oui. À lundi pour Ici c'est vous, parce que demain c'est le jardinage, comme
3: c'est
4: tous les vendredis.
3: C'est ce que je viens de dire. Vous n'écoutez pas du tout.
4: Si,
3: en fait.
4: Si,
3: non, je vois bien. Alors là,
4: voilà, je bois vos paroles, mais là.
3: Ouais, vous buvez plus.
4: Là,
3: 9h26, bonne matinée, restez à l'écoute d'Ici Lorraine. Ici c'est vous, continue avec Nathalie Million qui nous rejoint dans 3 minutes après Torn, la musique de Nathalie Imbruglia dans vos souvenirs.

0: et Nathalie Imbruglia nous amène à 9h30, pile 9h30, puisqu'ici c'est vous continuez jusqu'à 10h. Nathalie Million s'installe, prend la main, prend le micro.
1: Effectivement, je suis là. On est le 1er octobre, vous l'avez noté. Vu le temps, c'est difficile de ne pas le noter. C'est le début de Octobre Rose.
0: J'ai oublié mon pins, pardon.
1: Sensibilisation, je croyais que vous alliez faire une mammographie.
0: J'y vais tout de suite.
1: Immédiate. Alors, on rigole, mais c'est vrai que la mammographie, c'est une fois tous les 2 ans après 50 ans. Moi, j'ai laissé passer, par exemple, la date, parce qu'on se dit, allez, on a le temps, 6 mois, 1 an. Est-ce que vous en parliez avec vos mères, vos filles? Parce que ça ne s'arrête pas, il n'y a pas une date limite.
0: 74, je crois.
1: Et on peut continuer ensuite.
0: Ah, on peut demander à son
1: médecin,
0: bien sûr.
1: Même après 80 ans, on peut demander à faire une mammographie, puisque si on est dans une famille à risque, on peut le faire avant 50 ans également. Le cancer du sein, c'est une femme sur 8. C'est beaucoup,
0: Beaucoup.
1: Dans sa vie, une femme sur 8 aura un cancer du sein. Donc si ça vous a concerné, si ça vous concerne, dans 9 cas sur 10, on guérit si le cancer est pris tôt. Venez nous en parler ce matin, on va parler à sein. Pourquoi pas, pendant une demi-heure. C'est pas un gros mot.
0: Non, parlons c'est pas de un gros
1: seins,
0: mot.
1: Mesdames et messieurs, parce que ça peut concerner les messieurs également.
0: Tout à fait.
1: Au 03 83 36 20 20. Mais je vous laisse avec vos seins.
0: Ben je repars avec mes seins.
1: Voilà.
0: On se dit à demain.
1: Je vous souhaite une bonne émission.
0: Merci bien. À demain, Frédéric.
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1: On ne sait plus à quel sens vous mettre. Cette émission. Alors, si vous êtes sur la route en ce moment, attention, du côté de Pouxeux, ce matin, un véhicule était accidenté sur la N57. Donc, un petit coup de fil pour nous dire si c'est toujours le cas. L'information datait de 9h. Peut-être que c'est un peu périmé. En tout cas, si vous avez plus d'informations, un petit coup de fil, 03 83 36 20 20. On vous attend sur Ici Lorraine. Je me retourne vers Frédéric. On était comment là sur Rosière-Rosaline? C'est toujours compliqué?
3: Rouge.
1: Pour encore un jour, non?
3: Oui,
1: normalement, ça doit
3: ça
1: s'arrêter.
3: Demain soir.
1: D'accord. Donc là aussi, si vous avez repéré sur la route un accident, un contrôle de vitesse, un bouchon, une zone de travaux qui vous perturbe, un petit coup de fil, 03 83 36 20 20, vous êtes nos yeux sur les routes de Lorraine.
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1: Ce 1er octobre marque le lancement d'Octobre Rose. C'est le mois de sensibilisation au cancer du sein. C'est le premier cancer chez la femme. Dépisté tôt, il guérit dans 9 cas sur 10. D'où l'importance du dépistage, une mammographie tous les 2 ans des 50 ans et jusqu'à 74 ans. Un réflexe vital, gratuit, sans avance de frais. Est-ce que vous les faites régulièrement, vos mammographies? Vous savez qu'il n'y a qu'une femme sur deux concernée qui se rend chez son radiologue pour cette mammographie. On est la moitié à oublier ou à reporter. Et ça à plus tard. Donc vous, est-ce que vous suivez ce calendrier avec soin? Est-ce que vous parlez de vos seins, de cancer du sein avec vos copines, avec les filles de votre famille, avec votre mari? Venez nous le dire. Et puis si vous avez été concerné par un cancer du sein, hein, c'est une femme sur 8 qui développe un cancer du sein au cours de sa vie, bien n'hésitez pas à venir nous en parler. Est-ce que vous avez guéri? Est-ce que ça a été compliqué? Est-ce que vous avez tout simplement envie de passer un message à toutes celles qui nous écoutent et qui sont concernées ce matin? 03 83 36 20 20. À quel moment ce sujet est-il devenu un sujet pour vos proches, pour vos mères, pour vos filles? Le cancer du sein, on vous a posé la question.
4: Comme je suis dans la santé, donc je connais un petit peu ces risques-là. D'ailleurs, moi, je fume pas, je n'ai jamais fumé, j'ai jamais bu, donc de ce côté, ça va. Après mon accouchement, moi, j'ai eu des complications par rapport à l'allaitement et ça. J'ai eu des complications au niveau des seins.
5: Je suis plutôt très sensibilisée, parce que concernée par la maladie dans ma famille. Donc j'ai un suivi annuel comme il faut.
6: J'ai quelqu'un dans ma famille qui l'a déjà eu et elle a été guérie. La maladie ne me fait pas peur en général. Je crois qu'à partir d'un certain âge, il faut faire attention, il faut bien se faire suivre. Je fais les radios, je crois que c'est tous les 2-3 ans, donc là je dois y aller, par exemple. Je fais le nécessaire.
7: J'ai ma mère qui est décédée d'un cancer de l'utérus l'année dernière et j'ai un problème de santé par ailleurs, j'ai une maladie auto-immune, donc moi je pense qu'il faut vraiment surveiller, que la santé c'est la plus grande des richesses qu'on peut avoir.
1: La palpation, la mammographie, est-ce que vous faites, est-ce que vous en parlez avec vos copines, avec les filles de votre famille, avec votre époux? Alors messieurs, vous pouvez prendre la parole ce matin également, vous avez été concerné par un cancer du sein, venez nous en parler. Vous avez guéri, vous avez envie de passer un message d'espoir à celles qui nous écoutent et qui sont concernées ce matin. On parle du cancer du sein et d'Octobre Rose jusque 10h sur Ici Lorraine.
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1: Ici c'est vous, c'est tous les matins, entre 9h et 10h, on vous donne la parole, prenez-la. Voilà. Vous pouvez vous exprimer, 03 83 36 20 20, à l'occasion du début d'Octobre Rose. Nous sommes le 1er octobre, on parle cancer du sein ce matin jusque 10h.

0: voilà comme partenaire particulier cette chanson qui a fait un carton, et oui, à l'époque numéro 1 du top 50.
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0: C'est aujourd'hui 1er octobre que démarre le mois de sensibilisation au cancer du sein. C'est octobre rose, hein, c'est rentré dans les mœurs. Vous allez voir ou entendre beaucoup d'initiatives, beaucoup de, peut-être près de chez vous d'ailleurs, de petits événements pour ramener de l'argent pour c'est la recherche contre le cancer du sein. Et puis on en parle aujourd'hui sur votre radio ici Lorraine. N'hésitez pas à prendre la parole si vous avez été concerné par un cancer du sein, si vous avez envie de nous dire pourquoi c'est important de faire une mammographie, de pratiquer la palpation. Pas toujours facile hein, d'ailleurs de faire de l'autopalpation. Un petit coup de fil ce matin pour nous en parler au 03 83 36 20 20. Nous sommes avec Delphine Loira. Elle est médecin oncologue spécialisée dans le cancer du sein à l'Institut Curie. Alors facteurs génétiques mais aussi environnementaux, qu'est-ce qui favorise réellement le risque de cancer du sein?
2: Le principal facteur du risque du cancer du sein, donc c'est l'âge, parce que plus on est âgé, plus on est à risque. Après viennent notamment comme facteurs des facteurs familiaux, soit parce que dans notre famille, on est porteur d'une altération génétique d'un gène. Il y a plusieurs gènes concernés, mais globalement, il y a deux principaux gènes. Le gène BRCA1, BRCA2, et quand on porte cette mutation depuis la naissance, on est à très fort risque de faire des cancers du sein et également de l'ovaire. Et puis après, il y a l'exposition aux hormones féminines. On sait que plus on a une ménopause tardive et des règles tôt, plus on est à risque de cancer du sein. Par contre, les grossesses et l'allaitement sont protecteurs, parce que notamment quand vous êtes enceinte et quand vous allaitez, vous avez moins d'œstrogène et vous êtes moins exposé à cette hormone qui est potentiellement le risque de développer des cancers. Et puis après, on a des facteurs environnementaux ou comportementaux. Les premiers, c'est le tabac et l'alcool. Également, le poids, le surpoids. Et puis après, on sait que probablement, il y a des facteurs de risque environnementaux qu'on ne connaît pas encore très bien, soit par l'alimentation, soit par le mode de vie qui font qu'on est un peu plus exposé.
0: Et quels symptômes doivent inciter à consulter? Est-ce qu'il est possible de détecter des signaux faibles et comment les repérer?
2: Un signal faible, c'est un sein, une glande mammaire qui se modifie. Alors ça peut être l'aspect, finalement, quand on se regarde dans la glace et qu'on voit apparaître une voussure, un espèce de gonflement, un changement de couleur, une déformation du mamelon, un écoulement du mamelon, ça doit faire alerte. Et également la présence de ganglions dans l'air axillaire, hein, c'est sous le bras, doit faire alerte. Toute modification du sein également à la palpation.
0: Et puis bien respecter les mammographies toutes les 2 ans à partir de 50 ans, les autopalpations également, et puis en parler tout simplement autour de soi. Vous avez été frappée par un cancer du sein, c'est pas rare, hein, c'est une femme sur 8 au cours de sa vie. Venez nous en parler, vous avez été guérie, comme 9 cas sur 10. Venez délivrer peut-être un message d'espoir à celles qui sont en plein dedans aujourd'hui. Et puis si vous allez régulièrement faire une mammographie, si vous pratiquez l'autopalpation, venez nous en parler. Au 03 83 36 20 20, octobre rose, le cancer du sein, on en parle jusque 10h sur Ici Lorraine.

0: Catherine Lara, la rockeuse de diamants, vous l'écoutez sur Ici Lorraine.
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0: On parle du cancer du sein ce matin. Pourquoi ? Parce que c'est octobre rose. Nous sommes le 1er octobre, le début du mois de sensibilisation au cancer du sein. Un cancer qui, détecté tôt, a de très bonnes chances de guérison. On dit que 9 cas sur 10 se guérissent. D'ailleurs, c'est peut-être votre cas et venez nous en parler ce matin au 03 83 36 20 20. Nous sommes avec le docteur Delphine Loira. Elle est médecin oncologue spécialisée dans le cancer du sein à l'Institut Curie. L'Institut Curie qui est à la pointe de la lutte contre le cancer du sein avec de nouvelles avancées scientifiques qui redonnent aujourd'hui beaucoup d'espoir.
17: On a beaucoup de chance dans le cancer du sein parce que les progrès vont vite et ils vont vite depuis plusieurs années. On a à peu près eu 10 ans vraiment de bouleversement thérapeutique. Au sein de l'Institut Curie, on a pas mal d'axes de recherche. On est sur des axes de recherche où on modifie les traitements au stade localisé, notamment pour essayer d'éviter la chimiothérapie chez certaines femmes. Il y a une grande étude qui a commencé finalement sur une idée de Curie et puis qui finalement et aller au-delà avec Unicancer, qui est la fédération des centres de lutte contre le cancer. Et puis, l'étude a fait des petits, enfin, a suscité son intérêt, sachant que maintenant elle se développe en Europe et dans certains pays d'Amérique. Donc, en fait, on est assez fiers. C'est l'étude Nolita. L'idée, c'est de voir si on pourrait réduire les indications de chimiothérapie au stade localisé pour les cancers les plus fréquents.
0: Bonjour Maïté.
18: Oui, bonjour.
0: Maïté, sur les noms. Si vous avez eu un cancer, vous, Maïté ?
18: J'ai eu une mastectomie à droite et un nodule à gauche en 2025. On m'a retiré donc ce nodule et puis la mastectomie j'ai eu. Et puis, ma maman avait ça. Donc tous les ans, pourtant, j'allais tous les ans faire cette mammographie.
0: C'est un cancer génétique, Maïté ?
18: Eh bien, apparemment... L'oncologue m'avait dit qu'elle ne savait pas exactement si c'était... Mais bon, je ne sais pas. Je ne peux pas vous dire exactement. Mais bon, moi, j'ai pas eu de chimio, j'ai eu de la radiothérapie.
0: Ouais.
18: Et puis maintenant, je suis sur Arimidex, qui me cause pas mal de soucis.
0: Oui, des effets indésirables, j'imagine. Hein.
18: Voilà, tout à fait. Voilà,
0: mais alors là, vous êtes... Donc, c'était en 2025. Je peux vous demander d'ailleurs quel était votre âge ? Quel est votre âge, Maïté ?
18: Mon âge, il y a 81 ans.
0: 81 ans. Comment est-ce que vous l'avez découvert, ce cancer ?
18: Eh bien, écoutez, c'est en 2025, j'allais aller faire ma mammographie rue Saint-Dizier, et je me suis aperçue d'avoir une grosseur. Et comme j'avais déjà eu, vous savez, je ne sais pas comment on appelle ça, des kystes graisseux, je me suis dit, c'est ça. Et quand je suis arrivée à la mammo, Le médecin m'a dit non, c'est pas ça du tout.
0: La douche froide, effectivement.
18: Hein. Alors là, tout à fait. Hein. Ouais.
0: Alors, si je comprends bien, Maïté, parce qu'on a eu un appel tout à l'heure pour nous dire pourquoi est-ce que la mammographie, c'est jusque 74 ans. Alors oui, c'est jusque 74 ans, mais rien ne vous empêche de continuer après. D'ailleurs, souvent, le médecin traitant vous incite. Vous avez continué, Maïté, après 74 ans.
18: Moi, je le faisais tous les ans, du fait que ma maman, à 48 ans, était décédée de ça. Hein.
0: Ouais, d'accord. Et heureusement, donc, cette détection à 80 ans, vous avez été prise en charge tout de suite.
18: Ah oui, pratiquement tout de suite. Oui. J'étais voir mon médecin traitant le vendredi, le samedi matin j'allais faire ma mammographie et le lundi je commençais les recherches pour voir ce que c'était exactement.
0: D'accord. Donc ça fait un an, un petit peu plus d'un an. Là on dit quoi? Vous n'êtes pas en rémission encore? Vous n'êtes pas guéri ou si?
18: Eh ben écoutez, c'est pas que je suis pas guérie, mais bon, on est une femme. Moi, j'attends maintenant la restructuration, malgré que j'ai 81 ans.
0: Oui.
18: Mais bon, ce médicament que je prends pour 5 ans.
0: 5 ans. D'accord.
18: Oui. Okay. Oui.
0: 5 ans de médicaments et ensuite on pourra parler de guérison en fait.
18: Voilà, c'est ça, tout à fait. Oui, 5 ans. Oui.
0: Vous avez été prise en charge à l'ICL, Maïté?
18: À l'ICL, ah oui.
0: On a de la chance hein, d'avoir cet institut qui a été classé là encore récemment comme un des meilleurs au monde.
18: Tout à fait, ah oui. Et puis des infirmières, des médecins, enfin tout, franchement super, il n'y a rien à redire. Hein.
0: Qu'est-ce que vous diriez, Maïté, aux dames qui nous écoutent ce matin et qui entendent votre témoignage?
18: Écoutez, moi ce que je conseille, c'est que ces dames-là aillent faire une mammographie, c'est très important, et ça peut passer, moi j'ai senti cette grosseur, mais bien souvent on ne la sent pas, moi celle de gauche, je ne la sentais pas du tout au sein gauche, et puis il s'est avéré qu'il y avait quelque chose quand même. Hein.
0: Ah oui, puis
18: donc moi, je conseille à ces dames de faire une mammographie. Ok, ça fait peut-être un petit peu mal, parce qu'on vous écrase la poitrine, mais bon, il faut souffrir un petit peu pour ça.
0: Oui, et puis c'est efficace, hein, puisqu'on la voit,
18: cette
0: grosseur, et prise en charge très très vite. Merci Maïté, je vous souhaite plein de bonnes choses pour les mois, les années qui viennent, et puis on croise les doigts pour que ce traitement se passe le mieux possible, et que vous soyez entièrement guérie. On vous embrasse Maïté, merci pour votre coup de fil.
18: Très gentil. Je vous souhaite une bonne journée.
0: Bonne journée à vous. Au revoir.
18: Merci, au revoir.
0: Si vous voulez vous témoigner de votre cancer ou du dépistage que vous pratiquez ou ne pratiquez pas, une femme sur deux suit le calendrier de la mammographie et l'autre femme sur deux, elle oublie. Parfois comme moi, voilà, elle laisse passer le temps et c'est pas bien. Venez nous en parler également, 03 83 36 20 20. On se retrouve juste après Runaway One Republic. 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

One Republic avec Runaway. Merci beaucoup à Flore, très joli prénom de Vendeuvre, de nous avoir appelé malheureusement. On n'a plus le temps de vous prendre, Flore, on pense bien à vous. On vous embrasse. Voici Mylène Farmer, Je t'aime mélancolie.

0: Turner, je t'aime mélancolie, vous l'écoutez sur Ici Lorraine.
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0: C'est notre journée à l'écoute d'ici Lorraine, il est 10h. Le flash est présenté par Mathieu Barbier. Bonjour Mathieu.
2: Bonjour. Le fonctionnement d'une demi-douzaine de lycées du Grand Nancy est perturbé ce matin par une partie des élèves. Hier, il n'y avait que Loritz de concerné. Ce matin, Chopin, Poincaré et Callot se sont associés au mouvement lycéen qui a commencé lundi en Ile-de-France pour demander de meilleures conditions de travail. Près de 400 établissements en France étaient touchés hier, dont deux à Épinal et un à Longwy. Ce serait le cas également ce matin pour deux établissements de Tomblaine, ceux de Marie-Marvin et de Varro. C'est dans ce contexte de tension sociale que le gouvernement présente aujourd'hui son remède de cheval pour faire 54 milliards d'euros d'économies dans le budget de l'État. L'année prochaine, les retraités qui touchent plus de 2000 euros par mois brut seront mis à contribution avec une désindexation totale ou partielle des pensions sur l'inflation. Les fonctionnaires verront leur point d'indice gelé pour la quatrième année de suite. Les arrêts maladie seront passés au laser. Quant aux consultations chez le dentiste, l'assurance maladie baissera sa part de prise en charge. Tout doit être dévoilé ce matin lors d'un conseil des ministres. Ensuite, ce projet de budget passera sous les fourches codines des députés et sénateurs. Un rappel, c'est aujourd'hui qu'entrent en vigueur les nouvelles aides pour faire face au prix des carburants toujours aussi haut. L'aide de 100 euros concerne désormais 5,5 millions d'automobilistes. Les aides à domicile entrent dans ce dispositif. Les infirmières et infirmiers libéraux vont percevoir, eux, un bonus de 80 euros. Ils étaient écartés jusque-là de toute aide. C'est une tendance lourde en Meurthe-et-Moselle. De plus en plus de communes verbalisent les pilotes de trottinettes électriques qui circulent sans casque. Après tout, il y a 6 mois, les communes de Dombasle-sur-Meurthe et Vendeuvre-les-Nancy viennent, elles aussi, de prendre des arrêtés en ce sens. À Toul, l'amende est de 70 euros, à Vendeuvre, c'est 22. Tous les élus que nous avons interrogés demandent à l'État de légiférer sur la vitesse réglementaire et le port du casque pour éviter la confusion pour les usagers. Le temps change progressivement en Lorraine aujourd'hui avec miracle, le retour d'averse. Les pluies absentes depuis plusieurs mois maintenant ont complètement asséché nos sous-sols, ici dans les Vosges et en Meurthe-et-Moselle. Les deux départements viennent d'ailleurs de prolonger le niveau crise sécheresse pour plusieurs semaines. C'est évidemment historique et inédit en cette période de l'année. C'est l'échelon le plus élevé avec évidemment tout un tas de restrictions qui vont avec. Conséquence directe de cette sécheresse, les 2200 habitants de Senone dans les Vosges ne peuvent plus boire l'eau qui coule dans leur robinet. Elle est impropre à la consommation en raison de l'alimentation des sous-sols par camion-citerne depuis hier. En attendant un retour à la normale demain après-midi, plus de 4500 litres d'eau en bouteille leur sont distribués.
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2: Quel temps pour aujourd'hui, Nathalie Mion?
0: Ah bah, et enfin de la pluie, ça faisait combien de temps là?
2: Près de 3 mois.
0: Oh vache. Donc on est heureux. Un petit peu de plus ce matin, un petit peu plus cet après-midi. Donc on va redécouvrir ce qu'est une averse. Quelque chose d'assez fou. Les températures ont baissé, 20 à 23 nous dit Météo France. On sera peu ou prou à cette hauteur-là, côté Mercure, toute la semaine. Et on retrouve le soleil normalement dès demain. De larges éclaircies nous dit Météo France. Ce sera le cas tout le week-end. D'ailleurs, je vois plus de pluie. Ah si, on va dire mi-mercredi, jeudi prochain, voilà, mi-semaine prochain, je sais pas si ça se dit comme ça. Donc voilà, passez une très très bonne journée et enfin la pluie, on ne râle pas, c'est encore un petit peu trop tôt, on aura le temps de râler la semaine prochaine.
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0: On invitait un cœur énorme, il en a même plusieurs. Les Cœurs Éléphants, c'est son association, une association qui vient d'ouvrir. C'était au début du mois de septembre, une boutique solidaire de jouets de seconde main à Beach. Elle s'appelle Sophie Pastor. Le temps qu'elle s'installe dans nos studios de Metz, on la retrouve dans un instant sur Ici Lorraine.
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0: Voici Julien Clerc, ce n'est rien.

0: Leclerc, version Étienne Rodagine, une magnifique chanson, ce n'est rien. Vous l'écoutez sur Ici Lorraine.
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0: Ça y est, elle est arrivée installée dans nos studios à Metz. Sophie Pastor, bonjour.
2: Bonjour Nathalie.
0: Sophie Pastor, vous êtes la créatrice, une des créatrices et la présidente, hein, je crois, de l'association
2: fondatrice. C'est
0: fondatrice
2: ça.
0: Des cœurs éléphants et vous avez ouvert il y a quelques jours de ça une boutique solidaire de jouets de seconde main qui est installée à Beach, hein, sur la rue du Maréchal Foch. Qu'est-ce que c'est que cette boutique solidaire?
2: En fait, c'est une boutique dans laquelle on retrouve beaucoup de jouets qui nous ont été donnés, c'est des dons. Et on avait tellement de jouets qu'on a décidé d'ouvrir cette boutique. Et l'idée, c'est que pour les enfants qui en ont plus l'usage parce qu'ils ont grandi ou parce que voilà, ils passent à autre chose, de nous les ramener. Et après, du coup, on peut venir les acheter à moindre coût. En fait, il n'y a pas de prix dans ce magasin.
0: Il n'y a pas de prix affiché,
2: non,
0: en fait. On
2: pas du tout.
0: Voilà, oui.
2: Voilà, on peut y rapporter des jouets, tout oui. comme on peut venir en acheter, en prendre. Voilà.
0: La boutique n'est pas ouverte tous les jours. Vous ouvrez quelques fois dans le mois?
2: Oui, on a des permanences le mercredi, le samedi. En général, c'est sur notre page Facebook pour être plus sûr. Mais je crois, c'est le deuxième mercredi du mois et le troisième samedi du mois.
0: Est-ce que c'est pas le troisième mercredi du mois?
2: Si, c'est ça. C'est pour ça que j'invite vraiment les auditeurs à aller vérifier sur la page Facebook. Voilà.
0: Et vous trouverez alors la page Facebook du Cœur Éléphant, hein, des Cœurs Éléphants au pluriel, pour vérifier l'ouverture de cette boutique solidaire. C'est quoi cette association, les Cœurs Éléphants? Qu'est-ce que vous faites et à quoi va servir l'argent récolté dans cette boutique solidaire?
2: Initialement, on n'était pas destiné à vendre des jouets. C'est vrai qu'il y a 8 ans de ça, on était une bande de copains, on faisait les concerts ensemble. Et comme on est tous un petit peu dans le milieu de l'enfance, ou alors simplement des parents, mais qui ont le souci de l'enfant, souvent après les concerts ou en soirée, on refaisait le monde et on disait « ce serait bien si on pouvait ouvrir une association qui viendrait en aide en fait aux enfants qui ont des difficultés, des différences ». Et donc en 2018, on a créé cette association quand sur les ondes radio est passée la chanson des Frérots de la Vega, les cœurs éléphants.
0: Oui, c'est vrai. Ouais.
2: Voilà. Et donc en fait, c'est parti de là et on s'est dit bah oui, mais on pourrait monter une structure et puis on organiserait des manifestations et on reverserait l'intégralité à des enfants en situation de handicap. Et donc c'est ce qu'on a fait. Et au fur et à mesure, vous voyez, il y a d'autres choses qui sont apparues, qui sont venues sur notre chemin un peu. Voilà, on s'y attendait pas forcément, mais on a pris. C'est vrai que des jouets nous ont été. Pas tout de suite au début, parce qu'effectivement, notre cœur de métier, normalement, c'est d'organiser des concerts, des manifestations. Et puis, il y a eu la période de Noël. À un moment donné, on a eu des dons. Un, puis deux, puis trois. Et on s'est dit, bah tiens, on pourrait faire un marché aux puces. Donc, on a fait un, puis deux, puis trois. Et puis voilà, on s'est laissé prendre au jeu. On s'est vu que ça marchait. On a vu que ça marchait. Les enfants étaient contents de nous donner les jouets dont ils se servaient plus. Sur les marchés, on faisait le bonheur aussi des parents parce que les enfants, dès qu'ils voyaient notre stand, ils couraient sur notre stand. Et on s'est dit, il y a un truc à jouer à ce niveau-là. Et donc, c'est comme ça qu'on est arrivé d'une association de copains qui avait envie de refaire le monde à la boutique des cœurs éléphants.
0: Vous êtes de grands enfants, en fait. Hein, j'ai bien compris.
2: Mais il faut rester enfant, non?
0: Alors, c'est jouets que vous recevez déjà. Quels sont-ils? Il y a quoi? Il y a des trottinettes, des peluches. Qu'est-ce qu'on vous apporte?
2: Alors, on nous apporte un petit peu de tout. Et c'est vrai qu'au fur et à mesure, on demande quand même que les jouets soient encore utilisables, qu'ils soient encore voilà, quand on reçoit des puzzles par exemple, s'il manque des pièces, ça ne va pas.
0: Mais c'est pas un débarras en fait, hein.
2: Non, on reçoit des trottinettes, alors si elles sont encore en état, pas de souci, on les accueille. C'est vrai que les vélos, on n'a pas encore trouvé de solution. Par exemple, les vélos, on nous ramène des vélos, mais on n'est pas encore spécialisé, donc on va peut-être trouver une solution d'ici quelques temps. Pour l'instant, on prend pas les vélos parce qu'effectivement, c'est aussi un métier. On prend les jouets qui sont pas trop abîmés. Afin de leur donner une deuxième vie, quoi.
0: Et alors, vous triez, vous nettoyez, comment ça se passe?
2: On a des bénévoles qui font que ça. Et donc, vous imaginez bien, je prenais l'exemple des puzzles, mais alors, quand on voit arriver des puzzles, voilà.
0: Donc,
2: les bénévoles elles comptent les pièces et après elles les font et puis après on les met sous cellophane. Il faut que ça soit propre, il faut que ça soit voilà et que ça donne envie d'acheter aussi à la période de Noël. Les enfants peuvent en tout cas avant Noël nous ramener les jouets dont ils ne se servent plus. Parce qu'ils savent déjà que le Père Noël va venir leur amener d'autres choses sans doute sous le sapin. Et donc, en fait, ça permet un peu de faire du tri chez soi à la maison aussi.
0: Donc, ce que je retiens, c'est que vous testez tous les jouets. Je redis
2: et
0: que
2: on
0: vous êtes de grands
2: ça.
0: Enfants. Effectivement, c'était un prétexte. On fait
2: oui,
0: cette boutique solidaire.
2: Oui, voilà.
0: Sophie Pastor est mon invitée. Elle est la fondatrice de l'association Les Cœurs Éléphants. On va revenir un peu sur l'histoire de cette association dans un instant. Et puis surtout, bien depuis quelques jours maintenant, c'était mi-septembre, l'ouverture d'une boutique solidaire de jouets de seconde main. Elle est à Beach ou 1 rue du Maréchal Foch. Pour avoir les heures d'ouverture, vous allez faire un petit tour sur le Facebook de l'association. On vous retrouve dans un instant, Sophie.
2: À tout de suite.
0: Voici Tamim Pala, Jenny Dracula, vous l'écoutez sur Ici Lorraine.

0: Tame Impala Dracula, vous l'écoutez sur Ici Lorraine. L'association Les Cœurs Éléphants et sa fondatrice Sophie Pasteur m'ont invité jusque 11h.
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0: C'est un bon plan pour les fêtes de Noël qui sont un peu loin, mais qui arrivent très vite. Et puis, c'est une façon de faire une bonne action. Aller acheter des jouets de seconde main dans la boutique solidaire qui a ouvert il y a quelques jours à Beach, au 1 rue du Maréchal Foch. Une boutique portée par l'association Les Cœurs Éléphants. Et on a Sophie Pasteur avec nous ce matin jusqu'à 11h. Elle est la fondatrice de cette association. On va rembobiner Sophie. Alors, vous nous avez bien expliqué qu'en 2018, c'est une bande de copains qui décide de créer cette association. Mais comment ça se passe? À quel moment on a ce déclic et pourquoi est-ce qu'on se décide à faire quelque chose alors qu'il est tellement facile de ne rien faire?
10: L'envie était là, on avait vraiment envie de faire quelque chose et on a très vite compris que si on ne mettait pas en place

0: une structure associative, on ne pouvait pas aider les enfants comme on le souhaitait. Et donc on s'est dit, bah allez, on se lance, on va monter une association. Donc l'idée, c'est, comme on avait la musique en commun également, on s'est dit, on va monter une association, on fera des événements musicaux et tous les bénéfices, on les reverse. Et donc après, il s'est posé la question du nom, comment on va s'appeler cette association. Et comme voilà, donc il y a eu cette fameuse chanson, là, un jour on écoute la radio et on entend les chœurs éléphants. Je mettrai tout en place pour faire pencher la vie du bon côté. Et donc, en fait, c'était vraiment ce qu'on avait à l'intérieur de nous, quoi. C'était l'idée qu'on avait de faire changer les choses pour les enfants en situation de handicap. Et donc, cette chanson, bah, c'était, on s'est dit, bah, tiens, on va s'appeler les cœurs éléphants parce que finalement, on a tous un très gros cœur et c'est ce qui nous donne cette envie. Et on peut pas choisir comme ça un nom de chanson. Donc on est parti d'abord voir les frérots de la Vega pour leur demander, et ils nous ont dit ah bah, oui. Vous êtes bien gentils, mais vous êtes bien gentils, mais c'est pas à nous qu'il faut demander. Ouais. En fait, c'est à l'auteur de la chanson. Et l'auteur de la chanson s'appelle Laurent Lamarca. Ouais. Et donc on a pris contact avec l'auteur, qui est devenu notre parrain, le parrain de l'association, et qui nous a fait notre concert de lancement. Donc ça, c'était en 2018.
1: Ouais. Alors les chœurs au pluriel.
0: Oui, mais pas de S à éléphant, parce qu'en fait, chaque éléphant n'a qu'un cœur. Enfin, ah, voilà, oui. Voilà. C'est ça.
1: Plusieurs cœurs pour un seul éléphant, donc c'est génial.
0: Ça n'irait pas, non, donc les cœurs avec un S, et il n'y a pas de S à éléphant, voilà.
1: Alors, la question est peut-être un petit peu indiscrète, mais est-ce que vous êtes concerné par le handicap?
0: Alors, on l'était tous, plus ou moins. Oui. Alors, je vais parler en mon propre nom. Moi, je suis instite de profession. Et c'est vrai que je voyais, par exemple, tourner dans mes classes des enfants qui étaient différents, qui avaient des handicaps qu'on voyait pas forcément. Et moi, c'était ces handicaps-là qui m'intéressaient. Après, dans la bande de copains, il y en a qui sont particulièrement touchés. Il y en a d'autres dont c'est vraiment le métier, qui travaillent dans des IME, par exemple, ou dans des crèches. Enfin, on avait tous le monde de l'enfant et on voyait tous qu'autour de nous, le handicap était présent et en plus qui grandit en fait. Je sais pas si vous vous rendez compte, mais sur les dernières années, on a de plus en plus d'enfants en situation de handicap.
1: Donc vous faites des concerts, vous organisez des événements, vous récoltez de l'argent, et cet argent sert à quoi?
0: Alors à chaque fois, on s'est dit, pour chaque action, pour chaque concert, on vise un enfant ou une association. Et dès le début, effectivement, il y avait une autre association qui s'appelle Les Créadis, qui travaille avec des enfants 10. En fait, c'est vraiment une école très originale parce que novatrice de Lorraine, qui est à Sarreguemines. Et donc le premier de nos dons a été tourné vers l'école Écréadis. Mais ça peut être des enfants. On a accompagné des enfants en situation de handicap. On a aussi accompagné des parents. Parce que la difficulté qu'il peut y avoir des fois quand on est parent et que son enfant est malade, c'est de devoir, vous savez, tous ces déplacements, l'hébergement. Donc on avait aussi des enfants qu'on a accompagnés, dont les parents ne pouvaient peut-être pas les accompagner pour une raison financière. Et bien donc on a ciblé ces personnes en particulier. Donc on a accompagné ces parents-là, donc des parents, des enfants ou des associations d'enfants autistes. Enfin voilà. Mais on a essayé de faire du local dès qu'on voyait qu'il y avait un souci quelque part. Hop, on met une manifestation en place et on essaie de répondre, enfin, de leur apporter au moins une aide financière, quoi.
1: On va écouter la chanson, je crois qu'on peut pas faire autrement.
0: Bah non, hein, sinon je l'aurais demandé. Hein.
1: Non, on rappelle que cette chanson, c'est Les Frérots de la Vega. Vous leur avez vraiment parlé ou c'était par écrit?
0: Ah si, on est allé. Bon, après, on était fans. Hein, on les a vus 8 fois en concert, je crois. Donc on est allé et on leur a posé la question de visu. Ouais,
1: ils sont sympas.
0: Oui, c'était très sympa tous les deux. Ils savaient pas trop ce qu'on leur voulait en fait, mais. Mais après, ils étaient contents de se dire que finalement, une de leurs chansons a peut-être déclenché, ça a peut-être été l'impulse, le déclenchement de quelque chose de beau.
1: L'auteur, c'est Laurent Lamarca qui est venu, on va dire, à l'inauguration. Je crois que c'était le jour de la Saint-Valentin d'ailleurs, non? C'est pas le 14 février.
0: Oui, il a fait, exactement, bravo, vous êtes bien renseigné. Oui, en fait, il a fait le concert de lancement, parce qu'en fait, les chœurs éléphants, on trouvait que ça avait du sens à la Saint-Valentin de se lancer aussi.
1: C'est voilà. Clair, c'était à Lamberg, il me semble.
0: C'est ça, tout à fait.
1: En 2018. Allez, on l'écoute, cette magnifique chanson. Voici. Super. Le cœur éléphant, les frérots de la Vega.

0: magnifique chanson Le Cœur éléphant, c'est les frères Aude de la Vega. Vous les écoutez sur Ici Lorraine.
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0: Une chanson de Laurent Lamarca qui est le parrain de l'association fondée par Sophie Pasteur, Les Cœurs éléphants, et Laurent qui s'est déplacé donc pour, on va dire, le lancement de cette association. C'était en 2018. À ce moment de l'émission, Sophie, on va regarder un petit peu ailleurs chez nous d'autres initiatives. Alors on est en Meurthe-et-Moselle avec Ilan Malka et je pense que cet exemple, cette initiative va vous parler puisqu'Ilan est dans un établissement qui aide des personnes en situation de dépendance à s'assumer seules.
2: Pouvoir vivre chez soi en autonomie, en indépendance, c'est évidemment très compliqué pour toutes les personnes porteuses de handicap. À Vendeuvre-les-Nancy, il existe une école de la vie autonome qui donne justement la possibilité à toutes ces personnes de pouvoir vivre chez elles seules. Bonjour Mélanie Chef.
3: Bonjour.
2: Alors vous êtes la directrice de l'école de la vie autonome. Que va apprendre concrètement une personne qui va bénéficier de vos services ?
3: Elle va apprendre à développer son autonomie dans le domaine du logement, mais pas que, c'est apprendre à gérer aussi sa santé, à piloter l'ensemble des aides dont elle va avoir besoin dans la vie quotidienne pour vivre un jour dans son propre logement.
2: Ce sont des personnes qui ont certains types de handicap ou vraiment toutes les personnes qui sont porteuses de handicap peuvent vous contacter ?
3: On accompagne des personnes avec une déficience motrice, mais pas uniquement. On peut aussi accompagner d'autres types de déficiences, qu'elles soient sensorielles, cognitives, psychiques, voilà, qui peuvent aussi être associées à une déficience motrice.
2: Et alors, en combien de temps est-ce qu'une personne peut être autonome ?
3: C'est propre à chaque personne. Notre accompagnement, il va s'adapter au projet des personnes qui vont apprendre pas à pas leur autonomie. Donc, il n'y a pas de durée type, mais en général, ça peut prendre entre 2 et 4 ans. En fait, on apprend par étapes. Une première étape où l'accompagnement se passe sur la structure, cette première étape, elle dure en moyenne 2 ans. Et puis ensuite, les personnes, elles poursuivent leurs apprentissages dans la vraie vie, en milieu ordinaire, en autonomie, dans des appartements qu'on met à disposition, et ça dure en moyenne 2 ans aussi.
2: Et alors, il y a des professeurs d'autonomie ? Comment ça marche précisément ?
3: Alors, dans notre école de la vie autonome, ce ne sont pas des professeurs, ce sont des professionnels qui forment une équipe médico-sociale composée de soignants, des aides-soignantes, AMP, infirmières, ergothérapeutes, un médecin coordonnateur, mais aussi des travailleurs sociaux, éducatrices spécialisées et conseillères en économie sociale et familiale. Donc, tous ensemble travaillent autour des jeunes pour développer les compétences. Et puis, pour permettre tout ça, une équipe d'agents des services logistiques et administratifs, voilà.
2: Tous ces gens donc aident la personne à pouvoir devenir autonome.
3: Tout à fait. Et aussi devenir acteur de leur vie. C'est ce qui leur permet de faire leur propre choix et construire leur projet de vie.
2: Alors vous dépendez d'une association qui s'appelle l'OHS. De quoi est-ce qu'il s'agit exactement ?
3: Oui, alors l'OHS de Lorraine est une association loi 1901 qui regroupe une soixantaine d'établissements et services sur l'ensemble de la Lorraine et même au-delà. Et cette association, elle œuvre pour accompagner les parcours de vie des personnes les plus fragiles. Et donc c'est une association qui regroupe des établissements et services dans le secteur social, médico-social et sanitaire.
2: Merci beaucoup à vous Mélanie Chef.
3: Avec plaisir, à bientôt.
0: Sophie, vous connaissiez cette école de la vie autonome ?
4: Pas du tout, mais ça a l'air vraiment très chouette. Effectivement, cet accompagnement qu'on peut donner, moi je parle des enfants, mais c'est vrai qu'à chaque stade, on peut apporter un accompagnement. Et ce que je trouve très bien, c'est qu'en fait, on ne se fixe pas d'objectif. Vous avez entendu, elle ne dit pas combien de temps. En fait, c'est selon le besoin de chacun, dans le respect de chacun. Et voilà, chacun... Et ça, je trouve que c'est très important.
0: Encore un autre établissement à aider.
4: Mais oui, c'est ce que j'étais en train de me dire.
0: C'est la Moselle ou vous débordez ?
4: C'est comme le cœur, ça s'agrandit, vous voyez.
0: Vous débordez de la Moselle ou vous restez sur le département ?
4: Est-ce qu'on a déjà débordé ? Non, on reste sur le département. Pour l'instant, on est resté sur le département, ouais.
0: Mais j'ai l'impression que c'est pas un choix, c'est que ça s'est trouvé comme ça et que...
4: Il y avait déjà pas mal à faire, effectivement, en local, mais voilà, mais on n'est pas fermé, hein, vous le savez.
0: Sophie Pasteur est mon invitée, elle est la fondatrice de l'association Les Cœurs éléphants, avec moi jusqu'à 11h sur Ici Lorraine.
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0: L'information principale de ces derniers jours et aujourd'hui particulièrement, ce sont les blocages, je ne sais pas si on dit blocus ou blocage, des lycées dans notre région comme partout en France. Alors pourquoi est-ce que je vous en parle ? Parce qu'il y a une conséquence sur la circulation. Par exemple, à Nancy, la place Carnot et le cours Léopold sont complètement bouchés à 10h30. La place Dombasle est inaccessible également. On est devant le lycée Poincaré. Donc soyez prudents, soyez patients. Ces jeunes gens sont dans la rue. Il faut faire un petit peu attention quand on circule. C'est compliqué également dans les Vosges, où ça se tend apparemment du côté d'Épinal. On dénombre 500 lycéens qui bloquent leur lycée sur le département des Vosges. À Thaon-les-Vosges, ils sont une soixantaine mobilisés. À Neuchâtel, près de 200 collégiens et lycéens mobilisés devant la cité scolaire. Donc là aussi, attention si vous passez dans ce secteur-là. Et puis en Moselle, c'est compliqué un peu partout. Le lycée Jean Zé de Jarnières, ça c'est la Meurthe-et-Moselle, est bloqué. Le lycée Saint-Vincent-de-Paul à Algrange, route barrée et force de l'ordre sur place. Un blocus au niveau de l'avenue Gambetta. On est à Sarrebourg, juste après le 1er régiment d'infanterie. Des élèves bloquent tous les passages piétons. Vous êtes déviés par la gare pour circuler. Du côté de Saint-Avold, les forces de l'ordre bloquent la rue du lycée Charles-Julie. Et puis à Metz, on n'est pas épargné. Blocus devant le lycée de la communication. Le lycée Faber également bloqué ce matin. Et donc voilà, il faut simplement être un petit peu prudent quand vous passez donc aux abords des lycées en Moselle. Vous étiez bloqué, il me semble, Sophie, ce matin en arrivant à la radio.
4: En fait, maintenant je comprends. Maintenant que je vous écoute, je me suis garée à côté d'un lycée.
0: Je crois qu'il y avait du monde devant la radio à Metz.
4: Donc je peux le valider. Je vous le valide.
0: Voilà. Ouais. Donc prudence surtout, parce que parfois ils sont sur la rue, sur la route, donc roulez doucement aux abords des lycées dans notre région.
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0: Le James Bond de 73, Vivre et laisser mourir. Voici la bande originale, Paul McCartney, Live and Let Die.

0: Cartel Ivan Lendai. Vous l'écoutez sur Ici Lorraine.
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0: Avec Sophie Pastor, qui est la fondatrice de l'association Les Cœurs Éléphants, qui vient en aide aux enfants, on va dire, différents. Une association qui existe depuis 2018 et qui n'a pas fini de grandir avec l'ouverture d'une boutique de jouets de seconde main, une boutique solidaire qui a ouvert donc il y a quelques jours de cela. C'est à Beach, hein, c'est ça, je dis pas de bêtises, hein, Sophie, parce que j'ai plus
3: m'afficher. C'est bien à Beach, oui, voilà. Oui, c'est ça.
0: C'est rue du Maréchal Foch. Alors c'est le moment où on essaye d'un petit peu mieux vous connaître, il va falloir se dévoiler. Ça va, Sophie?
3: Tout va bien pour l'instant.
0: Question facile, j'imagine, pour vous, Nancy ou Metz?
3: Metz.
0: Va falloir un peu développer parce qu'il y a des gens de Nancy qui vous écoutent ce matin.
3: Je les aime bien quand même.
0: Pourquoi? Parce que c'est chez vous, tout simplement.
3: Oui, voilà, c'est la solution de facilité que je vous donne là. Oui.
0: Vous êtes dans le Beacherland, vous êtes où exactement?
3: Moi, je suis de Beach, mais c'est vrai que les cœurs éléphants, on est dans le Beacherland. C'est d'accord. Vraiment, on est même Sarreguemines, hein. Oui. On n'est pas fermé, voilà.
0: Qu'est-ce que vous parlez comme dans le Beacherland? Vous utilisez des mots lorrains ou...
3: Il nous arrive d'utiliser des expressions effectivement.
0: Alors comme
3: un petit
0: quoi
3: peu...
0: par exemple?
3: Une expression lorraine. En fait, ça va un peu dans le sens des cœurs éléphants. C'est tu viens avec. Vous savez, ouais. Je pense que ça vient de. Ça doit être un germanisme qui vient comme stumit ou que. Ouais. Moi, je le parle pas couramment, mais il y a des expressions qu'on utilise en Lorraine et qui effectivement on ne retrouve pas dans la France de l'intérieur. Et tu viens avec.
0: C'est vrai que cette idée qu'on termine pas nos phrases comme entre midi ou.
3: Voilà, c'est ça. Et donc c'est vrai que chez les cœurs éléphants, c'est tout le temps. Tu viens avec, oui, mais avec.
0: On emmène tout le monde avec dans les cœurs éléphants.
3: On emmène tout le monde, ouais, c'est ça.
0: Voilà. Ouais. Est-ce que parfois il y a des gens d'ailleurs qui viennent vous rendre visite, de la famille ou des amis?
3: Des amis des cœurs éléphants. C'est vrai qu'on intrigue. Hein. Qu'est-ce que vous faites exactement dans cette association?
0: Laurent Lamarca, par exemple, vous l'avez emmené voir quoi? Qu'est-ce que vous lui faites visiter un peu la région ou pas?
3: Alors, écoutez, oui, on lui a fait. Alors, il a fait le tour de la citadelle avec nous. C'est vrai que en termes de paysage, Lorrain, je pense que la vue de la citadelle. Déjà, quand on descend, il y a une espèce de grande route. Là, je sais pas si vous l'avez déjà emprunté.
0: Oui, ouais,
3: on descend dans Beach. Effectivement, on a l'impression que cette citadelle, c'est comme un bateau posé sur l'eau.
0: Oui.
3: Donc c'est très sympa à regarder, mais après quand vous passez de l'autre côté, que vous allez jusqu'à la citadelle, c'est aussi très beau parce qu'effectivement on voit très loin à l'horizon. Quand il fait vraiment, on dit, la légende raconte que quand il fait vraiment très beau, on peut même apercevoir la cathédrale de Strasbourg. Donc,
0: c'est voilà. votre coin préféré en Lorraine ou vous en
3: évidemment
0: avez d'autres?
3: Oui, c'est vrai que c'est là où on retrouve, où on recharge les batteries, je dirais, où c'est nos racines, c'est notre coin préféré.
0: Votre Lorraine secrète, ce serait quoi?
3: Ben, c'est celle des moments partagés en fait dans l'association. Ma Lorraine secrète, c'est vraiment, vous savez, ces moments. On organise des manifestations, mais au final, ce qu'on retiendra, c'est tout le chemin qu'on a mis pour arriver là. On dit souvent, c'est pas le chemin, c'est pas l'arrivée. L'important, c'est le chemin que tu as pris pour y arriver. Et donc, ma Lorraine secrète à moi, c'est vraiment ça. C'est les échanges avec les gens pour construire en fait ces moments-là. Et voilà, c'est ça ma Lorraine secrète.
0: Un chemin qui est balisé de pas mal de cafés et de bars. J'ai l'impression quand même, vous êtes souvent dans ces établissements.
3: Voilà, on sait apprécier, c'est vrai que le moment de l'apéro, on le rate jamais. Ouais.
0: On a l'impression comme ça que Sophie, elle part dans des envolées poétiques, mais bon, ils sont quand même autour de l'apéro, les copains des cœurs éléphants.
3: C'est source d'inspiration, que voulez-vous.
0: Le son qui vous fait penser à la Lorraine, vous m'avez dit que vous étiez musicien, ça a un rapport avec la musique ou pas?
3: Alors, je vais vous étonner parce que nous, on discutait avec le... Non, je dirais c'est plutôt les rires des enfants. Ah, parce qu'en fait, l'objectif de l'association, si on devait y en avoir qu'un seul, c'est de redonner le sourire, faire rire les enfants. Donc, ce serait le rire des enfants.
0: Voilà. Quel souvenir vous aimeriez transmettre, vous, à vos enfants? Je crois que vous en avez trois, c'est ça?
3: Moi, j'en ai trois. Ouais. Et c'est vrai que je les matraque, je dirais presque avec ça. C'est le partage, quoi. Ils disent toujours, maman, tu nous élèves dans le partage. Le partage, c'est comme la chanson, on y revient à la chanson des frères de la Vega, au-delà de nos vies, aimer les gens. Et si on pouvait laisser une trace, en tout cas, moi, si je pouvais laisser une trace à mes enfants, c'est ce que je leur dis, c'est aimer les gens et ouvrez-vous, quoi.
0: C'est facile d'élever ses enfants dans le partage. Ben là, on peut donner ses jouets, par exemple.
3: Vous voyez, ça commence par là. Nous, on le matérialise maintenant par la boutique, effectivement, des cœurs éléphants. C'est pas facile, mais pas plus que leur apprendre à lire ou à manger des légumes. Je pense que ça doit faire partie d'une éducation.
0: Et puis, vous donnez l'exemple. Vous mangez des légumes et vous partagez.
3: Comme vous.
0: Alors, pour les légumes, je claire. Bon, une qualité lorraine.
3: Une qualité, la solidarité, bien évidemment.
0: D'accord.
3: Ouais, la solidarité.
0: Ouais. Un défaut?
3: Peut-être l'humilité, parce que moi, je trouve qu'on a tous été un peu éduqués dans, faut pas trop dire, enfin, on est trop humble. Il y a des départements, des régions même qui nous sont voisines à la Lorraine. Je dirais pas celle où on mange la choucroute, par exemple. Et ben, je trouve qu'ils sont beaucoup plus fiers en fait. Ils sont beaucoup plus fiers. Et nous, on a un peu cette particularité en Lorraine, c'est qu'on est, on n'ose pas, on fait des choses magnifiques, mais on n'arrive pas à en être fiers. On a une humilité.
0: À quoi c'est dû ça? Vous l'expliquez ou pas,
3: Sophie ? J'imagine que c'est historique. Bah, ouais. Moi, je me l'explique en me disant, c'est peut-être historique. Enfin, je sais pas à vous, mais moi, effectivement, on a grandi comme ça dans le pays Beach, en Moselle. En tout cas, je ressens vraiment ça. C'est qu'on a tous grandi comme ça, à vouloir être très humble et ne pas mettre en avant, alors qu'en fait, il n'y a pas de raison. Il n'y a pas de raison.
0: Si vous deviez quitter la Lorraine demain, ce qui n'arrivera pas, bien sûr, qu'est-ce qui vous manquerait le plus ?
3: Ce qui me manquerait, c'est les gens, voilà, les gens. Du coup, mes copains des Cœurs Éléphants, c'est pour ça que c'est. Et puis les gens d'une façon générale.
0: Et qu'est-ce qui ne vous manquerait pas du tout ?
3: Alors j'allais dire la grisaille. Ce matin, c'est de la grisaille, mais après, je suis un petit peu. Jusqu'à présent, ça va. C'était plutôt sympa les derniers jours, mais d'une façon globale, généralement, c'est la grisaille. Voilà.
0: Il faut faire comme les Bretons. Vous savez, s'il y a des touristes aujourd'hui dans la région qui disent oh, il pleut tout le temps chez vous, vous leur dites vous seriez venu hier. C'était vrai,
3: aujourd'hui, c'est vrai.
0: Ouais. Voilà, tout à fait. Bon, merci Sophie, on vous connaît un petit peu mieux. On va continuer à connaître votre association Les Cœurs Éléphants et vous jusqu'à 11h sur Ici Lorraine. Au son de Big Ben, voici Renaud Miss Maguillon.

0: de la discorde avec nos voisins anglais Miss Maggie et Renaud.
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0: Sophie Pastor, la fondatrice de l'association Les Cœurs Éléphants, avec cette maison des Cœurs Éléphants qui s'est ouverte au premier rue, au 1 rue pardon, du Maréchal Foch à Beach, avec ce magasin de solidaire de jouets de seconde main ouvert à quelques dates, on va dire dans le mois, je vous redirai ça tout à l'heure. La chouette idée, hein, ça a démarré mi-septembre, c'est ça, Sophie?
14: On a inauguré, là, il y a quelques jours, effectivement, ouais. Il y a mi-septembre, il y a une permanence, deux fois par mois.
0: Est-ce que vous avez toujours besoin d'étagères?
14: Ah oui, et on a toujours autant de jouets et qui ne trouvent pas de place parce qu'il nous manque effectivement des étagères.
0: Donc musiciens, bricoleurs, bricoleuses, n'hésitez pas.
14: Tout
0: quoi,
14: à fait. Hein, voilà. Exactement. Ouais. Et le bricoleur qui va avec, on prend aussi. Ouais.
0: Ouais. Et, ou la bricoleuse, attention, parce qu'il y a des femmes qui bricolent très bien. Également. Donc
14: d'ailleurs, on est majorité de femmes chez les Cœurs et les Fermes. Oui, on sait se servir d'un marteau et de clous. Oui.
0: Effectivement, on sait tout faire, nous les femmes. Alors on va aller dans cette émission, on va faire un petit tour dans le Vaucluse. Vous le savez, Sophie. Il y a toujours un moment où on présente une initiative ailleurs en France, c'est le moment. On va aller dans un bar ou dans un salon.
14: Ah ben voilà.
0: Voilà, dans un café.
14: On revient.
0: Je suis pas sûre que vous l'aimiez celui-là parce que le service est assuré par des robots. On écoute Robin Bernot. Ah.
15: À Avignon, les serveurs d'un bar sont remplacés par des robots.
16: C'est un peu triste de remplacer l'humain par des machines.
15: C'est un nouveau concept importé de Chine qui vient tout juste d'ouvrir. Imaginez à l'intérieur de cette boutique trois grosses machines qui vous servent votre café, votre thé, des glaces grâce à l'intelligence artificielle. C'est une première dans le département du Vaucluse. Notre reporter Adèle Bossard s'est rendue sur place et a rencontré Noémie, la fille du patron qui aide les clients à passer leurs commandes.
17: En fait, tout est robotisé. Par exemple, pour la machine à café, là, regardez, vous avez une machine à café intégrée dans la machine, en fait. Après, le lait aussi, vous avez deux petits frigos, là. C'est pas des produits en poudre ou quoi. Après, comme c'est des machines, des fois, on fait pas trop confiance non plus. Voilà, je comprends totalement.
15: Depuis l'ouverture, il y a quelques jours, le bouche à oreille et les réseaux sociaux ont plutôt bien fonctionné, puisque les curieux se pressent dans la boutique pour observer les robots qui font à peu près tout, à l'image de Malika, plutôt conquise par le concept.
18: Ben, je suis un peu intriguée, parce que c'est vrai que pour nous, c'est une première. Hein. Ben oui, mais pourquoi pas, il faut faire travailler un peu tout le monde. Hein. Enfin, moi, ça ne me dérange pas, parce qu'il faut avancer, c'est l'avenir.
15: Alors, à Avignon, ça marche, mais vu d'ici, qu'en pensez-vous?
16: Moi, je ne trouve pas ça terrible, en fait.
15: Ouais, Sébastien n'est pas vraiment conquis.
16: Bah, ça enlève de l'emploi, ça enlève le contact aussi humain qu'on peut avoir quand on va dans ce genre de truc. Ouais, ça fait peur, franchement, ça fait peur.
15: Et vous, tiens, est-ce que vous pourriez tenter l'expérience? Écoutez la réponse de Sébastien.
16: Honnêtement, moi, ça me dit rien. Je préfère le contact avec une personne, se regarder dans les yeux.
15: Est-ce que c'est quelque chose qu'on perd de plus en plus aujourd'hui, le contact avec les autres? autre ?
16: Je pense que oui. Je trouve qu'on est de plus en plus et il y a de moins en moins de contacts. C'est le constat que je fais. Les gens, ils sont tous sur leur portable, sur leur machin et personne ne se regarde, personne ne se parle.
15: Ce fameux bar à Avignon a quant à lui déjà prévu de se développer puisque le patron a déjà commandé une nouvelle machine qui rejoindra bientôt la boutique. Tenez-vous prêts, une machine à crêpes entièrement automatique. Je vous sens assez dubitatif.
0: Sophie, vous aimeriez ou pas ?
14: Ah, je suis complètement dubitative, non, pas du tout, vous aviez raison, hein. Vous me connaissez très bien.
0: C'est-à-dire que ça enlève du lien, bon après une fois c'est marrant, mais...
14: C'est la curiosité sur la première fois peut-être, mais après, non, c'est pas... Je rejoins tous les témoignages là. Moi, vous savez à quoi ça me fait penser ? On a pas mal de foyers handicap ou des ESAT. Alors ouais, ESAT, ouais. Définition des ESAT, je ne sais plus.
0: Les personnes handicapées de travail. Oui.
14: Et ben c'est vrai que beaucoup c'est des voyez, ils mettent des machines. Alors ça enlève l'emploi à quelqu'un. Et c'est vrai qu'au niveau du handicap, on parle souvent de comment est-ce qu'on peut effectivement permettre à des personnes en situation. C'est le genre de poste qu'on pourrait donner à quelqu'un qui a plus de difficultés. Ouais. Et donc là, moi, je me dis que le donner à une machine, on passe complètement à côté de quelque chose. Quoi. C'est effectivement, il y a l'histoire du lien. On s'est seul, on devient isolé, et en plus, où est l'humain ? Où est la place de l'humain ? Enfin, voilà, c'est pas possible.
0: Sophie Pastor veut mettre l'humain au centre. Elle est mon invitée. Les cœurs éléphants, on en parle jusqu'à 11h sur Ici Lorraine.

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1: Fait danser votre été, Manon Lisa, le petit pêcheur, vous l'écoutez sur Ici Lorraine.
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1: Sophie Pastor pour l'association Les Cœurs Éléphants et cette boutique solidaire de jouets de seconde main qui vient d'ouvrir à Beach. On termine toujours l'émission, Sophie, par le coup de cœur de l'invité. Quel est votre coup de cœur ?
4: Association pour laquelle tous les cœurs éléphants ont craqué et donc par exemple le bénéfice de cette boutique solidaire ira en partie à cette association, c'est l'association Ecréadis.
1: C'est une association qui s'occupe des enfants qui ont des troubles d'apprentissage, c'est ça ?
4: Qui ont des troubles 10, que ce soit de la dyslexie, dyscalculie, tout ce qui commence par 10. En fait, c'est ce qui est compliqué dans ces handicaps-là, ils sont pas visibles et c'est souvent effectivement des difficultés à apprendre à l'école. C'est lié à des difficultés à apprendre à l'école, mais pas que. Et donc c'est une association qui a aussi environ 8 ans, qui s'inspire de ce qui se pratique au Québec. On n'en a pas en France encore. En tout cas, c'est pas. Donc, c'est très novateur. Ça prend soin de l'enfant. Cette association est vraiment précieuse, en tout cas, je pense, pour l'avenir, pour accompagner. On parlait d'accompagnement pendant toute cette émission. Pour accompagner les enfants à aller au-delà de leur handicap, aller au-delà de leurs différences. Parce que ce qui est beau, c'est la différence, mais encore faut-il réussir à s'en servir, en fait.
1: Ah, c'est une association de professionnels de l'éducation, de la psychologie, de la pédiatrie. Et je crois qu'ils ont une école où ils veulent créer un collège à Sarreguemines, c'est ça ? Quels sont les projets de l'association, vous le savez ?
4: Il y a déjà 5-6 ans qu'ils ont une école primaire, c'est-à-dire qu'ils accueillent des enfants. Et effectivement, l'ambition, c'est de continuer et d'accompagner ces enfants en collège. Par contre, l'objectif, c'est pas de sortir ces enfants de l'école et de les garder éternellement dans cette structure. L'objectif, c'est qu'ils viennent à Ecréadis, qui fabriquent leur boîte à outils et que après ils puissent retourner en fait à l'école classique, j'allais dire, avec cette boîte à outils.
1: D'accord.
4: Voilà. Et donc c'est des enfants qui peuvent faire des études par la suite et voilà, ils leur donnent la possibilité de.
1: Vous les financez parfois avec la Nuit des Couleurs. Je crois que vous participez en juin. Il y avait une Nuit des Couleurs à Bettevillers. Vous y étiez ?
4: Alors effectivement, là, c'est notre manifestation phare, la Nuit des Couleurs en juin. Et donc parler concrètement, cette manifestation, elle paye 1 à 2 mois de scolarité de ses enfants. Donc c'est important pour nous, c'est surtout très important pour eux.
1: D'accord. Les Cœurs Éléphants, il y a une page Facebook, moi j'y suis. Vous pouvez voir concrètement comment les aider. Alors, ça peut être un petit coup de main à monter des étagères, ça peut être acheter un t-shirt par exemple, qui a 22 euros je crois à la boutique. Ça peut être donner des jouets dans cette boutique solidaire qui se trouve à Beach, à la maison des Cœurs Éléphants, et puis il y a plein d'autres actualités qui vous sont données très régulièrement. Sophie, merci beaucoup. Et on dit quoi ? Oh les cœurs ? Oh les cœurs éléphants.
4: On dit merci ici Lorraine de nous avoir invités aujourd'hui. Merci beaucoup.
1: Merci beaucoup Sophie, on vous embrasse, vous êtes extraordinaire.
4: Merci.
1: Pendant toute cette émission, un petit coup d'œil sur les conditions de circulation compliquées avec les manifestations de lycéens. On nous signale, dans le quartier Blandan, alors c'est entre Nancy et Vendeuvre, des manifestations, des échauffourées. Donc on vous demande d'éviter le secteur, on en reparlera dans les informations de ici qui arrivent. Le flash, c'est à 11h, soyez prudents. Beaucoup de jeunes sur la route ce matin qui sont sortis de leur lycée pour manifester. Soyez prudents.

0: La chanson qu'on a tous chantée en yaourt. Asim Bonanga, c'est Johnny Clegg. Et ça vous cavalez pas, Elisa, chanter cette chanson en yaourt sans comprendre les paroles?
1: Toujours, toujours en yaourt.
0: Je comprends toujours pas, Elisa, qui, avec Jérôme Prodhomme, vous recevra pour la quiche des champions. C'est juste après les informations.
1: Et oui, c'est deux équipes de Ludre qui s'affrontent aujourd'hui entre 11h et midi.
0: À demain.
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1: Il est 11h, merci d'avoir choisi ici Lorraine pour ce premier jour d'octobre. Les infos, c'est avec Johan Gant. Bonjour.
3: Bonjour Elisa, bonjour à tous. Une demi-douzaine d'établissements de Meurthe-et-Moselle touchés par le mouvement de colère des lycéens. À Nancy, cela concerne les lycées Callot, Lauritz, Poincaré ou Chopin, où il y a des bouchons dans ce secteur de Nancy Thermale qu'il faut mieux éviter, car il y a un peu d'agitation et des poubelles brûlées. Certains établissements de Toul sont aussi impliqués. Malheureusement, il y a des incidents à déplorer. À Nantes, le lycée Nelson Mandela a été en partie incendié ce matin. Le personnel et les élèves ont dû être évacués. Les étudiants pourraient s'associer à ce mouvement puisque la FAGE, la principale organisation étudiante, appelle à la mobilisation. Les lycéens se plaignent de l'état de certains bâtiments, des absences de professeurs non remplacés et d'emplois du temps surchargés. C'est aujourd'hui que Sébastien Lecornu doit présenter le budget de la France pour 2027. L'agence France Presse s'est procuré ce projet de loi de finances. Il prévoit 43 milliards d'euros d'économies supplémentaires. Parmi les postes d'économie, le gouvernement veut mettre fin à ce qu'il appelle des rentes de soutien aux énergies renouvelables. Le gel des allocations familiales est aussi proposé. Enfin, pour les retraités, le gouvernement prévoit de ne plus indexer les pensions entre 1260 et 2000 euros sur l'inflation. Les dispositions des aides au carburant évoluent pour ce mois d'octobre qui débute. L'aide de 100 euros pour les gros rouleur est élargi et concerne désormais 5,5 millions d'automobilistes. Les aides à domicile intègrent ce dispositif. Une prime de 80 euros est aussi prévue pour les infirmiers et infirmières. Certaines catégories professionnelles voient aussi le plafond de certaines aides augmenter. C'est du jamais vu aussi tard dans l'année. Comme les Vosges hier, la préfecture de Meurthe-et-Moselle prolonge jusqu'à la fin du mois d'octobre le niveau de crise sécheresse, son niveau le plus élevé. Les restrictions liées à cette situation pour préserver la ressource sont donc maintenues. À Senones, les 2200 habitants de la commune vosgienne ne peuvent plus boire l'eau de leur robinet. Elle n'est plus potable depuis hier car elle est issue de l'alimentation par camion-citerne. La municipalité a distribué 4500 litres d'eau en bouteille, soit 4 litres et demi par habitant. Enfin, Dombasle et Vandœuvre rejoignent la mairie de Toul dans la verbalisation du non-port du casque en trottinette électrique et sur tout engin à propulsion non humaine. La mesure est en place à Toul depuis 6 mois. Elle vient d'être appliquée à Dombasle et Vandœuvre. Pour l'instant, c'est pédagogique avant les sanctions sous forme d'amende prévues dès la fin de l'année.
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3: Enfin, un petit peu de pluie, Elisa.
1: Et oui, on retrouve notre bon temps bien lorrain pour ce premier jour d'octobre avec de la pluie hein, qui est prévue toute la journée. Elles sont faibles et éparses en général et plus marquées en milieu de journée, hein, surtout sur le massif des Vosges et ses alentours. On pourrait même avoir des orages d'après Météo France. Ce matin, à Gérardmer, il fait 19 degrés, à Neufchâteau, 20 degrés et déjà 22 degrés à Nancy. Cet après-midi, on sera au maximum entre 20 et 23 degrés. Merci, Johan. À tout à l'heure.
3: À midi.
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1: Et puisqu'aujourd'hui on est en octobre, cette semaine c'est deux équipes de Ludre qui s'affrontent pour rappeler Octobre Rose dans la quiche des champions. Justement, on y sera à Ludre ce samedi pour enregistrer la quiche des champions. Deux enregistrements, un de 9h à 11h et le deuxième de 11h à 13h. Ce sera devant l'hôtel de ville. À 11h03, on retrouve nos deux équipes et Jérôme Prodhomme.
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6: La quiche des champions est à Ludre, on adore Ludre, hein, vous le savez, on vient souvent, on reviendra pour le salon du chocolat, le salon gourmandise et chocolat, ce sera 7-8 novembre de mémoire cette année.
1: Oui.
6: On va être bien.
1: Oui, on va encore prendre
6: 4 kilos. Puis nous, on a des relations, donc on va goûter. Hein. Ludre, l'espace Chaudot, le cinéma UGC, la zone d'Inapol, la petite église qui rappelle qu'on a été ici très longtemps un tout petit village.
7: Un tout petit village qui a bien grandi, effectivement, et une petite église qui est
6: très garni de souvenirs et d'éléments historiques qui ont été d'ailleurs, et on en remercie M. Elbert, recensés par M. Elbert, un Ludréen, donc fin connaisseur de toutes ces pièces historiques, et qui nous a fait un recensement complet de tout ce qui existe à l'église de Ludre.
7: Ça, c'est M. Elbert que vous venez d'entendre, hein, pour les gens qui ne sauraient pas, même s'il est avec nous depuis lundi. Donc oui. Les fidèles auditeurs savent, les Ludréens évidemment ils ont reconnu William Lombard. Et les autres auditeurs, ben Monsieur le maire passe la semaine avec nous parce que nous allons être à Ludre après-demain, samedi matin, donc de 9h à 13h, pour lancer Octobre Rose sur l'antenne de Ici Lorraine. Ce sera à Ludre. On va jouer dans un instant avec le calcul mental. Je voulais vous rappeler nos deux équipes et vous signaler qu'évidemment notre juge-arbitre Dame Sandra est là. Bonjour Dame Sandra.
8: Bonjour Jérôme.
7: Comment ça va vous ce matin,
8: ça va bien.
7: Ça va bien. Quel est le score, chère Dame Sandra?
8: Alors nous avons 500 points pour le CCAS,
7: ouais,
8: et 330 pour les mamies branchées.
7: Très bien. Et Dominique a combien de points? Parce que Dominique a répondu
8: au début de l'émission. On régale à la moitié des points de chacun.
7: De chaque équipe, on est d'accord. On revient dans un instant avec du calcul mental. Zou.
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1: Et avant le calcul mental, on va faire travailler vos neurones avec la question du jour. Et oui, la quiche aux champions, c'est la quiche des champions. C'est deux équipes qui s'affrontent toute la semaine. Mais toute la semaine, c'est aussi vous qui jouez chaque jour. Chaque matin, avant midi, vous repartez avec votre tote bag ici Lorraine. Et vendredi, on sélectionne l'un d'entre vous qui repart avec un gros cadeau. Cette semaine, on vous offre 150 euros en carte cadeau. Et oui, rien que ça, 150 euros pour vous faire plaisir. Alors là, voilà la question du jour. Combien il y a d'épées sur le blason de Dieulouard? 03 83 36 20 20, vous nous donnez votre réponse et vous repartez avant midi avec votre tote bag ici Lorraine et votre inscription pour la sélection de demain et peut-être repartir avec ces 150 euros en carte cadeau. Bonne chance à vous, voilà Maître Gims et Vianney avec la même.
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0: Maître Gims et Vianney avec La Même sur votre radio, ici Lorraine. Et toute la semaine, on prend les deux mêmes équipes qui s'affrontent dans la quiche des champions et qui essayent de marquer le plus de points. On retrouve nos deux équipes de Ludre avec Jérôme Prodhomme.
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3: Allez, on va se mettre en jambes avec un petit... Alors, Nicole, le maire essaie d'être discret et vous envoyer un texto. C'était pour que vous le disiez pas à l'antenne, tu vois. Nicole, elle me fait rire.
4: Ah,
3: oh, Nicole, elle y va.
4: Pas l'habitude.
3: Ah, écoute, voilà. Bon, alors, on a Nicole, Patricia et Francette pour l'équipe des seniors, les mamies branchées. On a Liévène, Marie-Reine et Angélique pour le CCS. Ça doit pas être triste, les répète avec Nicole. Hein.
4: Oh, je suis sage, hein, des fois.
3: Elle est sage quand elle chante ?
4: Oui.
3: Ah, c'est bien, c'est bien.
4: Et je fais du yoga et de la sophro, alors je vais rester zen, non ?
3: Alors, attends. Alors, vous faites la chorale, les mamies branchées.
4: Oui, la sophro.
3: Ouais.
4: Le yoga. Et de la pétanque.
3: Elle arrête jamais. Ben
4: c'est pour ça que je suis retraitée en activité.
3: Ah, bah c'est de l'activité, ah, tu m'étonnes. Francette, faites quoi, vous ?
5: Comme Nicole, sauf du.
3: Sauf la pétanque.
5: Si.
3: Ah bon.
4: Et la pétanque, d'ailleurs, la pétanque.
3: Oui, c'est le jeudi.
4: Non. Le groupe de pétanque, un groupe de pétanque est parti à Furtwangen, parce que Furtwangen a
3: la ville jumelée, on le rappelle,
4: oui,
3: avec Lude.
4: A invité la pétanque de Lude pour fêter leurs 40 ans de pétanque à Furtwangen.
3: Ah, bah. Et comment ils prononcent ça, pétanque ? Bah, tant qu'on voit bien, ils en ont fait, mais pétanque ?
0: C'est ça.
3: très bien. Bon, si on bossait un peu, là. Allez, Patricia contre Marie-Reine, paf. Les autres peuvent souffler. Hein. La première personne qui me donne ce que j'ai dépensé à Ludre, derrière UGC. j'ai fait mes courses et j'ai acheté... Alors, ambiance d'abord, parce que j'ai fait mes courses. Donc j'ai chanté ça en me promenant dans les allées. Voilà, Sandra qui fait chef de cœur, voyez, elle relance comme ça. Alors, 16 rouleaux de papier toilette triple épaisseur à 7,63€, j'ai acheté. Avec 10 croissants sachets à 2,37€. Un ballon de foot vendu 16€, je ne l'ai payé que la moitié. 6 bouteilles de soda à 4€ les 6. Et une boîte de biscuits à 1,80€. Combien ça m'a coûté ? Là, je vous ai flanqué mal au crâne. Hein,
0: oui, ah,
3: j'aurais dû dire aux auditeurs qui conduisent, garez-vous sur le côté, vous ne pouvez pas conduire et réfléchir à ça en même temps. Alors, combien ? Vous avez 30 secondes.
6: 180.
3: Ah ouais, on attaque le... Combien ? 180 ?
6: Non.
3: Ouais, 181. Ah, ok, c'est vous qui gérez les finances 120... ou CCAS, Marie-Reine ?
6: Si. Non.
3: Eh ben, j'aime autant.
6: Non,
3: hein.
6: Non.
3: Et combien en face ?
6: 123,50.
3: Alors non, pas du tout. Combien, Dame Sandra ?
6: Moi, j'ai 23,80.
3: Exactement, 23,80. Oh là, je pense que personne n'a de points, faut pas déconner. Hein.
6: Non.
3: C'était 23,80.
7: On fait pas au prix le plus près ?
3: Ah non, on fait pas le plus près. Là. Non, voilà. Monsieur le maire, avec 100 points, 100€ d'écart, vous imaginez ? Voici le blind test.
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3: Ah oui, monsieur le maire dit même, mais c'est parce que vous n'avez pas la carte de fidélité. Oh là là là là, il n'y en a pas un pour rattraper l'autre. Donc, quand même, on est un peu cinglé dans cette émission. Hein.
0: Oui, un petit peu.
3: Alors, le blind test, allez, tiens, pour Lieven. 10 points, la bonne, le titre, 10 points, le chanteur. Vous avez 10 secondes à chaque fois.
4: Okay.
3: Ensuite, on baisse, puis on remonte le son. On est prêt ? Première chanson.

0: Pas mal, hein. Alors les filles, dans un instant, c'est à vous, les mamies branchées, pour votre blind test.
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3: Le blind test arrive et avant ça, c'est l'heure de la question du jour. 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Et puis pendant que vous nous appelez, on va se mettre un petit peu de Céline Dion parce que pour vous qui, comme nous, n'allez pas voir ses concerts à Paris, on vous met ses plus belles chansons pour vous en faire profiter un petit peu. C'est d'amour ou d'amitié qui arrive.
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0: La grande voix de Céline Dion, notre québécoise préférée, qui continue d'ailleurs ses concerts à Paris en ce moment, c'était D'amour ou d'amitié. Entre 11h et midi, tous les jours, deux équipes s'affrontent dans la quiche des champions pour remporter un maximum de points avec Jérôme Prodhomme. On les retrouve tout de suite.
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3: Pour être maire, faut quand même bosser tout le temps, parce que je vous le dis franchement, cette émission est enregistrée, vous le savez, hein, pour la plupart d'entre vous, nous avons enregistré cette émission dans un endroit magique, hein, Sandra. Hein.
4: Magnifique.
3: Ah ouais, on était dans les jardins de l'hôtel de ville de Toul, au pied de la cathédrale, qui est bien élevée, la cathédrale, elle n'a pas chanté rien du tout pendant
4: elle
3: l'émission.
4: Elle s'est tenue. Hein.
3: Ouais. Et monsieur le maire est avec nous, monsieur le maire de Ludres, donc vous en avez déduit que monsieur le maire vient aussi le dimanche, notamment faire les deux heures de quiche des champions. Hein.
5: Il n'y a pas de, jour. Tous les jours sont ouverts à Ludres.
3: Parce que vous, accessoirement, vous avez un métier.
5: Oui, accessoirement, tout à fait. Donc, on arrive à se partager. Et, on a surtout de très bonnes équipes à la mairie de Ludres, donc qui font que le travail avance.
3: C'est bien parce que ça, je dis ça, c'est pas, j'ai rien à gagner à vous le dire, voyez. Mais c'est juste que je veux que vous voyez que il y a de l'engagement aussi chez les élus. Hein, on tape dessus souvent, mais voilà, le dimanche, il est là le maire.
4: Hein, ils s'investissent.
3: Et puis il encourage et il gère Nicole quand elle commence à envoyer des réponses en texto et à répondre en même temps. Alors, question à 10 points. Oh, allez, pour tout le monde parce que c'est pas facile. Hein. Oh ouais, on va faire que de la question à tout le monde là, parce que allez, on fait Marie-Reine contre Patricia. Marie-Reine pour le CCAS de Ludres, Patricia pour les mamies branchées. Qu'est-ce que c'est que le kiwano? Top chrono.
4: C'est un fruit.
3: Bonne réponse, bravo. Elle mériterait plus de points.
4: Hein. Ah oui, mais...
3: Allez, 10 points pour Patricia pour les mamies branchées. Effectivement, ça n'est pas forcément un club service. Le kiwano. En face, Bonon, pareil. Allez. On l'a la pub ? Ouais, on l'a. Donc là, vous allez me dire, vous avez bien écouté d'abord, laissez les auditeurs jouer aussi d'ailleurs. Lievenne, Nicole, qui a sorti cette pub dans les années 80 ?
6: La RATP ?
3: La RATP, bonne réponse de Lievenne, même si on a. Angélique, là, elle a plus d'extinction de voix, hein, je peux te dire. Hein. Essayez de lui dire. Question, allez, à 10 points, les plus près gagnent 10 points. En quelle année, pareil, on garde, allez, Lievenne contre Nicole. En quelle année est né Thierry Lhermitte? Top chrono. Quelle année, Thierry Lhermitte?
6: 52,
3: c'est la réponse exacte. Bravo à Nicole. Donc, Nicole connaissait bien la date de naissance des beaux gosses, vous, hein? 350 à 570, voici le blind test.
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3: Francette ?
7: Oui, je suis là.
3: Ça vous va ?
7: Oula.
3: 10 points le chanteur ou la chanteuse ou le groupe, 10 points la chanson, le titre, d'accord ? Première chanson. On l'aime bien.
7: Et pourquoi ? Le chanteur ?
3: Oh la Nicole, je l'en ai. Dominique, je l'entends comme si j'étais à Fléville, je te jure. Hein ?
7: Pas du tout.
3: Alors, non, pas de, non, pas. Monte le son. Déjà, je crois pas qu'ils sont beaucoup anglais. Hein. Dans ces Simple Minds avec Mandela Day. Deuxième chanson.
8: C'est l'effet papillon.
3: L'effet papillon. Bon, 10 points. Allez, 15 points. Allez. Parce qu'elle a quand même dit papillon. Allez, on va leur faire une fleur. On va leur faire une fleur. On va mettre 5 points d'écart. Allez, 365
6: ça
3: points.
6: Pas, c'est, les 5 points.
3: Normalement, c'est 360. Hein, ouais. Donc ne vous plaignez pas. Troisième chanson.
6: Et
3: je dois m'en
6: aller. Niagara.
3: Avec quoi? Avec.
6: Pas de papillon là.
9: Je dois m'en aller.
6: Je dois m'en aller. 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
3: Français. Alors le titre c'est pas elle s'en va, c'est je dois m'en aller. Voilà, voilà. Voilà. Bon bah.
9: 5 points du coup.
3: Ah non. Ah non, non, non. Là, 10 points. 375. Il n'y a plus que 205 points d'écart, c'est super. Moi j'ai mal au crâne en attendant. On revient dans un instant. Allez, oulala, oulala.
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0: Et d'ailleurs, on sera à Ludres ce samedi pour enregistrer la Quiche des Champions. On enregistrera deux émissions, de 9h à 11h et de 11h à 13h. Ce sera devant l'Hôtel de Ville. On continue juste après Bruno Mars pour vous faire danser avec On My Soul.

0: Merci Lorraine, on vous met de bonne humeur en Meurthe-et-Moselle et dans les Vosges avec Bruno Mars, On My Soul.
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0: Attention ce matin sur les routes, hein, c'est compliqué dans les centres-villes, notamment à Nancy. Les lycéens manifestent aujourd'hui devant les lycées, il y a de l'échauffourée. Évitez surtout le secteur Blandan, il y a beaucoup de monde en ce moment, des policiers sont sur place. Pareil hein, pour le lycée Poincaré, le cours Léopold, la place Carnot et la place Dombasle sont complètement bouchés. Des tensions sont également signalées devant les lycées Varocco et Marvin à Tomblaine. À Épinal, les lycéens sont réunis devant la préfecture actuellement et à Toul, devant le lycée Majorelle, les lycéens sont aussi sorti. On apprend que les cours sont suspendus pour la journée. Bonne route à tous et si vous voyez quelque chose qui perturbe la circulation ou si vous avez plus d'infos, vous nous prévenez 03 83 36 20 20.
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0: Et la musique c'est tout en douceur avec Laurent Voulzy, Belle Île en mer, Marie Galante.

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2: Il est sympa, le Yévène, parce que dès que je demande un truc, il dit ouais, là, ok. Ouais,
3: on y va.
2: Il est quand même sympa comme capitaine, oui. Hein, il prend tout le boulot. Hein, c'est vous qui l'avez choisi, je crois que c'était moi qui avais dit ça. Il n'y a qu'un bonhomme. Vous aurez remarqué d'ailleurs qu'au niveau de l'équilibre homme-femme, heureusement que le maire est là, hein, parce que sinon il n'y a que Liévène et moi. Hein.
4: Oui.
2: Oui, et on se tient à carreau, je peux vous dire. Hein. On est à Ludres cette semaine si vous nous rejoignez et nous sommes avec deux équipes. Le CCAS a 570 points, les mamies branchées ont 375 points. Alors ne vous habituez pas au fait qu'on donne 5 points sur une réponse et on leur avait vraiment fait une fleur.
4: Oui.
2: Voilà.
4: Oui.
2: 375 points. Puis ça fait riche, je trouve.
4: C'est...
2: Oui. Parce qu'on pourrait faire un point la bonne réponse, mais je trouve que ça ferait pas radio riche. Là, ça fait riche.
4: Oui, oui. Ouais.
2: Le jeu de la mémoire. Je vous pose 5 questions. Vous ne répondez pas aux questions tout de suite. Vous attendez la fin des questions et vous me donnez les réponses aux 5 questions dans l'ordre. Nous commençons avec Liévène. Tu vois que c'est le seul moment où Dominique ne va pas souffler alors que c'est son bonhomme.
4: Elle enregistre.
2: Alors, Liévène, question, 5 questions, 30 secondes. Ensuite, pour y répondre, quel fromage italien on met sur les pizzas? Bruxelles, c'est quel pays? Le chameau a combien de bosses? Une ou deux? Toul, c'est quel département? Et Johnny a chanté quoi ma quoi? Top chrono.
3: La mozzarella.
2: Oui.
3: La Belgique.
2: Oui.
3: Deux bosses.
2: Oui.
3: 54.
2: Ouais.
3: Et ma gueule.
4: Ouais.
3: Est-ce qu'elle a ma gueule, quoi, ma gueule.
2: Est-ce qu'on divise par deux parce que Dominique a absolument tout soufflé
4: non.
2: 50 points pour le CCAS de Ludres qui passe la barre des 600 points. Bravo. Ah oh, la chanson ma gueule, on aime bien. Ça c'est quand le maire parle de l'opposition. Je rigole parce qu'elle est là justement, Angélique. Alors en face. Qui s'y colle pour le jeu de la mémoire?
5: Les 3?
2: Ah bah non, elle ne connaît pas, Nicole. Ouais, on vous a déjà fait une fleur, vous a déjà mis 5 points là où il n'y en avait pas.
4: Patricia,
2: 5 questions, écoutez bien. Turin, c'est quel pays? Le Rhin sépare la France de quel pays? Qui court le plus vite, l'émeu ou le poussin? Verdun, c'est quel département? Et le groupe ABBA venait de Suède, vrai ou faux? Chrono. Où il y a du vent. Alors.
5: L'Italie.
2: Oui.
5: L'Allemagne.
2: Ouais. Dominique, laissez répondre les candidats, s'il vous plaît.
5: L'émeu,
2: tout à fait.
5: 55, oui.
2: Dominique, 55. Tu te tais.
6: Et c'était quoi le bord?
2: Ah ben.
4: Abba,
2: alors,
4: suédois.
2: C'était.
5: Abba, suédois.
2: Oui, bon, je vous le compte, c'était vrai. Bonne réponse. 50 points pour les filles. Oh, j'adore Abba.
6: Abba, oui. Ah ouais.
2: Est-ce que quelqu'un a une cordelette pour lier Dominique à peu près au niveau de l'Intermarché, sachant qu'on est sur la place Ferry de Lune? 425, c'est pas mal, hein, bravo, hein, Patricia. Hein. Et bravo, Dominique. Et on revient dans un instant pour la quiche des champions.
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7: Et on revient juste après Étienne Dao avec le premier jour.

0: Étienne Daho avec le premier jour sur Ici Lorraine. 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En attendant, vous pouvez encore jouer avec nous aujourd'hui. Je vous pose une question. À vous de trouver la réponse et de nous appeler au 03 83 36 20 20. Combien y a-t-il d'épées sur le blason de Dieulouard? 03 83 36 20 20 et vous repartez avant midi avec votre tote bag Ici Lorraine et votre place pour la sélection de demain. Allez, pendant que vous nous appelez, on retrouve nos deux équipes de Ludre qui s'affrontent.
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3: Messieurs, j'ai une question très personnelle à poser à monsieur le maire. Nous sommes à Ludre et nous y serons samedi entre 9h et 13h, Sandra.
4: Vous me faites peur.
3: On va s'en mettre plein la panse en mangeant une part de la grande quiche qui va être découpée et vendue au profit d'Octobre Rose. Est-ce que Dominique souffle comme ça au conseil municipal?
5: Pareil.
3: Ouais, d'accord, donc... donc c'est son état normal, parce que depuis lundi, elle est là à souffler. Alors je me suis dit, mais est-ce qu'elle, plus simple, ça serait pas qu'elle participe la prochaine
4: finalement,
3: fois.
4: Bah oui.
3: Nous sommes à Ludre, à l'occasion d'Octobre Rose. Je rappelle qu'on a l'honneur d'avoir monsieur le maire William Lombard avec nous et les deux équipes. Sandra, vous nous rappelez les équipes d'Homme Sandra?
4: Bien sûr, alors le CCAS de Ludre a 620 points.
3: Avec Angélique, Marie-Reine et Lieven.
4: Et les Mamies Branchées ont 425.
3: Avec Françette, Patricia et Nicole, la légende. Allez, on va jouer avec scène de ménage. Tu as une question à Angélique. Ah bah Angélique, en plus, pile, je lui demande ça, elle était là. Oh. Dans scène de ménage, comment s'appelle le vieux monsieur, top chrono? Alors, avec la moustache. Dominique,
6: Raymond,
3: tu arrêtes.
6: Raymond,
3: bonne réponse de Angélique. Effectivement, c'est Raymond en face. Francette.
4: Oui.
3: Quel acteur belge? Déjà la tête de Francette quand je dis acteur, oui, belge. Oh. A été révélé par le film C'est arrivé près de chez vous. Top chrono.
6: Belge.
3: Il est venu à Ludre en avant-première. Je crois qu'on n'a jamais autant ri que quand il est venu.
6: Ah.
4: Ben, on n'entend pas.
3: Alors. Ben maintenant, Nicole. Alors, Nicole proteste parce que Dominique souffle plus.
6: Ah non, pas, c'est pas ça.
3: Quoi?
6: Benoît
3: Poulvord, effectivement. Ah, bon, j'avais demandé à Francette, mais
6: elle l'aime pas.
3: Bon ben voilà, fallait me le dire avant, j'aurais pas posé la question. C'est devenu n'importe quoi. On est tous d'accord que cette émission est devenue n'importe quoi. On est d'accord. 430 à 635, je ne sais pas où on sera demain et dans quel état.
6: Non plus.
3: Dernière question, allez les capitaines. Nicole contre Lieven, en quelle année est sorti ce film? Quelle année? Non, je vous demande pas le titre, Francette.
4: L'année.
3: Francette est... Alors, quelle année?
7: 1990, 1993.
3: 1993, c'est la très exactement bonne réponse. Donc c'est Lieven qui met 10 points pour le CCAS. Effectivement, le film est sorti en 1993. Voici le comment s'épelle. On épelle le nom d'une commune lorraine à l'envers, on compte les points ensuite, chaque lettre correctement épelée rapporte 10 points. Alors ça peut être intéressant pour les mamies branchées, ça. On colle ça à qui?
6: À moi.
3: Et Francette.
6: Ah non,
3: Patricia, oui, Patricia. Patricia, la commune à épeler, c'est près de Bande-l'Aveline, ça s'appelle Germain-Goutte. Germain Goutte, à l'envers, 3, 2, 1.
6: Alors,
3: top.
6: E,
3: oui.
6: De T,
3: oui.
6: U,
3: oui.
6: O,
3: oui.
6: G,
3: oui.
6: N,
3: oui.
6: I,
3: oui.
6: A,
3: oui.
6: M,
3: ah oui, je ne vais pas compter le E.
6: R,
3: oui.
6: E et G.
3: Très bien. 12 lettres, 120 points, ça nous fait combien? 55 points pour les mamies branchées, bravo, hein, c'est bien. En face, c'est qui en face du coup? Je ne sais plus, c'est Marie-Reine, je crois bien. Hein. Marie-Reine, elle adore faire ça. Marie-Reine, elle est en train de faire un concours avec Nicole de celle qui se plante le plus vite possible. Alors Marie-Reine, écoutez bien, ça, je le dis comme ça se prononce, pas forcément comme ça s'écrit. Dama au bois. Ah, si je vous le prononçais quand même. Damas au bois. Damas au bois. Top chrono.
6: S.
3: Oui.
6: I.
3: Oui.
6: O.
3: Oui.
6: B.
3: Oui.
6: X.
3: Oui.
6: U.
3: Oui.
6: A.
3: Ouais.
6: S.
3: Ouais.
6: A.
3: Ouais.
6: M.
3: Ouais.
6: A.
3: D. Bah dites donc, on est fortiche au CCAS, hein.
0: Hey.
3: Combien?
0: Combien de lettres?
3: 12. 620, 640 et 12. Et 120, 100, 760 points, pardon, parce que je suis en train de vérifier mon casque, j'ai tellement d'écho.
0: Oui.
3: Entre les réponses de Dominique et les réponses des candidats que je ne sais plus. Donc, 760 à combien?
0: 550.
3: Bon, on est pas mal, les filles, plus que 205 points et on n'a plus qu'une émission, ça va passer vite. Hein. À demain pour la quiche des champions de l'Ure.
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0: Taylor Swift pour vous faire danser avec Hoplite sur votre radio, ici Lorraine. 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
0: La quiche des champions entre 11h et midi, c'est deux équipes qui s'affrontent et c'est aussi vous qui jouez chaque matin avec nous pour repartir avec de beaux cadeaux. Bonjour Michel.
12: Bonjour Elisa, bonjour ici Lorraine.
0: Alors Michel, j'ai posé une question pendant toute cette heure de la quiche des champions. Combien il y a d'épées sur le blason de Dieu Loire ?
12: D'épées ou de croix ?
0: Des épées.
12: Des épées, j'ai dit deux.
0: Vous êtes sûr Michel ?
12: Ah oui.
0: Eh ben c'est bien de Michel. Ce matin, vous repartez avec votre tote bag ici Lorraine et puis votre place pour la sélection de demain. Peut-être que vous repartirez avec 150 euros en carte cadeau. Il faut rester près de votre téléphone hein, demain avant midi.
12: Eh ben on va croiser les doigts.
0: On croise les doigts pour vous Michel. Passez une bonne journée à Saulx-sur-les-Nancy.
12: Merci, portez-vous bien.
0: Merci, vous aussi. D'ailleurs, midi approche, on y va tranquillement avec Daniel Balavoine. La vie ne m'apprend rien. Passez une très belle fin de matinée avec ici Lorraine.

0: Daniel Balavoine avec La vie ne m'apprend rien. Midi, ça arrive dans 5 petites minutes et entre midi et 13h, vous retrouvez Enora Malagré et toute la bande dont on vous doit bien ça. On parle de vos préoccupations, ça arrive dans 5 minutes.
1: Bonjour à toutes et à tous. Aujourd'hui, c'est la journée des personnes âgées. Nous allons donc leur consacrer tout un dossier et leur donner toute notre attention. À tout de suite dans On vous doit bien ça.
0: Et en attendant, midi, ça arrive dans 4 petites minutes. La musique qui vous fait danser sur votre radio. Ici Lorraine, c'est Chic avec Good.

0: côté chic avec Good Time sur votre radio. Ici Lorraine.
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0: Il est midi, bon appétit à l'écoute d'ici Lorraine. Et à midi, c'est aussi l'heure des infos avec Johan Gant. Le mouvement lycéen s'étend encore et il y a de sérieux incidents dans certaines villes.
2: À Nantes, le hall du lycée Nelson Mandela a été incendié, tout comme la porte d'entrée du lycée Léonard de Vinci à Roubaix. À Marseille et Grenoble, les réseaux de transport en commun sont suspendus. En Meurthe-et-Moselle, une douzaine d'établissements sont touchés par ce mouvement. Des débordements, mais pas d'incidents graves, selon la préfecture, qui a mobilisé 70 policiers et 30 sapeurs-pompiers. Il y a eu 8 interpellations ce matin. Au total, un millier de jeunes se sont rassemblés devant ces établissements meurthe-et-mosellans. C'est le cas notamment au lycée Varocco de Tomblaine dans le Grand Nancy. Vous êtes sur place, Océane Dupuis, et on peut dire que la matinée a été agitée.
3: Très très agité, il y a environ 300 élèves qui sont dispersés dans la grande rue hein, entre les deux lycées. Là, les pompiers sont en train d'éteindre un feu juste en face de moi. C'est un feu d'une dizaine de poubelles sur le rond-point en face du lycée Vaccaro. Pour tout vous dire, ça sent la fumée, hein, ça pique les yeux, les élèves tous, à cause de ces feux qu'ils allument en permanence au fur et à mesure de la matinée. C'est pas un blocus à proprement parler. D'ailleurs, l'établissement de Marvin est ouvert et les cours ont bien lieu. Mais ça dégénère vraiment de plus en plus. Un abri de bus a même été cassé. Les vitres sont brisées. L'origine de la manifestation pour le lycée Vaccaro, c'est la violence qu'une prof a eue envers un élève, selon les dires hein, justement des élèves de l'établissement. Un élève m'a justement dit « on brûle nos cours pour revendiquer nos droits ». Les pompiers sont sur place, interviennent pour éteindre les feux et essayent de calmer les jeunes. Mais ça n'arrête pas les lycéens qui comptent bien continuer ces manifestations, Johan.
2: Océane Dupuis, depuis le lycée Varocco à Tomblaine. Des incidents également dans le secteur de Nancy Thermale, près du lycée Chopin, où vous vous trouvez, Léo Limon, et il y a encore quelques échauffourées.
4: Oui, parce que les lycéens, environ 400 lycéens, 4 jeunes qui étaient devant le lycée Chopin ont été délogés par les forces de l'ordre avec plusieurs vagues de gaz lacrymogène qui ont été lancées. Ça a fait quelques mouvements de foule. Les lycéens qui, pour la plupart maintenant, sont partis du lycée. Il y a un petit moment de latence. Chacun essaye de voir où ils vont aller ensuite. Mais les forces de l'ordre ont été disposées en nombre devant l'établissement avec donc des tirs de gaz lacrymogène avec des policiers donc en tenue d'intervention.
2: Léo Limon, depuis les abords du lycée Chopin à Nancy, ces mobilisations provoquent aussi des difficultés sur le réseau de transport en commun du Grand Nancy, avec des déviations pour les lignes T2, T4, Corolle et la ligne 11. Dans les Vosges, 400 lycéens ont fait le tour des établissements de la ville ce matin pour tenter de mobiliser d'autres élèves. Les étudiants pourraient rejoindre ce mouvement puisque la FAGE, principale organisation étudiante, appelle à la mobilisation. Les lycéens se plaignent de l'état de certains bâtiments, des absences de profs non remplacés et d'emplois du temps surchargés. C'est aujourd'hui que Sébastien Lecornu doit présenter le budget pour la France en 2027. L'agence France-Presse s'est procuré ce projet de loi de finances. Il prévoit 43 milliards d'euros d'économies supplémentaires. Parmi les postes d'économie, le gouvernement veut mettre fin à ce qu'il appelle des rentes de soutien aux énergies renouvelables. Le gel des allocations familiales est aussi proposé. Enfin, pour les retraités, le gouvernement prévoit de ne plus indexer les pensions comprises entre 1260 et 2000 euros sur l'inflation. Les dispositifs d'aide au carburant évoluent pour ce mois d'octobre. L'aide de 100 euros pour les gros rouleurs est élargie et concerne désormais 5,5 millions d'automobilistes. Les aides à domicile intègrent le dispositif. Une prime de 80 euros est aussi prévue pour les infirmiers et infirmières. Certaines catégories professionnelles voient aussi le plafond de certaines aides augmenter.
0: C'est du jamais vu aussi tard dans l'année.
2: Comme les Vosges hier, la préfecture de Meurthe-et-Moselle prolonge jusqu'à la fin du mois d'octobre le niveau crise sécheresse. C'est le niveau le plus élevé. Les restrictions liées à cette situation pour préserver la ressource sont donc maintenues. Et justement, à Senones, les 2200 habitants de la commune vosgienne ne peuvent plus boire l'eau de leur robinet. Elle n'est plus potable depuis hier car elle est issue de l'alimentation par camion-citerne. La municipalité a distribué 4500 litres d'eau en bouteille.
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2: Le retour de la pluie, Elisa.
0: Oui, de la pluie et encore de la pluie. C'est le temps pour ce jeudi 1er octobre. Que ce soit en Meurthe-et-Moselle ou dans les Vosges, on n'y échappe pas, surtout sur le massif vosgien et ses alentours où les averses peuvent tourner à l'orage cet après-midi. Côté température, ce matin à Remiremont, il fait 19 degrés, à Toul, 20 degrés et à Saint-Dié-des-Vosges, 21 degrés. Cet après-midi, on est entre 20 et 23 degrés au maximum selon Météo France. Il est 12h05, c'est l'heure de retrouver, on vous doit bien ça, votre émission entre midi et 13h avec Enora Malagré et toute la bande.
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6: Et bonjour à tous, bienvenue dans votre nouveau rendez-vous quotidien. Ça s'appelle On vous doit bien ça sur Ici et on est ensemble jusqu'à 13h. On sait, hein, la rentrée, elle est difficile. Nous, on est là pour tenter de vous rendre service parce qu'on vous doit bien ça. Je vous présente la bande qui est à mes côtés. Moi, je m'appelle Enora Malagré. Aude Razo, qui est madame anti-arnaque. Coucou Aude.
7: Bonjour, bonjour tout le monde.
6: Gérald Kierzek, notre médecin. Bonjour Gérald.
8: Bonjour, bonjour à tous et à toutes.
6: La grande journaliste Elsa Wolinski. Bonjour Elsa.
9: Merci, j'adore quand vous dites la grande alors que j'ai
6: tout petit. Et notre monsieur bon plan si utile, monsieur Valère Coréard. Bonjour Valère.
10: Salut Enora, bonjour à toutes et tous.
6: Je vous l'ai dit, on est ensemble jusqu'à 13h. Aujourd'hui, c'est la journée internationale des personnes âgées. Nous allons donc y consacrer une bonne partie de l'émission. Tout à l'heure, Gérald, vous allez nous parler de quoi, Gérald, aujourd'hui?
8: On va parler d'Octobre Rose, c'est le 1er octobre. J'ai mis un petit ruban, alors oui. On est à la radio, ça se voit pas, quoique sur les réseaux, on peut peut-être voir le petit ruban rose.
6: Ouais, exactement.
8: L'idée, c'est de se faire dépister.
6: Et Elsa Wolinski nous parlera de la solitude, quand tout on est fait. Justement une personne âgée. Et puis, faites comme nos auditrices et nos auditeurs, tous les jours, appelez-nous au 0810 0 55 0 56, c'est votre antenne. Et puis aussi, vous pouvez laisser un message vocal, comme l'a fait Jean de Cherbourg.
11: J'ai vu les images des inondations dans le sud, et c'est une question que je me pose à chaque fois. Qu'est-ce qu'on fait dans ces cas-là? Qu'est-ce qu'on dit à l'assurance?
6: Exactement, très très bonne question Jean, merci de nous l'avoir posée, et c'est Valère qui y répondra.
10: C'est une bonne question et c'est important de savoir ce qu'il faut faire, parce que sinon vous risquez d'être moins bien remboursé, indemnisé.
6: Et on pense à toutes les auditrices et les auditeurs qui sont sinistrés. Si vous avez envie d'appeler, ça se passe au 0810 0 55 0 56. Bienvenue sur Ici. Je l'ai dit en préambule, c'est la journée internationale des personnes âgées. On va faire un petit état des lieux, comment vieillir chez soi. On va vous donner évidemment des solutions, on va aussi parler de la prime adapt. On va essayer de vous rendre service parce qu'on vous doit bien ça, Aude Razo.
7: On a des chiffres de l'INSEE, plus de 2 millions de personnes de 60 ans et plus sont en perte d'autonomie, dont un tiers sont en perte d'autonomie sévère. Et toujours selon l'INSEE, en 2050, et 2050, c'est pas si loin, c'est dans moins de 25 ans,
6: absolument.
7: On frôlera les 3 millions de personnes en perte d'autonomie, en raison, évidemment, vous l'avez compris, du vieillissement de la population. Donc, en fait, on a un énorme défi à l'horizon 2050, et même bien avant, il commence dès aujourd'hui, c'est évident. Développer les services d'aide à la personne, je pense aux aides à domicile, mais il n'y a pas que ça, on va en parler. Trouver des solutions pour bien vieillir chez soi, c'est important. Tout le monde n'a pas l'envie, ni peut-être les moyens, d'aller dans une maison de retraite. On peut aménager son logement, c'est aussi de ça dont on va parler. Et puis, peut-être premier point, savoir bien identifier à quel moment déjà on commence à avoir besoin d'aide, à devoir faire des aménagements chez soi.
6: Gérald Kierzek, quels sont les premiers signes avant-coureurs, si je puis dire?
8: Ce qui est important de dire, c'est qu'il n'y a pas un âge à partir duquel on va commencer à être plus vieux, moins autonome. Ça dépend de plein de choses, de sa génétique, ça dépend de la manière dont on a vécu, ça dépend des pathologies qu'on a. Mais il y a des petits signes qui doivent alerter. Des chutes, je crois que c'est vraiment la première chose. Quand il y a des chutes, alors, ça peut arriver de chuter une fois, deux fois.
6: Ouais, ouais.
8: On a enlevé le tapis du salon, on a aménagé, on a changé les lumières, etc. Trois fois, des fractures, etc. Ça, c'est un premier signe. Deuxième signe, c'est les troubles cognitifs, les troubles type désorientation, ou des problèmes de mémoire, ou des problèmes d'utilisation du gaz, oublier le gaz. Là, ça peut être très embêtant, par exemple.
9: Ah j'y suis, là, moi, ces personnellement, troubles, c'est un peu gêne, quand même.
8: Ces troubles, un peu, non. J'espère que vous n'oubliez pas le gaz allumé, mais c'est des troubles cognitifs qui disent que la personne, ça va être difficile, peut-être, de rester à la maison. Ou en tout cas, il va falloir l'entourer dans un premier temps ou aménager son logement. Et puis, il y a une troisième chose, c'est l'alimentation. Parce qu'on sait que plus on vieillit, plus on se nourrit mal, j'allais dire.
6: Et puis, on a moins faim.
8: Et bien justement, s'il y a des repas qui sont sautés, si le frigo est vide, s'il y a des incohérences alimentaires, un amaigrissement, peser une personne âgée, votre maman, vos grands-parents, c'est important parce que ça permet, s'il y a une perte de poids, il faut essayer de l'expliquer. Est-ce qu'il y a une maladie sous-jacente ou est-ce que c'est un problème d'alimentation et la personne n'est plus en capacité de soit de faire les courses, soit de s'alimenter, soit n'a plus envie, ça peut être un problème de santé mentale. Et donc ça se traite, là aussi on peut mettre des antidépresseurs, on peut faire une psychothérapie pour des personnes âgées, mais en tout cas la santé mental chez les personnes âgées, c'est quelque chose d'extrêmement important. Mais globalement, c'est ça, quoi. C'est d'accord. Les chutes, ouais, les problèmes d'alimentation et les troubles cognitifs.
6: Merci, docteur. Valère Coréard.
10: Il y a pas mal d'aide hein, quand on veut rester à la maison plus longtemps pour, comme on dit, rester autonome en fait. Alors renseignez-vous auprès des caisses de retraite.
6: Les EHPAD sont tellement chers, on y reviendra évidemment dans un instant. On va y consacrer évidemment un large moment dans l'émission, Valère.
10: Renseignez-vous auprès des caisses de retraite. Vous avez aussi l'allocation personnalisée d'autonomie. Mais j'avais envie de faire mettre un coup de projecteur sur MaPrimeAdapt. C'est pas hyper connu. Et d'ailleurs, il paraît qu'il y a beaucoup de gens qui en profitent pas, alors que ça existe. C'est quand même jusqu'à 15 400 euros d'aide pour adapter son logement. Alors, il faut dépenser 22 000 euros pour avoir 15 400 euros, mais je vais vous expliquer pour, par exemple, remplacer une baignoire par une douche accessible, parce que parfois, la baignoire, c'est dur d'en sortir.
6: Valère, on dépense 22 000 euros, j'ai pas compris, c'est-à-dire?
10: En fait, c'est ce qu'on appelle, il faut dépenser 22 400 euros pour avoir 15 000 euros d'aide, en gros.
6: Et les 22 000 euros, on les dépense dans quoi? C'est ce que vous allez nous expliquer.
10: Exactement. D'accord. Une baignoire, par exemple, vous la transformez en douche accessible, vous voulez installer un monte-escalier, des barres d'appui, adapter les toilettes, poser une rampe, enfin voilà, c'est tous ces petits aménagements du quotidien qui font que vous allez pouvoir rester à la maison sans vous faire mal, en étant plus à l'aise, en utilisant mieux tout ce que vous avez utilisé dans une maison. Ça s'appelle MaPrimeAdapt. Tout le monde peut en bénéficier.
6: D'accord.
10: À partir de 70 ans ou plus. Donc dès qu'on a 70 ans, même si le docteur Kerzak disait il y a pas d'âge, c'est vrai que 70 ans, c'est peut-être un moment où on va pouvoir être un peu plus exposé à ce type de problème.
6: Ben,
10: vous avez le droit d'en bénéficier. Alors attention, c'est sous condition de ressources. Vérifiez bien, il y a un site dédié. Moi, je vous conseille d'aller sur le site pourlespersonnesagees.gouv.fr. Je vois Aude qui me regarde avec les gros yeux, mais
12: c'est
10: elle a
12: bon
10: raison.
12: Site, c'est bon site,
6: c'est bon. Ça va, c'est bon, il n'y a pas d'arnaque.
10: Non, mais là, vous avez tout sur ce site, c'est hyper bien fait.
6: Vous pouvez le répéter?
10: Bien sûr, pourlespersonnesagees.gouv.fr. .gouv.fr à la fin, vous êtes sécurisé. D'accord. Donc, en quelques mots, si vous avez moins de 70 ans, mais que vous avez déjà une perte d'autonomie qui est constatée à partir de 60 ans, vous avez aussi droit à cette aide. En fait, c'est un dossier que vous allez monter, qui est spécifique. Vous allez avoir ensuite une acceptation ou un refus, par l'Agence nationale de l'habitat, en fait, très concrètement. Et là, c'est une subvention qu'on vous donne pour mieux vous équiper chez vous. Ça s'appelle, je le répète, MaPrimeAdapt. Et c'est vraiment un bon moyen pour transformer son logement et l'adapter à une perte d'autonomie.
6: Valère Coréard a encore des bons plans à vous distiller, rassurez-vous. Et puis, je voulais vous dire que si vous êtes toute seule ou tout seul chez vous, eh ben, on espère qu'on vous accompagne, qu'on vous tient un peu compagnie et qu'on pense très fort à vous. On va continuer aussi de parler des EHPAD. Bref, c'est la journée internationale des personnes âgées. On va écouter France Gall, Des Branches sur ICI. Et on est ensemble jusqu'à 13h dans On vous doit bien ça, votre nouveau rendez-vous quotidien.

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0: 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On est là pour vous rendre service, pour vous donner des bons plans, pour éviter les arnaques. Et là, nous parlons, vu que c'est la journée internationale des personnes âgées, on a parlé logement adapté, on a parlé d'une super solution donnée par Valère Coréard, qui est la Prime Adapt, hein, je le rappelle. Et puis, vous êtes déjà très nombreuses et très nombreux à réagir au 0810 055 056 pour parler de tout ça avec nous. C'est le cas de Cécile. Bonjour Cécile, vous appelez de Bouillancourt. Et vous, vous occupez de votre belle-mère qui a 93 ans et vous faites un moite-moite, moitié la maison, moitié EHPAD, c'est ça, hein, Cécile?
2: Alors, l'EHPAD, c'est uniquement quand on part en vacances l'été.
0: D'accord.
2: Sinon, c'est un maintien à domicile, avec des auxiliaires de vie qui viennent deux fois par jour pour s'occuper d'elle.
0: D'accord.
2: Plus nous, évidemment.
0: Ok. Ça vous coûte beaucoup de sous?
2: Ça coûte pas très loin quand même des 3000 euros par mois.
0: Oh, mais c'est énorme, quand même.
2: C'est énorme, et on se dit que c'est quasiment le prix d'un EHPAD, alors pas forcément en région parisienne. Mais après, nous, c'est un souhait de vouloir, pour l'instant, la maintenir à domicile.
0: D'accord.
2: Même si on sait qu'à un moment donné, malheureusement, peut-être qu'elle devra passer par la case EHPAD, mais on essaye de la maintenir.
0: D'accord. Alors, à quel moment, d'ailleurs, quel est le... Oui, Valère Correa, vous vouliez dire quelque chose?
3: Non, je voulais intervenir sur le sujet des aides aussi, et puis du parcours de soins, parce que c'est pas toujours évident. Il y a différentes résidences, des résidences seniors, des résidences autonomie, les EHPAD, ça fait parfois un petit peu peur. Mais je me posais aussi la question de savoir à quel moment vraiment... on bascule, du moins on doit décider de partir de chez soi, mais je suis sûr que docteur Kirzek va nous éclairer.
4: Quand c'est plus possible pour des raisons architecturales de la maison, quand c'est plus possible parce qu'il n'y a pas des aides à domicile H24, parce que ça devient dangereux, parce que les aidants sont épuisés aussi, je crois que c'est un facteur qui est important à soulever. Alors, le maintien à domicile, il y a des familles et il y a des sociétés, j'allais dire, plus le cas de la nôtre, où il y a cette solidarité intergénérationnelle et c'est important de maintenir à domicile la personne et de vivre avec ou qu'elle vienne vivre chez nous. C'est pas toujours possible et c'est là où ça se décide. Et ça se décide en conseil de famille, ça se décide pas toujours avec la personne parce que la personne n'a plus ses capacités de décision, hein, quand la raison c'est des troubles cognitifs type une maladie d'Alzheimer, elle est plus en capacité de dire je veux aller en EHPAD ou pas, et là c'est un conseil de famille qui va se réunir. Mais en fait c'est multifactoriel, c'est pas qu'une histoire de pathologie, c'est pas qu'une histoire de la maison est pas adaptée, ou c'est aussi une histoire de moyens, on l'a vu, parce que c'est très compliqué, et la question se pose dans l'intervalle aussi, qu'est-ce qu'on fait en attendant la place, parce que les places elles sont pas,
0: oui,
4: comme
0: c'est
4: ça,
0: ce que vous vouliez demander, Cécile, c'est qu'est-ce qu'on fait entre les deux, c'est ça?
2: Voilà, oui.
0: Alors, on fait quoi?
4: Ben oui, c'est un peu le problème. Ben, on essaye d'encadrer autant que faire se peut. On sollicite les membres de la famille sans s'épuiser. Les aides à domicile, comme vous l'avez dit. Il y a des petites choses quand on est vraiment au stade de l'EHPAD. Donc, c'est EHPAD, on le rappelle, hein. C'est établissement pour personnes âgées d'hébergement, pour personnes âgées dépendantes. Ça veut dire qu'on est dans la dépendance. Donc, on est déjà à un stade de la perte d'autonomie. Mais avant ça, il y a des petites choses à faire. Aménager son logement, par exemple. La chambre qui était en haut, ben on va la mettre au rez-de-chaussée, par exemple. Mettre un système d'éclairage différent, des lumières automatiques, par exemple.
0: Mais
4: ou des petites veilleuses.
0: Ça coûte des sous, ça.
4: Pas forcément, vous savez, un petit système d'éclairage.
0: Mais vous parlez de chambre en bas, encore faut-il avoir une maison aussi, c'est pareil.
4: Oui, mais si c'est un appartement à ce moment-là, le problème se pose pas parce qu'il n'y a pas d'escalier.
0: Oui, bien sûr.
4: Des choses, vous savez, le pire ennemi, c'est pas l'âge. C'est le tapis du salon. Ouais, pourquoi? Parce que le tapis du salon, oui, bah, il va faire qu'on se prend les pieds dedans, etc.
0: Faire attention au maximum.
4: Il y a des petites choses
0: à faire. La géographie de la maison. Quoi.
4: Alors, quand on est au stade, comme la belle-mère de notre auditrice, de Cécile, de stade de perte vraiment d'autonomie, là, la question, ça va être, bon, il faut une place rapidement. Ça veut dire qu'il faut s'inscrire peut-être dans plusieurs établissements.
0: Donc, d'ores et déjà.
4: D'ores et déjà. Aller visiter plusieurs établissements, s'inscrire sur plusieurs listes. Et puis, il y a des

0: un peu de répit. Il y a des lieux comme ça qui sont des lieux de répit pour les aidants et puis pour la personne. C'est de l'accueil de jour, par exemple. C'est-à-dire que la journée, elle est prise en charge. Cette personne âgée est dépendante dans un hôpital ou dans une structure de soins.
1: Okay.
0: Ça s'appelle l'accueil de jour gériatrique. Et donc, ça permet là de la mettre en sécurité. Et donc, si vous n'avez qu'une aide, je sais pas, 12 heures sur 24, bah, les 12 heures, c'est l'accueil de jour. Et les 12 heures de nuit, il y a une veilleuse de nuit.
2: Et ça, c'est gratuit, l'accueil de jour, comme ça ?
0: Non, alors c'est un hôpital public, c'est pris en charge, c'est jamais gratuit, on a l'impression que c'est gratuit en France les soins. C'est pris en charge par la Sécurité sociale, et puis les aides à domicile, il y a des prises en charge par le conseil départemental, il y a parfois, parce que ça demande beaucoup d'argent, c'est parfois le patrimoine de la personne et l'avance sur héritage, puisque après ça sera déduit justement de l'héritage. Donc globalement il y a plein de moyens, et les personnes qui coordonnent, c'est le service social, c'est l'assistante sociale, et c'est la mairie très souvent.
1: Avant
0: qui est le bon interlocuteur.
1: Avant de repasser la parole à Valère, c'est Cécile, vous avez des aides, vous bénéficiez d'aides, vous ?
3: Alors oui, il y a les aides, je ne sais plus comment ça s'appelle, c'est par rapport à son GIR.
1: D'accord.
3: Il y a quelques aides. Après, ça dépend. C'est aussi souvent sous condition de revenu, et comme elle est malheureusement juste au-dessus du plafond, il y a plein d'aides auxquelles elle n'a pas droit. Mais par contre, moi, j'avais juste une question, parce que souvent, donc là, le placement en EHPAD, quand on peut l'anticiper, tout va bien. Souvent, ce qui fait qu'une personne est placée en EHPAD, c'est souvent lié à une chute. Et là, d'un seul coup, l'autonomie, elle la perd totalement. Là, donc par exemple, là, elle chute aujourd'hui. Là, aujourd'hui, elle est, il n'y a aucune place disponible dans les EHPAD. Mmh. La liste d'attente, personne nous a appelé. Qu'est-ce qui se passe ? Parce qu'elle ne peut pas revenir à domicile. Nous, on ne peut pas s'en occuper. Est-ce qu'il y a un hôpital qui peut la prendre en charge le temps de...
1: C'est une très bonne question, Cécile. On va mettre un petit disque. On va y répondre juste après. C'est Christophe Maé, il n'y a que de l'amour chez toi. Réagissez, hein. Faites comme Cécile, 0810 055 056. On est là pour vous. C'est On vous doit bien ça.

0: Il n'y a que de l'amour chez toi, sur Ici, on est ensemble jusqu'à 13h. Jusqu'à 13h.
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0: Et il est midi 24, on est en plein cœur d'un gros dossier puisque c'est la journée internationale des personnes âgées. On vous a parlé des aides, on était en train de parler aussi des EHPAD et surtout notre chère Cécile avait posé une question juste avant. Est-ce que vous pouvez nous reposer la question au cas où il y a des auditrices et des auditeurs qui débarquent chez nous ?
2: Donc en fait, ma question c'était qu'est-ce qui se passe quand, voilà, par exemple, la personne chute
0: et, oui,
2: et qu'elle a... Elle a une perte d'autonomie du coup fulgurante, qu'on n'est pas sur liste d'attente ou qu'on n'a pas de place de disponible, qu'est-ce qui se passe en attendant de pouvoir la placer dans un EHPAD en sachant qu'on ne peut pas forcément s'en occuper puisqu'elle n'a plus d'autonomie.
0: Gérald.
3: C'est un peu mon quotidien parce que comme vous le savez, je suis médecin urgentiste, et c'est les urgences. C'est-à-dire qu'on a tous les jours des gens qui viennent aux urgences, c'est bien le problème des services d'urgence. Ouais. C'est pas le problème de les accueillir parce que la population vieillit, on va devoir les accueillir. Il y a une situation d'urgence, il y a besoin, et c'est parfois les pompiers, des ambulanciers parce qu'il y a un problème de relevage à la maison. S'il y a une chute, il y a peut-être une fracture du fémur, il y a un traitement d'urgence à faire, on peut opérer la fracture du fémur, et après la question se pose de quid du retour à domicile. Ouais. Parfois c'est possible une fois que la fracture est fixée, et parfois c'est pas possible, et bien c'est là où les services de gériatrie aiguë, ou même les services de moyen ou de long séjour dans les hôpitaux peuvent être une solution. Donc quand il s'agit d'une urgence, c'est le 15 et c'est le 18, et ça passera par les urgences et il y aura une hospitalisation. Et puis le mieux, c'est quand il y a une perte d'autonomie sans fracture, c'est que le médecin traitant peut avoir des filières d'admission direct dans des services de gériatrie, et ça c'est la meilleure des solutions, et puis après les collègues assistantes sociales feront leur maximum pour accélérer les admissions en EHPAD.
0: Merci docteur Kirzek, merci à Cécile pour cette question, on vous embrasse très fort, on essaye d'accueillir le plus d'auditeurs possible parce que vous êtes très nombreux à réagir au 0810 055 056. On va prendre Jocelyne qui vous appelle de Gourin dans le Morbihan. Coucou les Bretons. Alors vous êtes avec votre mari qui est sous oxygène et votre propriétaire ne veut pas aménager la maison, c'est ça, hein, Cécile ?
4: Non, il veut pas. On a une douche en haut et donc mon mari peut pas monter.
0: Bah oui, bien sûr, j'imagine bien le pauvre. Vous lui avez réclamé donc plusieurs fois et c'est un refus définitif.
4: C'est pas pour ça que j'ai fait, c'est pour autre chose de la maison. Mais là, Et il veut rien faire dans la maison. Donc, mon mari est obligé de mettre une chaise dans la baignoire pour se laver.
0: D'accord. Oui, alors, Valère va vous répondre, chère Jocelyne.
5: Bon, juridiquement, vous ne pouvez pas imposer au propriétaire d'adapter le logement à la situation dans laquelle vous êtes parce qu'il n'en a pas l'obligation de le faire. Ça, c'est sûr, le propriétaire. En revanche, vous pouvez soit bénéficier, si vous rentrez dans les cases, notamment conditions de ressources, de MaPrimeAdapt pour vous faire financer aux trois quarts un aménagement sans transformer le logement puisque c'est pas le vôtre, donc ça va être des petits aménagements, soit malheureusement rentrer dans un peu plus en rapport de force en disant à votre propriétaire, écoutez, nous on va devoir quitter le logement si vous procédez pas à quelques transformations parce qu'on ne peut plus y rester. Mais effectivement, du point de vue de la loi, le propriétaire n'a pas adapté le logement. Oui, je comprends, Enora, je vois que
0: pardon,
5: ça vous touche.
0: Je suis un peu consterné.
3: Oui, mais MaPrimeAdapt, elle est valable aussi pour les locataires.
5: Oui, c'est ce que je disais.
0: C'est ce qu'il a dit, oui.
3: C'est important.
5: Simplement, s'il y a des transformations assez importantes, il faut l'autorisation du propriétaire.
3: Oui, mais le proprio, qu'est-ce qu'il veut? Il ne veut pas payer. C'est
5: oui,
3: tout.
5: Mais...
3: Donc l'autorisation, il la donnera si lui, il ne paye pas.
5: Sauf que si on veut transformer une baignoire en douche, c'est une transformation qui est quand même assez majeure, il faut son accord, et surtout, vous investissez sur un bien qui n'est pas le vôtre.
0: Voilà, Jocelyne, n'hésitez pas pour la prime adapte, renseignez-vous, et puis parfois, il faut aller, comme l'a dit Valère Correa, un peu au bras de fer.
5: Oui, le dialogue,
0: au bras de fer.
5: Cas, ouais.
0: Vous avez des enfants, Jocelyne, qui pourraient vous aider dans cette démarche ou pas?
4: Oh mon Dieu, non. Si, j'en ai, mais
0: d'accord,
4: ils s'occupent plus de nous.
0: D'accord, bon écoutez, nous on est là pour vous aider en tout cas, vous n'êtes pas seul. On peut vous reprendre hors antenne si vous avez besoin de vraiment de plus de détails. On est là pour vous, Jocelyne, et on vous embrasse très fort. Restez avec nous, on va vous prendre en antenne. On va aussi accueillir, il y a beaucoup de réactions, 0810, 055, 056. On va prendre Christophe. Christophe qui nous appelle d'Evry. Bonjour Christophe, vous travaillez dans un EHPAD.
6: Bonjour Enora, oui, c'est ça. Bonjour. Ah, voilà. Oui, en fait, moi, ça me tient à cœur parce que même si c'est pas un boulot facile, que je fais, mais et le fait de leur donner un peu de sourire, un peu de, baume au cœur, moi, ça me fait toute ma journée,
0: D'accord. Alors déjà, bravo.
3: Non mais bravo. Je voudrais quand même soutenir aux collègues Christophe,
0: tous les soignants, tous les auxiliaires de vie, toutes les femmes de ménage ou les hommes de ménage qui travaillent dans les EHPAD. Je connais bien. Vous êtes voilà nos héros, nos héroïnes. Bravo et merci pour ce que vous faites, Gérald.
3: Et on va se prendre en France, mais comme partout en Europe, le mur du vieillissement. C'est-à-dire qu'on n'a pas du tout anticipé la dépendance, la prise en charge par la sécurité sociale de la dépendance, et on manque de place. Et on manque de bras.
0: Exactement.
3: Donc, bravo aux bras qui le font, il faut les fidéliser, mais vraiment, c'est un enjeu politique majeur.
0: Exactement. Merci infiniment, Christophe, pour ce que vous faites. Continuez de réagir, c'est votre émission, 0810 055 056. Mais pour l'heure, c'est l'actualité dans toutes vos régions, grâce aux 44 merveilleuses locales de votre radio ici. Allez, à tout de suite.
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13: D'importantes difficultés de circulation ce jeudi dans l'agglomération du Grand Nancy en raison du mouvement des lycéens. Les lignes de bus du réseau Stan sont déviées en fonction des lieux de blocage. Les lignes T2, T4, Corolle et la ligne 11 sont concernées, mais la situation est évolutive. À la mi-journée, des blocages sont en cours en différents endroits de la métropole, devant les lycées Poincaré et Chopin à Nancy, les lycées Varocco et Marie-Marvin à Tomblaine, des rassemblements encadrés par un important dispositif de sécurité. 70 policiers et une trentaine de pompiers sont positionnés aux abords des établissements concernés. Des débordements, comme des feux de poubelle ou des jets de projectiles, ont eu lieu devant certains établissements. Les policiers ont fait usage de grenades lacrymogènes. Aucun blessé n'est à déplorer. 8 jeunes ont été interpellés pour le moment.
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0: Trois, chers amis, en plein cœur de votre nouveau rendez-vous quotidien, on vous doit bien ça sur ICI. On a parlé beaucoup des personnes âgées, de leur isolement. On va continuer de le faire. Hein. Appelez-nous si ça vous concerne, 0810 055 056. Dans un instant, Gérald va nous parler d'Octobre Rose, cette magnifique campagne de sensibilisation au cancer du sein. Et Elsa nous parlera justement de l'isolement aussi des personnes âgées. Attention, prenez des mouchoirs, je pense que ça sera très émouvant. Mais pour l'heure, vous pouvez, vous le savez aussi, nous laisser des messages vocaux au même numéro, gratuit, 0810 055 056, comme l'a fait Jean aujourd'hui.
15: J'ai vu les images des inondations dans le sud, et c'est une question que je me pose à chaque fois. Qu'est-ce qu'on fait dans ces cas-là? Qu'est-ce qu'on dit à l'assurance?
0: Et on embrasse très fort, on leur souhaite tout le courage possible à celles et ceux qui ont subi justement les inondations en France. Valère Coréard, c'est pour vous.
5: Oui, alors, dans ces cas-là, il y a vraiment une chose à faire, si c'est possible, c'est vous prenez des photos, vous prenez des vidéos et vous les conservez bien de tout ce qui a été abîmé, détruit dans votre maison à cause des inondations, parce que L'assurance va mandater un expert et cet expert va venir voir les dégâts et puis estimer votre potentiel remboursement. Il faut savoir que si vous êtes en état de catastrophe naturelle, on en parlait hier sur les maisons fissurées, vous avez 30 jours ouvrés pour faire votre déclaration. Par contre, c'est 5 jours si vous utilisez votre assurance classique. Le problème, c'est que parfois, les délais sont ce qu'ils sont. Dans tous les, moi, je vous conseille de ne pas tarder. Déclarer à votre assurance le dégât des eaux, le sinistre. Prenez donc des photos et surtout, vous mettez bien de côté tout ce qui a été abîmé, tout ce qui a été endommagé. Mais vous le gardez chez vous, si c'est possible, vous le stockez.
0: D'accord.
5: Parce que après, ça va poser quand même un problème à la fois d'estimation et de reconnaissance du préjudice. Autre conseil très important, commencez à chercher vos factures. Parce que là aussi, vous allez avoir un enjeu d'indemnisation.
0: Bien sûr.
16: Et ça, moi, je ne sais même pas où elles sont, mes factures.
5: Oui, ben justement, je vous donne un conseil. C'est quand vous achetez des biens qui ont un petit peu de valeur, c'est-à-dire à partir de 200-300 euros, gardez les factures. Maintenant, on peut prendre des photos, puis vous les laissez dans votre téléphone, mais au moins, vous les avez quelque part, quoi. Mais il faut garder ces factures. Bon. Donc, vous cherchez vos factures, vous mettez de côté, et puis vous commencez pas à repeindre, etc. De toute façon, c'est trempé, c'est la cata. Moi, j'ai déjà été inondé, j'avais 50 centimètres dans ma maison. Donc, c'est très traumatisant, c'est très compliqué. Ouais. Mais il faut attendre le passage de l'expert, parce qu'à un moment donné, vous allez mandater des artisans dans les règles de l'art, etc. Mais il faut pas se précipiter, malheureusement, et rester un peu dans cette situation.
0: Audrazo,
16: un point de vigilance très important à chaque fois qu'il y a une catastrophe naturelle. Il y a des gens malhonnêtes qui essayent d'en profiter. C'est vraiment cruel. Mais oui, ça existe et pas qu'un peu. Donc, si vous êtes inondé, qu'il faut pomper, qu'il faut refaire l'installation électrique, qu'il y a un arbre qui a abîmé votre maison, méfiez-vous toujours de quelqu'un qui se présente comme un artisan, qui arrive tout seul, qui sonne chez vous, qui vous dit « je travaille déjà chez votre voisin, je peux commencer tout de suite si vous voulez ». Faites vous-même toujours la démarche de contacter l'artisan et demander un devis détaillé, c'est important.
0: Merci Audrazo, et je le redis, vous avez tout notre soutien et tout notre tendresse, chers amis, si vous êtes touchés par les inondations. On va accueillir la gagnante en l'occurrence du jeu. Vous le savez, je booste votre pouvoir d'achat tout au long de l'année. Pour le moment, encore pour 48 heures, c'est deux fois dans l'émission, après ça sera qu'une fois. 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Et c'est Fabienne, bonjour Fabienne, qui nous appelle de Cherbourg en Cotentin, bonjour.
17: Bonjour Anna, bonjour l'équipe.
0: Bonjour Fabienne. Alors, comment ça va aujourd'hui Fabienne d'ailleurs?
17: Oh bah super, il y a du beau temps. En plus, c'est le mois de mon anniversaire.
0: Ça pouvait pas mieux tomber, c'est gagné.
17: Bravo. Merci.
0: Bah voilà, un petit bon anniversaire en avance, disons.
17: Merci.
0: C'est pas mal. C'est toujours ça de prix. On vous embrasse très très fort, chère Fabienne. Prenez grand soin de vous. Voilà, c'est très simple. Vous inspirez, s'inscrivez sur ici.fr et c'est gagné. On va écouter LP sur la radio ici. Ça s'appelle Lost on You. On est ensemble jusqu'à 13h et il est 12h37.

0: LP Lost on You sur Ici. On est ensemble jusqu'à 13h.
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0: C'est votre nouveau rendez-vous hein, quotidien, tous les midis entre 12 et 13h. On est là pour tenter de vous rendre service. Vous avez des questions, on a des réponses, ça tombe bien. Et si vous en avez, c'est au 0810 055 056 que ça se passe. C'est un numéro de WhatsApp gratuit. Vous pouvez envoyer des textos, nous appeler, nous laisser aussi des messages vocaux. On va continuer à parler dans un court instant des EHPAD. On va accueillir une auditrice. Hein, vous êtes très nombreux et très nombreuses à réagir. Mais pour l'heure, nous allons parler de cette merveilleuse campagne de sensibilisation dans toute la France qui va durer tout le mois d'octobre et qui s'appelle Octobre Rose, cher docteur Kirzek.
3: Exactement, Octobre Rose. Alors, il n'y a pas que le mois d'octobre où on se fait dépister. Hein.
0: Ouais.
3: C'est toute l'année, mais là c'est l'occasion d'être un petit coup de projecteur. Et on a tous le petit ruban rose, on y pense tous. Et on pense à quoi? On pense à la mammographie entre 50 et 74 ans. Pour toutes les femmes qui ont plus de 50 ans, eh bien, vous allez recevoir à la maison une invitation à aller faire cette mammographie. Invitation, ça veut dire, on ne paye pas, c'est gratuit, c'est une prise en charge à 100%. Et malheureusement, il y a une femme sur deux qui ne répond pas à cette invitation.
0: Petite
3: et c'est
0: question,
3: ça le drame.
0: La mammo, c'est à partir de quel âge?
3: 50 ans. De 50
0: on
3: à 74 ans.
0: Alors, si, c'est bien
3: ça,
0: faire
3: c'est
0: avant.
3: Le dépistage généralisé. D'accord. Quand vous n'avez pas d'antécédents familiaux en particulier. Pour les femmes qui ont des antécédents de cancer du sein dans la famille, la mère, la sœur, bref, il y a un risque particulier, ou qui ont des symptômes, ça peut être une petite boule, ça peut être un petit mamelon qui est pas comme d'habitude, une rougeur. Là, on n'est plus dans la mammographie de dépistage, mais on serait dans une mammographie de diagnostic. Et là, on va vous proposer, peut-être avant 40 ans, avant 45 ans, avant 50 ans, mais en tout cas, on sort du dépistage généralisé. Mais Octobre Rose, c'est vraiment pour mettre l'accent sur le cancer du sein. Plus on le prend tôt, plus on peut le guérir. Et si on le prend tôt, on guérit plus de 90% des cancers du sein. Donc, c'est vraiment un message à marteler. J'ai encore, moi, deux copines qui, il y en a une, c'est marrant, elle m'écoutait en disant l'année dernière, allez faire votre dépistage, etc. Elle a dit, ben, je vais t'écouter, je vais y aller. Et on a trouvé une tumeur. Et j'allais dire, heureusement, malheureusement, c'était une tumeur, mais heureusement, on l'a trouvée à temps. Et donc, elle a été opérée. Et l'opération, c'est une opération qui est beaucoup moins mutilante, il y a beaucoup moins de séquelles, le traitement est beaucoup moins lourd. Donc, je sais que ça fait peur de faire des examens en disant, bah, je préfère faire l'autruche, mettre ça sous
4: c'est
3: le tapis.
4: C'est ce que j'allais vous demander, justement. Quand vous dites une femme sur deux, justement, n'y va pas, c'est pourquoi?
3: Oui. Bah, pour différentes raisons, parce que, bah, la maman, alors, généralement, la lettre arrive à la maison, mais parfois, c'est compliqué de prendre rendez-vous, parfois, on a peur, parfois, on dit, ah non, c'est pour les autres. Il y a plein de mécanismes psychologiques qui se mettent en place, de déni aussi, de dire non, je veux pas savoir, etc. En tout cas, c'est extrêmement important d'enlever cette peur-là. La peur n'évite pas le danger. Et puis surtout avec un message très positif qui est de dire, si on dépiste tôt, justement, on peut traiter, on peut en guérir. C'est pas le cancer, c'est plus un mot où c'est plus le coup près. Une tumeur, c'est pas quelque chose qui va être mortel. C'est quelque chose qu'on dépiste, qu'on traite tôt, qu'on reconstruit tôt aussi, parce qu'une petite tumeur qu'on enlève d'un centimètre par exemple, et la deuxième amie, c'est ça, c'est une petite tumeur 9 mm qu'on vient de lui trouver, et je lui souhaite plein de courage parce qu'elle va se faire opérer la semaine prochaine, mais 9 mm, vous voyez bien qu'on enlève juste un peu la tumeur, le ganglion à côté, c'est pas du tout la même chose que si elle avait attendu, qu'elle avait pas fait sa mammographie de dépistage, et là la tumeur aurait été beaucoup plus embêtante à enlever.
0: Je voudrais faire une mini parenthèse, il y a aussi quelque chose qui a changé, c'est le nombre d'associations aussi, on les voit beaucoup dans Octobre Rose, qui aident les patients, je pense à Rose Up par exemple, donc qui va fêter ses 15 ans, je pense à Jeune et Rose. Ce sont des associations de patientes qui vous aident aussi, qui mettent en place plein de systèmes. Par exemple, vous êtes sous chimiothérapie, qui crée un espèce de maillage, de solidarité. Si vous avez besoin, parce que vous êtes trop fatigué à cause de la chimio, qu'on aille chercher vos gosses, en fait, après l'école.
4: Qu'on fasse des courses.
0: Qu'on fasse des courses, etc. Il y a aussi des cellules d'écoute. Si vous avez envie de parler, par exemple, de la sexualité, qui n'est pas simple quand on est sous traitement, etc. Il y a des merveilleuses associations de patientes en France qu'on salue, qu'on soutient, et ça c'est une chance qu'on a.
3: Et donc le message, c'est aller en amont de tout ça et toutes ces associations formidables. En amont de tout ça, si vous avez entre 50 et 74 ans, allez vous faire dépister par une simple mammographie. Alors c'est pas très très agréable, hein, vous savez, mais c'est comme une radio,
0: non,
3: c'est
0: ça pas fait
3: douloureux.
0: Un peu mal, mais c'est voilà. Pas non plus insurmontable. Donc, nous les femmes, on en a vu d'autres.
3: Allez convaincre vos mères, vos grands-mères, vos sœurs d'aller faire ce dépistage.
0: Très rapidement, Audrey.
5: Très rapidement, Colette pose une question sur le WhatsApp de l'émission. Elle dit pourquoi 74 ans, la limite après
3: pour... Alors, c'est des histoires cette statistique parce qu'on est dans un dépistage généralisé. Donc c'est le meilleur rapport coût, parce que ça coûte à la sécurité sociale, et bénéfice en termes de nombre de tumeurs trouvées, de taille de tumeurs et de traitement. Donc voilà pourquoi cette notion a été donnée. La borne inférieure, c'est à partir de 50 ans, et 74 ans la borne supérieure, parce qu'après on estime que ça doit être du ressort du médecin, de la palpation et d'aller faire un dépistage personnalisé.
0: Merci docteur Kirzek. On va continuer à dérouler cette émission, on va encore parler un petit peu d'EHPAD, on va parler de l'isolement des personnes âgées avec la journaliste Elsa Wolinski. On écoute Michel Jonas, Les Wagonnets sur ICI. On est ensemble jusqu'à 13h, ça passe tellement vite.

0: Wagonnais.
1: Les Wagonnais, oui, on a bien compris. Michel Jonas sur ici, on est ensemble jusqu'à 13h.
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1: Formidable. On vous doit bien ça. Michel Jonas, on vous doit bien ça. C'est votre nouveau rendez-vous quotidien. On est ensemble jusqu'à 13h. C'est la journée internationale des personnes âgées. On a parlé dans la première demi-heure de l'émission. Je voudrais vous dire qu'on consacrera une émission entière aux EHPAD. C'est très important parce qu'on a énormément de bons plans à vous donner. Mais pour l'heure, on accueille Sylvie qui nous appelle de Weimar. Et vous, vous pouvez nous apporter un témoignage. Vous avez travaillé avec les personnes âgées, chère Sylvie.
3: Oui, bonjour.
1: Bonjour.
3: Oui, j'ai en effet travaillé avec des personnes âgées. J'ai été, je suis à la retraite maintenant, mais j'ai été directrice d'hôpital pendant bon nombre d'années.
1: D'accord.
3: J'avais en charge toute la filière gériatrique. Et donc, je voudrais apporter quand même comme information aux familles, aux aidants, qu'il y a des solutions. À savoir que quand une personne âgée, suite à une chute ou autre, ou une maladie, ne peut pas rentrer à domicile, il y a quand même des solutions. À savoir, la personne âgée peut passer dans un premier temps par un court séjour gériatrique.
1: D'accord.
3: Et ensuite, alors là, la durée de séjour est quand même limitée, mais ensuite, il y a ce qu'on appelle un soin de suite gériatrique.
1: Mmh.
3: Qui est un service où il y a vraiment des professionnels très qualifiés, médecins, kinés, infirmières et autres, bien sûr, et dont la durée de séjour peut aller jusqu'à 3 mois.
1: Ah, génial, d'accord, voilà. Très très
3: donc,
1: bon plan ça,
3: comme on dit. Donc ça peut laisser le temps aux personnes, aux familles,
1: oui, de trouver un EHPAD.
3: De trouver un EHPAD.
1: Et c'est pris en charge par la Sécurité sociale, ça, il faut le dire, hein.
3: Ce sont des structures qui existent dans les hôpitaux publics,
1: ouais.
3: Mais aussi dans certaines cliniques privées. J'en connais certaines. Il y a aussi certaines cliniques privées qui ont ce service.
1: Merci beaucoup, Sylvie. Merci. Vous voyez, c'est ça. C'est votre émission entre auditrices, entre auditeurs. On se donne des bons plans. C'est ça. On vous doit bien ça. On va se retrouver dans un court instant avec Elsa Wolinski qui va nous faire un très joli billet, comme on dit, sur l'isolement des personnes âgées. Prenez des mouchoirs. À tout de suite sur ICI.
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1: 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Merci beaucoup pour tous les messages que vous nous envoyez au 0810 055 056. On vous remercie, mais vous savez quoi, on vous doit vraiment bien ça. Je crois que le titre est bien trouvé de cette émission. On est ensemble jusqu'à 13h. Et Elsa Wolinski, c'est à vous, chère amie.
6: Oui, et on va commencer en musique.
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6: Eh oui, les vieux ne parlent plus, ou alors seulement parfois, du bout des yeux. Aujourd'hui, je vais vous parler de solitude. Cette solitude qui, avec l'âge, peut parfois prendre de plus en plus de place. Parce qu'en France, aujourd'hui, 2,5 millions de personnes âgées disent se sentir seules, tous les jours ou presque. 2 millions sont isolées de leur famille et de leurs amis. Et 700 000 n'ont quasiment plus aucun lien autour d'elles. Plus de famille, plus d'amis, plus de voisins. On appelle ça la mort sociale. Parce qu'être seul, c'est aussi être beaucoup plus vulnérable quand quelque chose vous arrive. Et justement, cette semaine à Madrid, une femme de 87 ans est devenue, malgré elle, le visage de cette vulnérabilité. Elle s'appelle Marie-Carmen, elle vivait depuis 70 ans dans le même appartement. 70 ans, toute une vie, dans les mêmes murs, sauf que son immeuble a été racheté et que son loyer était d'environ 500 €. Devait en fait tripler. Et évidemment, elle n'avait pas cette somme. Elle ne pouvait plus payer. 3 fois, on a essayé de l'expulser. Elle n'a pas voulu, elle a refusé. Mais le 23 septembre, lors de la 4e tentative, Marie-Carmen a a été carrément viré de son appartement. On l'a viré sur un brancard avant de l'emmener dans une ambulance à l'hôpital. Cette image a fait le tour de l'Espagne, mais dehors, Marie-Carmen n'était pas seule. Des centaines de personnes étaient venues la soutenir. Son histoire a provoqué une mobilisation immense et ça a marché. Quelques jours plus tard, un accord a été trouvé. Marie-Carmen va pouvoir rentrer chez elle avec un loyer adapté à ses revenus. Et finalement, c'est peut-être ça que nous raconte son histoire, qu'on peut refuser de détourner les yeux. Qu'une injustice qui arrive à quelqu'un d'autre peut aussi nous concerner. Alors peut-être que le premier geste commence par là. Regardez simplement autour de nous. Ça peut paraître naïf ce que je vous raconte, mais parfois prendre soin des autres commence simplement par les voir. Et il existe justement des initiatives pour créer ce lien. Il y a par exemple les cartes du cœur. Une idée tout simple, on écrit quelques mots à une personne âgée qu'on ne connaît pas et la carte lui est envoyée. Paris, en compagnie, des bénévoles accompagnent des personnes âgées pour une promenade, un rendez-vous, une sortie ou simplement pour passer un peu de temps ensemble. Il y a aussi la cohabitation intergénérationnelle, on en a parlé dans cette émission. Mais peut-être que toutes ces initiatives nous disent aussi autre chose. Que la solitude des personnes âgées ne se combat pas seulement quand elle est déjà là. Il faut peut-être commencer beaucoup plus tôt, vous en avez parlé Gérald, en se demandant quelle place on veut leur donner dans nos quartiers, dans nos villes, dans nos vies. Et repenser aussi nos EHPAD. La Caisse nationale de solidarité pour l'autonomie réfléchit justement à l'EHPAD de demain. L'idée, c'est de ne plus seulement imaginer l'EHPAD comme un endroit où l'on soigne, mais comme un endroit où l'on veut continuer à vivre. Des lieux ouverts sur le quartier, avec des cafés, des jardins partagés, des associations, des artistes, des voisins, des enfants. Des endroits où les générations continuent à se croiser. Et peut-être aussi inventer un entre-deux, entre rester seul chez soi et entrer en EHPAD. Des lieux où l'on garde son indépendance, son intimité, là, sa porte que l'on peut fermer, mais où l'on peut aussi ouvrir cette porte et trouver quelqu'un derrière. Parce que moi, à 52 ans, je me demande déjà comment j'ai envie de vieillir. Je voudrais rester indépendante le plus longtemps possible, ne pas devenir un poids pour mes enfants. Avec mes amis, on se dit souvent qu'on finira tous ensemble dans une grande maison vieille, au bord de la mer, comme ça. Je ne sais pas si on le fera vraiment, mais finalement, l'idée n'est peut-être pas si folle, parce que la manière dont nous vieillerons demain, c'est peut-être maintenant qu'il faut commencer justement à l'inventer.
0: Merci beaucoup Elsa Wolinski.
6: Je t'en prie.
0: Et pour ma part, je vais dire un mot moi sur la jeunesse, du coup, les futurs vieux, comme on dit. La jeunesse qui est dans la rue, vous l'avez vu, la jeunesse qui donne de la voix, c'est aussi la démocratie qui parle des citoyens qui s'expriment, des difficultés vécues, une demande finalement de main tendue qui ne se résoudra sûrement pas par la violence, bien sûr, mais écoutons leurs angoisses. C'est un sujet de société et nos jeunes sont l'avenir. Voilà, on parle de tout ici et de toutes les générations. Merci encore à vous, chère Elsa Wolinski. Ces propos, bien sûr, n'engagent que moi. Cela va de soi. Et nous allons... nous allons accueillir l'auditrice qui a gagné le jeu, dis donc. Parce que vous le savez, encore pourquoi, encore demain, je vais faire gagner deux fois dans l'émission 200 euros de pouvoir d'achat. Mais ça durera tout au long de l'année. Je booste votre pouvoir d'achat. Mais la semaine prochaine, ce ne sera qu'une fois. Donc profitons-en. Elle s'appelle Linda. Bonjour Linda.
8: Bonjour Elora, bonjour toute l'équipe.
0: Vous vous appelez de Gennevilliers dans le 92. Comment ça va Linda aujourd'hui?
8: Ah ben là, super bien.
0: Elle est trop mignonne. Vous, qu'est-ce que vous faites dans la vie Linda?
8: Moi je travaille en ressources humaines, hein, chez les carrières et les paix.
0: D'accord.
8: Dans la fonction publique.
0: Ok.
8: Et j'ai plein de passions et je voulais vous remercier pour vos émissions, notamment sur nos aînés, mais aussi Octobre Rose, enfin tout ce qui est santé, enfin c'est des thèmes très très forts et merci.
0: De rien.
8: Merci de les porter.
0: Merci à vous surtout et je crois qu'on vous doit bien ça. Et pour l'heure, c'est gagné Linda.
6: Bravo.
0: Bah oui, on est comme ça nous sur ici. On est très très heureux de booster votre pouvoir d'achat tout au long de l'année. 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Je voudrais vous dire que demain, on va parler or, figurez-vous. Comment vendre or et vos bijoux sans se faire arnaquer? Le cours de l'or, patati patata, est-ce que c'est une bonne idée? Valère enfilera son costume. Vraiment.
9: En or.
0: En or. En or. Vraiment à minima. Merci beaucoup beaucoup à ma merveilleuse équipe. Je le rappelle, c'est Octobre Rose. Vraiment, soyez sensibles à cette cause. Le docteur Kirzek l'a dit, la mammographie, c'est automatique, c'est une fois par an.
9: La mammographie, voilà. Ça sauve des vies.
0: Ça sauve des vies, exactement. Pour préparer cette émission, je remercie Céline à la réalisation. Qui est à la technique? J'ai oublié aujourd'hui. C'est Kinane, évidemment, à la technique. Marian au standard et Gwen à la... Ouh là là. Allez, il est temps que j'aille me coucher à la préparation. Merci beaucoup. Quant à moi, je vous dis à demain. Et dans un instant, c'est le trésor de nos régions, avec ma chère et tendre, Marine Le Génie.
10: Bonjour Enora, bonjour à toute la bande, comment ça va?
0: Très bien, bon, très, très bien.
10: Je vous entendais parler de la jeunesse. Ouais. On va effectivement revenir sur les blocages de lycées partout en France et les étudiants qui vont également entrer dans la danse, si j'ose dire. Et puis, Octobre Rose, évidemment, avec une oncologue du centre Gustave Roussy qui sera mon invitée à partir de 13h15 pour revenir sur ce mois primordial de dépistage, on ne le répétera jamais assez. Et puis on ira à Lourdes, figurez-vous, où des petits malins revendent les goodies du pape à prix d'or sur internet. Si, si, je vous jure, ça existe.
0: Les petits malins, ça, Audrazo, elle connaît, donc on vous doit bien ça. Je veux dire.
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0: Et merci d'écouter la radio ici, il est 13h. Informations, Marine Le Génie.
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0: Marine Le Génie.
10: Bonjour à toutes et à tous, bienvenue dans le trésor de nos régions. Avec des tensions devant les lycées un peu partout en France, à Nantes, un incendie s'est déclaré dans le hall d'un établissement. Nous serons sur place avec ICI Loire-Océan. Conséquence aussi de ces tensions, les transports sont totalement interrompus à Marseille et dans sa métropole. Sébastien Lecornu tient une cellule de crise à Beauvau. Le Premier ministre qui vient de présenter son budget 2027 en Conseil des ministres, on vous dévoile les premières mesures envisagées pour une économie chiffrée à 43 milliards. On prendra des nouvelles des habitants de l'Hérault également après les pluies diluviennes. L'heure est au nettoyage. Nous consacrerons une large partie de ce trésor à Octobre Rose, mois consacré à la lutte contre le cancer du sein.
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10: Et c'est le mois pour parler dépistage, mais aussi recherche et collecte de fonds. Nous irons auprès des pêcheurs normands qui hésitent à sortir à pêcher la coquille à cause des prix du carburant. Et puis ce n'est pas très catholique, mais ici Béarn Bigorre nous expliquera que certains revendent à prix d'or sur internet les livrets de messe distribués gratuitement aux fidèles pendant la visite du pape à Lourdes. C'est le trésor de nos régions, on est ensemble jusqu'à 13h30. Un lycée en feu à Nantes, c'est l'image de cette matinée avec un panache de fumée noire visible depuis le centre-ville. Le lycée Nelson Mandela est fermé aujourd'hui après un blocage de plusieurs heures. D'après les premiers éléments, il y a d'abord eu un feu de poubelle qui s'est ensuite propagé au lycée pendant une manifestation. Anne-Bertrand, bonjour.
12: Bonjour.
10: Alors vous êtes sur place pour ICI Loire-Océan. Où en est-on, Anne, et quelle est l'ampleur des dégâts?
12: Eh bien, devant le lycée Nelson Mandela, c'est la désolation. Hein. L'entrée de l'établissement avec la photo de Mandela au-dessus des portes est en ruine. Et la verrière dans le hall cathédrale est brisée. Le lycée est par endroits à ciel ouvert. Vous l'avez dit, le feu est parti d'une poubelle. Il s'est très vite propagé selon les lycéens rencontrés sur place. Les lycéens qui sont en colère, eux étaient venus ce matin pour un blocus pacifique. Ils accusent des jeunes venus d'autres quartiers. Il y avait de la colère dans leur voix, il y avait de la tristesse aussi. Il est trop tôt encore pour dire quand ils pourront revenir au lycée. Les cours seront nécessairement assurés en distanciel puisque certaines classes ont brûlé. Mais ces mêmes jeunes accusent aussi les forces de l'ordre d'être intervenues trop tard. Selon eux, des messages circulaient dès hier soir sur les réseaux sociaux et désignaient le lycée Nelson Mandela comme cible.
10: Merci beaucoup Anne-Bertrand. En direct depuis Nantes, ici Loire-Océan, mobilisation lycéenne, on l'entend émaillée de violence, de dégradation. Les chiffres parlent d'eux-mêmes. Hein. Près de 120 élèves et personnels ont été blessés depuis le début du mouvement, 83 côté force de l'ordre. Sébastien Lecornu préside en ce moment une cellule interministérielle de crise à Beauvau au ministère de l'Intérieur. Bonjour Coralie Moreau.
11: Il n'y a rien de mal.
10: Est-ce qu'on a Coralie Moreau en ligne avec nous ?
9: Bonjour.
10: Journaliste, police, justice. Les blocages prennent de l'ampleur, Coralie, se tendent aussi et ça inquiète donc au plus haut niveau.
9: Oui, le gouvernement craint désormais une situation qui risque de devenir incontrôlable. Le ministre de l'Éducation nationale condamne ce midi sur X des violences d'une extrême gravité. Le mouvement a encore pris de l'ampleur aujourd'hui. Il s'étend désormais à l'ensemble du territoire. Hors Paris et sa grande couronne, on compte plus de 400 actions et déjà plus de 600 interpellations. Les tensions, vous l'avez dit, sont de plus en plus fortes avec des heurts entre lycéens et forces de l'ordre, des dégradations d'établissements, des incendies comme à Nantes, vous venez de l'entendre, ou encore à Bordeaux où un lycée a dû être évacué, au Havre, à Marseille. Dans le Nord, des bâtiments municipaux ont été dégradés à Haubourdin, près de Lille. Et dans le Calvados, la préfecture a engagé des drones pour surveiller les débordements.
10: Mais certaines métropoles, Coralie, ont dû prendre des mesures de sécurité en interrompant les transports en commun.
9: Et oui, c'est le cas à Marseille où des bus ont été pris pour cible, service totalement interrompu donc sur l'ensemble du réseau. Plus de transport en commun non plus dans la métropole de Grenoble ni dans celle de Clermont-Ferrand. À Strasbourg, la circulation des tramways est interrompue. Toujours par mesure de sécurité, des établissements scolaires ont été fermés. Les cours seront assurés à distance. La peur qui gagne également les personnels dans les lycées. 3 proviseurs ont été blessés ce matin dans le Pas-de-Calais et en Normandie près de Rouen.
10: Merci Coralie Moreau, journaliste police-justice pour ici. J'ajoute que l'annulation des déplacements des ministres jusqu'à lundi à la demande de Sébastien Lecornu. Comment faire face à ces situations qui dégénèrent ? Coralie Moreau l'évoquait à l'instant, c'est la question qu'a posée ici Occitanie au chef d'établissement sur le qui-vive pour cette nouvelle journée de mobilisation. Marion Chantreau, on n'imagine pas tout ce qu'ils font pour éviter des débordements.
13: À l'image d'Yvon Manac, le proviseur du lycée de Fonsorbe dans l'ouest toulousain, il passe une partie de son temps sur les réseaux sociaux pour éviter des débordements dans son lycée comme c'est arrivé encore hier.
14: Sur Snapchat, il y a eu des propos qui n'étaient pas acceptables. Donc là, on a réussi à identifier, en fait, là ce sont des élèves par contre, qui ont tenu des propos que je n'accepte pas. Et donc j'ai reçu ces élèves hier, je leur ai annoncé que j'engagerai une procédure disciplinaire les concernant. Quand on les reçoit, ils sont tout penauds.
13: Et ce qu'on n'imagine pas non plus, c'est que ce proviseur, qui est aussi secrétaire académique du syndicat national des personnels de direction, appelle les voisins de son lycée pour leur demander de rentrer leur mobilier qui pourrait être utilisé par les manifestants.
14: Par exemple, j'ai un McDo qui est à côté, j'aurais laissé un message en disant écoutez, les poubelles, essayez de les rentrer. Il y a un Intermarché, j'ai eu le directeur de l'Intermarché. Je le sais 24 heures à l'avance, donc j'ai le temps si vous voulez d'anticiper.
13: Pendant les manifestations, Yvon Manac reste toujours devant son lycée.
14: Il faut s'assurer que les élèves qui souhaitent rentrer puissent rentrer, qu'ils soient en sécurité. Notre problème souvent, c'est pas nos élèves, des éléments extérieurs qui viennent, qui se croient tout permis et c'est à partir de ce moment-là qu'on peut avoir des débordements.
13: À Pamiers, en Ariège, où des débordements ont eu lieu hier, les lycées seront sécurisés par les policiers municipaux et nationaux.
10: Marion Chantreau, ici Occitanie, et les étudiants ont décidé de rejoindre la contestation lycéenne avec en ligne de mire la grande journée de manifestation nationale du 6 octobre. Noémie Bonin.
15: L'objectif de ces organisations de jeunesse, c'est un grand mouvement de convergence pour faire entendre ces revendications communes, détaille Héloïse Lefebvre-Milon, secrétaire générale de l'Union étudiante.
16: On subit les mêmes conditions d'études dégradées, on subit les mêmes sous-investissements dans nos bâtiments, on subit la même dégradation de nos conditions de vie matérielles et nos revendications, elles se rejoignent sur l'investissement massif, mais aussi sur la mise en place d'un revenu étudiant notamment, la suppression de Parcoursup de mon master, l'abrogation de cette sélection sociale et raciste. L'objectif, c'est de faire en sorte qu'il y ait le maximum des étudiants qui nous rejoignent, qui se mobilisent avec nous.
15: Le syndicat a mis en ligne sur son site un kit de mobilisation avec un tutoriel pour bloquer son lycée ou son université en 5 étapes. De son côté, la FAGE, première organisation étudiante, appelle également à rejoindre le mouvement sous toutes ses formes. Sa présidente, Suzanne Nijdam, observe une colère qui monte.
17: Une colère qui est basée sur un vrai contexte de sous-financement chronique, que ce soit dans l'éducation nationale ou dans l'enseignement supérieur. C'est une situation où le gouvernement a besoin de prendre ses responsabilités parce que c'est entre ses mains et pas entre les mains de qui que ce soit d'autre que de pouvoir apaiser cette situation en écoutant tout simplement ces colères qui sont légitimes.
15: Mardi déjà, quelques sites universitaires ont été bloqués à Lyon, Clermont-Ferrand, Poitiers ou Toulouse.
10: Noémie Bonin sur ces campus qui se mobilisent désormais aux côtés des lycéens. 26 universités sont bloquées. Tout ce qu'il faut savoir sur ces blocages et la situation qui évolue au fil des heures est sur ici.fr.
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15: autre dossier, gros dossier du jour, le budget 2027. Le gouvernement dévoile sa copie, propose un effort de 43 milliards d'euros. Le Premier ministre Sébastien Lecornu, avant de rejoindre la cellule de crise à Beauvau, a présenté ses projets de loi de finances et de financement de la sécurité sociale en Conseil des ministres ce matin. Bonjour Nicolas Joly.
18: Bonjour Marine, bonjour à tous.
15: Alors quelles sont les premières mesures envisagées? Que sait-on de cet effort massif? Et qui va payer?
18: D'abord, l'État lui-même, ou plutôt ses fonctionnaires. 1076 postes en moins sont prévus dans le budget. Gel du point d'indice, c'est-à-dire de la rémunération des agents. Le gouvernement veut aussi contenir la hausse des dépenses de santé à 2%. Ça veut dire régulation des volumes, des prix des médicaments, diminution des dépenses liées aux arrêts de travail, on ne sait pas encore comment, et transfert de charges de l'assurance maladie vers les complémentaires santé. Côté entreprise, une taxe sur les fournisseurs de kérosène est prévue, mais ce sont surtout les Français qui vont devoir faire un effort. Le gouvernement veut geler les allocations familiales qui doivent normalement augmenter avec l'inflation. Pour les jeunes, gel des APL. L'inscription en BTS deviendrait payante pour les étudiants non boursiers, 178 euros, tout comme en classe prépa, 270 euros. Et pour les retraités, gel des pensions de retraite au-dessus de 2034 euros par mois. Pour ceux compris entre 1260 et 2034 euros, en revanche, il y aurait une revalorisation partielle. Toutes ces mesures vont bien sûr être discutées à l'Assemblée, c'est ce qu'a rappelé le ministre de l'Économie, Roland Lescure.
19: Le débat parlementaire s'ouvre, donc ce budget, évidemment, c'est le début d'un processus qui va se traduire par des conversations, des négociations, des amendements déposés. Nous sommes évidemment ouverts sur toutes les composantes de ce budget, qui est un budget négociable.
18: Négociable à condition de ramener le déficit à 5% du PIB en 2027, précise le ministre.
15: Merci Nicolas Joly. Vous parliez des retraités, c'est un nouveau coup dur pour eux dans une période déjà compliquée comme pour celles et ceux que vous avez croisés en Ille-et-Vilaine, Corentin Dévet.
20: Son caddie devant elle, sa liste de courses dans les mains, Marie-Thérèse se questionne déjà sur un potentiel gel des retraites.
21: Ça fait peur parce que le pouvoir d'achat, il baisse beaucoup. Les grandes surfaces, c'est beaucoup plus cher quand même. Il faut faire attention. Moi, je fais ma petite liste, j'essaye de ne pas la dépasser. Je fais mes comptes régulièrement.
20: Un nouveau coup porté donc au pouvoir d'achat après déjà la hausse de la contribution sociale généralisée en début d'année. Marie-Hélène estime ne pas être à plaindre, mais n'est pas spécialement pour que l'effort budgétaire se répercute sur les retraités.
22: Ça dépend, parce que je trouve qu'on a travaillé toute une vie, on a bien cotisé, et puis quelque part, on en subit les conséquences maintenant. Moi, j'essaie de gérer mon budget, et je fais avec ce que j'ai. Moi, je sais que ma retraite, je ne fais pas d'économie du tout de l'année sur ma retraite.
20: Certains, comme Michel, acceptent de devoir faire des efforts, mais pour elle qui travaillait justement dans le système des retraites, c'est ce palier de 2034 euros qui pose problème.
23: Moi, je pense que ça aurait pu être plus haut compte tenu des circonstances actuelle aussi, de personnes aussi qui aident beaucoup leurs enfants aussi.
20: Car selon l'Institut des politiques publiques, les différentes mesures vont avant tout toucher les catégories les plus modestes.
15: Un reportage à Châteaubourg signé Corentin Dévet, ici Armorique. Le gouvernement qui ouvre la porte également à une taxe sur les produits sucrés dans son budget 2027 au nom de la lutte contre l'obésité. Piste qui provoque la colère des industriels, des confiseurs, mais au contraire, le professeur Boris Ancel, chef de l'unité nutrition prévention à l'hôpital Bichat à Paris, trouve que c'est une très bonne idée.
24: Une taxe sur les produits sucrés, c'est une très bonne idée. Aujourd'hui, on sait que la consommation de sucre est importante. On sait qu'elle est associée au développement de certaines maladies chroniques. Et surtout, on a pas mal de preuves aujourd'hui qu'une taxe peut aider les Français à manger moins de sucre. Ça marche sur trois points. Premièrement, ça augmente les prix, puisqu'il y a une répercussion sur les prix des boissons. Deuxièmement, la conséquence immédiate, c'est une réduction des achats. On estime que ça réduit d'à peu près 10 à 15% les achats. Et troisièmement, un impact sur la consommation. Et encore une fois, je dis, c'est vrai que si on taxe, il faut aussi détaxer autre chose. Et c'est très simple, si vous voulez, de détaxer les fruits, les légumes, les produits bruts, moins ultra transformés. Et je peux vous dire qu'avec ça, vous ne lésez personne et vous avez de bonnes chances d'améliorer la santé des Français d'ici quelques années.
15: Professeur Boris Ancel, invité de nos confrères de France Info ce matin. Le long retour à la normale aujourd'hui dans le Gard et dans l'Hérault. Il n'y a plus de vigilance rouge. Le plus gros de l'épisode méditerranéen est passé. Maintenant, il faut nettoyer. Bonjour Sébastien Berriot.
1: Oui, bonjour.
13: Vous êtes à Lunel pour ICI, où vous avez suivi, Sébastien, une opération de nettoyage, donc.
1: Oui, comme par exemple ici dans cette petite résidence située à quelques dizaines de mètres de la mairie de Lunel. Le rez-de-chaussée a été envahi par les eaux. Moustapha nous accueille avec son balai-brosse et ses serpillères. C'est son père qui habite ici.
3: On commence à nettoyer un peu, comme ça il puisse s'installer un peu. Il y avait une montée d'eau d'un coup. Il a pris de l'eau à la maison, c'était presque 30 cm. Là, vous voyez là, la marque là. Du coup, l'eau, elle est rentrée. Comme elle a dépassé la marche, donc elle est rentrée là et dans toute la maison. C'était sale et tout, donc, parce qu'il y avait, je crois, l'eau des égouts qui est montée et tout. Les tapis et tout, donc on les jette. Et tout ce qui était mouillé, on les a jetés. Ce matin, il y avait beaucoup de travail.
1: Nettoyage aussi de la voirie. Hier, plusieurs rues ont dû être coupées et il faut désormais enlever tous les détritus, morceaux de bois, containers emmenés par les eaux. Éric Gibault, responsable du service cadre de vie à la mairie.
4: Ce matin, nos équipes ont été sollicitées à partir de 5h du matin. Voyant que l'eau avait pu s'évacuer correctement, nous avons réouvert cette voie de circulation. Nous avons constaté qu'elle n'était pas très très propre. Nous avons fait appel à notre prestataire qui sont venus avec la balayeuse et aujourd'hui, à partir de 8h du matin, cette voie de circulation avait retrouvé sa propreté et son utilisation initiale.
1: La ville de Lunel qui organise aussi le ramassage et l'évacuation de tous les déchets chez les particuliers, matelas, meubles, rendus inutilisables par la montée des eaux.
13: Merci Sébastien Berriot, en direct de Lunel, envoyé spécial d'ici, dans le département de l'Hérault. La loi intégrale contre les violences sexuelles et sexistes arrive à l'Assemblée. Le texte de 69 articles est examiné à partir d'aujourd'hui. Son ambition, on le rappelle, c'est de couvrir toute la chaîne des violences, depuis le repérage jusqu'à la réparation, mais certaines dispositions ont été modifiées en commission spéciale. C'est le cas notamment de l'entretien annuel prévu pour chaque élève dans les établissements scolaires et qui n'est plus obligatoire. Et cela, Faustine Calmet.

0: défend Joëlle Sicamois de ne pas répondre aux besoins des enfants victimes.
1: C'est très bien de libérer la parole à travers le questionnaire. L'intention est tout à fait bonne. Encore faut-il être au rendez-vous de l'écoute. Si on n'est pas au rendez-vous de l'écoute des enfants, il va se passer ce qui s'est déjà passé, c'est-à-dire que des enfants auront parlé, on ne les aura pas entendus, on ne les aura pas écoutés, et ils vont se taire.
0: Le problème reste celui des moyens, 7500 postes supplémentaires nécessaires pour cet entretien annuel. Mais certains députés ne veulent rien lâcher, ils ont déposé un amendement pour réintroduire son caractère obligatoire, laissant au gouvernement jusqu'en 2032 pour le rendre effectif et annuel.
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4: À suivre, le lancement d'Octobre Rose, campagne annuelle consacrée à la lutte contre le cancer du sein. Les cups et culottes menstruelles remboursées à partir d'aujourd'hui sous certaines conditions. Les pêcheurs de Saint-Jacques qui hésitent à partir en mer à cause du carburant beaucoup trop cher. Et les petits malins qui, eux, n'hésitent pas à revendre les goodies du pape à prix fort. C'est une dépense à laquelle les femmes ne peuvent pas échapper. Les protections hygiéniques pour celles qui nous écoutent. Sachez que les cups et les culottes menstruelles sont désormais en partie ou totalement remboursées pour les Françaises de moins de 26 ans et les plus précaires. C'est une bonne chose pour ces étudiantes rencontrées à l'université de Franche-Comté à Montbéliard, même si cette mesure vient un peu rééquilibrer la situation, Pauline Boudier.
5: Voir arriver ces règles en se demandant si on va pouvoir s'acheter des serviettes ou des tampons, ça arrive très souvent à Racha, étudiante infirmière de 19 ans.
6: Des fois, c'est compliqué. Quand on est étudiant, on n'a pas assez les moyens. On regarde, on veut dépenser l'argent où vraiment il faut le dépenser.
5: Malgré l'appui financier de ses parents, elle n'aurait jamais pensé acheter une coupe ou une culotte menstruelle, les deux protections remboursées, car c'est un investissement entre 15 et 45 euros l'unité.
6: Ça ouvre à plein de choses, c'est grave utile. Pour les femmes. Avant, on n'était pas assez renseignés, ça a évolué. Je trouve que c'est déjà bien, on commence lentement, mais sûrement, comme on dit.
5: Même ressenti pour Candice, 20 ans, l'étudiante en gestion de projet recommande fortement les protections menstruelles réutilisables.
7: Ça permet un peu de le populariser, parce qu'on va pas se mentir, les serviettes, c'est quand même pas très agréable, etc. C'est aussi plus écologique d'avoir des trucs réutilisables. Je pense qu'il y a beaucoup moins de produits chimiques aussi dans une culotte menstruelle en coton que dans une serviette qui est faite en espèce de papier un peu chelou.
5: En revanche, deux culottes ou deux coupes menstruelles par an, ce n'est clairement pas assez si la promesse est tenue.
7: J'espère qu'ils auront du stock parce que si au final en fait c'est en rupture de stock toute l'année, que déjà que c'est pas beaucoup mais en plus que personne n'y a accès finalement, j'espère sincèrement qu'il y aura les moyens de mettre derrière.
5: Seuls les produits vendus en pharmacie sont concernés par ce remboursement.
4: Reportage ici Belfort-Montbéliard signé Pauline Boudier. C'est le début d'Octobre Rose aujourd'hui, 1er octobre, mois d'information, de prévention sur le cancer du sein, mois pour récolter aussi des fonds pour la recherche. Le cancer du sein, c'est le plus fréquent et le plus meurtrier aussi chez les femmes aujourd'hui. Il faut donc continuer encore à le répéter. L'anticipation, la vigilance, le dépistage, c'est primordial. Catherine Berdic s'est atteinte du cancer du sein depuis 2023, c'est elle qui le dit.
8: Autopalpation. Il n'y a rien de mal ou de pas correct à toucher ses seins, à regarder si tout va bien. Même aujourd'hui où je sais que je suis suivie, je continue ces autopalpations. Ça, c'est la première chose. Mais jeunes, ne vous dites pas, ouais, 50, 60 ans, ouais, c'est les vieux, quoi. Donc, apprendre les gestes, il suffit d'aller dans la Ligue contre le cancer ou dans certains hôpitaux, même votre médecin vous le dira comment faire. Et ensuite, il faut faire vos examens, quoi. C'est rarement le médecin qui sonne l'alerte. C'est souvent nous qui allons le voir en disant « Ouais, j'ai un truc, là ». T'as fait l'alerte. Donc, pour faire l'alerte, il faut s'observer.
4: Catherine Berdic, au micro d'ici Bourgogne. Et pour poursuivre la discussion, j'accueille dans le trésor de nos régions Barbara Pistilli. Bonjour.
9: Bonjour.
4: Vous êtes oncologue à Gustave Roussy à Paris. C'est le premier centre de lutte contre le cancer. Merci d'être avec nous. Première réaction déjà à ce témoignage d'une malade du cancer qui insiste sur le dépistage.
9: Oui, je suis totalement d'accord. Je pense que c'est le premier message qu'on doit délivrer pour Octobre Rose et pour le reste des mois de l'année. Mm-hmm. C'est très important de participer au dépistage. Parce que c'est un dépistage qui concerne toutes les femmes à partir des 50 ans en France et c'est fondamental pour avoir un diagnostic précoce. Mm-hmm. Et secondairement, c'est très important aussi l'autopalpation, connaître les sangs, propres sangs et surtout connaître s'il y a l'apparition des masses, comprendre s'il y a quelque chose de différent par rapport à les mois précédents.
4: Et je veux rappeler avec vous, Barbara Pistilli également, pour celles qui nous écoutent, en France, 61 000 nouveaux cas sont détectés chaque année, mais le taux de guérison est important, 88%, c'est ça?
9: Oui, je dirais 90%.

0: personnes, des femmes atteintes d'un cancer du sein aujourd'hui peuvent arriver à avoir une guérison de leur cancer grâce encore une fois au diagnostic précoce et surtout, et aussi, je dirais, à l'innovation thérapeutique.
1: Vous avez évoqué l'âge de 50 ans. On entend parfois 40 ans. C'est vrai que les femmes, souvent, en matière de dépistage, sont un peu perdues. Quand on doit faire notre première mammographie, par exemple ?
0: Alors, l'idéal serait déjà de faire une première mammographie à partir de l'âge de 40 ans, une échomammographie. Ça permet aussi de comprendre quelle est la caractéristique du sang. Après, il y a un risque individuel qui pourrait être très différent d'une femme à l'autre. Et c'est pour ça qu'il y a aussi une personnalisation du dépistage. On est en train d'aller vers une personnalisation du dépistage avec des programmes qui existent même en France, qui sont en train de proposer un dépistage avec une fréquence qui est différente pour chaque femme et en fonction de son risque personnel et familial.
1: Oui, c'est important de rappeler ça, Barbara Pistilli. Tous les cancers sont différents. Il faut aussi adapter le traitement au mieux. C'est ce que vous appelez à Gustave Roussy le juste soin.
0: Oui, tout à fait. Le juste soin, ça veut dire traiter chaque cancer en prenant en considération les caractéristiques de chaque femme, mais aussi les caractéristiques biologiques, c'est-à-dire les caractéristiques des cellules tumorales qui permettent après de mieux comprendre quels sont les risques de récidive d'un patient. Et donc adapter la durée, la fréquence, l'intensité des traitements. Ça, c'est vraiment primordial et c'est vraiment fondamental pour réduire aussi les séquelles à court terme et à long terme de ces traitements.
1: Toute dernière question, Barbara Pistilli, ça passe très vite. Sur les dons, en ce début d'octobre rose, pour la recherche, ils sont nécessaires, les dons?
0: Oui, ils sont absolument nécessaires. Pour toutes les raisons que je viens de dire, on a besoin encore de connaître d'abord, de mieux soigner les patients et surtout d'adapter la durée et l'intensité des traitements encore une fois. Et pour les faire, on a besoin de faire la recherche, de faire des essais cliniques et surtout d'inclure les patients dans les essais cliniques. Et donc, on a besoin de dons pour ça. Et finalement, on a aussi besoin de nouvelles thérapies pour des cancers qui sont plus difficiles à soigner et pour lesquels l'innovation thérapeutique est vraiment nécessaire.
1: Merci beaucoup Barbara Pistilli. Si vous voulez faire un don pour la recherche, rendez-vous sur le site de Gustave Roussy. Je rappelle que c'est le premier centre de lutte contre le cancer en France. Merci beaucoup, bonne journée.
0: Merci à vous, bonne journée.
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1: Le cancer, la maladie, l'accès aux soins, autant de thématiques qui vous préoccupent. Vous nous le dites dans les isoloirs d'ici. La santé, c'est un sujet important pour vous à l'approche de l'élection présidentielle. On écoute aujourd'hui Mado à Périgueux et Cyril à Autun qui, lui, veut croire au progrès de la médecine.
4: Quels sont les sujets les plus importants pour vous en ce moment, que ce soit en positif ou en négatif?
5: Mes sujets de préoccupation sont l'environnement, l'accès aux soins, qui est très problématique, et la recrudescence très importante des cancers et du manque d'accès aux soins avec les gens qui ne sont pas soignés.
4: Quand vous pensez à l'avenir, qu'est-ce qui vous rend optimiste?
6: Ce qui me rend optimiste pour l'avenir, c'est les nouvelles technologies, en fait. Pas forcément l'intelligence artificielle. L'intelligence artificielle aide pas mal. Pour moi, c'est une aide. Mais l'avenir, c'est les progrès de la médecine pour lutter contre les maladies type cancer, etc.
1: Ces témoignages recueillis dans les isoloirs, ici Mado à Périgueux, Cyril à Autun, si vous aussi vous voulez faire part de vos espoirs, envies, inquiétudes pour l'avenir, venez le dire dans les isoloirs aux couleurs de votre radio, c'est l'opération, dites-le ici, on transmettra aux candidats à la présidentielle pour trouver l'isoloir le plus près de chez vous, rendez-vous sur ici.fr.
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1: Part en Normandie au large de Barfleur avec l'ouverture de la pêche à la coquille Saint-Jacques ce matin. La ressource est abondante, elle est estimée à 100 000 tonnes, mais avec les prix du carburant, tout le monde n'est pas prêt à partir pêcher la coquille, comme ici à Port-en-Bessin dans l'Ouen-le-Jeune.
7: Maxime Cardon n'a pas la mine des bons jours. Son bateau, l'Adriana, chalutier de 15 m 90, n'ira pas à la coquille.
8: Non, on n'y va pas, on est plus axé sur le chalut. Le prix du matériel, le gasoil, là, c'est pas dit que ça soit rentable. Le dernier plein qu'on a fait, c'est 1,29€. Donc ça fait un gros manque à gagner. Donc pour l'instant, les trésoreries sont pas, sont pas beaux fixes. Donc on va laisser les collègues partir avant.
7: Trop d'incertitudes pour l'heure sur les prix. Pourtant, Guillaume Louis, marin à bord du Serena, attend la pêche à la coquille avec impatience.
9: La saison de la coquille, c'est une saison à pas louper. C'est là où on fait, en général, on parle pour tous les bateaux, 60% de l'année. 60-70% de l'année, c'est très court, très intensif, mais c'est... Il n'y a pas le choix pour la vie des bateaux.
7: En train d'aider son équipage à mettre en ordre les dragues, ces filets métalliques qui emprisonnent les coquilles, Christophe Anctil, patron de l'Océanonox, bateau de 15 mètres, sera lui sur zone dès l'ouverture.
10: Les coups de drague, ça va être à peu près une petite heure pour voir ce qu'il y a, quoi. C'est là qu'on va jauger si ça vaut le coup ou pas. Ça va être la surprise en arrivant, comme tous les ans. Si c'est pêché assez vite, c'est rentable. On croise les doigts. Je dirais pas l'autre mot.
7: Première réponse sur les prix demain matin lors des ventes sucriers.
1: À port en Bessin, le reportage ici Normandie de Nolwenn Lejeune. Les voies du Seigneur sont impénétrables, certes, mais servent parfois à arrondir les fins de mois. Après la visite du pape à Lourdes, on voit fleurir sur Internet des objets souvenirs parfois bien plus chers que leur prix originel. C'est ce que vous avez constaté, Clara Vincent, sur Vinted, plateforme de revente en ligne. Entre mugs, médailles à l'effigie du pape et surtout ces livrets Magnificat distribués aux fidèles, notamment pour suivre les textes pendant la grand-messe du pape dimanche dernier à la brille du sanctuaire.
11: Des livrets, présentons-les, qui font la taille d'un petit carnet d'environ 400 pages. En couverture, une reproduction d'une des œuvres qu'on trouve à Lourdes et qui représente l'apparition de la Vierge à la grotte de Massabielle. On a trouvé une petite dizaine d'annonces concernant ces Magnificat, vendues généralement 30 euros, jusqu'à 65 même. C'est l'offre la plus chère qu'on a trouvée. De quoi générer pas mal de profit quand on sait que ces livrets ont été distribués gratuitement à Lourdes. Alors pour les quelques vendeurs qu'on a pu contacter, il s'agissait surtout de rembourser leur voyage à Lourdes, notamment au vu du prix de l'essence en ce moment, nous dit l'un d'eux qui a fait le déplacement depuis le Tarn. Et quant à cette mère célibataire qui se présente avec de faibles ressources, elle réfute toute intention de spéculer, estimant pour sa part avoir été suffisamment généreuse envers l'Église à travers ses dons destinés à sa propre paroisse et au vu de l'argent qu'elle a dépensé à Lourdes.
1: Clara Vincent, ici Béarn Bigorre. Si vous voulez voir le livre en question, il est aussi disponible en version numérique et surtout gratuite sur le site du magazine Magnificat. Du foot, deuxième journée de la Ligue des Champions féminine. Ce soir à 21h, le PSG reçoit le club belge de Louvain. Hier soir, le Paris FC et Lyon ont été tenus en échec à domicile par des clubs anglais. De partout entre les Parisiennes et Arsenal et zéro partout entre les Lyonnaises et Chelsea. Le marathon de Paris avec 166 000 inscriptions au tirage au sort enregistré pour la 50e édition. Une édition qui se déroulera le 4 avril 2027, annoncent les organisateurs dans un communiqué de presse. C'est la première fois que le principe du tirage au sort est mis en place pour la course parisienne. Par ailleurs, près de 110 000 personnes se sont inscrites, les courageux, pour le semi-marathon qui aura lieu le 7 mars 2027. C'est la fin du Trésor de nos régions. Merci de nous avoir suivis. Rendez-vous demain, même heure, même endroit, avec Benjamin Mathieu cette fois.
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On vous ramène un petit peu de soleil de Grèce avec Abba, Take a Chance on Me sur votre radio, ici Lorraine. Bonjour les Lorrains, ça y est, on est en octobre, c'est le mois d'Halloween et des films d'horreur. C'est le mois où on peut se faire peur et le mois où on rentre vraiment dans l'automne. L'automne, c'est aussi un bon temps pour aller au jardin. On fait un petit peu d'histoire cet après-midi avec Roland Motte et Maxime Verrier. Ce sera juste après Alain Souchon et Florent Pagny.

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1: En raison d'un mouvement de contestation de lycéens, plusieurs établissements scolaires de Meurthe-et-Moselle et des Vosges sont bloqués depuis ce matin. Rassemblés devant les établissements, les élèves revendiquent de meilleures conditions d'études et davantage de moyens pour l'éducation nationale. Ces manifestations engendrent d'importantes difficultés de circulation. Dans la métropole du Grand Nancy et à Épinal, les lignes de bus sont déviées. Des débordements comme des feux de poubelle ou des tirs de mortiers d'artifice ont eu lieu à certains endroits. Les forces de l'ordre ont riposté en faisant usage de gaz lacrymogène. 70 policiers et une trentaine de pompiers sont déployés sur le terrain et positionnés aux abords des établissements concernés. 11 jeunes ont été interpellés. Il n'y a pas eu de blessés. Le préfet du département de Meurthe-et-Moselle appelle à l'apaisement.
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0: foule sentimentale. Vous savez ce que c'est un jardin sauvage? Roland Motte et Maxime Verrier vous racontent une belle histoire de jardin cet après-midi, dans l'histoire de jardin en Lorraine, qui fait ce que sont nos jardins aujourd'hui.
1: Alors il y a ceux qui regardent leurs plantes mourir et ceux qui écoutent Roland Motte. Choisissez votre camp, il est là comme chaque matin. Bonjour Roland.
2: Bonjour à tous, bonjour Maxime.
1: On va s'intéresser à l'histoire. Un homme qui a inventé le jardin naturel, c'est William Robinson.
2: Yes, William Robinson.
1: Il n'a rien à voir avec Miss Robinson de Simon & Garfunkel,
2: c'est pas son Mrs. mari. Mrs. Robinson ?
1: Sans doute.
2: Bon, ok. En tout cas, lui, il est né en 1838 en Irlande et il est mort en 1935 en Angleterre. Alors, je l'aime bien, ce monsieur, parce qu'il a vraiment... D'abord, il a beaucoup travaillé dans les jardins. Il était jardinier dans les jardins botaniques de Dublin. Il a travaillé ensuite au célèbre Royal Botanic Gardens de Regent's Park.
1: Voilà, ouais, j'ai fermé les yeux, j'étais en bas de Big Ben avec l'accent.
2: Ah oui, bah non, mais là, oui. Ah non, mais je suis un truc de fou, j'avais visé tout l'été. Non, mais là, c'est pour venir pour faire cette chronique. Et donc, il va s'opposer toute sa vie au jardin de l'époque qui était trop rigide. C'était droit, carré, bien taillé, machin. Et lui, il a dit non, on s'en fout, on va faire autrement, je vais inventer les jardins naturels et les jardins sauvages. Et d'ailleurs, en 1870, il va publier The Wild Garden, et donc pour inciter les gens à faire du jardin sauvage. Et si on a des haies aujourd'hui un peu variées, qui ne sont plus des tuyas, etc., c'est aussi grâce à ce monsieur qui a osé, à l'époque c'était un crime d'ailleurs, hein, il a osé faire des jardins un petit peu fous, un petit peu déstructurés.
1: Un peu sauvage, un peu wild.
2: Wild, c'est ça. Oui, wild is wild. Et donc,
1: pas du tout la chanson de Michael Jackson.
2: Je sais, mais bon, c'était
1: pour vous occuper. Vous êtes pour le jardin, pas pour la musique, hein.
2: Oui, puis c'était pour vous occuper l'esprit. Alors, et donc ces idées vont influencer toute l'Europe. On s'est dit partout à cette époque-là, mais pourquoi pas, c'est pas con cette histoire. Ouais. Et donc on va faire des jardins sauvages. Et donc voilà, oui. Et donc dans son domaine à Guapty Manor dans le Sussex, eh bien il a vraiment développé ça. Et son esprit va rester encore aujourd'hui. Et je suis un ardent défenseur de ce William Robinson parce que je trouve que les jardins sauvages ont un intérêt pour tout, pour la biodiversité, pour nous, pour la nature.
1: Quel est le conseil vert pour que nos jardins ressemblent à celui de Mr. Robinson ?
2: Eh ben, on va s'inspirer de Mr. Robinson en disant qu'il faut observer la nature avant de planter.
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0: Vos après-midi sur votre radio ici Lorraine, c'est en musique qu'on les passe. On se rapproche de 14h, vous retrouverez toute l'actu en France et dans le monde en 90 secondes, dans une petite dizaine de minutes. Avant ça, pour la musique, il y a Francis Cabrel qui arrive. Et tout de suite, voilà Charlotte Cardin.
1: Découvrir le rouge, l'ocre, le vert foncé ou le noir qui illumine nos forêts en automne en allant du côté du lac de Pierre-Percée ou dans la forêt de haies. C'est fin bien, non? Chaque jour, je vous donne une raison de plus d'être fier de la Lorraine et de rappeler avec moi que quand c'est Lorrain, c'est fin bien.
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1: Merci d'écouter Ici Lorraine, il est 14h, toute l'actu en France et dans le monde.
2: Les blocages de lycées continuent et inquiètent. Une cellule de crise est en cours à Beauvau, autour de Sébastien Lecornu, le Premier ministre. Le gouvernement craint donc que la situation ne devienne incontrôlable. Les tensions sont de plus en plus fortes avec des heurts entre lycéens et forces de l'ordre, des incendies comme à Nantes ou encore à Bordeaux. 640 lycées sont concernés par ces blocages aujourd'hui. 30 universités le sont également. Le ministre de l'Éducation nationale, Édouard Geffray, demande que les cours soient assurés à distance si nécessaire. Un budget de redressement pour la France, présenté en Conseil des ministres avec 54 milliards d'euros d'économies à trouver pour 2027, dont 43 via des mesures nouvelles, gel des allocations familiales et du point d'indice des fonctionnaires, prolongement de la taxe sur les très hauts revenus ou encore création d'une taxe sur les fournisseurs de kérosène. Vous avez tout en détail sur ici.fr. À partir d'aujourd'hui, 1er octobre, les cups et culottes menstruelles sont en partie ou totalement remboursées pour les Françaises de moins de 26 ans et les plus précaires si elles sont achetées en pharmacie. L'été 2026 a été le plus chaud jamais enregistré en France. Il a aussi été marqué par une pollution hors norme en Île-de-France, nous apprend Air Paris. C'est l'observatoire de la qualité de l'air dans cette région de 12 millions d'habitants. Il s'agit d'une pollution à l'ozone jamais vue depuis 2023. Et puis le début du mois d'octobre rose, une campagne annuelle mondiale pour le dépistage du cancer du sein. En France, 61 000 nouveaux cas sont détectés chaque année. Mais la recherche avance à grands pas. Détecté tôt, le cancer du sein se guérit dans 9 cas sur 10.
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4: Passez une belle après-midi à l'écoute d'Ici Lorraine en ce premier jour du mois d'octobre. Avec l'arrivée des pluies, des averses au programme de cette journée de jeudi, qui sont encore possibles cet après-midi, qui peuvent à certains endroits être sous forme orageuse, les températures ont beaucoup baissé par rapport à hier et nous avons au maximum aujourd'hui 20 degrés pour Nancy, Pont-à-Mousson, Lunéville et Épinal, 19 degrés à Vittel, Gérardmer, Remiremont, encore 18 degrés à Neuchâteau et un très joli 21 degrés à Saint-Dié-des-Vosges, où commence demain le Festival international de géographie.
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0: Ici Lorraine, c'était The Alan Parsons Project avec Don't Answer Me. Bel après-midi avec nous, on est ensemble jusqu'à 17h avec de l'actu locale, de la musique et de la bonne humeur. Et pour la musique, voilà vos trois chansons françaises à la suite qui arrivent. Il y a Gauvin Cers, Indochine et Véronique Sanson. Bel après-midi avec Ici Lorraine.
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1: Après plusieurs incidents liés aux manifestations de lycéens dans l'agglomération de Nancy, le réseau de transport en commun a mis en place des déviations sur plusieurs lignes. Les lignes T2, T4, Corolle ainsi que les lignes 11, 16 et 22 sont concernées. Depuis ce matin, plusieurs établissements sont bloqués. Poincaré et Chopin à Nancy, Varocco et Marie-Marvin à Tomblaine. La situation est revenue au calme en ce début d'après-midi, mais des appels à de nouvelles mobilisations ont été lancés pour cet après-midi. Ce matin, des débordements ont été constatés devant certains établissements. Des feux de poubelle et des tirs de mortier ont ciblé les forces de l'ordre. Les policiers ont riposté en faisant usage de gaz lacrymogène. Il n'y a pas eu de blessés. 11 jeunes ont été interpellés. Le préfet de Meurthe-et-Moselle a activé le centre opérationnel départemental pour coordonner l'action de l'ensemble des services de l'État.

0: La musique, c'est tout l'après-midi sur votre radio, ici Lorraine. Toute l'actu, ça arrive dans 15 minutes à 15h. Vous retrouverez le 90 secondes en France et dans le monde. Avant ça, on continue la journée en musique, bien sûr, avec Jean-Jacques Goldman qui arrive. Il y aura aussi Téléphone et la toute nouvelle chanson de Teddy Swims, Mr. Know It All.
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2: Des transports en commun interrompus à Marseille, plus de trams à Strasbourg, des lycées incendiés à Nantes et Bordeaux. Les blocages se poursuivent aujourd'hui et inquiètent en haut lieu. Une réunion de crise se tient en ce moment à Beauvau. Sébastien Lecornu demande à ses ministres de renoncer à leurs déplacements dans les prochains jours pour laisser les préfets gérer la situation. Et les étudiants rejoignent aujourd'hui le mouvement lycéen. 26 campus sont bloqués. Une grande journée de mobilisation est prévue mardi prochain, le 6 octobre. Les premières réaction aux mesures d'économie envisagées pour le budget 2027. Les députés socialistes ne voient aucune main tendue et dénoncent une provocation. Le gouvernement va-t-il devoir revoir sa copie? Parmi les pistes annoncées ce matin pour économiser 43 milliards d'euros, il y a une baisse du nombre de fonctionnaires d'État, le gel des allocations familiales et des APL et la fin des rémunérations excessives des dispositifs de soutien aux énergies renouvelables les plus anciens. Vous avez tous les détails sur ici.fr. Une amende de 7 500 euros contre le maire de Béziers, Robert Ménard. Voilà les réquisitions. À la sortie de l'audience, il fait part de son soulagement. L'élu avait refusé en 2023 de marier un couple franco-algérien dont l'homme faisait l'objet d'une obligation de quitter le territoire français. Des réquisitions en deçà de ce que prévoit la loi pour ce délit, à savoir 5 ans de prison. En foot, deuxième journée de la Ligue des champions féminines. Ce soir à 21h, le PSG reçoit le club belge de Louvain.
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4: Passez une belle après-midi à l'écoute d'ici Lorraine en ce premier jour du mois d'octobre. Avec l'arrivée des pluies, des averses au programme de cette journée de jeudi, qui sont encore possibles cet après-midi, qui peuvent à certains endroits être sous forme orageuse. Les températures ont beaucoup baissé par rapport à hier et nous avons au maximum aujourd'hui 20 degrés pour Nancy, Pont-à-Mousson, Lunéville et Épinal, 19 degrés à Vittel, Gérardmer, Remiremont, encore 18 degrés à Neuchâteau et un très joli 21 degrés à Saint-Dié-des-Vosges, où commence demain le Festival international de géographie.
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0: Il nous met de bonne humeur pour bien démarrer ce mois d'octobre. C'est Coldplay avec A Sky Full of Stars. Et on continue l'après-midi en Meurthe-et-Moselle et dans les Vosges en musique jusqu'à 17h avec trois chansons françaises à la suite. Ça arrive dans un petit instant. Il y a Johnny Hallyday, Amel Bent et Julien Clerc.
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0: Un peu de douceur sur votre radio ici Lorraine avec Julien Clerc et sa chanson Hélène. Et on vous emmène tout en douceur jusqu'au week-end. D'ailleurs, écoutez, on a plein de bons plans à vous partager.
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2: Envie de prendre de la hauteur et de vibrer devant de grands récits d'aventure? Du jeudi 1er au samedi 3 octobre, la salle Omnisport de Saulx-sur-les-Nancy vous accueille pour son festival du film de montagne. Chaque soir dès 20h, venez découvrir des documentaires spectaculaires sélectionnés pour l'occasion, suivis de rencontres et d'échanges captivants avec des alpinistes, des guides et des réalisateurs. Présidé par le grimpeur lorrain Simon Velfringer, cette édition solidaire vous propose également un hall d'exposition, une librairie thématique et une petite restauration dès 19h. Côté tarif, comptez 10€ pour la soirée ou 25€ le pass de 3 jours avec des tarifs réduits pour les étudiants et les mineurs.

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0: Vos après-midi, c'est en musique qu'on les passe sur votre radio ici Lorraine avec les plus belles chansons, les nouveautés du moment et toutes celles que vous connaissez par cœur. Avant 16h et vos infos en France et dans le monde en 90 secondes, on continue en musique bien sûr pendant un petit quart d'heure avec Daniel Balavoine, Vianney et Womack & Womack.
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2: Gérald Darmanin convoque en urgence les procureurs généraux. Le garde des Sceaux veut aborder avec eux la situation dans les lycées et souhaite, je cite, une réponse pénale ferme. Les blocages de lycées qui continuent et inquiètent donc les autorités. Les tensions sont de plus en plus fortes avec des heurts entre lycéens et forces de l'ordre, des incendies comme à Nantes ou encore à Bordeaux. 640 lycées sont concernés par ces blocages aujourd'hui. 30 universités le sont également. Le ministre de l'Éducation nationale, Édouard Geffray, va rencontrer les organisations représentatives des lycéens. Il sera l'invité du 20h de France 2 ce soir. C'est dans ce contexte de colère lycéenne et étudiante que le gouvernement a présenté son projet de budget 2027 avec 54 milliards d'euros d'économies à trouver, dont 43 milliards via des mesures nouvelles. Mise à contribution des retraités, gel d'allocation, baisse de la surtaxe des grandes entreprises. Voici les principales mesures que vous retrouvez en détail sur ici.fr. À partir d'aujourd'hui, 1er octobre, les cups et les culottes menstruelles sont en partie ou totalement remboursées pour les Françaises de moins de 26 ans et les plus précaires si elles sont achetées en pharmacie. Les candidats à la primaire socialiste se retrouvent ce soir pour un deuxième débat sur France Inter et France 2. Le vote aura lieu les 9 et 10 octobre pour le premier tour. Et puis le début du mois d'octobre rose, une campagne annuelle mondiale pour le dépistage du cancer du sein. En France, 61 000 nouveaux cas sont détectés chaque année, mais la recherche avance aussi à grands pas. Détecter tôt le cancer du sein se guérit dans 9 cas sur 10.
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4: Passez une belle après-midi à l'écoute d'Ici Lorraine en ce premier jour du mois d'octobre. Avec l'arrivée des pluies, des averses au programme de cette journée de jeudi, qui sont encore possibles cet après-midi, qui peuvent à certains endroits être sous forme orageuse. Les températures ont beaucoup baissé par rapport à hier et nous avons au maximum aujourd'hui 20 degrés pour Nancy, Pont-à-Mousson, Lunéville et Épinal, 19 degrés à Vittel, Gérardmer, Remiremont, encore 18 degrés à Neuchâteau et un très joli 21 degrés à Saint-Dié-des-Vosges, où commence demain le Festival international de géographie.
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1: C'est dans vos nouveautés ici, Lorraine, une jeune voix qu'on découvre depuis quelques temps. Estelle, avec Te rencontrer encore. Bonjour les Lorrains, qu'est-ce que ça fait du bien d'être en octobre, de retrouver notre temps bien lorrain, bien gris, bien pluvieux. Et on en profite pour découvrir notre belle Lorraine et ses pépites. Chaque jour, Jérôme Prodhomme vous emmène en Meurthe-et-Moselle ou dans les Vosges à la recherche d'endroits peu connu, mais magnifique et surtout chargé d'histoire lorraine. C'est le cas de la basilique Saint-Maurice à Épinal.
2: Le Festival international de géographie, c'est le privilège des Déodaciens. Ben oui, un rendez-vous qui fait parler de Saint-Dié-des-Vosges bien au-delà de ses frontières, de sa zone d'influence et qui en fait le cœur pensant d'un domaine qui a des conséquences sur la vie de chacun, la géographie. Ça n'est pas rien d'être la capitale mondiale de la géographie, et Saint-Dié a su le montrer en créant ce festival il y a plus de 30 ans. Pas évident d'ailleurs, au départ, de faire de la géographie le thème d'un rendez-vous ambitieux et populaire. Bah oui, il n'a pas toujours une image très funky, la géo, et j'en connais même qui détestent ça et qui la trouvent ennuyeuse. Et à venir au festival, on se rend compte qu'en fait c'est un moment très passionnant. Il y a des conférences, des colloques, c'est un moment important dans la vie des géographes qui s'y rencontrent au moins une fois dans l'année. Il y a le salon du livre avec tous ces écrivains qui invitent au voyage dans leurs écrits ou leurs romans. Et puis il y a les débats, des débats qui invitent à réfléchir et qui vous élèvent l'esprit quand vous y participez. Et puis alors comme on est dans les Vosges, bah le FIG c'est aussi la gourmandise, hein, avec un festival gourmand en parallèle sur une place qui lui est dédiée au cœur de la ville. Donc, l'intelligence, le rendez-vous populaire et un moment pour parler au monde, c'est ça le Festival international de géographie de Saint-Dié-des-Vosges. Et les Déodaciens peuvent être fiers d'avoir réussi à faire naître cet événement si original, au fond, dans le panel des événements internationaux. La géographie méritait ce rendez-vous dans une ville intelligente, la ville de Saint-Dié, pour parler de cette géographie qui influe sur la vie de chacun, précise et mouvante, précise dans ses descriptions, dans ses cartes, mais mouvante aussi en raison des coups de sang des hommes, les conflits par exemple, ou en raison des modifications climatiques qui font par exemple fondre la glace et qui révèlent de nombreux espaces à écrire. Allez découvrir ce festival, il est unique au monde, il mêle le monde à la vie d'ici, le savoir à la gastronomie et l'exigence à la joie de vivre, il est à Saint-Dié-des-Vosges.
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0: Très bon jeudi 1er octobre sur votre radio ici Lorraine avec la musique de vos après-midi. Et ça continue encore et encore avec vos trois chansons françaises à la suite qui arrivent. Il y a Laurent Voulzy, Jennifer et Michel Berger. Et puis si vous ne savez pas quoi faire ce week-end, pas de panique, ici Lorraine vous partage des bons plans bien lorrains, ce sera à 16h30.
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0: Et il n'y a pas de honte à écouter Michel Berger sur votre radio, ici Lorraine. En Meurthe-et-Moselle et dans les Vosges, il y a toujours plein de choses à faire. On vous dit tout ce qui se passe ce week-end.
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2: Envie de rire pour la bonne cause et d'apporter votre soutien à la belle initiative Lorraine et solidaire. Ce dimanche 4 octobre à 15h, la troupe Les Antidépresseurs de Séchamps vous donne rendez-vous à la salle Marlène Colas à Ville-en-Vermois. Au programme, la comédie Paris c'est fou, un choc des cultures hilarant racontant les péripéties de deux Vosgiennes découvrant la capitale. Jouée en hommage à la jeune Ninon, cette représentation théâtrale permettra de reverser l'intégralité de ses bénéfices à l'association Nina, un rayon de soleil. Les réservations s'effectuent directement en ligne sur Eloasso. 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

0: Moi.
1: La jeune lyonnaise Silto avec Faut que tu m'aimes. De l'avis de tous, les femmes sont les créatures les plus voluptueuses et les plus harmonieuses du monde du vivant, même si leurs seins sont parfois lourds à porter. Alors dans l'humour en tube, Fred Ballard et ses acolytes préfèrent en rire en attendant les résultats de la mammo.
2: Respirez, ne respirez plus.
3: Ah oui, c'est un refrain que les femmes ne retrouvent pas avec un bonheur infini. C'est le refrain de la mammo de dépistage. Un incontournable qui sauve des vies et qui régale les radiologues spécialisés.
4: 100 nichons par jour, il se fait le mammologue. Des petits, des gros, des vrais, des faux. Dès qu'ils sont contents de prendre l'air. Dès qu'ils sont heureux de voir enfin un mec. Me voilà donc dans une des 5 cabines. Genre vestiaire de piscine, debout dans un demi-mètre carré, les seins à l'air, grelottante, à attendre que les nichons qui me précèdent soient libérés.
3: Alors c'est vrai que c'est pas le moment le plus glorieux de la vie des femmes, hein. Michel Bernier n'échappe pas à la règle. On ne bombe pas le torse en général dans la cabine, alors qu'on devrait être fier de nos poitrines, qu'elles soient généreuses ou pas. Quoique, trop généreuse, Sophia Bellabès a quand même quelques réserves.
5: Je crois que le sport, en fait, je crois que c'est dur pour moi parce que j'ai une forte poitrine. Je sais pas s'il y a des femmes ici qui connaissent ce concept, où dès que tu cours, t'es à deux doigts de te faire gifler par ton ince. Et c'est fou, parce que tout le monde pense que c'est un avantage dans la vie. Mais tu sais ce que c'est, toi, que toute ta vie, tu devras creuser 2-3 à la plage pour pouvoir t'allonger sur le ventre.
3: Voilà, bah maintenant, tout le monde sait que les trous sur la plage l'été ne sont pas toujours creusés par des enfants pour faire des pâtés. Ils ont une vraie utilité pour les nénés. C'est comme Octobre Rose. Respirez, ne respirez plus. Mais riez, hein, malgré tout, et le plus souvent possible.
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0: Les Bee Gees avec How Deep Is Your Love sur votre radio, ici Lorraine. On s'approche tout doucement de 17h. À 17h, vous retrouverez toute l'actu locale. Et pour aller jusque-là, il y a Michel Polnareff qui arrive avec Tam Tam et Céline Dion qui d'ailleurs continue ses concerts à Paris en ce moment. On écoute Bonjour, Pardon, Merci.
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0: Michel Polnareff sur votre radio ici Lorraine avec Tam Tam.
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0: Il est 17h passé, un très bel après-midi avec ici Lorraine. À 17h, les infos, c'est avec Johan Gant. Bonjour.
2: Bonjour Elisa, bonjour à tous.
0: Le mouvement des lycéens a basculé dans les violences urbaines, selon le gouvernement.
2: Plusieurs mobilisations ont débouché aujourd'hui sur des incidents graves dans certaines villes françaises. À Nantes, le hall d'un lycée a été incendié. À Roubaix, c'est la porte d'un établissement qui a pris feu. Des services de transport en commun ont dû être interrompus et des proviseurs ont été molestés ou agressés. En Meurthe-et-Moselle, la préfecture évoque des incidents, mais pas d'événements graves. Une douzaine d'établissements a participé à la mobilisation ce matin, soit un millier de jeunes rassemblés devant les lycées du département. Dans les Vosges, ils étaient environ 400 en cortège pour tenter de mobiliser des camarades en faisant la tournée des lycées. Au final, la matinée a donc été mouvementée, Mohand Chibani.
3: Oui, absolument, ça a démarré très tôt ce matin. Dès 7h, les blocages étaient déjà en place devant les lycées Varocco, Marie-Marvin à Tomblaine, devant les lycées Poincaré et Chopin à Nancy, le lycée Jacques Callot à Vendeuvre, ainsi, vous l'avez dit, qu'à Épinal, où près de 400 élèves ont convergé vers la préfecture. Les revendications restent les mêmes. Les lycéens réclament de meilleures conditions d'études et davantage de moyens pour l'éducation nationale. Alors, si les rassemblements ont débuté dans le calme, il y a eu en effet quelques tensions ensuite à certains endroits comme à Tomblaine où des feux de poubelle ont été allumés. À Chopin, des jets de projectiles en direction des forces de l'ordre ont été constatés. Les policiers ont riposté en faisant usage de gaz lacrymogène. Il n'y a pas eu d'incident grave ni de blessés.
2: Alors, côté sécurité, d'importants moyens ont été déployés, Mohand.
3: Le préfet de Meurthe-et-Moselle a d'ailleurs activé le centre opérationnel pour coordonner le dispositif de sécurité. 70 policiers et une trentaine de pompiers ont été déployés à la mi-journée. 11 jeunes ont été interpellés. Ça, c'était le bilan à midi, mais il y en a eu plus depuis. Pour l'heure, le calme semble être revenu. Le préfet appelle à l'apaisement, mais d'ores et déjà, les lycéens, eux, ont déclaré qu'ils souhaitaient poursuivre le mouvement.
2: Et j'ajoute que la préfecture de Meurthe-et-Moselle a pris un arrêté pour interdire le transport de feux d'artifice, d'engins pyrotechniques et d'aérosols. Elle demande aux parents d'être vigilants sur le contenu du sac de leurs enfants. Ces perturbations ont aussi entraîné de grosses difficultés de circulation sur la métropole du Grand Nancy. Des déviations de certaines lignes de bus et de tram comme la T1, la T2, les lignes 11, 16 et Corolle. Des images et des vidéos de ces mobilisations lycéennes sont à retrouver sur notre site ici.fr. Un événement impressionnant, mais heureusement sans victime ce matin vers 10h à Laxou. Une partie d'un bâtiment qui doit être démoli dans le quartier des Provinces s'est détachée et s'est effondrée au sol. Des blocs de béton se sont retrouvés 15 mètres plus bas. Un périmètre de sécurité avait été établi autour de l'édifice. Personne n'a donc été touché. Le maire de Laxou, Laurent Garcia, a demandé qu'un diagnostic précis soit réalisé et que le périmètre de sécurité soit élargi. Un chauffeur du réseau de transport en commun Stan du Grand Nancy a été agressé en début d'après-midi par deux individus cagoulés. Ça s'est passé au terminus de la ligne 16 à Villers-Clairlieu. Les malfaiteurs ont dérobé la caisse et le sac du chauffeur griffé pendant l'altercation. Il n'a pas été sérieusement blessé, mais il porte plainte. D'autres chauffeurs ont décidé d'exercer leur droit de retrait. De légères perturbations sont prévues sur les lignes T2 et T4. Les deux individus n'ont pas pu être interpellés. Enfin, deux véhicules se sont percutés en début d'après-midi vers 14h30 sur l'autoroute A33 dans le sens Nancy-Lunéville au niveau de la zone industrielle des Sables à Dombasle. Trois hommes, deux femmes étaient à bord de ces véhicules. L'une d'elles a été légèrement blessée, mais elle est restée coincée dans sa voiture après avoir été extirpée par les pompiers. Cette femme de 55 ans a été hospitalisée à Nancy.
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2: Et toujours cette petite pluie fine qui nous accompagne.
0: Et oui, personne n'échappe à la pluie en Lorraine cet après-midi. Il pleut sur toute la Meurthe-et-Moselle et les Vosges. Les averses sont plus fortes aux abords du massif vosgien. Elles s'accompagnent d'un risque orageux, donc prudence. Côté température, cet après-midi à Remiremont, il fait 17 degrés. À La Marche, 18 degrés. Et à Nancy, 19 degrés. Demain, le soleil est généreux dans son ensemble avec quelques nuages pour décorer le ciel et du brouillard l'après-midi sur les crêtes des Vosges. Pour les températures, température, on va être sur la même chose qu'aujourd'hui. On sera entre 20 et 23 degrés au maximum. On jette un petit coup d'œil sur les routes à 17h04. Ça bouchonne dans le centre-ville de Nancy cette fin d'après-midi. Beaucoup de rouge sur ma carte, donc soyez prudents si vous circulez en centre-ville. Ça coince au niveau du rond-point Marcel Brault à Tomblaine et au rond-point du Trou qui fume aussi à SS si vous venez d'Agincourt. Et puis c'est bouché sur la 33 entre Fléville et la côte de Rosières aux Salines dans les deux sens. Donc prudence sur les routes ce soir.
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0: Et la musique pour bien démarrer cette fin d'après-midi ensemble, c'est Philip Bailey et Phil Collins à 17h05 avec Easy Lover.

0: Il est Bailey et Phil Collins pour vous mettre de bonne humeur en cette fin d'après-midi avec Easy Lover.
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0: Bonjour la Meurthe-et-Moselle et les Vosges, on est ensemble toute la fin d'après-midi pendant que vous êtes dans votre voiture sous la pluie qui nous tombe dessus depuis le début de journée. Est-ce que vous voulez aller au Nancy Jazz Pulsation ? Notre beau festival de jazz en Lorraine revient dès ce week-end dans le parc de la Pépinière à Nancy. On vous offre des places pour un concert dans quelques minutes. Avant ça, voilà Boulevard Désert et Carbone avec C'est pas si facile.
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0: Boulevard désert et carbone avec C'est pas si facile. Dans les années 90, Damien Ballon avait repris une ferme en polyculture à Dounou. Il a produit du lait et des céréales, mais en 2007, il a pris un nouveau virage. Les petits fruits et notamment la culture de la camerise, une baie très savoureuse.
1: On nous explique que le changement climatique, ben, faut faire autre chose, que l'agriculture traditionnelle, il faut faire autre chose. Mais quand on est déjà sur des productions qui génèrent peu de marge, il n'y a pas de trésorerie.
2: Vous parlez des céréales avant.
1: Des céréales, du lait ou peu importe, mais entre guillemets collègues, c'est difficile de prendre des virages quand déjà il n'y a plus de trésorerie sur les exploitations. Alors initialement, moi je voulais faire de la myrtille, puisque ici on est dans le département du Bluet, et finalement les terres ici n'étaient pas forcément adaptées à Dounou. On n'a pas des terres suffisamment acides. Ben, à la pépinière de la Demoiselle, à Remiremont, ils m'ont parlé de la camerise. J'avais jamais entendu parler de la camerise, bien sûr, comme beaucoup de gens. J'ai découvert, j'ai goûté, j'ai été séduit, et du coup c'était le coup de cœur.
2: Comment vous avez fait vous pour le prendre ce virage?
1: On a démarré à 4 associés. Et on avait des revenus, entre guillemets, extérieurs, qui nous ont permis d'investir. Et là, vous voyez, ils ont 10 ans, ceux-là, et donc là, ils sont en pleine production, et là, ça devient intéressant. Il faut beaucoup de capitaux. Entre le moment où on plante, on entoure pour pas que les gibiers viennent nous les manger, et qu'on attende que ça pousse, et pendant tout ce temps, il faut travailler la terre, entretenir, etc., et tailler. Et donc c'est long.
2: Donc là, on est à Certigny. Ici, vous faites la transformation.
1: Oui, ça c'est ce qu'on fait en 500 grammes.
2: D'accord.
1: Voilà, camerise des Vosges.
2: Okay. C'est en fait une myrtille allongée.
1: Oui, c'est une baie plus allongée.
2: Je croque dedans, même si c'est congelé. Petit peu de myrtille, un petit peu de cerise.
1: Souvent, on nous dit cerise. Ouais. À l'origine, c'est un chèvrefeuille bleu qui pousse à l'état sauvage. Il y en a dans les Vosges, dans les Alpes, dans le Pyrénées. Et il y a eu deux grands courants de sélection. Il y a eu les Canadiens qui l'ont sélectionné pour avoir des fruits plus gros et les pays de l'Est. Je vous ai pas montré tout à l'heure dans le champ, mais il y avait des variétés des pays de l'Est et des variétés du Canada.
3: C'est un petit côté raisin aussi.
1: Oui, ouais. C'est hyper aromatique.
2: Très bon. Vous le goûtez encore comme un spécialiste.
1: Oui, j'aime bien.
2: Bon, alors vous allez faire quoi, vous?
1: Là, je vais repartir dans les champs.
2: Ouais, c'est
1: et
2: ça.
1: Puis, après-midi, je fais quand même un peu de papier, un peu d'administratif, parce qu'il y en a à faire. Là, on est plus dans une période de commercialisation. Sur la fin de l'année, on a les marchés de Noël qui vont arriver. Et puis, dans les champs, on va être dans la taille. Et puis après, le printemps va arriver.
2: Ouais, c'est cool, nouvelle année. Allez, merci beaucoup.
1: Merci beaucoup.
2: On a découvert tout un univers. C'était
1: bah, super, avec plaisir.
0: Du jus, du nectar, de la confiture, des fruits congelés et même du vin, c'est nouveau. Découvrez la camerise vosgienne. Damien assure que c'est plein d'antioxydants. Pour la musique, à 17h16, on part avec Opus, avec Live is Live sur votre radio, ici Lorraine.

C'était Opus avec Life is Life. 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

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Vous avez le temps de Zaz avec Mon Sourire pour nous appeler.

0: Zaz avec mon sourire. On jette un petit coup d'œil sur la route dans un peu moins de 10 minutes pour voir comment ça circule ce soir sur les routes de Lorraine. Et avant ça, à 17h24, on est avec Laure à Racourt. Bonjour Laure.
1: Bonjour.
0: Vous êtes déjà allée au NJP ?
1: Pas du tout, c'est la première fois et c'est la première fois que je vous appelle.
0: Oh. Et bien alors, vous avez bien fait de nous appeler ce soir parce que vous repartez avec vos deux places pour aller voir Pink Martini avec la personne de votre choix. C'est le 15 octobre à 18h30 sous le chapiteau du Nancy Jazz Pulsation.
1: Eh bien, je vous remercie infiniment, merci beaucoup.
0: Merci Laure de nous avoir appelé ce soir. Passez une bonne fin de journée.
1: Merci à vous aussi, à tous ceux qui écoutent.
0: Au revoir. Billy Paul arrive avec Me and Mrs. Jones, ce sera dans un instant.
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0: People sur votre radio, ici Lorraine avec Me and Mrs. Jones.
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0: On jette un coup d'œil sur la route à 17h32. Il y a beaucoup de monde ce soir sur les routes de Lorraine. Beaucoup de rouge sur ma carte, donc si vous êtes dans votre voiture, soyez prudents. Ça bouchonne sur l'A33 entre les Baraques et Ludres et entre Fléville et Rosières-aux-Salines. Sur l'A31 dans le sens Nancy-Metz au niveau du Zénith, ça coince toujours aussi sur l'A330 dans le sens Ludres-Tomblaine, surtout au niveau du rond-point Marcel-Brault. Et puis c'est aussi en rouge sur ma carte au niveau du rond-point du Tronc qui fume à Essay, si vous allez d'Agincourt à Essay. 03 83 36 20 20, c'est le numéro à appeler si vous rencontrez des problèmes sur la route ce soir. Vous nous prévenez et nous, on fait passer le message.
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0: Et la musique à 17h33, c'est Jeanne Masse avec Sauvez-moi.

0: Jeanne Masse avec Sauvez-moi.
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0: Vous avez rendez-vous avec l'actu musicale à 17h37. On sait tout ce qui se passe dans le monde de la musique en ce moment grâce à Émilie Mazoyer. Salut Émilie.
3: Salut tout le monde. Émilie, au rapport pour votre dose quotidienne d'actualité musicale. Ça fait 8 ans aujourd'hui que le grand Charles est parti tout au bout de la terre.

Charles Aznavour, 70 ans d'une carrière vraiment internationale. 1400 titres chantés dans une dizaine de langues. Dites-vous que sur ses 91 albums studio, 51 seulement sont en français. Et si Charles Aznavour est évidemment encore très écouté dans les pays francophones, les plateformes de streaming nous révèlent qu'il cartonne aussi aux États-Unis, en Angleterre, aux Pays-Bas, en Tunisie et à Madagascar. Le groupe irlandais U2 fête ses 50 ans avec un 16e album. Carnaval de Luz sortira le 13 novembre et on a déjà un extrait à vous faire écouter. Street of Dreams, un titre rock et prometteur. Le nouvel album de U2 contient aussi un duo avec la légende de la country, Dolly Parton, son tout dernier enregistrement avant sa mort. Vlyn Bugy, son nom ne vous dit peut-être pas grand-chose, mais vous connaissez forcément une des chansons qu'elle a signées. Céline, pour Hugo Frey, Les Balles Populaires de Sardou, Pour le Plaisir, Herbert Léonard, Biche, Oh ma biche, Franck Alamo, Le Pénitencier de Johnny, et puis il y a celle-là aussi.

était l'une des plus grandes parolières françaises des années 60, 70 et 80. Elle vient de nous quitter. Elle avait 97 ans. Les héritiers de Prince font n'importe quoi. Des journalistes américains se sont rendus compte que le dernier album d'inédit, Timeless, sorti pour les 10 ans de la mort de Prince, avait été traficoté en studio par des producteurs qui ont rajouté des pistes et des musiciens, alors qu'on vend ça aux fans comme des enregistrements 100% authentiquement Prince. Avec aussi des erreurs dans le livret, des co-auteurs non déclarés, on se dit qu'on va oublier ces fameuses chutes de studio pas validées par le génie et s'en tenir au classique.

0: Et les invités de ce soir dans Décibel, c'est les Dynamite Shakers. Le groupe vendéen vient nous présenter leur deuxième album studio, Marilyn. Gros coup de cœur de Décibel.
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0: Et oui, c'est l'heure de votre jeu, la quiche aux chansons, sur votre radio ici Lorraine. On a mangé les mots de vos chansons préférées, alors à vous de les retrouver pour repartir avec des places de cinéma pour le Ciné-Palace d'Épinal. Il y a encore l'Odyssée de Christopher Nolan à l'affiche, la comédie Tombée du ciel avec Fred Testo et Josiane Balasco, ou encore La vie d'une femme avec Léa Drucker. Vos deux places pour le Ciné-Palace d'Épinal, c'est pour vous, si vous trouvez quel mot on a enlevé à François Hardy.
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Vous nous dites quel mot il manque dans la chanson de Françoise Hardy et vous repartez ce soir avec vos deux places pour le Ciné-Palace d'Épinal. Pendant que vous nous appelez, Shadé arrive avec Your Love is King et tout de suite c'est Marc Lavoine et Patrick Fiori qu'on écoute avec Occupé.

0: avec Your Love is King sur votre radio, ici Lorraine.
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0: Et à 17h49, on joue avec vous, Agnès à Rupture Moselle. Bonjour.
3: Bonjour.
0: Dites-nous, c'est quoi votre dernier coup de cœur au cinéma ?
3: Oh, ça fait un moment que je ne suis pas allée au cinéma.
0: Ouais.
3: Pendant la période où il faisait très chaud, où tout le monde se réfugiait au frais, mais non, je ne suis pas allée au cinéma. Là,
0: vous n'êtes pas allée vous rafraîchir au cinéma cet été alors ?
3: Non.
0: C'est, vous avez vu un film, du coup, il y a plusieurs années, j'imagine, Agnès ?
3: Non.
0: Pas plusieurs mois alors ?
3: Oui.
0: Oh, c'est pas si loin.
3: Non, mais un plaisir d'y retourner là.
0: Eh bien Agnès, si vous voulez y retourner, il faut jouer avec nous puisqu'on joue à la quiche aux chansons.
3: Oui.
0: Il faut me dire quel mot il manquait dans la chanson de Françoise Hardy. Qu'est-ce que c'était ?
3: À perdre haleine.
0: Dites-moi Agnès.
3: À perdre haleine.
0: Vous êtes sûre ?
3: Oui, oui.
0: Eh bien oui, c'est ça.
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0: C'était bien perdre haleine, Agnès. Vous repartez avec vos deux places de cinéma pour le Ciné Palace d'Épinal. Bonne soirée.
3: Bonne soirée, mon petit. Au revoir.
0: Voilà Donna Summer pour la musique qui vous fait danser avec Hot Stuff sur votre radio ici Lorraine. Il est 17h50.

0: Summer avec Hot Stuff sur votre radio, ici Lorraine. Toute l'actu locale, ça arrive dans 10 minutes à 18h avec Johan Gant. Avant ça, pour la musique, il y a la toute nouvelle chanson de Charles Doré qui arrive, ça s'appelle Hypersensible. Il y aura aussi Louise Attaque.
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0: Charles Doré.
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0: Oui, c'était Charles Doré avec sa toute nouvelle chanson Hypersensible.
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0: Ici Lorraine, belle fin de journée avec nous, il est 18h. Toute l'actu locale à 18h, c'est avec Johan Gant. Pas d'incident grave en Meurthe-et-Moselle, mais la mobilisation lycéenne a fait des dégâts aujourd'hui en France.
3: À Nantes, le hall du lycée Nelson Mandela a été incendié, tout comme la porte d'un établissement de Roubaix. Certaines villes ont dû interrompre leurs services de transport en commun. Des proviseurs ont été molestés ou agressés. La préfecture de Meurthe-et-Moselle relève des incidents dans le département, mais pas d'événements graves. Une douzaine d'établissements a participé à la mobilisation dès ce matin. Un millier de jeunes étaient rassemblés devant les lycées. À Épinal, ils étaient 400 à sillonner les rues en cortège pour tenter de mobiliser des camarades en faisant la tournée des lycées. Henri est lycéen en terminale à Loritz, à Nancy. Il estime que les motifs de mécontentement ne manquent pas.
4: Pour réclamer des moyens, réclamer des enseignants, réclamer notamment une division peut-être de classe pour qu'on soit plus 37 dans les classes sous des températures extrêmes, surtout en été notamment. On a subi avec la canicule, il faisait peut-être environ, je pense, 30 voire plus de degrés dans les classes. Et quand on est 35 dans la classe, en fait, on n'en peut plus, on n'est pas en capacité de pouvoir travailler dans de bonnes conditions. Et moi, je trouve ça réellement dommage, en fait, parce qu'aujourd'hui, on met des moyens dans des pochettes pour téléphone. Par contre, pour des climatiseurs, c'est impossible. On demande que les services publics se concentrent un peu plus sur nous au lieu de se concentrer notamment sur beaucoup d'autres choses qui sont inutiles. Alors qu'à l'heure actuelle, nous, ce qu'on demande, c'est des climatiseurs, des enseignants et d'arrêter de supprimer des postes.
3: Et pour le président de la région Grand Est qui gère les lycées, l'ampleur du mouvement doit interpeller. Mais Franck Leroy estime que les lycéens sont instrumentalisés.
5: Cette crise, dont le gouvernement doit entendre quand même l'importance par l'envergure du phénomène et le nombre de lycées touchés au niveau national, a pour moi des origines qui sont très clairement politiques. Il y a une volonté de déstabilisation qui a pris la forme d'une forme d'instrumentalisation d'une partie de la jeunesse. Aucun interlocuteur n'est trouvé par les proviseurs. Les différents proviseurs que j'ai eus m'ont tous dit, on essaie d'entrer en contact avec les jeunes qui sont dans la rue, qu'on connaît pour certains d'entre eux, ils ne veulent même pas entrer en contact, ils ne sont pas organisés pour aller discuter avec les proviseurs et ils n'expriment rien, si ce n'est une forme de violence manifestement disproportionnée par rapport à la réalité des préoccupations exprimées quand on arrive à avoir face à nous, ce qui était le cas en visio il y a quelques minutes, des lycéens.
3: Et la préfecture de Meurthe-et-Moselle a pris un arrêté pour interdire le transport et l'usage de feux d'artifice, d'engins pyrotechniques et d'aérosols. Elle demande aux parents d'être vigilants sur le contenu du sac de leurs enfants. Ces perturbations ont entraîné aussi de grosses difficultés de circulation sur la métropole du Grand Nancy et des déviations de certaines lignes de bus et de tram, la T1, la T2, les lignes 11, 16 et Corolle. Des images et des vidéos de ces mobilisations lycéennes sont à retrouver sur notre site ici.fr. Un chauffeur du réseau de transport en commun Stan du Grand Nancy a été agressé en début d'après-midi par deux individus cagoulés. Cela s'est passé au terminus de la ligne 16 à Villers-Clairlieu. Les malfaiteurs ont dérobé la caisse ainsi que le sac du chauffeur. Il a été griffé pendant l'altercation mais n'a pas été sérieusement blessé. Il porte plainte. D'autres chauffeurs ont décidé d'exercer leur droit de retrait sur le réseau. De légères perturbations sont prévues sur les lignes T2 et T4. Les deux individus n'ont pas été interpellés.
0: Il n'y a heureusement aucun blessé, mais une partie d'un bâtiment s'est effondrée ce matin à Laxou.
3: C'était vers 10h. Des blocs de béton se sont détachés d'un immeuble qui devait être démoli prochainement dans le quartier des Provinces à Laxou. Une chute de 15 mètres de haut, mais heureusement un périmètre de sécurité avait été établi et aucun habitant du quartier n'a été blessé. Le maire de Laxou, Laurent Garcia, demande qu'un diagnostic précis soit réalisé et que le périmètre de sécurité soit élargi.
6: Beaucoup plus de peur que de mal et heureusement. Toutefois, c'est pas rassurant pour la suite du chantier dans la mesure où tout le quartier des provinces est en phase de rénovation urbaine. Il va y avoir des démolitions, des reconstructions et donc on est potentiellement face à des chantiers à risque entre guillemets, mais quand même heureusement maîtrisés par les entreprises qui sont des professionnels. professionnels. Malgré cela, ça n'évite jamais les possibilités d'accident. Le risque zéro n'existe pas. Alors, le chantier était correctement balisé puisque il y avait un périmètre de sécurité. Néanmoins, comme c'est toujours spectaculaire ce genre de chantier, il y avait des habitants à proximité qui prenaient des photos, qui filmaient. Et donc, moi, j'ai demandé aux responsables qu'ils élargissent le périmètre de sécurité. Déjà, le chantier est arrêté. C'est pas anodin ce qui s'est passé et la prudence n'est pas une option.
3: Laurent Garcia, le maire de Laxou, joint par Mohand Chibani. Deux véhicules sont entrés en collision en début d'après-midi vers 14h30 sur l'autoroute A33 dans le sens Nancy-Lunéville, au niveau de la zone industrielle des Sables à Dombasle. Trois hommes et deux femmes étaient à bord. L'une d'elles a été légèrement blessée, mais elle est restée coincée dans son véhicule. Elle a dû être extirpée par les pompiers. Cette femme de 55 ans a été hospitalisée à Nancy.
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3: Alors Elisa, comment ça s'annonce pour ce soir et demain ?
0: Eh bien, de la pluie encore pour ce soir en Meurthe-et-Moselle et dans les Vosges. On retrouve notre bon temps, bien lorrain, bien gris, bien pluvieux. Les averses sont plus fortes aux abords du massif vosgien. Elles s'accompagnent d'un risque orageux encore pour ce soir, donc soyez prudents. Côté température, ce soir à Épinal, il fait 10 degrés, à Vittel 18 degrés et à Toul 19 degrés. Demain, le soleil va être plutôt généreux dans son ensemble. Il y aura seulement quelques nuages pour décorer le ciel et un petit peu de brouillard l'après-midi sur les crêtes des Vosges. Pour les températures demain, on va être sur la même chose qu'aujourd'hui, entre 20 et 23 degrés au maximum. Prudence sur les routes ce soir, c'est le mot. Ça bouchonne encore beaucoup dans le centre-ville de Nancy, la circulation est assez compliquée. Ça bouchonne aussi sur l'A33 entre les Baraques et Ludres, un petit peu moins que tout à l'heure, mais ça reste quand même assez bouché. Ça bouchonne aussi toujours sur l'A33 entre Fléville et Rosières-aux-Salines si vous partez de Nancy. Sur l'A31 aussi dans le sens Nancy-Metz au niveau du Zénith, il y a beaucoup de monde et puis ça coince toujours sur l'A330 dans le sens Ludre-Tomblaine au niveau du rond-point Marcel-Brault. 03 83 36 20 20, on est à votre écoute ce soir. Si vous avez des problèmes sur la route, vous nous appelez et vous nous tenez au courant de ce qui se passe et puis nous on relaiera l'information.
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0: Et la musique à 18h07, tout en douceur. C'est Téléphone avec Cendrillon.

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0: Bonjour les Lorrains, belle fin d'après-midi avec nous. On est ensemble jusqu'à 19h avec de l'actu locale, de la musique et de la bonne humeur. Et pour le local, on vous invite à découvrir un Lorrain qui cultive des petits fruits, dont un fruit, vous avez peut-être déjà entendu son nom quelque part, la camerise. On découvre son portrait avec Véronique Laure, juste après Florent Pagny, le braquage des sentiments.

0: Florent Pagny avec le braquage des sentiments. Dans les années 90, Damien Ballan avait repris une ferme en polyculture à Dounou. Il a produit du lait et des céréales. Mais en 2007, il a pris un nouveau virage. Les petits fruits et notamment la culture de la camerise, une baie très savoureuse.
1: On est dans la campagne à Dounou.
2: Bonjour.
1: Qu'est-ce que vous êtes en train de faire?
2: Je me lave les mains.
1: Ah, vous venez de travailler?
2: Oui, oui,
1: bien
2: sûr.
1: Vous avez fait quoi?
2: J'ai biné un petit peu en dessous des arbres pour enlever l'herbe. Je suis producteur de petits fruits, j'ai 19 hectares de petits fruits avec 10 hectares de camerise, donc c'est ma production principale. C'est un fruit qui est très aromatique et en plus qui est excellent pour la santé. C'est pas connu du tout en France, c'est connu mondialement. Ça poussait pas ici, moi initialement, donc je suis agriculteur depuis 1996. J'ai commencé par faire des vaches laitières, après des céréales. Puis comme ça donnait pas forcément de sens de faire des céréales.
1: Quand vous dites pas de sens?
2: Bah,
1: pas de sous.
2: Pas de sens, alors au-delà de pas de sous, mais pas de sens dans le sens où bah, vous faites des céréales, le technicien de la coopérative vous dit, bah voilà, là il faut mettre ça comme engrais, ça il faut mettre ça comme désherbant, etc. Et puis après, bah, vous récoltez, vous moissonnez, vous amenez ça à la coopérative, et puis bah, vous voyez jamais le pain. Vous savez pas si ça va pour faire du pain, si c'est pour les animaux. Vous êtes toute la journée dans votre travail, mais seul.
1: Mais à un moment donné, vous dites pas de sens. Qu'est-ce qui se passe, quoi? Pourquoi vous dites, mais mince, j'arrête, je change, il me faut que je fasse autre chose. C'est quoi le déclic?
2: Le déclic, c'est de se dire avec quatre copains, bah, pourquoi pas?
1: Qui font comme vous, à l'époque?
2: Qui sont pépiniéristes à la demoiselle. Et puis qui se disent, bah, tiens, pourquoi pas? Aussi, la pépinière, c'était pas toujours simple. Vous savez, beaucoup de gens, après avoir mis des arbres autour des maisons, ils ont mis beaucoup de pierres. Tiens, te dire, on fait autre chose.
1: Ok, on se lance.
2: On se lance, on fait autre chose. On développe un fruit nouveau. C'est plus un challenge. Pionnier dans un nouveau fruit en France et 10 hectares de camerise. Je suis le plus gros producteur de camerise en France.
1: Vous êtes le roi du camerise en France.
2: Non, pas le roi du tout. Non, non. Moi, quand j'étais petit, je voulais être agriculteur.
1: Ah oui, c'est ça. C'est dans le projet. Quoi.
2: Je foutais rien à l'école. J'étais un cancre.
1: Et ça a un rapport?
2: Ben oui, en fait, quand mes parents ont accepté de me mettre en école agricole, ben j'ai été premier de la classe après.
1: La révélation, quoi.
2: Ben oui, on va à l'école, il n'y a pas de sens. Et dès qu'on a un sens, dès qu'on a un projet, ça y est, on s'accroche.
1: Ouais, donc ce que vous aimez, vous, c'est être dehors, la terre, le physique?
2: Oui, c'est tout. C'est pas faire tous les jours la même chose. C'est être libre, indépendant, pas avoir de patron, ça c'est sûr. Et pas avoir d'horaire, parce que ça, c'était pas possible. Même si on travaille beaucoup, mais on travaille pour soi. Et je pense que heureusement qu'on a le baume au cœur le matin quand on se lève. Parce qu'on sait qu'on va faire quelque chose de nouveau et d'intéressant. Parce que c'est vrai que c'est pas forcément pour que le revenu. Il y a d'autres métiers qui payent.
0: Du jus, du nectar, de la confiture, des fruits congelés et même du vin, c'est nouveau. Découvrez la camerise vosgienne. Damien assure que c'est plein d'antioxydants. On poursuit la fin d'après-midi ensemble en musique avec Texas qui arrive dans un instant. Et maintenant, voilà George Michael avec Faith.

0: Sass avec I Don't Want a Lover. Le parcours de certains sportifs est admiratif. Celui de Pierre Ouin en fait partie. C'est ce que vous nous racontez dans l'esprit sportif, Laurent Piloni.
1: Aujourd'hui, nous plongeons dans l'eau vive de la performance, là où chaque coup de rame fut une symphonie de force et de volonté. Oubliez un instant les bruits du monde, car nous allons parler d'un homme dont le nom résonne avec l'excellence et surtout avec notre fierté régionale, Pierre Ouin. Pierre n'est pas seulement un athlète, c'est l'incarnation de ce que le travail et la détermination peuvent accomplir.

0: Toulois a fait de l'eau son terrain de jeu et son champ de gloire, laissant derrière lui un héritage sportif immense, mais qui est vraiment ce champion qui nous a fait vibrer. Derrière les médailles et les chronos affolants, il y a un jeune homme formé sur nos rivières. Quand il s'entraînait, quand il repoussait ses limites, il ne portait pas seulement le maillot de la France, il portait les couleurs, le caractère et l'esprit de toute une région, la nôtre. Pensez à ce jour mythique, en 2016, aux Jeux Olympiques de Rio. L'air était électrique, la tension palpable, associée à son coéquipier Jérémy Azou. Pierre Rouin s'aligne pour l'épreuve reine du 2 de couple, poids léger, face à l'élite mondiale. Ils le font. Ce coup de rame final, cette accélération fulgurante, fut une démonstration de puissance pure, couronnée par une médaille d'or olympique, s'il vous plaît. Oui, l'or. Aujourd'hui, Pierre Rouin mit un terme à sa carrière sportive. Mais son histoire ne s'arrête pas là. Il est le champion qui, après avoir remporté l'or olympique, l'or mondial et l'or européen, a prouvé que l'on peut tout accomplir. Il a atteint le sommet et a choisi la tête haute de passer à de nouveaux défis. Cet exploit est aussi un peu le nôtre. C'est la preuve que depuis la Lorraine, avec ses clubs, son engagement local et son esprit d'acier, on peut atteindre les sommets du monde. Voilà pourquoi il faut saluer ce champion, Pierre Rouin est bien plus qu'un rameur. Il est le symbole de notre capacité à transformer la persévérance en légende. Merci et chapeau bas.
1: Et d'autres parcours de sportifs sont à découvrir sur ici.fr et sur l'application ici. On se rapproche de 18h30. À 18h30, on ira voir ce qui se passe du côté de la route. Avant ça, la musique, c'est Pierre Demar avec Je pense à vous.
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0: Pierre de Mar avec Je pense à vous.
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0: Et nous, à 18h30, on pense à vous qui êtes sur la route en ce moment, qui affrontez la pluie et les bouchons en Lorraine ce soir. Il y a beaucoup de monde sur les routes, donc prudence si vous êtes dans votre voiture. Dans le centre-ville de Nancy, c'est toujours compliqué à cette heure, ça se fluidifie tout doucement, mais il y a encore beaucoup de rouge sur ma carte. Ça bouchonne toujours par contre sur l'A33 entre Fléville et Rosières-aux-Salines si vous quittez Nancy. Juste après Fléville, ça bouchonne pas mal, c'est en rouge sur ma carte. Et puis c'est aussi en rouge au niveau du rond-point du Tronc qui fume à Essay, si vous allez d'Agincourt à Essay, et sur l'A31 en allant vers Metz au niveau du Zénith du Grand Nancy. 03 83 36 20 20, c'est le numéro à appeler si vous rencontrez des problèmes sur la route ce soir. Et puis entre 18h30 et 19h, on continue à faire la part belle à la Lorraine.
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2: Le Festival International de Géographie, c'est le privilège des Déodaciens. Ben oui, un rendez-vous qui fait parler de Saint-Dié-des-Vosges bien au-delà de ses frontières, de sa zone d'influence et qui en fait le cœur pensant d'un domaine qui a des conséquences sur la vie de chacun, la géographie. Ça n'est pas rien d'être la capitale mondiale de la géographie, et Saint-Dié a su le montrer en créant ce festival il y a plus de 30 ans. Pas évident d'ailleurs, au départ, de faire de la géographie le thème d'un rendez-vous ambitieux et populaire. Bah oui, il n'a pas toujours une image très funky, la géo, et j'en connais même qui détestent ça et qui la trouvent ennuyeuse. Et à venir au festival, on se rend compte qu'en fait c'est un moment très passionnant. Il y a des conférences, des colloques, c'est un moment important dans la vie des géographes qui s'y rencontrent au moins une fois dans l'année. Il y a le salon du livre avec tous ces écrivains qui invitent au voyage dans leurs écrits ou leurs romans. Et puis il y a les débats, des débats qui invitent à réfléchir et qui vous élèvent l'esprit quand vous y participez. Et puis alors comme on est dans les Vosges, bah le FIG c'est aussi la gourmandise, hein, avec un festival gourmand en parallèle sur une place qui lui est dédiée au cœur de la ville. Donc, l'intelligence, le rendez-vous populaire et un moment pour parler au monde, c'est ça le Festival International de Géographie de Saint-Dié-des-Vosges. Et les Déodaciens peuvent être fiers d'avoir réussi à faire naître cet événement si original, au fond, dans le panel des événements internationaux. La géographie méritait ce rendez-vous dans une ville intelligente, la ville de Saint-Dié, pour parler de cette géographie qui influe sur la vie de chacun, précise et mouvante, précise dans ses descriptions, dans ses cartes, mais mouvante aussi en raison des coups de sang des hommes, les conflits par exemple, ou en raison des modifications climatiques qui font par exemple fondre la glace et qui révèlent de nombreux espaces à écrire. Allez découvrir ce festival, il est unique au monde, il mêle le monde à la vie d'ici, le savoir à la gastronomie et l'exigence à la joie de vivre, il est à Saint-Dié-des-Vosges.
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2: Pourquoi on dit les sapeurs-pompiers ? Chez les Anglais, on dit
3: firemen.
2: Les hommes du feu, donc, en français. Chez les Italiens, alors là, on dit
3: vigile del fuoco.
2: Dis donc, vous avez bossé. Ça fait longtemps que vous pratiquez les langues ?
3: Ouais, tout à fait. Bon, j'ai jamais été très bien payé, mais.
2: Ouais, ça m'étonne pas, ça se voit. Enfin, tout ça pour dire qu'en France, pour désigner ceux qui combattent les flammes, on les nomme plutôt par le matos qu'ils utilisaient plutôt que par le feu qu'ils combattent. Ainsi, pour le mot sapeur-pompier, qui est né de l'évolution des techniques utilisées contre le feu. Au Moyen-Âge, par exemple, ceux qui combattent le feu en ville, on les appelle les sapeurs. Pourquoi ? Parce que les maisons sont en bois, très inflammables, collées les unes aux autres. Alors évidemment, quand le feu prend dans l'une, il s'en donne à cœur joie et il peut vous brûler des rues entières en deux temps, trois mouvements. Si vous ajoutez à ça que les fontaines sont rares et que l'eau n'est pas facile à transporter, bah on préfère détruire une maison plus loin pour que le feu, faute d'être alimenté par le bois, s'éteigne. Plus tard, au XVIIe siècle, le mot « pompier » s'ajoute à celui de « sapeur » quand on découvre la technique des pompes à bras. On appuie chacun de son côté de la pompe qui propulse un jet qui arrose les flammes et qui éteint le feu. Et voilà nos sapeurs qui deviennent sapeurs-pompiers. Souvent au péril de leur vie, les soldats du feu sont intervenus une fois toutes les 6,7 secondes en 2021. En tout cas, voilà pourquoi on dit « sapeur-pompier » alors qu'on ne sait plus pourquoi. Encore que vous maintenant. Vous savez.
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1: Excellente soirée, il est 19h, place aux infos.
2: Des transports en commun interrompus à Marseille, à Strasbourg également, des lycées en partie incendiés à Nantes et à Bordeaux et 900 manifestations recensées. Les blocages de lycées se sont poursuivis aujourd'hui et les étudiants ont rejoint le mouvement comme ici sur le campus de Mont-Saint-Aignan à Rouen. Face à l'ampleur de la contestation, la présidence a fait le choix de fermer administrativement tout le campus et les étudiants que vous avez rencontrés, Emmanuel Grabé, se sont pleinement reconnus donc dans les revendications portées par les lycéens, notamment sur le manque de moyens.
3: L'état des bâtiments, ça fait des mois que les étudiants du campus, comme Anaïs le dénonce dans son amphi, c'est même dangereux.
4: Les bancs se cassent, donc les élèves se sont cassés plusieurs fois le coccyx. Moi, j'en ai fait les frais avec ma cheville. Et on a également découvert que dans notre amphithéâtre, il y avait de l'amiante.
3: Groupe surchargé, manque de profs, là aussi, ce que les lycéens dénoncent, les étudiants le constatent.
5: Les conditions d'études, elles ne sont pas dignes, elles ne sont pas acceptables.
3: Lucie Burgan est membre du syndicat Union étudiante.
5: En voyant ça, on a beaucoup d'étudiants qui se sont dit, mais nous aussi, en fait, on veut des meilleurs moyens pour notre faculté. On veut bloquer la fac, on veut faire quelque chose. Nous aussi, on veut agir.
3: Une colère encore attisée par les pistes budgétaires avancées ces derniers jours, explique la Rouennaise Lucie Clamins, porte-parole nationale du syndicat solidaire étudiant.
6: On a le gouvernement qui menace de mettre fin au repas à 1 euro si le budget n'est pas adopté. On a les APL qui sont menacés également. Donc en fait, ça, je pense que ça fait beaucoup là pour les étudiants. Et les lycéens ont un peu montré l'exemple en disant bah, la seule manière de se faire entendre, c'est de bloquer qui essaie de se mobiliser massivement. On a quand même tout ce discours aujourd'hui de les étudiants, ça coûte cher, l'éducation, ça coûte cher, on va faire des économies dessus. L'important, c'est de discipliner cette jeunesse. Et donc, c'est contre ça qu'on se bat.
3: La reconduction du blocus de la fac de Mont-Saint-Aignan a été votée en Assemblée Générale par les étudiants.
2: Emmanuel Grabé, ici Normandie. Une réunion de crise s'est tenue à Beauvau cet après-midi. Une grande journée de manifestation nationale est prévue mardi prochain, le 6 octobre. Et le gouvernement tente donc de désamorcer la situation. Édouard Geffray, ministre de l'Éducation, reçoit demain les organisations lycéennes et étudiantes. La sortie de crise, elle se fera par l'écoute. Ça, c'est l'avis de Sophie Vénétité, secrétaire générale du SNES-FSU.
7: Aujourd'hui, le sujet, c'est de répondre aux lycéens afin de pouvoir très vite revenir à une situation qui soit une situation normale. Le risque au moment où vous arrêtez les cours en présentiel, c'est de se dire, mais quand est-ce qu'on va reprendre? Est-ce que si le mouvement dure, on va être finalement dans les cours à distance très longtemps? Moi, je continue de penser que la place des élèves, elle est dans les établissements scolaires. Et donc, il faut vraiment tout faire pour assurer la sécurité des élèves, la reprise des cours, en écoutant les lycéens, la sortie de crise. Elle se fera par l'écoute et par des réponses précises de la part du gouvernement.
2: Sophie Vénétité, également professeure dans un lycée de l'Essonne. Édouard Geffray, ministre de l'Éducation, est invité du 20h de France 2 ce soir. Laurent Nunez, ministre de l'Intérieur, sera sur TF1 à la même heure. Mediapart, Jordan Bardella, acte 2. Le site d'investigation apporte des preuves supplémentaires et révèle ce soir avoir pu authentifier via Facebook et un huissier les messages antisémites datant de 2013 attribués au président du Rassemblement National qui continue, lui, de nier en bloc et parle de faux grossiers. Le journal en ligne publie donc de nouvelles captures d'écran ce soir. Une provocation, voici la réaction des députés socialistes aux mesures d'économie envisagées par le gouvernement pour le budget 2027 pour cet effort global de 54 milliards d'euros. Parmi les annonces faites ce matin, une baisse du nombre de fonctionnaires d'État ou encore le gel des allocations familiales et des APL, détails sur ici.fr. Les premiers trains neufs oxygène vont remplacer les vieux corails intercités sur les lignes Paris-Clermont et Paris-Orléans-Limoges-Toulouse à l'été 2027. Dans ces rames des années 70, les climatiseurs cessent de fonctionner dès lors que les températures extérieures dépassent 38 degrés. On est à la veille d'un nouveau match des Bleus du foot, le troisième de l'ère Zidane en Ligue des Nations. Ce sera France-Italie au Stade de France. La sélection s'entraîne depuis une heure maintenant dans cette enceinte mythique qu'a bien connue Zizou. Il est au bord du terrain, Julien Frémant, debout comme à son habitude pour ne rien rater du jeu de ses hommes.
8: Survêtement bas bleu, haut blanc, crampons au pied. Il a testé le terrain avant de rejoindre son staff. Cela faisait 20 ans que Zinedine Zidane n'avait pas refoulé cette pelouse du Stade de France. À l'époque, c'était un match de préparation pour la Coupe du Monde en 2006 contre le Mexique. Il y avait d'ailleurs célébré sa centième sélection. Une grosse émotion pour le Marseillais. Il nous l'a confié en conférence de presse. Lui donc qui retrouve cette enceinte où il a tout connu, notamment bien sûr le titre en 1900. 1998 avec ses deux buts. Zinedine Zidane, cette fois-ci, qui revient donc avec le costume de sélectionneur. Mais demain, ce n'est pas lui qui jouera face à l'Italie. Ce sera bien les joueurs de l'équipe de France, Zinedine Zidane, qui espère poursuivre sur sa lancée, puisque les Bleus ont remporté leurs deux premiers matchs sous les ordres de Zizou.
2: Julien Froment.
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2: La météo pour demain, temps calme avec un soleil assez présent, a signalé un petit risque orageux sur les Pyrénées, les Alpes, le sud du Massif central et la montagne Corse. La pluie revient, elle, en soirée. Côté température, les minimales varient de 6 à 11 degrés sur la moitié nord, de 9 à 14 sur la moitié sud, 16 à 20 près de la Grande Bleue. Les maximales, elles repartent à la hausse sur le sud du pays et vont de 23 à 28 degrés, de l'ordre de 20 à 24 sur la moitié nord l'après-midi.
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2: Salut à toutes, salut à tous et bienvenue dans Décibel, votre rencard musical. Tous les soirs sur votre radio ici, on est ensemble jusqu'à 20h pour celles et ceux qui se noieraient un petit peu dans cette semaine qui n'en finit pas. Faut bien se dire la vérité. Nous sommes jeudi. Voilà, vous avez fait le plus dur. Et niveau musique, vous allez voir, ce soir, ça va être la régalade entre l'anniversaire de Youssou N'Dour, un blind test consacré au duo, des nouvelles de Camille, de U2, et puis nos invités, les excellents Dynamite Shakers.

groupe de rock garage français, originaire de Vendée, qui vient de sortir son deuxième album sur lequel on a eu un immense coup de cœur. Éloine et Lila Rose des Dynamite Shakers sont les invités de Décibel. 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Je vous donne le numéro du standard où vous attend Oumaïma, 0810 055 056. Je ne sais pas si je vous l'ai dit, c'est le numéro pour jouer au Blind Test. Et si vous jouez au Blind Test, vous gagnez l'album de Dynamite Shakers. Voilà. Alors, pour démarrer l'émission, eh bien, je vous annonce que U2 a 50 ans. Mais oui, c'est possible. Vendredi dernier, il y a eu une série de concerts surprises à Dublin. Et puis, comme souvent, hein, en même temps, c'est un groupe qui a vendu 175 millions d'albums. Ils savent célébrer. Ils font les choses bien. Et ils ont annoncé, pour leurs 50 ans, la sortie d'un 16e album, Carnaval de Luz, qui sortira le 13 novembre. Deux extraits sont déjà disponibles, Silencio et Street of Dreams. Vous allez voir que pour un groupe de 50 ans, c'est encore la forme. Voici U2.

0: du nouvel album de U2, Carnaval de Luz, qui sortira le 13 novembre. La chanson s'appelle Street of Dreams, elle vient de sortir.
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0: Camille est notre coup de cœur du jour. Camille du label Big Cause Music, évidemment, qu'on avait découverte en 2002 avec son premier album Le Sac des Filles, et puis en 2005 Le Fil, où vraiment son travail avait été acclamé autant par le public que par la critique. En 2024, Madame a quand même eu un Oscar pour la musique du film Emilia Pérez. Et puis les enfants aiment bien aussi la voix de Camille dans la bande originale du film Ratatouille. Ça, c'était en 2007. Bref, le sixième album de Camille vient de sortir. Il s'appelle The Sound of Milk, le son du lait. C'est une somme de travail autour de la maternité au moment de la naissance, puis de l'enfance, puis de l'adolescence des gamins. C'est la partie adolescence de ce disque qui est la plus pop, on va dire. Et on va y trouver notamment cette chanson qui s'appelle Si tu souris aux anges. On vous recommande chaudement l'album de Camille qui est un véritable coup de cœur.

0: Quel beau message adressé à ses enfants, à tout le monde d'ailleurs. Écoutez l'album de Camille, The Sound of Milk. La tournée commence le 5 novembre à Rouen et va durer jusqu'au printemps.
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0: Du rock français dans l'actualité musicale. Oui, j'ai l'impression d'être de retour dans les années 90. Ça me fait des émotions. Mais pourtant, c'est la vérité. Un pur album rock est sorti à la fin du mois d'août. Il est made in France. Le groupe s'appelle Dynamite Shakers. Éloane et Lila Rose du groupe sont avec nous ce soir. L'album, c'est Marilyn et il démarre comme ça.

0: basse, batterie et un micro dans lequel on n'a pas peur de brailler. Mais oui, bonsoir à vous tous les deux.
1: Bonsoir.
0: Bienvenue. Vous sentez la joie dans ma voix parce que c'est vrai que mettre côte à côte le mot rock français à la radio, sans parler de quelqu'un qui est mort il y a 15 ans et qui nous manque beaucoup, genre Bachung, et ben c'est pas si souvent. Dynamite Shaker, c'est un groupe qui existe depuis 2019. C'est bien ça.
1: C'est ça, ouais, tout à fait.
0: Le projet, c'était donc dès le départ de faire du rock. Est-ce que on a essayé au début de vous dissuader en disant ah oui alors ça n'est pas du tout à la mode. Auriez-vous plutôt envie de faire un petit peu de rap, par exemple, ou autre chose?
2: Ah non, on n'a pas de temps à essayer de nous en dissuader.
0: Un peu de rap, par exemple, ou autre chose.
2: Ah non, on n'a pas de temps à essayer de nous en dissuader, mais on sentait parmi les gens de notre âge,
0: ouais,
2: que c'était plus trop à la mode, en effet.
0: Et même ouais, dans vos cercles d'amis, il y avait pas forcément de gens qui écoutaient alors soit du rock actuel, soit même du rock un peu vintage.
1: Non, franchement, quand on a commencé au lycée, il y avait pas trop d'enthousiasme autour de nous parmi nos potes, non.
0: Alors, aujourd'hui, un deuxième album qui fonctionne super bien, qui est à la fois très bien accueilli par le public, vous l'avez entendu dans ma voix, ça faisait longtemps qu'on attendait un album de la sorte, par la presse aussi, donc ça fait très plaisir, et puis surtout par les maisons de disques, parce que vous êtes sur une grosse maison de disques, vous êtes chez Barclay, qui n'avait pas signé de groupe de rock depuis Mathusalem, donc est-ce que vous pensez que là vous êtes en train de réenfoncer une porte alors qu'avait été ouverte à un moment, puis qui s'était refermée? Est-ce que vous avez cette sensation-là de lancer peut-être un nouveau mouvement?
2: Je pense qu'on s'en rend pas trop compte.
0: Ouais.
2: En vrai, on fait notre petit bonhomme de chemin depuis le début. Et juste, on kiffe et puis on pense pas trop à ça. Ouais.
1: Si ça peut relancer quelque chose, tant mieux. Quoi,
2: ouais,
1: parce que nous, on adore écouter du rock. Et on sent, on le voit, il y a plein de petits groupes, enfin d'autres groupes autour, et puis qui étaient là déjà avant nous aussi,
0: ouais,
1: qui sont là. Donc il y a vraiment une scène qui est présente, mais ça serait cool qu'elle ait un petit. Qu'elle soit écoutée,
0: voilà,
1: quoi.
0: Voilà, c'est ça.
1: Elle a un petit. Qu'elle soit écoutée,
0: voilà,
1: quoi.
0: Voilà, c'est ça. Encourageons le rock français, les amis. Ça passe par, évidemment, écouter les albums, en parler, les streamer, ou alors soyons fous, les acheter en physique, pour les avoir chez vous. Et puis aussi, aller voir les groupes en concert, évidemment.

cet album, donc Marilyn, qui est sorti il y a un mois, on entend dessus vos deux voix. Ça, c'est une nouveauté chez les Dynamite Shakers, puisque au départ, c'était toi, Elouane, qui chantais.

0: ce nightclub qu'on a l'impression de vivre, de ressentir dans le vieux Bus Palladium, par exemple. C'est marrant que ça sonne comme ça. À quel moment dans vos parcours respectifs le rock arrive et par quel moyen, par quel médium?
1: Moi, il arrive un peu tard en vrai. J'en entendais depuis tout petit grâce à mes parents, mais j'accrochais pas du tout avec.
0: Ouais.
1: Et c'est vraiment à mes 16 ans en seconde où je suis tombé sur Nirvana, j'ai vu des lives sur YouTube et vraiment là, ça m'a fait un petit déclencheur.
0: Ouais.
1: En mode putain, c'est stylé et tout, j'aime bien le son. Et,
0: ouais.
1: Et avant, j'écoutais un peu de musique, mais je trouvais pas forcément ma voix. Je suivais ce que tout le monde pouvait écouter, donc c'était plutôt du rap.
0: Et donc le choc esthétique, c'est Nirvana.
1: Ouais.
0: Carrément, et donc d'abord. 5 minutes après, tu te rends compte que le mec est mort.
1: Ouais,
0: et ça a été.
1: Voilà. Bah ça, je savais, mais non. Et après voilà, c'est je suis passé à autre chose aussi avec les années 50. Je suis tombé fan rapidement des Arctic Monkeys aussi. Et voilà, et après j'ai découvert plein de choses ensuite, mais ça a été Kurt Cobain le premier truc. Ouais.
2: Et Lila Rose.
3: Moi c'était pareil, j'avais 15 ans. Et sur YouTube, je tombe sur un live des Beatles.
2: Oh!
3: Voilà, de 64 chez Ed Sullivan. Et puis, je suis tombée amoureuse, quoi, des Beatles. Complètement fanatique toute ma période lycée. J'écoutais que ça.
2: Que les Beatles?
3: Ah, que les Beatles. Peut-être un peu les Stones.
2: Isolé.
3: J'écoutais un peu les Stones aussi. Mais vraiment que les Beatles, quoi, pendant plusieurs années.
0: C'est beau. L'album s'appelle Marilyn de Suilia par le vide.

0: Question de chanter en français, évidemment, elle arrive, j'imagine, vite quand on est un groupe en France. Au départ, c'était pas le projet, ça l'est devenu. Comment s'est passée cette transition ?
1: En fait, il y a 2 ans, on commençait à composer le deuxième album, et c'est vrai que on commençait à tourner en rond sur les rimes dans notre écriture. En fait, on n'est pas bilingue et on sentait que ça coinçait. Plus ça allait, plus on avait du mal à entendre notre accent français aussi.
0: Ah.
1: Et ça nous saoulait. Donc on s'est dit, pourquoi pas essayer d'écrire en français, même si au début ça nous rebutait parce que nous, ce qu'on voulait, c'est sonner garage, sonner à l'anglaise, sonner américain.
0: C'est ça. En fait, toutes vos références, elles sont anglo-saxonnes.
1: Voilà, tout. Ouais. Et donc, on avait peur de s'éloigner du truc, mais on s'est dit, non, notre musique, elle peut rester la même, et juste, on chante avec notre langue. Et c'est ce qu'on a fait. On a adoré parce qu'on était beaucoup plus réfléchi sur nos textes. Enfin, c'était vraiment plus intéressant de travailler.
0: Ah oui, vous pouvez aller plus loin.
1: Exactement. Ouais. Mmh.
0: C'est ce qui se passe, par exemple, dans cette chanson qui s'appelle Cinéma. C'est un des grands moment de Marilyn, l'album des Dynamite Shakers qui est disponible et que nous célébrons ce soir dans Décibels.

0: Les meilleures fins de chansons depuis le premier album des Strokes. Et dans ma bouche, c'est un compliment. Des vraies fins de chansons. Merci, bravo, Dynamite Shakers. Ils sont les invités de Décibel ce soir. Éloane et Lila Rose sont avec nous. Et on cite François et Calvin. Mm-hmm.
1: Voilà. Tout à fait.
0: Ça, on a les quatre fantastiques ensemble. Évidemment, vous entendez ça, vous vous dites, ça doit être bien en concert. Alors oui, c'est très bien en concert. Vous êtes en train de préparer votre tournée 2027. Avant, il y a un retour en Vendée. Là d'où vous venez, retour aux sources. 11, 12, 18, 19 décembre, vous serez en résidence dans un endroit qui s'appelle le Roxy à Saint-Gilles-Croix-de-Vie. Mmh. Vous allez tester plein de trucs pour la tournée 2027 devant un public qui vous connaît très bien.
1: C'est même carrément des concerts, même pas des résidences.
0: Comme ça quatre fois au même endroit, exactement. Ça permet.
1: Effectivement, on va tester plein de trucs pour aussi varier les concerts qui soient pas tous les quatre les mêmes.
0: Oui.
1: Mais c'est vrai qu'on connaît bien le lieu, donc on peut tester plein de choses.
0: Voilà. Alors ça se remplit très très vite, évidemment, puisque c'est les enfants du pays. Mais voilà, si vous nous écoutez, vous dites ah mais moi je suis pas loin, eh ben vous pouvez encore acheter des tickets pour le Roxy donc en décembre. Et puis ensuite la tournée 2027, alors qui commence à peine à se dévoiler, mais vous serez à Saint-Nazaire le 28 janvier, à Strasbourg à la Laiterie le 26 février, et puis Paris le Trianon pour le 27 février. Ah je vois des petits sourires. Bah oui, vous avez déjà joué à Paris. Je me souviens d'une boule noire.
2: Ouais.
0: Voilà,
1: on a fait le Buspadium récemment. On l'avait fait aussi avant qu'il soit rénové.
0: Ouais.
1: Le petit bain aussi.
2: La maroquinerie aussi.
0: Ouais.
2: On a fait aussi l'Olympia en première partie. Enfin, on a fait des premières parties un peu par-ci par-là. Voilà.
0: Joli, c'est joli quand même, c'est un bon parcours avec deux albums, mais aussi, j'en ai pas parlé, des EP où vous vous êtes souvent amusé à reprendre des chansons, etc. Donc on peut s'attendre à un mélange de tout ça pour les concerts ou...
1: On évite trop de faire trop de reprises, mais il y en aura deux.
0: Ah bah c'est pas mal. Non, quand on est fan de rock et qu'en plus on a envie de transmettre, parce que j'ai l'impression qu'il y a de ça aussi chez vous. Oui, c'est toujours chouette de caler une petite reprise.
1: Ouais, montrer un peu nos influences.
0: C'est ça. Alors, l'accent français, puisqu'on en parlait tout à l'heure, moi je ne l'entends pas.

0: Smile Won't Change a Thing, parce qu'il y a aussi des chansons en anglais sur cet album de Dynamic Shakers. Vous les fabriquez comment, vos chansons? C'est A4, c'est une démocratie, ou comment ça marche?
1: C'est nous deux qui composons et écrivons.
0: Okay.
1: Et souvent, on bosse chacun de notre côté chez nous, on ramène les accords et les paroles. Et puis on met en commun tous les quatre, on répète, on fait les arrangements tous les quatre. Mais ça nous arrive aussi d'écrire tous les deux.
0: Ouais. Et l'équilibre est facile à trouver? Si l'une ou l'un ou l'autre trouve que c'est un peu moins bien, qu'on pourrait changer des choses, c'est facile de se le dire ou pas?
2: Ouais, franchement, on est souvent assez d'accord sur nos défauts. Au départ, pas forcément, puis on teste.
0: Ouais.
2: Et puis on est toujours d'accord en mode, ah ça c'est mieux de faire comme ça. Non, franchement, ça se passe bien. Ouais.
0: C'est un groupe qui va bien, les amis, qui donc ira loin. Dynamite Shakers, invité de Décibel, et leur album a gagné au Blind Test. À tout de suite.
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0: Éloane et Lila Rose, les Dynamic Shakers, sont avec nous ce soir dans Décibel. Et puisqu'on vous découvre dans l'émission, écoutons déjà quelques notes de Spleen de toi. Très jolie chanson de votre nouvel album, Marilyn.

0: pétillant, oui, mais aussi de la power balade, comme on aime, histoire de mieux vous cerner, vous comprendre, vous découvrir. Lila Rose et Loane, voici pour vous le questionnaire des choix cornélien. Déjà, une question que je me pose vraiment depuis longtemps, dynamite ou dynamite, pour de vrai?
1: En vrai, n'importe, mais nous on dit dynamite.
0: Ah, vous dites dynamite.
2: Ouais, on dit dynamite.
0: Dynamite shakers. Dynamite shakers. Oui, allez, tout fonctionne. Ça, c'est bien, j'aime bien. Punk anglais à la Sex Pistols ou punk américain à la Ramones?
1: Américain.
2: Ah ouais, moi, je dirais plus anglais.
0: Ah, ça y est. Ça y est. Ça y est. Une scission dans le groupe. Lila Rose, si tu devais jouer un destin de rockeuse au cinéma, ce serait plutôt Janis Joplin, qui est morte à 27 ans, ou Patti Smith, qui aura 80 ans en décembre.
2: Ah, Patti Smith.
0: Et Loane, la banane de Bryant Setzer, des Stray Cats, ou le jeu de jambes d'Elvis Presley?
1: Ah, Bryant Setzer.
0: Bryant Setzer, ok, j'aime bien. Vous préférez jouer devant 50 personnes qui pogotent, ou 5000 personnes qui scrollent?
2: 50 personnes qui pogotent.
1: 50 direct.
0: C'est quoi votre plus grande scène? Vous m'avez parlé de première partie que vous avez faite. Donc c'est U Arena.
1: Ouais, c'est ça. C'est
0: ça plus s'appelle gros, plus la U Arena.
1: Je sais plus comment
2: c'est. C'est la Plénitude Arena.
0: C'est la Céline Dion Arena en ce moment.
2: Voilà, c'est ça.
0: Ça, c'est terrible. C'était en première partie de qui?
1: On a fait deux fois. On a fait Sum 41 et The Offspring.
0: Et alors là, comment on peut même gérer une salle de cette taille? C'est inhumaine, en fait.
1: Ouais, c'est. Je sais pas, alors.
2: Tu gères pas.
0: Non, tu vas, au talent, quoi. Parce que là, vraiment. Mais vous vous souvenez quand même de ce qui s'est passé ou c'est même un peu flou?
1: Ah, si, en vrai, moi, j'ai des trous de mémoire un peu dans ces moments-là parce que t'es un peu ailleurs. En vrai, t'es dans ta bulle.
0: Ouais.
1: Mais je me rappelle vraiment. Comme si j'avais plus de force dans les poings, un peu, voilà, le stress, quoi.
2: Et petit conseil, faut pas regarder les gens qui sont au premier rang. Ah. Parce que eux, ils attendent juste Zero Spring ou Sum 41. Ouais. Du coup, ils sont pas très contents.
0: Ils font aucun effort pour zéro partie. Bah ouais, c'est dur. Allez, je vous emmène au karaoké. Il faut faire un duo masculin-féminin. Vous faites Sous le vent, Céline Dion et Garou. Ou vous faites Don't Go Breaking My Heart de Elton John et Kikidi.
2: Plus Elton John,
1: ouais,
2: je dirais.
1: Plus, ouais.
0: Vous en faites ou pas?
2: Des duos?
0: Des karaokés.
2: Ouais. Ah, d'accord.
0: Des duos, il y en a sur l'album. Il y a des chansons, on entend vos deux voix mêlées.
2: Karaoké, non?
1: Jamais,
0: ouais. Ah là, c'est peut-être une piste à explorer.
1: C'est vrai, c'est vrai.
0: Et l'inspiration pour le troisième album. La question Van Gogh, vous préférez perdre un doigt ou une oreille?
1: Une oreille.
0: Une oreille?
1: Ouais.
0: Ah ouais? Alors, c'est compliqué, Lila Rose, elle est bassiste.
2: Bah, ouais. Bah, si tu perds un doigt, tu peux plus trop jouer de guitare.
1: Ouais, c'est ça.
2: Je préfère perdre une oreille, comme ça, il m'en reste une autre.
1: Après, si je peux choisir le doigt, ça.
0: Tu peux choisir le doigt. Oui, moi, je vais pas faire la difficile, franchement.
1: Allez, bon, en vrai, le doigt, du coup. Si c'est celui-là, là, ça va.
0: Intelligence artificielle ou cahier de brouillon, papier, crayon?
1: Ouais, cahier de brouillon.
2: Cahier de brouillon.
1: Mmh.
0: Ouais.
1: Direct.
0: Vous avez été tenté, ne serait-ce que par curiosité, de voir ces IA génératives?
1: Ouais, moi, j'ai essayé.
0: Alors,
1: carrément.
0: Qu'est-ce que t'en as pensé?
1: C'est hyper générique ce qu'ils peuvent écrire, enfin ce que tu peux.
0: Ouais.
1: Ouais, c'est bon.
0: La seule que j'ai vue, c'est par exemple si je leur dis écris-moi une chanson dans le style d'Elvis. Et effectivement, ça va vaguement ressembler, mais c'est même pas hyper bien copié, quoi.
1: Non. Et puis, franchement, ça serait pas honnête de passer par l'IA.
0: Oui.
1: Tu t'appropries pas ta chanson, quoi.
0: Oui, en tout cas, c'est pas encore un outil qui est au point, quoi.
1: Non, bah même pas trop envie qu'il soit au point de fou, quoi.
2: Et puis nous, on prend plaisir à écrire et à composer, trouver des accords, la recherche et tout, c'est ce qu'on aime, quoi.
0: Ah oui. Et nous, on aime vous écouter Dynamite Shakers ou Dynamite pour les bilingues, mais ils valident Dynamite et ça nous arrange beaucoup. Sur l'album sur l'album Marilyn, il y avait la chanson Cinéma qu'on a entendue tout à l'heure. Mais il y a celle-ci, Démarche Cisaillée, sur laquelle j'ai vraiment craqué. Elle est née comment, cette chanson?
1: Je me rappelle la composer quand j'étais, parce que des fois je suis sur Paris, des fois je suis en Vendée, et là je suis resté une grosse période à Paris et on répétait moins à ce moment-là, et fallait qu'on ait des nouvelles compos, etc. J'ai écrit sur ce que je pouvais vivre à ce moment-là, dans les soirées, tout ça. Et après on l'a mis en commun et je sais plus quand c'était, par contre.
2: Oh, c'était pas longtemps avant qu'on enregistre l'album, je crois.
1: Et elle est cool, peut-être un peu plus libertines dans le style,
0: Mais c'est bien, ça vous va bien aussi. Démarche cisaillée, un petit coup de cœur sur cet album. Les Dynamites Shakers, ils sont nos invités ce soir dans Décibels.

0: très bonne fin de chanson. Vraiment, je ne peux que vous remercier. Vous faites gaffe à ça.
1: Ouais, on ne peut pas faire de fade out surtout.
0: Ah, mais merci. C'est tellement énervant les chansons où en fait les mecs baissent le son en disant ça va, les gens vont comprendre. La chanson est finie, ils vont partir. C'est très agaçant.
2: C'est vrai qu'en live, c'est un peu dur à reproduire les fade out.
0: C'est vrai. En plus, bah oui, ça n'en finit plus. Non, bravo, vraiment. Ce disque, Marilyn, il faut que vous l'écoutiez parce que voilà, il fait du bien, il donne de l'élan. Les Dynamite Shakers. En concert, je vous redonne les dates. Le retour en Vendée, Tour, c'est comme ça que je l'appelle.
1: Ouais, problème.
0: Le Back Home Tour 2026, c'est les 11, 12, 18 et 19 décembre à Saint-Gilles-Croix-de-Vie au Roxy. Et puis tournée 2027 qui se dévoile à peine, mais on a déjà les premières dates. 28 janvier à Saint-Nazaire, 26 février à la Laiterie de Strasbourg, 27 février à Paris, au Trianon. Tu disais tout à l'heure, Éloane, que tu faisais des allers-retours entre la Vendée et Paris. J'imagine que c'est la même chose pour toi aussi.
2: Moi, j'habite à Nantes.
0: Toi, t'habites à Nantes, voilà. Le fait justement de ne pas venir de Paris, est-ce que ça change quelque chose? Est-ce que, par exemple, c'est un truc tout bête, mais le fait d'être dans des villes plus petites où on a peut-être plus facilement accès à des espaces pour répéter, qui sont moins chers, les groupes parisiens galèrent pour trouver des salles de répète et tout. Est-ce que vous pensez que ça vous a facilité la vie d'être un peu loin de la capitale au début?
2: Je pense oui, carrément.
1: Je pense parce que t'as peut-être... Non, j'allais dire plus de lieux pour jouer, pas forcément, parce qu'à Paris, il y a quand même beaucoup, beaucoup d'endroits.
0: Mais oui, mais il y a beaucoup de concurrence.
1: Voilà, et je croise beaucoup de groupes qui jouent, mais qui ne sont jamais sortis de Paris, et qui sont un peu coincés, et qui n'arrivent pas en fait, à trouver d'autres dates autour. Que nous, en Vendée, tout de suite, j'ai l'impression que tu commences à bouger à Nantes, puis à Angers, et on a vite fait le tour un peu des régions de France, que quand tu es à Paris, t'es bloqué, quoi.
0: Ouais. Tu peux être bloqué, ouais. Moi, je souhaite une grande tournée 2027 pour découvrir encore plein de régions. Alors dans la vie, quand on a besoin d'un bon conseil, on va voir sa maman. Quand on a besoin de potions magiques, on va voir Panoramix. Quand on a envie d'un producteur, on va voir Lionel Liminianas. C'est ce que vous avez fait. Liminianas, ça fait des années évidemment qu'on en entend parler. Rock, oui, mais aussi psyché et un peu druide, hein, quelque part aussi du rock. À quel moment vous êtes allé voir Lionel Liminianas? À quel moment il intervient dans la fabrication de cet album?
2: C'est notre directeur artistique, Lionel, qui travaille chez Barclay, ouais, qui nous en a parlé, parce que on avait prévu d'enregistrer l'album, mais on savait pas encore avec qui. Il nous a parlé de Lionel Limignana, et puis du coup on n'écoutait pas en vrai, mais on avait déjà entendu parler,
0: ouais.
2: Et on a écouté, et ça nous a carrément plu. Et puis du coup, vas-y, let's go, on travaille avec lui, quoi. Et puis c'était vraiment super bien. C'était top, vraiment humainement, ça a grave matché et tout. Il a les mêmes références que nous, très garage, très 60s, même 50, enfin des trucs, on est vraiment sur la même longueur d'onde, donc c'était vraiment top.
0: Et en pratique, donc, vous lui avez remis vos chansons et lui ensuite avait des idées en disant on pourrait faire ça, on pourrait faire ça. C'est comme ça que ça marche?
1: Ouais, c'est ça. En fait, il avait pu les entendre avant d'aller en studio.
0: Okay.
1: Donc déjà, il avait des trucs en tête.
0: Ah, mais il était en studio avec vous.
1: Bien sûr, ouais.
0: Au moment d'enregistrer, même les voix et tout.
1: Ah, il était là de A à Z, ouais. Et donc, il avait des petites idées. Et nous aussi, hein, évidemment.
0: Oui, je me doute.
1: Mais après, ce qu'il a pu ramener, c'est plein de techniques qu'il utilise ou des pédales, d'effets. Par exemple, lui, il met beaucoup de grosses fuzz en guitare. C'est un effet de saturation énorme. Et ça, c'est un truc qu'on n'utilisait jamais. Et il avait ramené sa pédale là, russe qu'on a utilisée dans beaucoup de morceaux, qui a donné de l'épaisseur. Il a aussi sa technique de mettre des drones, ce qu'il appelle des drones, c'est-à-dire des notes qui tiennent tout du long d'un morceau. Donc pareil, ça crée de l'épaisseur. Donc c'est vraiment top. Et ce qu'on adore chez lui, c'est qu'il a ce côté quand même très garage à l'ancienne, avec des références qu'on a communes avec lui, mais il a aussi ce truc de modernité dans ses sons. Ça reste quand même assez actuel, et c'est ce qu'on voulait. Nous, on voulait pas faire un album typique garage puriste, ouais. On voulait vraiment que ça soit aussi moderne, donc c'était cool. Non, franchement, trop bien.
0: Il est moderne, et votre petit duo fort sympathique s'appelle Blackout. Il vous rend du coup un peu psyché garage, ouais.

0: Dynamite Shakers, vous l'avez compris, c'est un grand coup de cœur pour l'équipe de Décibel. Éloane, Lila Rose, merci beaucoup d'être venue nous
1: voir. Merci à toi.
0: Bonne route, longue vie, bonne tournée. L'album est disponible, il s'appelle Marilyn.
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2: Et c'est déjà l'heure du blind test à gagner ce soir. C'est le fameux album des Dynamite Shakers dont on parlait avec eux, le fameux Marilyn, deuxième album du groupe et vraiment réservoir de pépites rock'n'roll. Ça va plaire à nos candidats. Pour jouer avec nous, il y a Laurent. Bonsoir Laurent.
3: Bonsoir Émilie.
2: Bienvenue dans Décibel, Laurent. Fan de rock ?
3: Oui, oui, toujours.
2: Bon, alors c'est une bonne nouvelle pour le cadeau du jour. Il y a Gilles aussi avec nous. Est-ce que Gilles est un fan du rock ? Nous allons le découvrir. Bonsoir oui. Gilles.
4: Oui, bonsoir Émilie. Je suis un fan de rock, oui, j'aime bien, ouais.
2: Bon, alors c'est un cadeau parfaitement adapté à vous deux. Je vous offre
4: impeccable.
2: À chacun
4: impeccable.
2: Un exemplaire de l'album. Ça, c'est réglé. Dynamite Shakers, ça arrive chez vous dans quelques jours. Cet album Marilyn, que je pense...
3: C'est super.
2: Vous allez adorer. Maintenant, est-ce que le blind test sera uniquement rock'n'roll ? Rien n'est moins sûr, car parfois, voilà, il peut y avoir des petites surprises. Je rappelle les règles pour celles et ceux qui auraient dormi près du radiateur.
4: Son prénom.
2: Voilà, pendant le mois de septembre, hein, on était au fond de la classe, on n'a pas suivi, mais non, c'est vrai, il faut donner son prénom avant de donner la réponse. Et la réponse qu'on cherche, c'est donc le nom de l'interprète de la chanson. C'est génial si vous avez le nom de la chanson, le studio où elle a été enregistrée, l'année où elle est sortie, le nom de l'album, du producteur, etc. Mais ce que nous cherchons, c'est le nom de l'interprète. Alors, Gilles et Laurent, ce soir, petite difficulté supplémentaire, nous cherchons des duos. Donc il y a deux noms à donner à chaque fois.
3: D'accord. Okay.
2: Mais bon, après je peux mettre un demi-point par nom, hein. Vous savez, ici, on n'est pas fâché avec la tricherie. Donc voilà, à tout moment, de toute façon, vous avez gagné tous les deux. C'est parti pour une première chanson, un premier duo. Dites-moi qui sont les interprètes de cette chanson.
4: Etienne Dao et Nicole...
2: Et Gilles
4: Etienne Dao et
2: Laurent, alors
4: et Dany.
2: Ben voilà.

0: Une chanson que Dany aurait dû emmener à l'Eurovision dans les années 70 pour représenter la France, mais le comité a trouvé que c'était un peu dark. Sans doute. Enfin, on adore, nous, on est comme ça, hein. Petit jeune un peu gothique. Dao, Dany, bravo, comme un boomerang. Bonne réponse collégiale, comme disait Philippe Bouvard, un partout, Gilles et Laurent. On continue, voilà un autre duo.
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0: Oui, bravo.

0: Vierges.
1: Oh, hey, on est beau, le cœur des Vierges, on est magnifique. Stone et Chardin, évidemment. On fait un blind test de duo, on est obligé de mettre Stone et Chardin. J'aurais pu mettre Sheila et Ringo, c'était l'un ou l'autre. Mais voilà. Ou David et Jonathan. Ah, je regrette maintenant.
2: Bon, non, c'est pas Peter Iceland, ça va bien.
1: Ah, c'est vrai, j'aurais. Oh, ça c'est trash quand même.
3: Ou Johnny et Sylvie.
1: Johnny et Sylvie, j'ai un problème. Je crois bien que je t'aime. Non. Mais bon.
3: C'est vrai, moi aussi.
1: Oh, c'est beau l'amour. Bon, Stone et Chardin, c'est fait. Dao Dany, c'est fait. Un petit dernier, je vous propose, messieurs, de partir en Amérique. Je peux vous dire qu'ils sont ensemble dans la vie et qu'ils sont le couple le plus influent et le plus riche de la musique américaine. Oui, alors Beyoncé et son mari.
2: Jay-Z.
1: Oui. Un peu les Stone et Chardin américains, si vous voulez.
3: Oui, voilà.
1: Crazy in love. Ça veut dire que c'est Stone et Chardin. Non, c'est Beyoncé et Jay-Z. Et c'est une égalité parfaite, même sans tricher. Vous avez été parfait, Gilles
3: oui,
1: et Laurent.
3: Non, on n'a pas triché. Hein.
1: Mais non, oh, je vous jure. On est bouleversant dans notre honnêteté. C'est magnifique. Pas de bracelet électronique pour nous, Gilles et Laurent. Je vous embrasse.
3: Oui, moi aussi, gros bisous, Émilie.
1: À très bientôt, merci.
3: À très bientôt, bisous.
1: À la prochaine. Et je vous envoie donc l'album de Dynamite Shakers. Alors, c'est parti. On termine toujours le blind test par une chanson dans le thème du blind test. Voici un duo avec Jean Felsine, qui a été notre invité il n'y a pas longtemps. Vous savez, excellent auteur-compositeur qui vient de sortir son album Cinéma Permanent. En 2021, il sortait ce duo avec sa compagne de l'époque, Jo Weddin, elle aussi très talentueuse. Un thème pas souvent abordé dans la musique, le manque de désir masculin.

0: Je la trouve magistrale cette chanson, le thème, les paroles, leur voix, tous les deux, Joe Wedin, Jean Felsine, tout l'album hein, est super, ils en ont fait deux ensemble des albums et c'est vraiment magnifique, les synthés et tout, enfin... Et il y a aussi un clip absolument incroyable, où ils sont en studio et où vous allez voir, ils ont des rapports très charnels avec tous les instruments de musique du studio. C'est un clip incroyable, vraiment tout autour de cette chanson est formidable. Donc voilà, si vous ne la connaissiez pas, je suis ravie de vous l'avoir fait découvrir. Elle s'appelle « Jamais envie de », elle date de 2021.
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0: Allez, on part faire un tour au Sénégal maintenant pour l'anniversaire du jour. C'est la NIF de Youssou N'Dour. Il a 67 ans aujourd'hui, Youssou, auteur, compositeur, interprète, mais aussi homme politique dans son pays, le Sénégal. Et dans les années 90, avec sa copine, la Suédoise Néné Cherry, il faisait le tour du monde avec cette chanson, hymne à l'amour, la fraternité, la tolérance, tout ce qu'on aime, quoi, en Big 2026. Ça s'appelle « Seven Seconds ».

0: anniversaires. Youssou N'Dour, 67 ans aujourd'hui, et deux concerts parisiens à venir pour Youssou, tout seul à Bercy, l'Accor Arena, le 17 octobre prochain, et puis un peu plus tard, le 24 mars 2027, Youssou N'Dour et Angélique Kidjo, les deux ensemble, à Paris, au Grand Rex. Les places sont déjà en vente. Allez, Décibel, c'est terminé pour ce soir. Revenez demain, on sera avec Marguerite, qui sort son premier album, Guérir. Merci à l'équipe de l'émission, il y avait Christophe Hulens, Oumaïma Abaz, Iris Guitoni et son stagiaire, Vincent Thévenet, à la délégation de la musique, Thierry Boffa, Thomas Demol, et à la programmation des invités, Mélodie Chaïb.
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4: Bonsoir à tous et bienvenue sur ICI. Très bon début de soirée. Merci d'avoir noté ce rendez-vous dans vos agendas 20h, 21h. Bon, c'est une heure hein, pour se détendre, pour découvrir des merveilles, celles de notre pays, nos territoires, nos régions, à travers vos villes, à travers vos villages. On va sans doute aller chez vous, peut-être ce soir, ou en tous les cas, on parlera de votre région. On ira en Lozère d'ici quelques minutes pour rencontrer un professeur de mathématiques pas comme les autres. Nous irons en Lorraine, retrouver des animaux. Enfin, direction la Côte Basque, qui propose de passer des entretiens d'embauche en tenue de sport originale. Intéressant, on va en parler. Jusqu'à 21h, nous retraçons le parcours, la personnalité, la vie d'un invité à travers les lieux qui ont compté. Une balade dans la France, pas comme les autres. C'est un auteur de bande dessinée, un dessinateur de presse, un caricaturiste qui a travaillé pour plusieurs journaux. Fluide Glacial, Charlie Hebdo, durant 23 ans, grand musicovore également. Il a collaboré avec les Inrocks. Le 14 janvier 2015, il devient mondialement célèbre pour la une du numéro 1178 de Charlie Hebdo. Je suis Charlie, une semaine après les attentats dont il réchappe. Il sort en librairie Un diamant dans les gravats. C'est son premier récit aux éditions Ma Nuit au Musée chez Stock. Je reçois avec beaucoup de plaisir et d'émotion Luz. Bonsoir Luz.
5: Bonsoir.
4: Comment ça va?
5: Super Eric.
4: Ça me fait plaisir de vous recevoir, vraiment.
5: Eh ben moi aussi.
4: Je tenais à vous remercier. Merci d'avoir accepté l'invitation de cette émission. D'autant que je vous cite tout de suite pour débuter. Je reçois celui qui a commencé à devenir le dessinateur que vous êtes, vous le dites, lorsque vous avez compris que vous n'étiez plus en ruine, mais en chantier. Ça veut dire que quand tout est pulvérisé, on peut se reconstruire?
5: Oui, c'est pas tout à fait évident. Il faut un petit temps d'attente. Il faut se regarder en chantier, il faut regarder les ruines qui sont à terre avant de se dire qu'on est capable de tout reconstruire. C'est pas simple, mais à un moment donné, quand on comprend que finalement on s'est en chantier toute sa vie, ça détend. Il y a moins d'injonctions, on se met moins de poids sur les épaules. Et finalement, être en chantier... travailler, ramasser tous ces petits gravats, bah ça fait quelque chose à faire de sa vie.
4: On parlera de ce livre avant 21h. Cette reconstruction, elle passe aussi par l'écriture, elle passe bien évidemment par le dessin. Pour comprendre comment le dessin, lui, est arrivé dans votre vie, c'est ce qu'on va faire ce soir. On va retracer ce parcours à travers les lieux, les ancrages qui ont pu être pour vous très importants. Puis c'est hyper intéressant pour ceux et celles qui peut-être ont envie de faire le même métier que vous, ou alors qui ont envie de s'inspirer d'un tel parcours. Bon, tout commence à Tours, j'ai envie de dire, et presque tout à Tours. Parce que on pourrait résumer votre vie entre Tours et Paris.
5: Ouais, c'est vrai que Tours c'est la moitié de ma vie, et puis après je suis parti, je suis monté à la paix capitale, comme ouais. On dit, même géographiquement, et puis voilà, je fais partie de ces provinciaux régionaux français qui sont happés par la capitale, et puis après j'en suis sorti aussi, puisque à Charlie Hebdo je faisais des reportages, ouais. Je me suis répandu dans toute la France pour ramener des choses.
4: On va rester à Tours parce que c'est là que tout a commencé. Si je vous demande, alors bien sûr on va parler de Tours, on va parler des bâtiments où vous avez vécu. Si vous m'écrivez une carte postale, on fera un petit dessin d'ailleurs.
5: Ouais, bien sûr.
4: Sur les cartes postales, il y a toujours 2-3 photos. 2-3 images comme ça qui tout de suite à l'esprit sans vraiment réfléchir, Luz, vous viennent de Tours.
5: Alors déjà une photo, première photo, c'est photo de notre appart. Enfin, pas forcément l'appart, mais l'entrée. C'est-à-dire que c'était, on était dans une espèce de résidence. Moi, je l'appelle ça des HLM, mais mes parents disent non, c'est une résidence.
4: Là, vous parlez de votre enfance. On est bien
5: je parle de mon enfance. Je parle de mon enfance. Et ce sont des bâtiments qui sont blancs, avec des, avec un sol rouge et puis des pare-soleils bleus. Donc, j'ai réalisé ça il n'y a pas très longtemps. Finalement, j'ai fait mon enfance dans un drapeau français, quoi.
4: C'est vrai. Mais c'est marrant que ces couleurs vous reviennent. Effectivement, il y a ce sol qui est rouge, il y a ces voitures avec ces pare-brises que vous venez d'évoquer. Si j'ai bien compris, effectivement, c'est des HLM. Plus on avançait dans la résidence, comme disaient vos parents, plus les barres étaient hautes, c'est ça?
5: Oui, exactement. Il y avait le jardin donc Gabrielli où on était. Après, il y avait le jardin Hockeygame et après le jardin Bousignac. Ouais. Alors, j'ai appris bien longtemps après que c'était des compositeurs de musique. Et effectivement, plus on allait vers l'école primaire, maternelle, primaire et collège, plus les bâtiments devenaient de plus en plus hauts et du coup une faune de plus en plus nombreuse. Alors nous, on était à l'entrée, donc on était peut-être entre guillemets les mieux lotis. Ouais. Voilà.
4: Plus tard, vous irez dans Tours, mais là vous êtes un peu en dehors de Tours. Quel souvenir vous gardez de cette période? Parce que c'est dans ce coin-là qu'il va y avoir la primaire, qu'il va y avoir en tous les cas les premières années de la scolarité. Je sais que vous avez des souvenirs de jouer aux billes, par exemple, sur les grilles. Vous avez une enfance insouciante, agréable, malgré un décorum qui n'est pas le meilleur, on va dire.
5: Ah, j'ai l'enfance d'un gamin qui porte des lunettes. Donc ça, c'est un truc, c'était avant Harry Potter. Là où on était, il y avait un jardin, enfin justement c'est des jardins, ouais. Donc il y avait à chaque fois un petit parc avec des endroits pour jouer au football. Et donc moi j'ai passé ma vie à être dans les buts, puisque j'étais choisi en dernier, et du coup j'ai passé ma vie à recevoir des ballons dans la figure et casser des lunettes.
4: C'est moche ça.
5: Oui, c'est très très moche. Très moche. Ça m'a donné une certaine aversion envers la masculinité toxique et notamment le foot.
4: Alors vous fabriquez des cabanes, je sais pas moi, comme tous les gosses, vous avez des lieux doudous. Il y a des endroits quand même au cœur de ce foot que vous prenez dans la tronche, des endroits un peu sympas quand même. Le sapin.
5: Il y a un sapin. Un seul sapin, derrière lequel j'ai roulé mes premières
4: pelles.
5: Mes premières pelles, on peut dire ça.
4: Bah oui.
5: Et je me rappelle bien, c'était avec Sandrine et Caroline. On était tous les trois. Okay. Et puis c'est elle qui m'avait emmené derrière ce sapin. Mmh. Et puis on s'est entraîné. voilà. Et ça, j'en ai pas roulé avant 24 ans. Ensuite.
4: Ça, c'était pendant 24 ans, vous avez fait une pause de 24 ans.
5: Mais non, mais j'ai fait une pause de pelle pendant à peu près. J'ai 11, 13 ans.
4: Non, sérieux?
5: Ouais. Ah ouais, je suis arrivé assez tard dans la vie. Sexuelle. Sexuelle d'ailleurs, c'était pas sexuelle. C'était dans la vie sentimentale.
4: En tous les cas,
5: assez tard.
4: Ce sont les lieux de vos premiers émois. Pour le reste, on fera une autre émission si vous voulez bien à ce moment-là. Bon, en tous les cas, voilà, ce sont ces premiers lieux de vie. Vous dites d'ailleurs que ce n'est pas de la nostalgie quand vous y retournez, parce que je sais que vous y retournez souvent, ou en tous les cas, vous avez l'occasion d'y repasser. Vous dites que vous y allez pour vérifier que ce lieu n'est pas seulement un rêve dans votre tête.
5: Oui, oui, oui,
4: c'est joliment dit ça.
5: Y a déjà un truc, c'est moi je rêve en noir et blanc, et quand je rêve souvent de cet endroit-là, je rêve souvent du parking, précisément du parking
4: couvert,
5: sous les immeubles, et avec j'ai une vision très très très très claire, et il faut vraiment que je retourne en dehors de ces souvenirs olfactifs du bitume. Il faut vraiment que je retourne régulièrement là-bas pour voir effectivement que c'est en bleu, blanc et en rouge, et peut-être aussi en vert parce qu'il y a les sapins.
4: Luz est votre invité, très coloré malgré ses rêves en noir et blanc. On va continuer de se balader dans votre enfance, on vient juste de commencer le voyage. Mais je vous l'ai dit, on s'échappe un petit peu partout en France, on va aller dans le Gard et dans la Lozère pour un rendez-vous des merveilles avec Benoît Prospero qui nous présente aujourd'hui un passionné. Écoutez.
6: Ah, sa passion dans la vie, ce sont les castors. Alors, dit comme ça prête à sourire. Hein. Bah oui, si, c'est vrai. Mais vous allez comprendre pourquoi c'est merveilleux. Lui, c'est Lionel Coste, professeur de mathématiques Atlantique. Et avec Issy Garlozère, on vous emmène à sa rencontre. Et pour comprendre comment tout a commencé, d'abord un souvenir d'enfance.
7: Je me souviens de ces odeurs quand on arrivait au printemps, ces insectes qui volaient, cette nature. Les premières fois, on m'a montré les barrages de castors qui étaient revenus. Et c'était pour moi un peu le paradis. C'est quand même des lieux magiques.
6: Voilà, ça c'est donc durant l'enfance de Lionel. Et des années plus tard, de manière assez inattendue, on va lui demander d'écrire un article sur le castor, donc, alors qu'il n'y connaît rien. Et ce qu'il va découvrir va le fasciner. D'abord...
7: Donc, pour observer les castors, il faut sortir la nuit. C'est comme quand vous allez à un spectacle. C'est quand la lumière s'éteint, le spectacle commence. La journée, il n'y a rien. C'est le désert total, à part les plantes qui ne peuvent pas nous fuir. Et là, dès que le soleil se couche, vous avez une faune absolument incroyable. Des fois, je me croirais dans la savane africaine. Il y a tout qui sort devant vous. Et c'est des moments d'émotion que je ne retrouve nulle part ailleurs.
6: C'est pas génial comme histoire. Et vous allez voir, ce qui plaît à Lionel dans le fait d'observer les animaux, bah, c'est pas seulement le côté scientifique. C'est aussi et surtout l'idée de se reconnecter au vivant.
7: Il y a ce côté presque de méditation avec la nature. C'est assez surprenant. Des fois, j'ai des larmes aux yeux. Je vois des choses absolument incroyables. Des fois, j'endors pas la nuit.
6: Ah, ça fait envie. Hein. Et au cas où, sachez que les castors, oui, il y en a en France.
7: Dans le Gard, le castor est très présent. La loutre est revenue d'ailleurs il y a presque une vingtaine d'années. Le Gardon, la 16, même le Vidourle, vous avez le castor et la loutre partout. Bon, bien sûr, on peut rajouter le Rhône. Hein, et la plupart des petits ruisseaux, enfin des affluents de ces rivières, le castor et la loutre sont présents.
6: Eh ben voilà. Et vous savez ce qui fait avancer Lionel Coste dans la vie? Quelle est sa philosophie de vie?
7: Moi, je pense qu'il faut jamais jouer à l'adulte. On n'est rien, on va pas mourir demain, on est là de passage. Moi, je suis un enfant, mais sur la sensibilité, quand je vois mes animaux, je suis un vrai enfant. Éternellement émerveillé. Mais c'est ma curiosité. J'ai envie de vivre, de me sentir vivre, de découvrir. J'ai une soif d'apprendre. J'ai toujours eu cette impression de rien savoir. Parce qu'on me dit souvent, mais tu sais beaucoup de choses. J'ai dit, mais non, je sais rien. Et en fait, il n'y a pas que moi. Nous ignorons quasiment tout.
6: Qu'est-ce que vous voulez rajouter? Continuez à regarder le monde vivant avec les yeux de quelqu'un qui découvre encore le monde. Essayez. Vous verrez, c'est une merveille. Merci Lionel Coste, message bien reçu. Et merci, ici Garlozère.
4: Luce, on a écouté l'invité qui dit, j'ai retenu, il ne faut jamais jouer à l'adulte. Parce qu'être dessinateur, c'est jamais jouer à l'adulte.
5: En tout cas, c'est essayer de repousser l'âge adulte, tant qu'on peut.
4: Luz, votre invité, un diamant dans les gravats, on va en parler avant 21h. On va retourner à Tours dans un instant, entre les rives de la Loire et du Cher, ses maisons à colombages, sa cathédrale Saint-Gratien, mais bien d'autres choses, parce que près du pont Wilson, il y a vécu une grande partie de sa vie. Luz est avec vous jusqu'à 21h.
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4: Et ce souvenir de 1981, il est signé Mel Brooks, It's Good to be the King. C'est sur Ici.

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3: Avec mon invité, un créateur de bande dessinée, un dessinateur humoristique, un dessinateur de presse, récompensé à de multiples reprises. Il fut l'un des piliers de Charlie Hebdo durant 23 ans. Le parcours singulier de Luz, que l'on feuillette ce soir et qui publie son premier récit, Un diamant dans les gravats, publié chez Stock. À l'instant, on a parlé de castors. Il m'a dit, j'aurais pu très bien vous parler des castors, sauf que vous, c'était plutôt des ragondins, donc a priori du côté de Tours, Luz.
4: Oui, c'est des ragondins qu'on trouve au bord du Cher et au bord de la Loire. Mais je vous promets, j'ai roulé aucune pelle à un ragondin derrière un sapin. Ouais,
3: ça, c'est pour ceux qui nous rejoignent. Effectivement, on a parlé de ça tout à l'heure. Ça vous a inspiré d'ailleurs, ces bords de Loire, ces bords de Cher? Vous y avez passé du temps, vous y êtes posé pour dessiner, enfant, gamin. Ce sont des lieux qui inspirent ou pas du tout, pas plus que ça.
4: Ce sont des lieux qui restent dans la tête. Il reste une trace de tous ces lieux-là. Et je dirais pas forcément que j'ai pas dessiné à l'époque. À l'époque, je cherchais à dessiner des bonhommes avec des gros nez, enfin des choses comme ça. J'étais pas encore dans le reportage. Mais maintenant, j'ai envie de faire du reportage et je redessine ces lieux dans ma tête.
3: On a parlé de ce parking couvert qui immédiatement vous ramène des odeurs de, c'est votre parking de prose quoi finalement.
4: Oui, parce qu'il y a des choses comme,
3: non mais c'est vrai.
4: Exactement.
3: C'est pas quelle odeur vous revient d'un parking couvert à part des pots d'échappement. Mais
4: Oui, mais c'est ça. Je sais que ma fille, par exemple, elle adore aussi l'odeur des pots d'échappement et du bitume. Donc je pense qu'il y a quelque chose qui se transmet de génération en génération. Oui, on ne sait pas. C'est, je sais que je vais le dessiner dans ma prochaine BD. Ça c'est sûr. Ce parking.
3: Ah bah voilà. Bonne information. Non mais vraiment. Voilà, on a parlé de l'école, du collège. Vous changez de quartier. Vous allez à Roche-Pinard. Alors Roche-Pinard, c'est ça, hein, c'est bien comme ça qu'on prononce.
4: Roche-Pinard. Alors je suis dans le coin de Roche-Pinard et après je change de quartier. Je vais du côté de Gramont, en fait.
3: Alors expliquez parce que on connaît pas tous, hein.
4: Non, vous connaissez pas tous. En fait, le coin de Roche-Pinard, c'est l'endroit central où il y avait justement ces trois jardins, plusieurs bars d'immeubles, etc. Et après, on reste du côté du Cher et on va un petit peu plus loin. On va du côté de l'avenue Gramont, mais encore bord du Cher. Donc, faut que j'aille à l'école, au collège, en bus. Voilà.
3: Alors c'est marrant parce qu'effectivement on a préparé cette émission et quand on vous demande si vous vous souvenez d'un spot, ça pourrait être un bord de mer, ça pourrait être les bords de Loire justement, vous avez parlé de cet arrêt de bus. Ouais.
4: Ah oui, alors moi j'ai un souvenir fabuleux de cet arrêt de bus.
3: Mais pourquoi hein?
4: Ben, je ne sais pas, parce que je passais mon temps à être très en avance, parce que ma mère me poussait dehors pour aller à l'école, elle ne voulait pas que je sois en retard et donc je patientais à cet arrêt de bus toute ma vie. J'ai toujours un souvenir de cet arrêt de bus particulier, et en particulier un moment où il y avait c'était en 86, en janvier, et il y avait deux meufs qui étaient que je connaissais, qui étaient dans ma classe, et grande baraque, et qui avaient une passion totale pour Balawan. Et un jour, voilà, un matin.
3: Faites attention, Luz, hein, on vient. Non, la chanteur, ça part très vite chez nous. Hein, donc,
4: Ah ouais?
3: Je voulais terminer votre histoire. Non, bah en fait, voilà.
4: Vous saviez tout déjà.
3: Balavoine meurt, je crois que c'est en janvier 86, et elles ont séché pendant deux semaines.
4: Elles ont séché pendant deux semaines. Enfin, moi, je me rappelle, j'étais à l'arrêt de bus, et je les vois en larmes, et je comprends pas ce qui se passe. J'avais pas écouté les infos. Et puis, Daniel est mort. Et à ce moment-là, elles sont dit, on ne va pas à l'école. Ouais. Et je suis allé tout seul, et pendant deux semaines, à mon avis. Les trois premiers jours, effectivement, il y avait du deuil, mais le reste, c'était peut-être un petit peu exagéré. Mais après, on respecte le deuil.
3: Bien sûr. Le lycée, c'est quand même un lieu important parce que c'est là que vous changez de nom. C'est là, en tous les cas, que vous prenez le nom de Luz. Alors, est-ce que vous pouvez expliquer, pour ceux qui ne savent pas, vous appelez Reynald Luzier, votre vrai nom sur la carte d'identité. Vous faisiez partie le groupe d'amis des Jojo Luz.
4: Ouais, alors disons qu'au lycée, je commence à avoir une vraie communauté, et puis on s'appelait les Jo. Voilà, Joe, il y en a un qui s'appelait Faber, alors donc c'était Joe de la Fab, un autre qui s'appelait Pilette, Joe de la Pile, puis moi c'était Luzier, Joe de la Luz, et quand j'ai commencé à dessiner...
3: Le duc de Boulogne, c'est Booba, hein.
4: Bah oui, Joe de la Boue.
3: Non mais voilà,
4: Joe de la Boue. Ouais. Et puis quand j'ai commencé à dessiner, je cherchais un nom, et moi, Reynald Luzier, ça faisait déjà trop long au bout d'un dessin, et puis ça ressemblait à Luzier. Donc déjà, il y avait un dessinateur qui avait déjà le même nom, qui en plus était de droite, donc ça me dérangeait d'avoir cette homonymie possible. Et à ce moment-là, j'ai utilisé Luz, Joe de la Luz. Voilà.
3: Et vous l'avez gardé, vous avez bien fait. Alors, vous dessinez depuis longtemps, vous dessinez depuis toujours. Je pense que vous avez passé énormément de temps dans votre chambre d'enfant. Mais à un moment donné, vous vous rendez compte quand même que vous dessinez un peu autre chose que des dessins d'enfants et que vous avez peut-être un niveau qui est autre. Et vous allez rejoindre une structure qui s'appelait Weekend Doux. C'était quoi ça, hein?
4: Eh bien, c'était à la base

0: où je dessinais des caricatures, des choses comme ça. Et puis, voilà, des dessins d'humour. Et puis, j'ai commencé à aller dans les festivals avec cette structure.
1: À Blois, notamment.
0: À Blois, oui, à Blois, où j'ai découvert, malheureusement, aussi l'alcool. Ça, c'était autre chose, parce que ça s'appelle un festival de BD. C'est assez... Il y a deux choses dans les festivals de BD, c'est le taboulé et puis la bière.
1: Oui.
0: Et moi, j'étais quand même assez jeune, et je suivais le mouvement. Voilà, j'étais quand même avec des gens un peu plus âgés que moi.
1: Pour le taboulé, je vous comprends en même temps.
0: Oui.
1: Ça ne va pas aller non plus.
0: Non, taboulé. Non, ça c'est un autre sujet. Mais du coup, je me rappelle du jour où Jacques Lang, qui à l'époque était maire de Blois, était passé dans les travées pour féliciter ces jeunes pousses, etc. Moi, j'avais beaucoup trop bu. Ils m'ont balancé dans les chiottes pour que j'évite de demander de serrer la main et de m'accrocher comme un jeune bulot plutôt à celui qui était aussi ministre de la Culture, je crois, à l'époque. Encore.
1: Dans quelques minutes, on ira faire un tour dans un amphithéâtre, toujours. Donc cette fois à Tours, vous allez un peu quitter ce quartier des bars, cet HLM, cette résidence, selon vos parents, pour aller découvrir un amphi qui est un ancien cinéma porno. Et que ça, c'est une promesse. On va en parler d'ici quelques instants. Et puis on va comprendre comment, petit à petit, le dessin va faire de plus en plus partie de votre vie jusqu'à votre arrivée à Paris, Luz. Il n'est pas question de castor à présent. Dans Ici, ça entreprend. 10% des Français ont une poule. Décidément, vous êtes venu un jour. C'est très animalier.
0: Ah, c'est parfait pour moi. J'adore ça.
1: C'est pas tout. Vous avez des animaux?
0: J'ai un chien.
1: Bon, 10% des Français ont une poule. Catherine Kikandon, aujourd'hui, vous prenez soin de ce qu'elle mange.
2: À Courbesseau et à Hoéville, à quelques kilomètres à l'est de Nancy, les céréales coulent à flot. Grâce à Marin Barbier et Alcanagri, son entreprise d'alimentation céréalière pour les poules, les oiseaux et les lapins. Il vend des produits bruts comme l'avoine, le blé, les brisures de maïs, l'orge ou les graines de tournesol, mais aussi des mélanges avec des noms sympas comme Roule ma poule à destination des poules, Fier comme un coq pour le reste de la basse-cour et Tête de linotte pour régaler les oiseaux. Les céréales sont triées, nettoyées, broyées, mélangées et tamisées. Marin utilise sa propre production ainsi que celle de 5 agriculteurs voisins dans un rayon de 30 km, une production 100% locale, 100% naturelle, sans OGM, ce qui permet de la valoriser correctement.
3: Chez nous, on arrive vraiment à redonner de la valeur aux céréales, entre 20 et 40 euros de plus que le marché mondial, pour arriver à ce que l'agriculteur s'en sorte au mieux. D'autant plus qu'on connaît les difficultés du monde agricole actuel, notamment céréalier. Et donc on s'est dit qu'il fallait vraiment qu'on arrive à dynamiser ce secteur au niveau local.
2: Et si sa démarche aide les agriculteurs, elle est aussi idéologique.
3: C'est clair qu'avoir des poules chez soi, encore une fois, comme c'est un geste écologique, ça va de soi que d'acheter local, et c'est dans la même lignée. Donc c'est vraiment, en tout cas pour nos clients, quelque chose qui est important. Et tant mieux pour nous, et tant mieux pour l'économie locale.
2: Et tant mieux pour les animaux aussi, qui ont l'air d'en redemander. Oui, madame, ça arrive. Ce jeune agriculteur de 29 ans a repris l'affaire en 2019 et depuis, il a multiplié le chiffre d'affaires par 10. Il a même installé des distributeurs automatiques. Oui, comme ceux que vous avez au travail pour acheter un paquet de chips, sauf que là, ce sont des sacs de graines de plusieurs kilos. Les trois premiers ont été mis en place pendant le Covid à Frouard, Courbesseau et Dieuzin.
3: Pour les plus performants, on les réapprovisionne entre 2 et 3 fois par semaine et on a 40 sacs par distributeur, voilà, de mis dedans.
2: Cette année, il en installe 15 autres, comme à Chanteux, Londres, Morange, Homécourt ou encore Lunéville. Plus d'infos sur alcanagri.fr. Merci à Isabelle Baudrier d'Ici Lorraine pour cette idée qui a du grain à revendre. Ici, ça entreprend en Meurthe-et-Moselle avec Alcanagri parce que les poules, les lapins et les oiseaux ont eux aussi le droit de manger sainement. Bah oui, il n'y a pas de raison.
1: C'est des bruits qui vous parlent, ça, Luz, d'entendre comme ça, la forêt. Je sais que c'est aussi un lieu un peu d'échappatoire pour vous.
0: Ah oui. Moi, je suis un dendrophile total.
1: Ouais.
0: C'est les gens qui caressent les arbres et qui font corps avec le tronc, la sève, les arbres. J'adore ça. J'adore les dessiner aussi.
1: On va parler dans un instant de cette fac de droit rue Émile Zola à Tours, un ancien cinéma porno. Ah, qui va un peu déclencher votre engagement politique.
0: Hein. Et oui, on trouve l'engagement politique où on peut.
1: Complètement fou. Mais en tous les cas, il y avait des affiches, vous nous le direz peut-être dans un instant, qui vous ont donné envie de lire des journaux plutôt à sensibilité de gauche à ce moment-là. Je pense à Libé, je pense au Canard, ou je pense encore à l'Humanité.
0: Ça arrive
1: à des gens très bien. Luz est votre invité. Avant 21h, restez bien avec nous parce qu'on parlera aussi de ce premier récit. C'est très important aussi pour lui et pour vous, un diamant.

0: Dans les gravats, publié dans cette édition Stock Manu au musée. Il est avec vous encore pour quelques minutes sur ICI.
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0: Ça, c'est notre petit rendez-vous. Hein. Chaque soir, entre 20h et 21h, voici un autre rendez-vous. Il est signé Vanessa Paradis sur ICI.

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5: Avec Luz, votre invité au début des années 90, Luz signe les planches d'un journal de bande dessinée Psychopathe. Il deviendra en 1994 rédacteur en chef de Chien Méchant, mensuel de BD satirique pour Fluide Gastial, puis Charlie Hebdo, dont il deviendra l'un des dessinateurs pendant plus de 23 ans. Il sort en librairie chez Stock Un diamant dans les gravats, et il est là pour nous en parler d'ici 21h. On vous a laissé à tour dans cet amphi qui lance un peu votre carrière politique, mais j'imagine quand même que le gamin que vous étiez quelques années avant était déjà bien ancré dans ce qu'il avait envie de faire, ou en tous les cas avec déjà une opinion, un avis sur les choses.
6: Ouais, je sais pas si j'avais un avis sur les choses, mais déjà j'avais un truc pas mal, c'est que j'avais une famille un peu... vous savez, ces familles dysfonctionnelles qui s'engueulent, qui se réconcilient, tout ça, et qui faisaient beaucoup de repas. Et donc c'est là où j'ai commencé à travailler, à faire le journaliste. C'est-à-dire je dessinais les gens attablés, et puis en fin de repas, je montrais mon dessin avec les bulles de ce qu'ils avaient dit les uns et les autres. Et puis, ça en faisait marrer certains, ça faisait crisper certains autres. Et c'était mes premiers reportages. Ouais. Quoi. Voilà, c'était là où j'ai fait mes armes, on peut dire.
5: Vos parents, vous avez vécu plein de belles choses avec eux. Et il y a notamment un souvenir important, puisqu'on parle des lieux, c'est les brocantes. Ouais. Ça, ce sont des choses que vous avez fait des dizaines et dizaines de fois avec eux. Vous partiez, je ne sais pas, moi, le week-end.
6: Ouais, on partait le week-end. Alors, ça dépendait de l'endroit. C'était plutôt en Touraine. Plutôt, alors, Chinon, Loche, Azay-le-Rideau. Et des fois, on n'allait pas plus loin que 80 km, ce qui est déjà pas mal. Ce qui était déjà pas mal. On restait dans l'Indre-et-Loire. Et puis, pour moi, c'était quelque chose d'assez fort. C'est-à-dire que moi, je découvrais comment je pouvais plonger dans le passé. J'achetais des vieux vinyles et j'achetais des vieux journaux. C'est la première fois que j'ai eu des Charlie.
5: Charlie Hebdo.
6: Des anciens Charlie, ouais. La première fois que j'ai eu des Charlie dans les mains. Ben voilà, c'était dans les brocantes, je les achetais, des harakiri aussi, etc. Et j'ai fait ma culture, j'ai commencé à faire un peu ma culture politique, finalement, dans ces endroits où ça sent le vin chaud d'un côté, la merguez, la frite, et puis aussi le vieil encaustique.
5: La fête de l'humain, quoi.
6: La fête de l'humain, mais la fête de l'humain, mais pas
5: avant l'heure.
6: Peut-être. Mais il y avait aussi ce truc marrant, c'est qu'on pouvait toucher des œuvres d'art, enfin des tableaux, des choses comme ça. On pouvait les avoir en main, quoi. Et donc ça, c'était un truc qui était tout l'art était disponible, même si c'était pas des grandes œuvres, c'était plutôt des croûtes. Et en même temps, il y avait la possibilité de ramener un petit peu d'art et un petit peu d'histoire chez soi.
5: Alors, ce qui vous a aussi marqué avec vos parents, c'est le voyage. Vous aviez la chance de partir avec vos parents, notamment sur la Costa Brava.
6: Ouais.
5: Ce qui veut aussi dire que vous avez vu défiler la France, j'imagine, avant d'arriver en Costa Brava, avec... vous pouvez le décrire, hein. Votre père, il était torse nu.
6: Bah voilà, c'est simple, mon père était torse nu, ma mère, elle fumait clope sur clope, avec la fenêtre ouverte et les pieds dehors. Et puis, moi, je m'occupais de la musique. Moi, c'était mon.
7: Vous étiez responsable de musique, vous alliez jusqu'à à la maison à tout recréer les cassettes.
6: Ouais.
7: Enregistrer les cassettes.
6: J'enregistrais les cassettes et je dessinais les pochettes. Alors sur Rotring, donc avec une mine super fine, je reproduisais les pochettes de Santana, Bowie, Elton John, voilà, plein de trucs. R.O.M.
7: Ah bah voilà. Je vous avais prévenu, Luzin.
6: Voilà. Très bien.
7: Ça, c'est hyper important, oui, parce que c'est un peu votre ami imaginaire à l'époque.
6: Ah oui, moi, c'était mon ami imaginaire. Je partais en vacances, on était quatre dans la voiture, parce que moi, je suis fils unique, et j'avais toujours besoin quand même d'un quelqu'un d'autre, tu vois, pour. J'avais besoin finalement. Bowie, c'était mon ami imaginaire. C'était, j'emmenais avec moi dans la voiture. On allait sur la Costa Brava. On allait bronzer ensemble. Et puis voilà, moi j'avais mon baladeur dans les oreilles.
7: Walkman.
6: Ouais. Oui. Walkman. Et puis on. Bah, ouais. C'était mon pote en
7: et
6: fait.
7: Vous reveniez par Castelnaudary.
6: Oui,
7: alors là, c'était encore une autre ambiance.
6: Oui, alors c'est vrai que à l'aller, on fonçait à toute berzingue.
7: Ouais.
6: Voilà. Et après, au retour, on avait le droit de chiller un peu. Et donc, on passait par Castelnaudary, c'est-à-dire qu'après d'avoir engurgité énormément de calamars frits, etc., hop, on allait manger un cassoulet. On faisait une pause. Pause cassoulet, voilà, exactement. J'ai cassoulet parce que peut-être mon père, il n'avait pas envie de revenir tout de suite à Tours. Et on s'appelait un cassoulet à Castelnaudary, c'était traditionnel.
7: Ce qui est génial dans le partage, et je sais que vous avez un goût prononcé aussi pour les musées aujourd'hui, qui est aussi un lieu peut-être d'évasion pour vous, c'est le musée d'Ali de Figueras. Alors, ok, j'ai quitté la France un instant, mais ça, c'est le musée que vous visitiez avec vos parents.
6: Oui, en même temps, le musée d'Ali de Figueras, c'est presque une région française parce qu'il y a plein de touristes français qui viennent. Je parlais autour de vous. Que ce soit notre génération, même avant ou après, tout le monde est passé par le musée d'Ali parce que c'est pas très loin de la France et puis c'est très ludique pour un enfant, c'est extraordinaire. Voilà, les fauteuils bougent et puis pour un adolescent aussi. Moi, je me rappelle avoir été complètement ému en tant qu'adolescent parce qu'il y avait exposé un poil de cul de sa femme, Gala, sur un sucre. Ah, je dis waouh. Alors je regardais ce poil de cul avec traversé par des rayons de lumière et ça me fascinait quoi.
7: Dans votre process et dans votre vie, Luz, il y a la musique. On a compris votre passion pour signe. Vous faites-vous aussi de la musique à ce moment-là, à l'adolescence, vous êtes batteur.
6: Ouais, enfin, je suis batteur. Alors, on a une batterie. Alors,
7: Batterie, effectivement, on n'est pas forcément batteur. Mais...
6: Non, voilà, c'est ça. C'est comme on a un crayon, on n'est pas forcément dessinateur non plus. Mais, effectivement, à un moment donné, j'ai une batterie. En plus, on est en plein quartier résidentiel. Alors, on a encore changé de.
7: Ah, ça va plus loin, vous avez un groupe.
6: Ouais, on a un groupe, mais il a absolument pas de nom. C'est-à-dire qu'on a.
7: Et
6: que tout le monde change.
7: Et pas de style du tout.
6: Parce qu'il y en a un qui était. Moi, j'étais. Il y en a un qui était fan des Pink Floyd, l'autre. Fan de Depeche Mode, moi j'étais fan de Led Zeppelin. C'était incohérent, totalement incohérent. Ouais. On n'a jamais réussi à faire un seul véritable morceau, mais ça a duré longtemps. Ça a duré un an.
7: Dans les lieux que vous affectionnez particulièrement, il y a votre atelier. Ça ressemble à quoi un atelier d'un dessinateur comme Luz?
6: Oh bah ça ressemble à.
7: C'est un joyeux foutoir.
6: Ça ressemble à un joyeux foutoir. Et une fois tous les trimestres, ça se range. Et après, ça redevient un foutoir. C'est comme si c'était un pop-up de bordel, en fait.
7: Dessiner, quand on a préparé ensemble cette émission, on m'avait dit, mais dessiner, c'est rigolo.
6: Oui, c'est rigolo. Je pense que c'est important de le dire à la jeune génération, toujours un peu idiot de dire ça, mais à ceux qui suivent, c'est-à-dire que après le parcours que j'ai, il y a eu un moment donné où le dessin est devenu quelque chose de très très dur, très responsable. Et j'aime bien cette émission parce que aussi ça permet de montrer que le dessin c'est quelque chose qui arrive aussi dans une forme d'irresponsabilité. On dessine ce qu'on veut, on avance, on progresse. On ne sait pas du tout forcément où on va. Et même là encore, moi, je ne sais pas encore où je vais. C'est pour ça que j'aime bien... C'est plutôt assez logique de parler de mon parcours, parce que mon parcours, il est toujours en cours, au final.
7: Work in progress,
6: ouais.
7: On parlera de peut-être aussi l'avenir du dessin humoristique et satirique aujourd'hui. Quelle est sa place en France? Quelle est sa place dans le monde? Et puis, on a encore pas mal de choses à se dire dans votre work in progress, justement, sans oublier ce livre Un diamant dans les gravats, dont on parlera d'ici quelques minutes. Et si votre prochain entretien d'embauche se déroulait en tenue de sport, C'est possible. Pas besoin pour autant de vouloir devenir prof de sport. L'idée, c'est bien de rencontrer son futur employeur sur un terrain plutôt que dans un bureau. Une belle initiative qui nous vient de ce pays, notamment de la Côte Basque. Robin Bernot, vous êtes aux côtés d'Aran Tchakorouchari.
4: Imaginez trouver votre prochain emploi sur un terrain de rugby.
8: Super.
4: Oui, bon, si vous vous appelez Antoine Dupont, Louis Bielbiaré ou encore Pauline Bourdon-Sensus, c'est normal. Mais là, je vous parle vraiment de tout le monde, que ce soit vous ou moi, même si j'aurais fait un très bon talonneur. Mais ça, c'est notre histoire. Il y a quelques jours, à Hendaye, France Travail a proposé l'opération du stade vers l'emploi avec un concept très simple. Recruteurs et demandeurs d'emploi se sont rencontrés par le biais d'activités sportives. Écoutez Gwenola Trivière, directrice de l'agence France Travail de Saint-Jean-de-Luz, au micro d'Arantxa Kourouchari.
9: L'idée, c'est que sur cette matinée, on casse les codes. On n'a pas de CV. On est là pour un peu, surtout mettre en avant ses qualités, son savoir-être. Le midi, on fait une levée d'anonymat. Et donc derrière, on enchaîne directement sur un format job dating beaucoup plus classique en tenue de sport.
4: Ces ateliers ont aussi pour but d'enlever le stress que peuvent procurer des entretiens d'embauche classiques.
9: Là, on va regarder les gens de façon différente, de façon complètement neutre en fait. On va apprendre à se découvrir, à se parler. Les premières relations sont beaucoup plus détendues parce qu'on partage quelque chose, une découverte, des stratégies sur certains exercices. Et donc c'est une façon vraiment différente de rentrer en contact.
4: Alors ici, dans les Pyrénées-Atlantiques, ça marche. Et vous, qu'en pensez-vous? Je suis allé en discuter avec Isabelle, retraitée sportive, qui s'apprêtait à prendre le départ d'un 10 km. Pour elle, l'initiative est hyper positive.
10: Beau projet, tout ce qui touche le sport est toujours intéressant. Et en plus, ça meute les foules, donc c'est très bien.
4: Finalement, quoi de mieux que le sport pour faire des rencontres?
10: Oui, de rassemblement. Là, on est tous égaux. Il n'y a pas de riches, de pauvres, de moches, de beaux. On est tous là pour le sport, les esprits d'équipe.
4: Mais n'est-il pas un peu dangereux de peut-être plaquer son futur patron avant même d'être embauché?
10: Non, au contraire. Ça peut être un bon moment pour le faire.
4: Alors, plus sérieusement, la recherche d'emploi peut s'avérer être une vraie galère et pas que pour les jeunes.
10: Surtout des seniors, on nous demande de bosser plus longtemps, mais à 60 ans, vous ne trouvez plus de boulot apparemment aussi.
4: Ainsi, sortir du cadre formel de l'entretien dans un bureau permet aux recruteurs de découvrir des talents qui seraient peut-être passés inaperçus lors d'un entretien classique où le CV reste très souvent au centre de la discussion.
7: Avec une opération qui se déroulera d'ailleurs dans les prochains jours, le 8 octobre à Cosne-Cours-sur-Loire, mais également à Montélimar le 9 octobre ou encore à Rennes le 16 octobre. Luz est votre invité ce soir depuis maintenant 20h et on partage bien son parcours, cet ancrage en Touraine, mais pas seulement. Un diamant dans les gravats, Manu au musée, c'est publié chez Stock. On va enfin en parler dans un instant sur ICI.
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7: Et John Lennon au cœur de cette soirée avec Woman.

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2: Et mon invité Luce, Grand Prix de la critique des journalistes de bande dessinée, Prix Wolinski de la BD du Point pour Deux Filles Nues, sorti en 2024, Fouve d'Or en 2025, prix du meilleur album de l'année au Festival d'Angoulême. Luce est votre invité ce soir, il vient aussi nous présenter ce livre, premier récit, Un diamant dans les gravats. On a beaucoup parlé de tout, on a beaucoup parlé de votre enfance, de votre adolescence, on a compris aussi le cheminement qui fait qu'à un moment donné, bah, vous montez à Paris. Vous avez quel âge quand vous arrivez à Paris ?
3: 19 ans.
2: Ah, c'est jeune, hein ?
3: 19 ans, ouais. Je m'installe à 20. Voilà.
2: Vous installez dans quel quartier d'ailleurs à ce moment-là ?
3: Je m'installe du côté de Nation.
2: Nation ?
3: Ouais.
2: Un quartier plutôt populaire, d'ailleurs.
3: Populaire, dans un 11 mètres carrés.
2: Ouais.
3: juste de la place pour s'allonger.
2: C'est déjà bien. Bon, vous arrivez avec des dessins, vous arrivez pour conquérir la capitale, ou en tous les cas, vous avez envie de faire quelque chose de ce voyage. Vous allez essayer de vous faire connaître. Puis alors, c'est quand même complètement dingue, si vous allez me dire c'est vrai, vous croisez Cabu par hasard.
3: Alors, presque par hasard, c'est-à-dire que c'était une journée où j'avais fait un dessin, c'était l'époque où Édith Cresson était ministre de la France,
2: et j'avais 1991. Fait un dessin... 1991.
3: Oui, c'est ça, ouais, 91, tout à fait. Un copain me loge à Paris, et puis je me décide de faire la tournée des popotes, comme on dit, d'aller voir tous les journaux qui publiaient des dessins, et
2: normal.
3: Il y en avait beaucoup
2: normal,
3: à l'époque.
2: Ouais,
3: il y en avait énormément.
2: Ouais.
3: Ce qu'il y a, c'est que je reste toujours un provincial dans l'âme, c'est que je suis à Paris, et je me paume complètement en Paris, je mets un temps fou pour réussir à trouver le câlin enchaîné, parce que c'est là où je voulais aller au départ. Et une fois que je l'ai trouvé, ils m'ont dit, ah bah non, c'est pas là, il faut refaire tout Paris, il faut aller dans un autre endroit, à l'imprimerie, à Ballard. Et alors je passe le reste de la journée à essayer de trouver l'endroit. Je me perds évidemment, et sous un Porsche, voilà, je croise quelqu'un avec une coupe au bol, des lunettes.
2: Et on voit tous.
3: Et un impair. Voilà, mais c'était exactement Cabu. Et moi j'étais quasiment le même. J'étais le même, sauf que j'avais des cheveux un peu plus longs. J'avais un impair moi aussi. Et lui il avait son top bag.
2: Et il est séduit parce qu'il vous emmène à ce moment-là la grosse Bertha. Alors pour ceux qui ne savent pas, c'est l'ancêtre de Charlie Hebdo.
3: Ouais. Il me dit ne va pas au cadre enchaîné parce qu'il modifie les dessins, c'est pas bien. Mais viens avec moi à la grosse Bertha. C'était le nouveau journal satirique qui était sorti juste au début de la guerre du Golfe, donc en janvier 91, où il y avait tous les gens qui allaient faire à Charlie Hebdo après, c'était Richard, Beris, Etinius, etc.
2: Ensuite, on la connaît. Je voudrais juste citer aussi, puisque j'ai parlé des prix que vous avez eus, Indélébile, BD qui raconte vos 23 ans, à Charlie Hebdo, qui a été récompensé par le prix France Info. Vous avez eu le prix des Inrocks de la catégorie BD, ça c'était pour Vernon Subutex.
3: Ouais, l'adaptation de Virginie Despentes. Ouais.
2: Qu'est-ce que ça représente tous ces prix d'ailleurs, Luce ?
3: Oh, ça représente, je ne sais pas si ça représente quelque chose. Ce qui a été important quand j'ai eu le Fauve d'Or, donc il y a de ça 2 ans, à Angoulême, donc grosse distinction.
2: Oui.
3: Pour moi, ce qui était important, c'était le fait que c'était la reconnaissance que mon parcours après Charlie était valable. Voilà, j'ai arrêté le dessin de presse, je suis parti dans la bande dessinée, je suis parti dans un autre délire, une autre temporalité, et puis et finalement mes pères, mes nouveaux pères, PIRS, ont décidé que je faisais partie aussi de leur monde. Voilà, j'étais devenu un dessinateur de bande dessinée comme les autres.
2: Des reconnaissances. Alors. Ouais. Je ne sais pas si vous vous souvenez des premiers petits boulots avant d'arriver à tout ça. Je fais des allers-retours.
3: Oui.
2: Je
3: ne
2: parle pas de votre papa que vous allez aider au Crédit Agricole quand vous avez consigné des chèques avec lui.
3: Oui.
2: Est-ce que vous vous rappelez de cette période où, quand à Paris, vous faites vos premières caricatures, vous allez Place du Tertre, qui est mondialement connue.
3: Ah oui, je vais Place du Tertre pour voir à quoi ça ressemble.
2: Vous dessinez pas.
3: Ah non, je dessine pas Place du Tertre.
2: Okay.
3: Non, mais par contre, mes premiers pas, ça reste à Tours. On revient encore à Tours.
2: Quand vous dessinez les bébés, là.
3: Ouais, je trouve des endroits où il y a justement des vignes-greniers ou des fêtes votives quelconques. Je mets un tréteau, une planche et je me mets à dessiner les gens pour 10 francs.
2: 10 francs le dessin devant la galerie du Mammouth de Saint-Avertin.
3: Ah ouais, alors ça, c'était dans la galerie même de Mammouth.
2: C'est authentique,
3: ça, c'était, mais c'était pour moi, c'était avant d'arriver à Charlie, c'était le highlight de ma carrière.
2: Non, mais vous repensez à ces deux périodes, c'est-à-dire effectivement la période où vous êtes dans la galerie du Mammouth à 10 balles le dessin, et aujourd'hui, avec tous les prix que je viens de citer, avec la carrière que vous avez eue, si vous l'avez dit, c'est work in progress.
3: Ouais, mais quelque part, je suis toujours dans la galerie du Mammouth, en fait. Je suis toujours à essayer de faire le meilleur dessin possible. Et je me suis un peu amélioré en dessinant les bébés, parce que les bébés que je dessinais à l'époque dans la galerie du Mammouth ou ailleurs, je les vieillissais d'à peu près 80 ans.
2: C'est dégueulasse.
3: Non mais je le faisais pas exprès. J'étais obligé de rendre les 10 balles.
2: Des vieux bébés flippés, quoi.
3: Ouais, ouais.
2: Bon, Luz, on est avec vous depuis 20h. Pour ceux qui l'ignorent encore, on ne parlera pas des lieux qui rythment votre vie au quotidien. On ne parlera pas des endroits que vous fréquentez aujourd'hui et de comment vous vivez, parce que vous restez sous protection policière, sous contrôle. En tous les cas, votre parole est encore contrôlée aujourd'hui.
3: Je suis libre de dire ce que je veux, mais je peux pas dire. Voilà, je reste aussi. Moi, c'est une logique de discrétion. Peut-être aussi, c'est il y a plein de gens qui racontent pas forcément tout ce qui se passe dans leur vie. Et moi, c'est un peu plus que d'autres.
2: Moi, j'ai trouvé quand même un lieu en France dont on pourrait parler que vous ne connaissez pas et que vous rêvez de découvrir, parce que c'est une question que je pose souvent dans l'émission.
3: Ouais.
2: Quand on se balade dans toutes les régions, il y a toujours un endroit où on se dit ah, mais ça fait des années que j'ai envie d'y aller, j'y vais pas. C'est les grottes de Lascaux.
3: Oh oui, je rêverais d'être dans les grottes de Lascaux. Je rêverais même d'être un des deux gamin qui a découvert les grottes de Lascaux, il y a de ça 70 ans, je crois, à peu près.
2: Ouais.
3: Parce que, pour moi, les hommes préhistoriques, le dessin pariétal sur les murs, tout ça, des grottes de Lascaux, pour moi, c'est les collègues de bureau.
2: Ouais.
3: Moi, pour moi, c'est ça. Ce serait finalement retrouver cette énergie, cette innocence du dessin, et puis d'essayer de comprendre et me laisser envahir peut-être par l'esprit de ces hommes des cavernes qui ont été mes ancêtres de graphique.
2: Luz est votre invité. Après l'effondrement du 7 janvier, j'ai dû fouiller dans la somme de mes gravamentaux. Je cite. Pendant plusieurs années, je me suis assis au bord de ce moi pulvérisé, à contempler le moindre caillou, à envisager de refonder le tout. Je ne sais pas comment j'ai pu me reconstruire au fond, mais dans l'exploration méticuleuse de ma personnalité à terre, que j'ai finalement réussi. C'est un extrait de ce livre que vous sortez, qui est votre premier récit. Est-ce que c'était le bon moment pour sortir ce premier récit ?
3: Ah, il n'était pas en tête avant. Il n'y avait pas de c'était pas un pur calcul. C'était le seul moment qui était possible pour moi d'aller faire un travail dans dans Pompidou vide, parce que tout d'un coup Pompidou allait être vide. Et c'était le bon moment peut-être pour moi de parler de reconstruction.
2: Un bon personnage dans le livre.
3: Oui, c'est un personnage, c'est une matrice pour moi, parce que comme tout provincial, on va vers quelque chose quand on va à Paris, pas une vers le métier, mais on est attiré par
2: Beaubourg, c'est là où il y a le centre Pompidou, pour ceux qui ne connaîtraient pas Paris.
3: Oui, d'ailleurs, moi je sais pas si on dit centre Pompidou, musée Beaubourg,
2: c'est le truc où il y a les tuyaux, comme disait Coluche.
3: Exactement, où il y a toujours des tuyaux, mais à l'intérieur, il n'y a plus rien. Il n'y a plus rien. Mais c'était, pour moi, c'était une matrice artistique, ce truc-là. Et tous les musées, ce sont des matrices artistiques, où qu'ils soient.
2: Vous parlez du fait qu'être seul dans un musée, on en parlait tout à l'heure, en chantier, c'est savoir se laisser envahir par la somme des tableau absent.
3: Ouais.
2: On parlait des tableaux tout à l'heure. Qu'est-ce que vous voulez nous dire à travers ce récit, Luz ?
3: Waouh ! Écoutez, déjà, c'était. J'avais envie de faire un reportage dans un endroit. J'avais de retrouver le plaisir du reportage.
2: Du reportage.
3: Voilà. Là, il n'y avait pas d'être vivant, à part une personne de la sécurité qui me surveillait pour pas que je fasse pipi dans les coins. mais il y avait. J'avais envie de trouver une. Je sais pas ce que je voulais faire. Je voulais parler de reconstruction et finalement, ce que j'ai ressenti, c'est finalement l'absence très forte. Et comme c'est un lieu vide, j'ai convoqué les fantômes, j'ai convoqué les absents et les fantômes qui sont pas que les fantômes qui sont issus du 7 janvier, mais qui sont avant, mais aussi les parents qui sont pas toujours à côté de moi. C'était aussi convoquer presque le fantôme le plus important. Un des fantômes que j'ai convoqué, c'était moi-même aussi. J'ai convoqué le dessinateur que j'ai commencé à devenir en partant de Tours.
2: Qui est Francine ?
3: Francine, c'était donc la Sécu, c'était la personne qui était responsable plutôt de la sécurité du musée, et qui me permettait d'aller de salle en salle et qui demandait au central, parce qu'il y avait aussi d'autres gens, le central, mais ça c'était, je savais pas, on les avait jamais vus, qui ouvrait et qui allumait les lumières. C'était une âme, c'était une espèce d'ange gardien en fait, elle se définissait comme ça.
2: C'est quoi l'avenir d'un dessinateur de presse, d'un dessinateur humoristique, satirique aujourd'hui en France?
3: Oh, ça, j'en sais rien. Je pense que un dessinateur, de toute façon, on revient toujours avec quelque chose de l'enfance, c'est-à-dire on essaye de créer son propre monde quand le monde autour de nous est absolument incompréhensible. Et je pense que le monde, c'est difficile de trouver une espèce de logique dans le monde dans lequel on vit. Alors, créer son monde, créer une safe place, c'est déjà quelque chose d'important pour soi. Et si en plus on peut partager sa safe place et convoquer et inviter finalement les lecteurs et lectrices à nous rejoindre dans cette safe place, c'est déjà pas mal. Et moi je dirais qu'aux gamins de maintenant, dessiner tant que vous pouvez.
2: Parce que vous dites, envie. Le dessin a toujours été là pour vous soutenir. C'est le dessin qui vous sauve, tout le temps.
3: Je ne sais pas s'il me sauve, mais en tout cas, il est là, pas forcément comme une béquille, mais il est là comme une présence, en fait. Et dessiner, c'est naître, c'est à la garantie de n'être jamais seul.
2: On l'a fait, cette émission.
3: Et ouais, on l'a fait, c'est pas mal.
2: C'est pas mal, on a passé un très bon moment, parce que vous l'avez compris, c'est pas facile pour Luce de pouvoir parler de beaucoup d'endroits, et pourtant on se rend compte qu'en une heure, on a appris beaucoup sur vous, sur votre dynamique, et jusqu'à ce que vous avez fait aujourd'hui, ce que vous faites encore. Évidemment, on aurait pu parler encore longtemps de ce livre, mais j'invite tout le monde à lire ce premier récit, Un diamant dans les gravats, chez Stock Malio Musée. C'est Luce qui le signe, c'était un plaisir.
3: C'était un plaisir. Dessinez, soyez libre.
2: Luce, votre invité à retrouver sur ici.fr. Rendez-vous demain avec d'autres invités. Écoutez les conseils de Luce qui était avec nous ce soir. Salut.
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2: Si jamais j'oublie, c'est Zaz, sur ici.

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1: Passez une excellente soirée. Merci d'écouter ici les 21h. 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
2: Bonsoir à tous, très heureux de passer une heure avec vous. On va une fois de plus retrouver les chansons qui nous ont vu grandir dans les années 80 et qu'on n'a sûrement pas oubliées. Et ce soir, ça commence comme ça.

0: Tyler Corrida, c'était Quincy Jones.
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0: Et c'est une reprise par l'un des plus grands producteurs de musique de tous les temps, le génial Quincy Jones. À l'origine, c'est un titre de Chas Dunkel, un chanteur-musicien britannique. Et non, ce n'est pas un titre anti-corrida, mais le titre japonais du film érotique de la fin des années 70, L'Empire des Sens. En 1981, Quincy Jones a fait danser la planète entière sur ce tube génial. Deux ans plus tard, c'est François Valéry qui nous a fait danser grâce à Elle danse, Marie, elle danse.

Simon, c'était You Can Call Me All. Le Simon du bien célèbre duo Simon et Garfunkel, hein, qui a connu dans les années 70 un succès phénoménal, des millions de disques vendus, des concerts gigantesques, comme lors de leur dernière tournée ensemble en Italie devant le Colisée de Rome, qui réunit 600 000 personnes. Du jamais vu, hein. Aujourd'hui, ils ne se parlent plus. Mais bon, il reste les chansons. Paul Simon en solo avec You Can Call Me All, c'était en 1986. Eux aussi, ils se sont séparés. Ça, c'était en 1995. Mais on n'oublie pas Dire Straits, avec entre autres, maintenant, Money for Nothing.

0: C'était Jane Birkin, bien sûr, avec les deux sous chic. Un titre emblématique de Serge Gainsbourg pour celle que l'on a tant aimée au cinéma et en chanson, bien sûr. C'est sur l'album magistral, le fameux Baby Alone in Babylon, sorti en 83, juste après leur séparation. La suite de 100% des 80, c'est dans un instant avec là aussi un titre qui a marqué cette décennie. C'était son premier tube en 84. On était tous dingues de Jeanne Masse et Toute Première Fois.
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1: Morane, elle était sans doute encore aujourd'hui la chanteuse préférée de Céline Dion, qui disait que sa voix était parmi les plus belles du monde, et on est tous d'accord là-dessus. En 1989, Toutes les mamas l'a fait connaître du grand public, et ce fut un joli succès pour cet hymne aux mamans du monde entier. Pour la suite, on change de langue et de rythme avec l'un des titres les plus repris de l'histoire de la musique, You Keep Me Hanging On, à l'origine des Supremes en 66, et de Kim Wilde, 20 ans plus tard.

Communards avec You Are My World. C'est en allant visiter le cimetière du Père-Lachaise avec un ami qui lui raconta l'histoire de la Commune de Paris, devant le mur des fédérés, que Jimmy Somerville, qui venait de quitter le groupe Bronskibit, décide d'appeler son nouveau projet les Communards. Bah voilà, You Are My World est le premier de leurs succès, c'était en 85. Allez, direction la Belgique, c'est son pays d'origine. Muriel Dac, Tropique.

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1: Notre petite balade dans les années 80, c'est tout pour aujourd'hui. Dans un instant, la musique continue, mais en version 100% chanson française. Belle fin de journée et à demain. 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
3: 1999, Hélène Ségara s'apprête à signer son plus grand tube et pourtant, sa maison de disques n'en veut pas.
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3: Jugée trop triste et trop classique, la chanson « Il y a trop de gens qui t'aiment » est sauvée par l'obstination d'Hélène. À sa sortie, tout le monde y voit une lettre de rupture avec son ex-compagnon Damien Sargue. Erreur, le texte a été écrit bien avant leur rencontre.

0: C'est là toute la force d'Hélène Ségara, transformer une métaphore sur sa célébrité en un cri du cœur universel. Résultat, un disque de platine qui finalement lui a donné raison contre tous.
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1: Découvrez Sous Influence, le nouveau titre d'Eddie de Préto.
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1: Découvrez Ce qui reste, le nouveau titre de Pascal Obispo en duo avec David Hallyday.

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4: Comment est née la phrase accrocheuse « C'est quelqu'un qui m'a dit » de Carla Bruni.
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4: En 2002, Carla Bruni est seule dans le hall d'un hôtel à La Baule. Elle est triste, enrhumée, quand quelqu'un lui lance « Tiens, j'ai croisé un tel, il m'a dit qu'il t'aimait encore ». Le déclic est là. Pour capturer cette mélancolie, son complice, Louis Bertignac, va tenter un pari technique audacieux. Oubliez les gros micros de studio, il place des micros minuscules. L'un contre les lèvres de l'ex-mannequin, l'autre directement sur la rosace de sa guitare.
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4: On y entend chaque souffle, chaque frottement de doigts sur les cordes. C'est ce son chuchoté qui contribue au succès de l'album.
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1: Vous écoutez Chaussures Roses, le nouveau titre de Teddy Bear.
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2: Aujourd'hui, je me trouve à Châteauroux, je suis devant un gîte de France, plus connu sous le nom de Porte de la Vieille Prison. Mais alors, pourquoi ce nom? Eh bien, vous allez le savoir tout de suite.
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2: Je suis avec Amélie Bourmeau-Binard, guide conférencière à l'Office de Tourisme de Châteauroux. Bonjour Amélie.
3: Bonjour.
2: Bon, alors, on s'en doute un petit peu hein, de ce que c'était avant.
3: Oui, c'est ça. Alors, entre le nom et l'apparence, alors, on est vraiment avec un gîte de France aujourd'hui, hein, mais il n'y a pas de doute, hein, autrefois, c'était une porte. Mais pourquoi porte de la vieille prison et porte de quoi aussi? En fait, c'était la seule et unique porte d'entrée pour entrer dans la cour du château Raoul. Et oui, hein, quand on passe cette porte, on arrive au niveau du château Raoul, qui est encore là aujourd'hui. Et cette porte de la vieille prison, à la base, s'appelait la porte Saint-Martin. Et c'était la seule porte d'entrée. Donc, on voit encore aujourd'hui, au niveau de cette porte, déjà, on a l'arcade de la porte, mais au niveau de l'arcade, on voit une sorte de rigole, qui est l'emplacement de l'ancienne herse. Ces grilles qui étaient souvent en métal ou en bois et qui permettaient de protéger. On voit aussi encore les gonds. Alors, quand on voit la taille, hein, vous voyez, ils sont imposants, ce qui montre la taille de la porte en bois. Et puis quand on passe cette porte, on est dans un petit chemin très étroit qui était aussi un des systèmes de défense pour arriver dans le château.
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3: Et donc pourquoi porte de la vieille prison ? Dans les années 18e, 19e siècle, petit à petit, les remparts sont détruits. Parce qu'on avait des remparts qui entouraient le château, mais aussi la ville. Donc la plupart des parties des remparts ont été complètement détruites. Il n'en reste plus grand-chose aujourd'hui. Mais cette porte, elle a été préservée parce que la salle des gardes, qui se trouve donc dans la partie haute au-dessus de l'arcade, eh bien, elle a servi temporairement de prison. Donc on l'appelait la porte de la prison. Mmh. Et puis quand il y a une autre prison qui a été construite, eh bien, c'est devenu...
2: Il faut différencier.
3: Exactement. Mmh. La porte de la vieille prison. Et aujourd'hui, bah, cette ancienne salle des gardes, cette ancienne prison, c'est tout simplement un gîte de France.
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4: Le premier métier de Jean-Noël Pont, c'est l'agriculture. Il continue à perpétuer à Ghisonaccia le savoir-faire familial.
5: On avait par le passé des grandes cultures, que ce soit maïs, fourrage et tout ça, qu'on a laissé tomber doucement pour des raisons qui nous sont propres, pour développer la viticulture et l'arboriculture. Vigne, viticulture à la cave d'Aguillonne. Arbo, donc clémentine et avocat, production bio à la Capic.
4: Jean-Noël et sa compagne ont eu l'opportunité il y a quelque temps de se lancer dans la restauration en reprenant à Mérindale un établissement à Miaccia.
5: C'est vrai, c'est quelque chose qui nous a toujours, ma compagne et moi, qui nous a toujours plu, qui nous a toujours attiré. Et quand on a su que cet établissement était en vente, voilà, on s'y est intéressé parce qu'on a trouvé que c'était malgré tout, on n'y venait pas spécialement, honnêtement, mais c'est un endroit qui nous plaisait, qui nous a toujours attiré de par son emplacement, son histoire aussi, parce que c'est un vieux restaurant quand même. C'est pour ça qu'on n'a pas souhaité changer le nom. Cet endroit, ça a toujours été la Mérindale. Ça nous paraissait cohérent que ça reste la Mérindale.
4: Le couple de restaurateurs travaille les produits régionaux.
5: Principalement sur les produits régionaux du local. Voilà. Parce que c'est vrai que de par notre activité, on connaît beaucoup de monde, on connaît des maraîchers, on connaît les pêcheurs, on connaît les producteurs, voilà, les agrumiculteurs, tout ça. Donc, et c'est vrai que ce côté contact direct avec le producteur, c'est toujours sympa en fait. Et même de le mettre en relation avec les clients. Ça arrive des fois qu'on ait on prend de la charcuterie à Vetsagne, Paul Fante, il est vetsanaise, qui en a mis à moi. Et des fois, quand il vient manger, c'est sympa de dire aux gens, voilà, le prisotto que vous mangez, il vient de chez lui.
4: Jean-Noël travaille aussi les produits issus de son exploitation agricole.
5: On travaille après l'avocat, quand il y a nos avocats qui sont là, on le travaille beaucoup, pendant à peu près 3 mois. On travaille aussi, voilà, la base d'agrumes qu'on fait nous, les clémentines principalement. Et oui, on a un assez grand jardin aussi sur Maison Pieraggi. J'habite là-bas, qui est pas loin de la maison. Et on a pas mal de légumes qui viennent du jardin. Pas tout non plus, hein, bien sûr. On prend chez Caroline Médor, à côté le jardin du Fumour. On prend ou chez les grossistes aussi. Hein. Mais voilà, là par exemple en ce moment, c'est les butternuts, les petits marrons. Là, j'ai encore des aubergines en plein champ. Hein. C'est pas du bio, mais c'est du naturel.
4: Parmi les espoirs de Jean-Noël Pont, Terry, attirer de nouveaux clients et maintenir son activité commerciale.
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6: Bonjour à toutes et tous, bienvenue dans Affaires classées, le podcast. On vous parle beaucoup de Notre-Dame de Bétaram actuellement. Figurez-vous qu'en 1840, il y a de cela bientôt deux siècles, un enseignant de l'établissement qui se destinait à une vie au service de Dieu va soudain passer à la rubrique des faits divers. Vincent Elisabide, officiellement enseignant dans le vénérable collège, va assassiner une jeune mère de famille et ses deux enfants. Comment ce trentenaire émérite a-t-il soudain vendu son âme au diable ? Réponse dans un instant.
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6: Vincent Elisabide vient au monde le 15 juin 1810 à Mauléon, capitale de la Soule. Son père, bien que modeste, est si fier de ce fils aîné qu'il ne recule devant aucun sacrifice pour lui offrir la meilleure éducation. Premier de sa classe, le garçon fait l'admiration des enseignants qui le décrivent précoce et fort intelligent. Vincent affiche très tôt une vocation pour le sacerdoce. Le dimanche, il sert la messe et ne rate jamais une occasion d'échanger avec le curé du village de Gotin. Elisabide a 14 ans lorsqu'un matin, son père le conduit au séminaire d'Oloron-Sainte-Marie. Il réussit l'examen d'entrée si brillamment que l'évêque de Bayonne, Monseigneur d'Astros, se déplace pour le féliciter. Le fils prodige décide qu'il consacrera sa vie au service de Dieu. Dans les campagnes pauvres de ce Béarn et de ce Pays basque si fervent, l'Église offre ainsi le moyen à un élève méritant, qu'il soit riche ou pauvre, de parfaire son éducation et devenir un personnage respecté. Vincent souffle sa 18e bougie. Il entre au séminaire de Notre-Dame de Bétaram où il apprend la philosophie. Il rejoindra ensuite celui de Bayonne où il suivra l'enseignement de théologie. Lorsqu'il revient parmi les siens, le jeune homme est accueilli avec les honneurs, lui qui croise fréquemment le prélat du diocèse. Vincent se destine à devenir prêtre. Un beau jour, il prend tout le monde de court en annonçant qu'il ne se sent plus aucune vocation pour le sacerdoce. Tiens donc, son supérieur se console en se disant que la brebis égarée finira bien par rentrer au bercail. En attendant, Elisabide dispense des cours particuliers au sein de riches familles installées à Bordeaux. Pris de remords, l'ex-séminariste revient à Bétaram. C'est là qu'il fait la connaissance de Marie, une jeune maman domiciliée à Pau. Joseph, son fils aîné, est un élève d'Elisabide. Peu à peu, l'enseignant tombe discrètement amoureux de la jeune veuve.
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6: Comme lui, Marie est née en Soule, dans le village de Montcaillol. Elle avait 20 ans à peine lorsqu'elle a pris pour époux Pierre Anisa, un représentant de commerce avec lequel la jeune femme s'installe au soleil d'Oran, en Algérie. Le couple ouvre une hôtellerie sur place. Deux enfants illumineront cette union. Joseph, qui naît en 1829, et Mathilde, sa cadette, qui naît deux ans plus tard. En 1833, un drame frappe la petite famille d'origine basque. Le papa est tué à Mostaganem alors qu'il a été mobilisé pour combattre l'ennemi. Isolée, la jeune veuve rentre au pays, à Pau. Elle travaille sans compter pour offrir la meilleure éducation possible à ses deux orphelins. On lui suggère pour cela d'inscrire Joseph, son fils aîné, à Notre-Dame de Bétaram. Voilà comment, en 1840, Marie Anisa rencontre Vincent Elisabide, cet enseignant dont on murmure qu'il est excellent, mais très sévère. Le charme de la jeune veuve plonge l'ex-séminariste dans le trouble. L'instituteur se prend à visiter régulièrement la jeune maman à son domicile palois. Ses attraits féminins l'attirent davantage que les progrès en français du jeune Joseph. Elisabide confie au passage que le métier d'instituteur l'ennuie. Il rêve de s'installer à Paris. Là-bas, croit-il, il fera fortune. Octobre 1839, le jeune enseignant boucle ses valises et part tenter l'aventure. Logé dans un modeste hôtel, Elis Habid réalise qu'à Paris, personne ne l'attend. C'est la désillusion. Vincent ne rate pourtant jamais une occasion de prendre sa plume afin d'écrire à l'élu de son cœur. Il l'encourage à le rejoindre avec ses deux enfants. Ici, à Paris, ils pourront étudier dans les meilleures écoles. Ici, écrit-il, l'argent coule à flot. Vincent affirme même qu'un établissement envisage de le recruter. Pur mensonge. Séduite, Marie tombe dans le piège. En attendant que le couple soit réuni, pourquoi ne pas lui envoyer son fils ? Le 11 mars 1840, le jeune Joseph quitte Pau pour Paris.
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6: Il y a foule dans la grande cour de cette gare parisienne. Le jeune Joseph Anisa débarque, valise à la main, dans l'après-midi du 14 mars 1840. Comme prévu, Vincent Elis Habid est là. Il se jette sur le gamin qu'il prend dans ses bras et comble d'embrassades. Épuisé par ce long voyage en diligence depuis Pau, Joseph serre, confiant, la main de cet homme qui l'entraîne à pied à la découverte de plusieurs quartiers de la capitale parisienne. Le bambin est émerveillé. L'heure du dîner arrive. Avant de regagner ce qu'Elis Habid dit être son domicile, le trentenaire pousse la porte d'un restaurant. L'adulte et l'enfant font bombance. Rien n'est de trop. À la fin du repas, Elis Habid se met à écrire une lettre sur un coin de table. Il y raconte que Joseph est bien arrivé, qu'il est émerveillé et qu'il serait ravi que la jeune femme et sa fille cadette viennent les rejoindre ici, à Paris. Elis Habid tend même le stylo au garçonnet afin qu'il écrive un petit mot à sa maman. Ma chère maman, je suis bien arrivé, Paris est bien beau. Je crois que je m'y plairai beaucoup. Adieu. Je t'embrasse tendrement ainsi que ma sœur Mathilde, signée ton fils Joseph. La jeune maman reçoit la lettre quelques jours plus tard. En lisant ce mot si tendre à Pau, Marie n'imagine pas un instant que son fils n'est déjà plus de ce monde. En sortant du restaurant, Elis Habid la conduit dans un endroit sombre, près des abattoirs du quartier de la Villette. Dans un recoin, il s'est emparé d'un marteau qu'il dissimulait sous sa veste. Il a frappé l'enfant à plusieurs reprises avant de l'égorger. Des passants ont découvert son corps le lendemain. Le gamin n'ayant aucun document d'identité sur lui, il n'a pu être identifié. Elis Habid fait comme si de rien n'était. Il envoie de nouvelles lettres d'amour à Marie qu'il presse de les rejoindre à Paris. « Joseph se porte à merveille », écrit-il. Le 6 mai 1840, Marie Anisa se décide enfin. Elle part rejoindre son amant.
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6: La jeune mère et sa fillette franchissent le porche de la gare de Pau. Elles montent à bord d'une diligence qui les conduit à Bordeaux. C'est là que Vincent Elis Habid leur a donné rendez-vous, histoire qu'ils fassent ensemble ce long trajet jusqu'à Paris où Joseph, le fiston, est paraît-il impatient de les retrouver. La jeune maman ne nourrit aucun regret à l'idée de quitter le Béarn. Son nouvel amant affirme lui avoir débusqué un emploi de femme de maison dans les faubourgs huppés de Saint-Germain-des-Prés. Mais avant, Elis Habid suggère à Marie et Mathilde de faire étape durant une nuit en Gironde. Il veut en profiter pour les présenter à sa sœur, employée de maison chez de riches propriétaires à Artigues, près Bordeaux. En ce matin de mai, le soleil est de la partie. Pourquoi ne pas profiter de ce temps printanier pour s'y rendre à pied ? Le trio part donc à travers champs. Soudain, le ciel se gâte. De gros nuages apparaissent à l'horizon. Sur la commune d'Ivrac, le trio arpente un chemin tortueux. La jeune femme et sa fillette sont épuisées par cette marche interminable. Elles n'ont même pas remarqué qu'Elis Habid marche légèrement en retrait, tenant un marteau dans sa main droite. Le jeune homme se met soudain à les frapper l'une et l'autre au point de les assommer. Il les étend ensuite à ses pieds avant de leur sectionner la gorge à l'aide d'un couteau. À deux mois d'intervalle, usant d'un mode opératoire strictement identique, l'ex-séminariste de Bétharram a assassiné le fils, la mère et la jeune sœur. Elisabide dissimule les deux corps avant de s'enfuir. Plus tard, des passants feront la macabre découverte. L'annonce du double crime se répand le soir même à Bordeaux. Un aubergiste signale à la police qu'un étrange client porte des vêtements tachés de sang. Elisabide est démasqué et aussitôt interpellé. Il doit maintenant livrer les clés de l'énigme.
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6: Comment un séminariste respecté est-il devenu un triple assassin ? Plusieurs témoins brossent le portrait d'un Elisabide au tempérament brillant. Son caractère était sombre, peu communicatif. Mais était-il violent ? Plusieurs le décrivent parfois sévère avec ses élèves, n'hésitant pas d'ailleurs à les châtier physiquement. En chœur, plusieurs témoins pointent un orgueil démesuré qui l'a déterminé à abandonner Bétaram pour le rêve d'une brillante carrière à Paris. De vilains mensonges jaillissent lorsque Vincent dissimule à l'élu de son cœur qu'il vit dans une profonde misère, lui qui affirme mener grand train. Pourquoi alors faire venir le garçonnet à ses côtés alors qu'il n'a même pas de quoi se nourrir ? Pour lui dérober les quelques 100 francs que Joseph avait dans sa poche, selon certains. Mais pourquoi alors ensuite assassiner la mère et la fillette ? Pour éviter que Marie ne lève le voile de ses mensonges, lui, l'enseignant brillant, qu'elle plaçait sur un piédestal. En septembre 1840, une impressionnante foule se presse au palais de justice de Bordeaux. Le triple assassin sous le teint s'affiche tantôt sarcastique, tantôt angoissé. « Je ne demande aucune grâce, ma mort sera bien méritée. » L'accusé confirme qu'il n'est pas fou, mais un autre homme en proie à des idées sombres. À la barre, le banc et l'arrière-banc de l'évêché de Bayonne et de Notre-Dame de Bétaram défilent. Chacun souligne la piété, la bonté de l'accusé qui a pourtant tué une mère et ses deux enfants. Selon ses proches, une puissance maléfique s'est emparée de son âme. Le diable, voilà une explication qui n'enchante guère l'avocat général. L'accusateur public réclame la tête de l'assassin. Sans surprise, la cour prononce la peine capitale. Le président lui lance un commentaire. « Elisabide, vos crimes étaient trop grands pour que vous échappiez à la justice des hommes. Le jeune sultan finira en enfer après un crochet par la guillotine. »
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6: Vendu au diable, c'était ce nouvel épisode des affaires classées. Je vous retrouve dans un prochain numéro à la découverte d'un fait divers qui fit couler beaucoup d'encre il y a deux siècles en 1827. C'était entre Oloron et Barcus. Le 1er mai était longtemps ce que l'on appelle un jour de foire dans la capitale du Haut-Béarn. Que s'est-il passé en l'an 1827? Réponse dans un prochain numéro. À bientôt.

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1: Bonjour, je suis Julie Serrano, nîmoise. Ma passion, du coup, c'est le flamenco et j'ai la grande chance d'en faire un métier passion. Le flamenco, c'est un art de vivre. C'est vraiment tout ce qui nous permet de vivre au quotidien. On respire flamenco, on se lève flamenco. C'est vraiment toute une ambiance qui nous suit dans nos journées. Je me lève, j'écoute du flamenco, je me couche avec du flamenco en tête. Une mélodie de pas que je me dis, attends, je pourrais faire ça, ça ferait bien. Et du coup, le lendemain, on se réveille, on a toujours cette mélodie, en pantoufle, on fait ça. Et encore plus quand on est avec Tata à table, c'est vraiment tout le temps ça. Entre deux plats, on fait des palmas, c'est tout le temps. Ma tata, du coup, Christine Serrano, une danseuse emblématique de Nîmes. J'ai commencé les cours avec elle quand j'avais

0: Je suis vraiment moi, où il n'y a pas de filtre, il n'y a pas de masque et j'ai le droit d'être vulnérable, moi et mes émotions. Parce que le flamenco, c'est surtout ça, c'est surtout transmettre des émotions. Et c'est vrai que ben, la société d'aujourd'hui, elle nous empêche un petit peu de vraiment les vivre à cœur ouvert. Et la danse, ben, ça permet ça. Le flamenco, en tout cas, il nous permet vraiment de libérer qui on est vraiment sans avoir à se cacher. Voilà, la danse, ça me rapporte de la joie de vivre et aussi cet espace de ben, j'ai le droit d'être triste et j'ai le droit d'être en colère. Cet art, il mérite d'être connu au fin fond de toutes les planètes.
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1: La Lorraine regorge de trésors et elle ne le sait pas assez. Des villes, par exemple, qui sont superbes et riches en histoire, parfois à un jet de pierre de chez soi et qu'on ne pense pas toujours à aller voir au moins le temps d'une balade. Vic-sur-Seille est de celle-là, une cité de caractère en terre mosellane, à moins d'une demi-heure de Nancy, au cœur du riche pays du Saulnois, le pays de la verdure et du sel. Un sel qui a fait la fortune des Gaulois des environs, puis des Romains, puis des évêques de Metz, puis des ducs de Lorraine. Il faut dire que le sel, autrefois, c'était l'or blanc. C'était le seul moyen de conserver longtemps les aliments, la viande notamment. Alors, qui avait la main sur le sel, avait la main sur les réserves. De cette époque très riche, Vic a su garder le meilleur, un patrimoine qui raconte une histoire. Le château des évêques a gardé la porte fortifiée, qui continue d'impressionner ceux qui la découvrent, elle qui prend ses racines au Moyen-Âge, mais qui a tellement bonne mine, parce que la ville en prend bien soin, il faut le dire, tout comme elle prend soin des batraciens qui vivent dans les anciennes douves, qui sont protégés et qui pourraient vous dire en langage grenouille que la vic est belle, si j'ose dire. Il y a aussi

0: aussi le bel hôtel de la Monnaie, construit à peu près au moment de la bataille de Nancy. Il a donc 550 ans, à peu de choses près. Un bâtiment coiffé d'un étonnant balcon en bois qui fait tout le tour. Et dans lequel vous trouverez d'ailleurs l'office du tourisme avec plein d'idées de randonnées dans le coin. Vic, c'est aussi le musée départemental Georges de la Tour qui affiche une collection exceptionnelle de peintures du XVIIe siècle. Et c'est quand on entre à l'intérieur de ce musée qu'on se demande pourquoi on n'a pas eu envie plus tôt de voir de vrais tableaux, vous savez, ceux sur lesquels on voit la trace du pinceau. Et puis Vic-sur-Seille, ce sont de jolies rues avec de beaux hôtels particuliers. En partant, faites un détour par Marsal, la ville de Celle des Ducs de Lorraine, ville d'histoire, fortifiée par les Français qui voulaient absolument mettre la main dessus, et quand ils l'ont eu, la garder, puisqu'elle était véritablement le Bas-de-Laine des Ducs de Lorraine. On y voit encore les remparts, la porte de France, et dedans, l'étonnant musée du Celle. Vic-sur-Seille, ville d'art et d'histoire, le Saulnois, pays d'héritage et de nature, c'est fin bien. En même temps, c'est Lorrain.
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2: Direction la cuisine. Et peut-être que comme moi, vous les laissez tremper pendant des heures en espérant que ça disparaisse magiquement. Mais non, les flammes basculaient un peu trop fort. Les débordements de sauce ou les projections d'huile sont souvent responsables d'une croûte foncée, un mélange de graisse brûlée et de restes calcinés bien fixés à l'arrière de vos poêles et de vos casseroles. Alors, est-ce qu'il faut absolument passer par la case ponçage intensif? Et c'est pas qu'une question esthétique, Cal, parce qu'une poêle encrassée, ça conduit moins bien la chaleur, son dos adhère moins bien au gaz ou à l'induction, et le nettoyage du plan de travail devient problématique. Ça, c'est toujours une galère, hein, quand on le pose comme ça. Ah, là, on a une jolie auréole bien brune.
3: Noir sur le plan de travail, c'est pas agréable.
2: Et le réflexe, c'est souvent de prendre le premier grattoir qui vous tombe sous la main et à s'acharner. Et puis on n'y arrive pas. Alors ma maman m'est tombée dessus la dernière fois, et parce que frotter trop fort, ça attaque l'émail, l'inox, le revêtement, ça laisse des rayures qui vont retenir encore plus de crasse. Alors comment faire? Ma maman a généreusement saupoudré de bicarbonate de soude le dos de la poêle humidifiée au préalable, hein, sinon le bicarbonate ça ne tient pas. Vous le laissez agir, pas quelques heures, quelques minutes, ça peut suffire, et ensuite vous frottez doucement avec le côté doux d'une éponge, et ça élimine, sans trop d'effort, les dépôts noirâtres, sans rayer la surface de vos casseroles, de vos poêles. Mais merci, ma maman!
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1: Va donc, mettons-le, ça va tomber une aga audio.
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1: Le parler Berrichon fourmille d'expressions relatives à la météo. Ah, dame cheveux les paysans, on est à la merci du temps qui fait. Sans une boune renopée, une averse, y a rien qui pousse. Mais quand que ça s'aberne au dit, que le ciel s'assombrit, que ça monte des gros balins, des nuages d'orage, que ça commence à grouloner, à douner, les paysans, puis les yopis, ils dardèlent. Ah, la grêle, elle pourrait ben tout dégarciller. Ils prient tout, Saint-Blaise et puis Saint-Vincent, que l'orage écoule, et puis que ça se mette juste à pleuviner. Ils attendent que le soleil revienne et dessine un arc-en-ciel, qu'ils appelons des fouets le grand portail des champs. Après la cité, la sécheresse, les tutéraux, ils sont bénaises de voir arriver une chamblée, une averse. C'est ce qu'exprime Hugues Lapeyre dans Une boune trempée.
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1: Les cannes chantaient sur la rivière, le vent de galerne soulevait la poussière. C'était manquable que j'aille à Indlio. Au bon de là, ça timbre dru tout de même. V'là que ça rigole dans les gérés. Ah, recevons un fameux baptême, les gernouilles dans les marais. Les meuniaux vont se muffer dans le sfragne. Les poules dardelant sous l'eau vent. Ouh, v'là que ça se déchaîne sur la campagne. Le tonnerre, l'éclair, la pluie et le vent. D'avoir tourné la champlure, j'armar son bas le père éternel. Sur les prés puis les emblavures, boune larme, timbé du ciel. Beuvez, beuvez mes boune terres, prenez-en donc tout votre plein sou. J'en rends du bain et dans nos verres, joueront cette année fumer le vin doux.
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3: Alicia Maglio a 33 ans, elle est employée dans les ressources humaines au Luxembourg. Elle a remporté en octobre dernier un concours qui vise à valoriser des femmes aux formes généreuses, le concours de Miss Curvry. Bonjour Alicia.
4: Bonjour Bérémy.
3: Que vous a apporté cette participation finalement à ce concours de Miss Curvy?
4: Cette participation était très importante pour moi. J'ai longtemps eu du mal à accepter mes formes. Pendant des années, je voulais absolument perdre du poids pour m'accepter, être plus heureuse. Et cette aventure a vraiment permis de changer mon regard et d'oser m'accepter telle que je suis aujourd'hui.
3: S'accepter et faire de ses complexes une force, c'est vraiment le but de cette participation?
4: Exactement. C'est bien plus qu'un concours de beauté finalement. C'est vraiment une aventure humaine à travers laquelle on évolue, on se développe. Il y a beaucoup d'ateliers de développement personnel qui sont mis en place par les bénévoles de l'association, puisque je tiens aussi à souligner que c'est une association qui met tout ceci en place, et tout ça permet de faire un vrai travail sur le regard qu'on porte sur soi.
3: Vous parlez beaucoup d'acceptation de soi. À quel moment de votre vie le sujet est devenu un peu central?
4: Je pense qu'après être devenue maman, ça a été central, puisque c'était aussi l'exemple que je voulais montrer à mon fils, de pouvoir s'accepter tel qu'on est, et qu'importe les diversités qu'on peut avoir, s'accepter tous les jours à différents niveaux de sa vie, c'est vraiment quelque chose d'important, et c'est vraiment quelque chose que je voulais montrer en exemple à mon fils, et je pense que la maternité a été un peu un déclic pour moi.
3: De nombreuses personnes sont victimes de grossophobie sur les réseaux sociaux, ça touche aussi bien les anonymes que les célébrités. Pour vous, c'est un facteur de pression, ces réseaux sociaux, ou plutôt un allié pour participer à ce concours?
4: Je pense que les réseaux sociaux, aujourd'hui, on y trouve beaucoup de choses, mais on y trouve aussi une façon et une forme de visibilité. Ça permet de porter ses messages un peu plus haut, un peu plus fort, et de toucher des gens qui peut-être aussi ont du mal à s'accepter. Et donc pour moi, c'est vraiment un vecteur de partager des messages d'acceptation de soi et de confiance.
3: Quel message vous aimeriez justement transmettre aux femmes qui n'osent pas encore s'assumer pleinement?
4: J'aimerais vraiment qu'on puisse en tout cas se voir tel qu'on est, vraiment au-delà d'un chiffre, d'une taille. On est tellement beaucoup de choses, on a énormément de valeur, et c'est vraiment de se regarder avec beaucoup plus de douceur et de bienveillance, et qu'on mérite toutes, chacune, toutes et tous aussi, puisque ça peut toucher aussi plus largement, de se voir autrement et de porter un regard vraiment bienveillant et respectueux envers son corps.
3: La finale de Miss Curvy France se déroule dans les Landes le 11 avril prochain. Vous y allez avec l'envie de remporter le titre. Quelles sont les différences finalement avec un concours classique comme Miss France?
4: Les différences, c'est vraiment un concours qui va porter sur la beauté des cours. Donc déjà, on se retrouve ici sur une différence. Mais c'est aussi vraiment, comme je le disais, un chemin d'acceptation. Et donc, c'est un peu la concrétisation de pouvoir aller porter ces belles valeurs sur une scène nationale. et aussi de pouvoir faire briller la région par la même occasion. Et c'est en tout cas avec tout ça que je vais porter les couleurs de la Lorraine en France, avec l'envie de pouvoir faire évoluer les regards justement sur les courbes et sur l'acceptation de soi d'une façon générale.
3: Merci Alicia, à bientôt.
4: Avec plaisir, merci beaucoup Jérémy.
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5: Désolé de vous décevoir, si des Marseillais écoutent la radio, vous avez le droit de rester. Voilà, Jules Pernaud, ce nom ne vous dit sans doute pas grand-chose, vous explique. Nous sommes en 1915, dans le quartier de la rue des Teinturiers, à Avignon. Jules-François Pernaud, 89 ans, est furax. L'État vient de publier une loi interdisant l'absinthe. Problème, l'usine de Jules-François Pernaud produit une liqueur qui a justement un succès fou à base d'absinthe. Le fiston Jules-Félix Pernaud, oui, ils ont quasiment le même nom, âgé lui de 43 ans, décide alors de contourner cette loi et de lancer une nouvelle boisson, l'anis Pernaud. Nous sommes en 1918. Une boisson constituée à partir d'une essence proche de l'absinthe, sauf que là, c'est de l'anis. 6 ans plus tard, le succès est fou. Il est tellement important que les usines déménagent à Montfavet et puis la firme quitte le Vaucluse pour la région parisienne. Alors jusque-là, tout allait bien pour les Pernaud, mais Paul Ricard est arrivé. En 1932, le Marseillais Ricard fait son entrée sur le marché et obtient le droit de vendre sa boisson, anisée à 40 degrés, soit 10 degrés de plus que la bouteille Pernaud. Et puis le génie de Paul Ricard, c'est aussi le marketing. Hein. Le nom générique à sa boisson sera Pastis, tiré de pastisson. Voilà, ça veut dire mélange en provençal. Et puis il y rajoutera aussi une promesse inédite, le vrai pastis de Marseille. C'est pour ça qu'on pense en fait que le pastis vient de Marseille. Bref, c'est une boisson qui fait penser au sud, aux vacances et à la Provence. Alors je vous passe des années et des années de guerre. Il faudra attendre 1975 pour justement enterrer l'âge de guerre entre Pernaud et Ricard, avec la fusion et la création du Pernaud Ricard, aujourd'hui leader mondial dans les spiritueux. Allez, sans rancune, c'est bien connu, l'apéro rassemble. Je compte sur vous, hein, avec modération.
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1: Je vous emmène dans un salon de thé andouillé qui a ouvert ses portes il y a quelques mois. C'était l'été dernier. Ça s'appelle Au coin de la tasse, un lieu tenu par Marie-Annick Vicard Coapé. Et comme dans tout bon salon de thé, on peut aussi boire du café. Ça tombe bien, Marie-Annick m'en offre un. Bon, ben merci pour le petit café, Marie-Annick.
2: Eh ben de rien, avec plaisir.
1: Oui, parce que vous aussi, vous buvez un café. Oui. Vous ne buvez pas de thé, alors?
2: Je bois les deux.
1: Quand on vend les deux, c'est bien de connaître les deux.
2: Exactement.
1: Pourquoi vous avez créé ce lieu?
2: Parce que j'avais envie d'ouvrir un salon thé depuis des années. Pour moi, la commune d'Andouillé, c'était une opportunité. Je suis arrivée sur la commune il y a 2 ans. Et je voulais monter un lieu différent, qui me ressemble, et dans lequel on pouvait accueillir des ateliers, où ce soit aussi un lieu de rencontre intergénérationnelle.
1: Mais vous aviez déjà tenu un commerce avant?
2: J'ai été libraire pendant 10 ans.
1: Je propose qu'on se lève, Marie-Annick. Comme ça, on va pouvoir aller faire le tour de ce salon de thé. Bon, c'est pas si grand que ça, mais il y a quand même plusieurs pièces. Là, on est dans la pièce principale. C'est là où vous proposez le thé, les cafés, il y a quelques gâteaux. C'est vous qui avez fait la décoration de ce lieu, parce que c'est très très joli. Hein.
2: Merci beaucoup. Oui, c'est moi. Donc, toutes les tables et les chaises ont été chinées dans les différentes recycleries Emmaüs de la Mayenne. Le buffet qui me sert à présenter les cafés, je l'ai acheté chez une dame sur Andouillé aussi. Donc, le meuble 100% local.
1: Il y a aussi un coin librairie. Et puis, nous entrons dans l'autre pièce de ce salon de thé où je continue à parler de décoration avec Marie-Annick. Je vois qu'il y a des photos d'Andouillé, de vieilles cartes postales. Je ne sais pas si on voit d'ailleurs votre commerce sur ces cartes postales.
2: Alors, on voit le bâtiment, effectivement, sur toutes les cartes postales, puisque fin 19e, début 20e, le bâtiment accueillait donc un hôtel, le Lion d'Or, qui ensuite est devenu dans les années 50-60 la Poste, avant d'être le cabinet notarial dans les années 90 et donc depuis la fin de l'été, un salon de thé.
1: Et c'est dans cette petite salle du salon de thé que sont régulièrement proposés des ateliers, alors ça peut être des ateliers d'écriture, de dessin. Je retourne ensuite dans la salle principale où sur le comptoir j'observe de très très beaux gâteaux.
2: Je travaille avec la boulangerie d'Andouillé qui est la Tendresse, qui me prépare cakes et tartes. Et moi de mon côté, je fais le cheesecake et je fais des scones. Donc des scones, c'est des petits pains anglais.
1: Bah moi, je vous prendrais bien un petit bout de gâteau. Alors on va partir. C'est cheesecake, vous faites le cheesecake.
2: Moi, je fais le cheesecake, oui. Je sers ça.
1: Marie-Annick, avant que vous alliez me préparer l'assiette avec du cheesecake, je vois quand même qu'il y a un nain au niveau de la caisse de votre salon de thé.
2: Oui, c'est un nain que m'a offert une amie pour l'inauguration et j'ai trouvé qu'il avait toute sa place dans la décoration du salon de thé.
1: Mais je pensais que c'était un endroit où, vous savez, comme le petit cochon, on peut mettre sa pièce, mais non, il y a pas, vous n'avez pas prévu ça.
2: Si, mais c'est pas le nain.
1: Ah, c'est pas dans le nain. Ah oui, c'est à côté, on peut mettre une petite pièce.
2: Exactement.
1: Mais attendez, c'est quoi ça?
2: Ça, c'est un personnage des films Ghibli, Voyage de Chihiro.
1: Ça fait du bruit?
2: Oui, tout à fait.
1: Mais c'est trop génial. Il fait un petit rototo à la fin.
2: Exactement, c'est parce qu'il a bien digéré le pourboire.
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3: Voici Catherine de Saint-Denis-la-Chevasse, entre les Lucs sur Bologne et les Essarts en Bocage en Vendée. Catherine, elle est très investie dans la vie de sa commune. Elle fait vivre avec passion le petit musée des ustensiles, un lieu qui raconte le quotidien d'autrefois et le patrimoine local. Catherine, d'ailleurs, très attachée à ses racines.
4: Je suis vendéenne, je suis du cru.
3: Une vraie de vraie.
4: Une vraie de vraie. J'ai fait mes écoles primaires à Saint-Denis, donc oui, une vraie de vraie.
3: Je suis donc avec Catherine, qui est la secrétaire du musée des ustensiles de Saint-Denis-la-Chevasse. Comment vous êtes arrivée dans cette aventure, Catherine?
4: Alors, je suis arrivée dans cette aventure parce qu'une dame voulait créer quelque chose pour faire connaître la commune. Donc, nous avons créé une association en 1996 et elle recherchait des gens pour l'entourer. Donc, moi, j'étais très attiré par les anciens ustensiles et pour faire connaître la commune aussi.
3: Rappelez-nous un petit peu l'historique de cet endroit où nous sommes là ce matin.
4: L'idée est partie d'un livre écrit par monsieur Jean-Noël Mouret dans lequel il notait à la fin qu'il n'y avait aucun musée des ustensiles de cuisine en France. Vous savez, nous avions au départ 600 objets, maintenant nous en avons à peu près 1600.
3: Vous êtes engagé donc dans cette association, j'imagine que ça vous prend du temps.
4: Eh bien, c'est beaucoup plus facile depuis que je suis à la retraite.
3: Ça change quelque chose dans votre vie, vous Catherine ?
4: Eh bien moi, j'étais pourtant dans un travail où j'accueillais du public. Ça m'a ouvert un petit peu, justement, moi qui étais très timide.
3: Vous êtes très à l'aise finalement, vous parlez de timidité, mais en fait vous parlez assez aisément.
4: Ben vous voyez, depuis une vingtaine d'années.
3: On parle aussi dans les associations beaucoup de transmission. Ce musée, il a une histoire, il faut que cette histoire perdure. C'est l'une de vos missions ?
4: Eh bien oui, on a un manque de bénévoles jeunes. Nous sommes tous des retraités, donc il faudrait des jeunes pour faire perdurer notre savoir et notre passion.
3: On est d'accord, il est hors de question que ce lieu ferme le jour où, malheureusement, vous n'aurez plus la force de tenir ce petit musée avec toute votre équipe.
4: Eh bien, ce sera la mort dans l'âme si on doit le faire.
3: Un dernier message, voilà, aux gens qui hésitent encore à s'engager dans le milieu associatif. Vous leur diriez quoi ?
4: Eh bien, je leur dirais que c'est un petit peu une leçon de vie quelque part. On côtoie beaucoup de gens. Et puis, c'est un petit peu un apprentissage tous les jours de la vie, finalement.
3: Avec Catherine, vous l'aurez compris, c'est engagement et passion pour la mémoire et les traditions au service de la vie locale et du partage.
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5: Pour changer, je ne vais pas vous apprendre un mot, mais vous apprendre quelques subtilités. Pour écrire en breton, et ensuite place à un prénom, pour changer aussi.
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5: Ouais, c'est la journée du changement. Alors, je vous apprends chaque jour des mots. La pratique orale, c'est bien, mais l'écrit, c'est important aussi. Alors, dans l'alphabet breton, il y a deux ou trois petites choses à savoir. En premier, vous verrez une lettre que vous connaissez, mais que vous ne prononcez pas bien. C'est le C'H, qui sert à écrire le son RE, et donc pas CHE ni QUE, c'est RE. C'est un gros H aspiré. Pensez à un hangar, hein, voilà, comme ça, ça va vous aider. Ensuite, une autre chose à savoir, pas de bol, le cul n'existe pas en breton, on ne parle pas de cul, mais à la place, nous avons le K, qui sert à remplacer donc le cul, mais aussi le C, et ça sert à faire le son que. Un K, tout simplement. Donc avec ça, vous ne devriez plus confondre C'H, c'est le he, le hangar, hein. Et si c'est un K, eh ben là, vous pourrez dire K. Ça paraît bête comme chou, mais c'est important à connaître pour pouvoir écrire, mais aussi lire et retrouver la bonne prononciation. À vous de répéter ou alors écrivez-le quelque part pour vous en souvenir.
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5: Et pour changer des noms de lieux de famille, un prénom aujourd'hui qui est sûrement parmi les plus répandus, ou du moins dans le top des prénoms bretons, c'est Maël, avec sa variante Maëlan. Alors Maël, c'est un très vieux prénom, commun à d'autres langues celtiques. Maël, ça vient du Moyen-Âge, de l'époque du vieux breton, et ce nom était celui des princes ou des chefs de clans. À l'époque où la Bretagne était clanique, évidemment. Mais ce joli prénom est resté. Maël, c'est un prénom masculin, féminisé depuis peu. Mais Maël, c'est le chef de clan. Et dans Maëlan, eh bien là, on a une contraction de Maël et Tan, qui donne Maël Dan. Et ensuite Maëlan, c'est-à-dire le chef de feu. Donc au caractère bien trempé. C'est lissé en Maëlan. Voilà. Il est temps pour moi de vous laisser, de vous dire à demain, même heure, Canoir-Houas.
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2: Et je suis ravie de retrouver dans cette rubrique celle qui a été la révélation littéraire drômoise de 2024, Valérie Patureau, avec sa cuisinière des Kennedy qui a conquis 100 000 lecteurs l'année dernière. Elle publie cette rentrée aux Escales, un très très beau troisième roman qui s'appelle L'Enseveli. L'Enseveli, c'est d'abord l'histoire d'Abel, poilu de la Grande Guerre, blessé au combat en sauvant un inconnu. Il est transféré dans un hôpital de fortune où il va faire la connaissance d'un mystérieux voisin de lit, une gueule cassée qui, incapable de parler, va communiquer avec lui à l'aide d'un petit carnet. Adrien, c'est son nom, est médecin et officier, tandis qu'Abel, simple soldat, vient de la Drôme paysanne. Mais là, pour passer les journées, ils vont se raconter l'un à l'autre et tisser un lien si puissant que lorsqu'ils seront séparés, il faudra à tout prix se retrouver. Pourquoi Valérie Patureau a-t-elle voulu redonner vie à des combattants de la Grande Guerre ? C'est la question que je lui ai posée.
3: Peut-être parce que je suis la dernière génération à les avoir croisés. Je m'en souviens très bien, je devais avoir 7-8 ans et le frère de ma grand-mère me terrorisait parce que quand on allait chez lui, il retirait son œil de verre et donc il avait eu un terrible, voilà, sur un obus pendant la guerre de 14. Moi j'ai un intérêt très fort pour l'histoire, pour cette période particulière de l'histoire aussi, parce qu'elle représente vraiment, je le trouve, au même titre que la Révolution française, elle représente le socle de notre société moderne. Et je ne suis pas historienne, donc je n'ai pas du tout voulu écrire un livre sur la guerre. J'ai voulu écrire un livre sur l'amitié et surtout poursuivre ma quête que j'avais déjà dans Nésida de cette interrogation sur le déterminisme social qui fait que nous rencontrons tous, sans que ce soit vraiment conscient, des gens qui partageons à peu près les mêmes choses, les mêmes... Voilà. Et il n'y a pas 36 circonstances. Il y a l'hôpital qui parfois vous amène à partager une chambre d'hôpital avec quelqu'un qui n'a pas du tout la même vie que vous, ni en âge, ni en lieu, ni rien. Et puis la guerre. Et c'était vraiment ça mon sujet. Et là, j'ai eu envie de m'intéresser, de m'interroger sur la sensibilité des hommes qui, en fait, n'est pas si lointaine de la nôtre.
2: Et puis, contrairement à la cuisinière des Kennedy, on est dans un roman du temps long.
3: C'est vrai que dans la cuisinière, je suivais sa vie. Et Dieu sait que sa vie est assez trépidante et qu'elle nous emmenait d'épisode en épisode. Là, c'est un temps long. C'est un livre à la fois de terre, je dirais, parce que la terre est présente tout le temps. La terre qui vous engloutit, la terre qui... Enfin, c'est vraiment un livre de terre et un livre sur le temps. Parce qu'il n'y a que dans ce temps long qu'on arrive aussi à se connaître, à se livrer, à apprendre les uns des autres. La grosse différence aussi avec mes deux premiers romans, c'est que c'était des histoires qui parlaient de personnages qui avaient existé. Là, ils sortent tous les deux de mon imagination. Ils sont nourris de tout mon imaginaire qui a été bercé par tous ces livres formidables sur cette période. Et beaucoup de choses de ma propre vie, sans s'en rendre compte, les deux grand-mères présentes dans ce livre, ce sont les miennes. Mais je ne sais pas si je l'ai vraiment décidé. Je crois que c'est vraiment arrivé au fil de l'eau.
2: Et de cette écriture puissante de Valérie Patureau qui, en quelques mots, fait naître des images fortes, des émotions qui vous envahissent, c'est vraiment une magnifique écrivaine que je vous conseille de découvrir avec L'Enseveli qui est paru aux Escales.
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4: J'aimerais bien être riche parce que je veux bien payer une maison, une voiture. Pas forcément tout ce qui coûte très cher, parce qu'on n'en a pas forcément besoin. J'aimerais bien avoir beaucoup d'argent, et comme si j'étais au Club des Paris, pour bien me nourrir, pour avoir des belles voitures,
5: pour partir en vacances.
6: Et aussi, si on n'a pas de maison, du coup, s'il a de l'orage, du coup, ça va nous tomber dessus et on va être mort.
7: On peut être riche, si on a déjà une maison, on peut s'acheter une maison de luxe, des voitures de luxe, par exemple une limousine.
8: Ma BM, ça voulait dire. quand on était riche.
4: J'aimerais bien être riche parce que je veux bien payer une maison, une voiture. Pas forcément tout ce qui coûte très cher parce qu'on n'en a pas forcément besoin.
9: Bah aussi j'aimerais avoir de l'argent pour ceux qui sont pauvres, pour les aider ou leur acheter une maison et des aliments. Je trouve que ça sert à rien d'être riche parce que on peut être normal, c'est mieux d'être normal parce que quand on est riche, je trouve que c'est pas très gentil parce que ça donne envie aux autres, mais vu qu'ils ont pas assez d'argent, et ben ça leur donne de la tristesse.
10: Je hais ces gens riches qui, avec un peu d'or, croient réparer les malheurs dont ils sont responsables.
11: Et ça veut dire quoi être normal ?
9: Ça veut dire avoir de l'argent, mais pas beaucoup non plus.
11: Est-ce que vous avez envie d'être riche et célèbre ?
9: Non, moi j'ai envie d'être célèbre à la télé, au foot, vu que je fais du foot, j'ai envie d'être célèbre.
12: Bah c'est bien, vu que au moins si tu prends quelque chose dans un magasin et que t'es célèbre et que tu t'es déguisé, et bah t'as oublié de payer, et bah au moins celui qui vient te chercher, t'as juste à te déguiser et au moins il voit que t'es célèbre et du coup après il dit pardon.
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13: Une escapade très nature aujourd'hui, à la découverte des tourbières des Landes. C'est une spécificité de notre département, un milieu préservé. Karine Dos Santos est naturaliste au département des Landes.
14: Ah, les tourbières, elles sont plutôt nichées au cœur du massif landais. Ce sont des véritables joyaux écologiques. Ce sont des zones humides qui sont composées d'un sol qu'on appelle la tourbe. Cette fameuse tourbe est constituée de 20 à 30% de débris de végétaux et de 70 à 80% d'eau. Les végétaux qui composent cette tourbe sont essentiellement des sphaignes, donc ce sont des mousses de la famille des bryophytes. Et la particularité de ces mousses, c'est que ce sont des véritables éponges. Elles sont capables d'absorber jusqu'à 30 à 40 fois leur poids en eau. Alors pour un titre d'information, un tapis de sphènes de 1 mètre carré de surface sur 20 cm de hauteur peut stocker jusqu'à 70 kg d'eau. Et forcément, ces sphènes vont interagir avec le milieu en absorbant des sels minéraux, en échangeant des ions, ce qui va conduire de façon simplifier, hein, parce que c'est un peu plus complexe au niveau chimique, à acidifier ces milieux. Donc on a généralement des tourbières landaises qui sont plutôt acides, avec des pH de 4 à 5, donc relativement acides, ce qui va induire des conditions de vie très particulières pour les espèces qui vont y vivre. On va dire qu'une tourbière est active si les sphènes continuent à se développer. Par contre, si elles commencent à régresser, elles vont plutôt être en voie de dégradation. Et à ce moment-là, on va voir d'autres espèces apparaître, des bruyères, du chouin noirâtre, de la moulinie, des arbustes tels que les saules, voire du piment royal, et forcément tout le cortège d'espèces qui vont avec. Donc on va diviser deux catégories en fonction de l'alimentation en eau, celles qui vont être alimentées par les fameuses nappes phréatiques, les nappes souterraines, et celles qui vont être plutôt alimentées par le réseau hydrographique ou les eaux de ruissellement. Donc ça va être plutôt des tourbières qu'on va trouver en proximité des rivières ou en périphérie des étangs. On va pas oublier le secteur des Barthes de la Dour, qui est quand même très connu et qui surtout regorge de tourbières. Mais on va dire que les espèces les plus impressionnantes pour les enfants, notamment quand on fait des animations scolaires, ce sont les fameuses plantes carnivores. Drosera, donc les Drosera à feuilles rondes et à feuilles intermédiaires, et la grassette du Portugal. Au niveau de la faune, on a le fameux lézard vivipare qui va être inféodé à ce type de milieu, et certaines libellules, dont la Cordulia corfin et le fameux papillon emblématique un peu des tourbières, qui est le fadet des lèches, dont le département a une responsabilité assez forte pour sa conservation.
13: En raison de la fragilité du milieu, une seule tourbière est ouverte au public, la tourbière de l'Estanc à Metz, aménagée avec panneaux, pontons d'observation, circuits de randonnée et accessible aux personnes à mobilité réduite. Recommandée par ICI Gascogne.
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1: Julien Jourdan et je suis le créateur de la marque Unical et basket personnalisable à Limoges.
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1: Je représente la 7e génération de ma famille, donc c'est une certaine fierté. J'avais des ancêtres qui étaient tous cordonniers bottiers, mon papa était styliste en chaussures. Et donc moi j'ai fait ma carrière pour plusieurs marques françaises pour lesquelles je travaillais en tant que bureau d'études. Et je suis revenu donc dans la région en 2017 pour prendre la direction du bureau d'études des chaussures Weston.
3: Alors là à Weston vous aviez quand même un joli poste, vous n'êtes pas parti fâché on va dire.
1: Non, au contraire.
3: Et vous avez décidé... Un petit peu comme beaucoup, ce moment Covid en fait a changé un petit peu la trajectoire de votre vie finalement.
1: Tout à fait, mais comme beaucoup en fait, le Covid a changé ma vie. C'est, je suis resté chez moi pendant 2 mois, puis s'en est suivi une réflexion sur mon avenir professionnel. Et c'est vrai que le désir de créer une marque qui me soit propre avec vraiment ce que je souhaite créer a été le plus fort. Et j'ai décidé donc de lancer cette marque un peu atypique où en fait on va fabriquer toutes nos baskets donc dans ce petit atelier qui est au centre-ville de Limoges. De la coupe au bichonnage, donc toute la fabrication est made in Limoges, c'est un peu ma fierté.
3: Ça vous tenait à cœur vraiment d'avoir un produit pour les Limougeaux, fabriqué 100% à Limoges et pas extériorisé?
1: Tout à fait, donc c'est le concept. Mon but c'était vraiment de faire du local, donc il faut savoir qu'on s'approvisionne au maximum en local, on rachète du cuir dans la région, pas forcément de tannerie de la région, mais on rachète à des entreprises de la région. Et le but c'est que le Limougeaux vienne nous voir, demande sa basket telle qu'il la veut, on la fabrique, on lui livre et c'est un circuit court et qui font partie vraiment de mes valeurs.
3: Oui, c'est aussi une des particularités d'Unica, c'est-à-dire que ce sont des baskets personnalisées, c'est-à-dire qu'en fait, on porte déjà une basket fabriquée ici et en plus qui nous correspond totalement, parce qu'on choisit les couleurs, on choisit comment ça se passe concrètement.
1: Oui, effectivement, donc basket personnalisable. Alors, je pense qu'on n'est pas les seuls à faire ça. Personnalisable en illimité, c'est-à-dire qu'on a une technique d'impression sur cuir qui nous permet à la fois d'imprimer nos propres motifs, mais c'est-à-dire que Monsieur tout le monde peut venir et nous dire, mais moi je veux un petit logo comme ci, je veux un petit logo comme ça. On peut faire carrément ses propres dessins. Notamment, on fait beaucoup de collaborations avec des artistes limougeaux qui nous font des œuvres sur les baskets. On les sort en série limitée et elles sont numérotées. Donc, c'est un peu la petite fierté de sortir quelque chose. C'est avant tout un produit local, mais en plus, on a une vraie valeur ajoutée où vous ne pourrez jamais retrouver la même basket.
3: Vos parents voient ce que vous faites? Qu'est-ce qu'ils en pensent? Comment ils réagissent? Parce qu'ils étaient dans le métier aussi.
1: Tout à fait. Alors, pour tout vous dire, de quitter une société comme Weston a été un petit choc pour eux quand même. Parce que c'est vrai que c'est une marque qui représente la France et qui vraiment une belle entreprise. Je pense qu'il y a un peu de fierté. Maintenant, c'est vrai que j'ai commencé dans mon garage seul. Maintenant, on est 6 personnes. Et j'avoue, je suis un peu fier.
3: Et si vous aviez l'occasion, si j'avais une petite baguette magique et que je vous donnais l'occasion d'aller voir vos aïeux, les autres, ceux qui malheureusement ne sont plus là aujourd'hui, qu'est-ce que vous leur diriez? Comment vous leur présenteriez la chose? Parce qu'ils étaient dans le métier aussi, rappelons-le.
1: Je n'ai rien inventé, on va dire, parce que je reproduis exactement le même concept que mes aïeux. En fait, j'ai fait exactement la même chose. Je n'ai rien inventé, sauf que j'ai créé cette basket qui est personnalisable, qui a une vraie identité. Et voilà, je les remercie pour m'avoir soufflé l'idée.
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4: Louis Hachette, fondateur de l'un des plus grands groupes d'édition au monde. Mais saviez-vous que tout a commencé à Rethel? Louis, dès son plus jeune âge, se tourne vers la lecture. Un amour, d'ailleurs, qu'il ne quittera jamais. À peine adolescent, il quitte sa ville natale avec sa famille pour Paris, où sa mère travaille comme lingère dans un grand lycée. Et c'est à la capitale qu'il va faire ses études, notamment en droit. Mais c'est un autre domaine qui va capter son attention, l'édition. À 26 ans seulement, il fonde sa propre maison d'édition. Très vite, elle prend une ampleur considérable et en quelques années, elle devient le premier groupe d'édition en France. Et qu'est-ce qui explique un tel succès? Eh bien, c'est surtout son modèle commercial novateur. Louis Hachette comprend que pour toucher un large public, il faut adapter les livres aux besoins du public. Qu'il s'agisse de manuels scolaires, de dictionnaires ou d'ouvrages destinés aux jeunes lecteurs, son intuition est de créer des ouvrages pédagogiques, accessibles à tous à des prix raisonnables. Et le pari est réussi, car ses livres se retrouvent dans toutes les écoles et contribuent à l'émergence d'une véritable culture populaire. Loin de se cantonner à l'édition scolaire, il diversifie rapidement son catalogue en publiant des romans, des biographies, des récits de voyage ou des ouvrages scientifiques. Et c'est là toute la force de sa vision. Il parvient à offrir à la fois des livres éducatifs, mais aussi des œuvres littéraires qui font de sa maison un acteur incontournable du paysage éditorial français. Un autre point marquant du génie commercial de Louis Hachette, la distribution des livres. Il innove en installant des points de vente dans des gares, là où le public est nombreux. Des points de vente qui s'appellent aujourd'hui Relais. Louis Hachette s'éteint à 64 ans, mais son nom et son œuvre perdurent toujours à travers l'énorme empire qu'il a créé. Le 9 février 1953, Henri Philippe Key, des éditions Hachette, publie les premiers titres d'une collection appelée Un grand avenir, le livre de poche. Un format qui séduit un public jeune car le prix est plus raisonnable. Aujourd'hui, les éditions Hachette sont parmi les plus grandes maisons d'édition au monde, mais tout a commencé à Rethel, grâce à ce jeune homme passionné par les livres et déterminé à démocratiser la culture. Louis Hachette, véritable pionnier de l'édition, c'est l'un des trésors de Champagne-Ardenne.
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5: Est-ce que vous avez déjà fait du vélo-rail à Beaumont-Relais-Mines ? C'était quoi ce chemin de fer ?
6: Daniel Bouer. Le parcours proposé, c'est sur la ligne qui vient de Vieilleville, Saint-Nizier, Beaumereau. Et nous exploitons la ligne qui finit de Beaumereau à Bourganeuf. C'est un vélo sur rail, tout simplement. Cette ligne de chemin de fer, elle date de 1883, le 5 août 1883. À l'époque, il y avait le transport du charbon. En plus, il y avait sur Bourganeuf. Bourganeuf, c'est un site, un centre industriel à l'époque. C'est important sur la porcelaine, sur le transport de pierre. Enfin bref, il y avait beaucoup d'activités. Et puis aussi, cette ligne était une ligne dédiée aussi aux voyageurs. Le dernier train que moi-même j'ai vu, c'était à l'an 2000. Bon, très vite est venue l'idée qu'il fallait mettre en valeur le site minier. On a fait le musée, un musée La Mine, 2003. Et puis en 2009, on a ouvert ce vélo-rail.
7: Moi, c'est Catherine.
8: Moi, c'est Gaëtan.
9: Christophe.
10: Lucie.
11: Vin.
8: On vient surtout faire du sport, en fait.
10: Pédaler.
12: On est en vacances pour 5 jours dans le coin. On a découvert ça par des prospectus un peu par hasard.
13: C'est moi, hier soir, qui ai trouvé ça une activité qui plaisait aux enfants. Donc, je me suis dit, ça va plaire à toute la famille. Et voilà, nous voilà là.
14: Après maintenant,
4: Joël. On est au départ du vélo rail.
5: Ça marche comment, cette histoire ?
4: Alors, c'est un vélo, 4, 5. Ils ont un appareil pour retourner au bout des 5 km. Une fois qu'ils sont là-haut, ils retournent, ils mettent leur vélo au fond, ils repartent après. Mais ils attendent que tout le monde soit arrivé là-haut avant de repartir. On ne peut pas, comme c'est un aller-retour de 5 km sur la même voie, on est obligé d'attendre. Voilà. L'histoire, c'est l'histoire de la mine, de Beaumereau-les-Mines. Et c'est là qu'après, on a mis le vélo-rail de la mine. 2009, depuis l'ouverture, celui-là. Voilà.
5: C'était comment l'ouverture ?
4: Ah, c'était pas comme ça. On n'avait pas les mêmes vélos au départ. Non. C'était pas. On a changé de vélo entre-temps. Ben, ceux-là, ils sont mieux, ceux-là.
15: Venez par là, s'il vous plaît. Ah, juste là, mettez-vous en haut où il y a le monsieur au banc.
13: Au revoir. À la prochaine.
5: Maintenant, vous savez sur quel rail vous allez glisser avec vos petits-enfants à Beaumereau-les-Mines.
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1: Au plein cœur de Tillières-sur-Avre, je demande la famille Giraud. Vous allez faire la connaissance de Mika, le papa, Ambre, la fille, et Mano, le copain de la fille. J'aurais bien aimé vous présenter Céline, la maman, mais elle est au boulot. Faut bien qu'il y en ait qui bossent. Céline, vous la verrez demain, vu que j'ai des raisons de dormir chez eux ce soir. Je vois pas de porte, alors je toque au carreau. Une jeune fille ouvre la fenêtre.
2: Allô, Ambre ?
3: Oui, c'est ça.
2: Le papa, il est pas là ?
3: Il doit être à l'intérieur, je pense.
1: Ok, j'entre comment ?
3: Je vais t'ouvrir le portail.
2: Ah, t'es trop mignonne.
3: Peut-être c'est ouvert, je sais pas.
2: Bah, je regarde.
3: Ouais.
1: Bah, j'avais pas vu le portail. C'est ouvert.
2: C'est moi ?
1: Non, c'est ouvert.
2: Ah, bah, tu vois, c'était ouvert.
1: Bah ouais. Mika a l'air d'aller bien.
2: Très bien, très bien.
1: Pourquoi c'est si grand ici ?
4: Parce que c'est un ancien relais de poste, l'ensemble.
2: Ah, d'accord.
4: Ouais, c'était considéré un peu comme une ferme ici, il y avait des chevaux.
1: Regarde ces perdus grands ouverts qui sont ni grands ni verts à la base, mais qui se demandent ce que tu viens faire là.
2: Je viens voir parce qu'il paraît que c'est une famille d'artistes ici. Papa, maman.
4: Ouais, Ambre.
2: Mano, tout le monde est dans l'art, quoi.
4: Oui, un petit peu, ouais.
2: C'est toi qui a impulsé tout ça
4: hein. Alors, je pense, hein, je suis le premier. Hein, bah, c'est les enfants qui ont suivi. Hein. On appelle ça reproduction sociale. Hein. Un artiste fait des enfants artistes. Voilà, ouais. C'est ça.
1: Vous avez fait la connaissance d'Ambre ?
3: Moi, je fais un peu tout, mais surtout de l'installation et de la performance. Donc, je mélange plein de médiums, surtout dans la sculpture. Et après, j'intègre des éléments de son, de vidéo dedans.
1: Et papa, il fait quoi ?
4: Si tu fais le tour dans la maison, on va voir qu'il y a pas mal de peintures, peintures objets, des sculptures.
1: Voilà. Voilà. Et Mano, il fait quoi ?
3: Des films 3D et du son.
1: Et Cécile, la maman, elle s'exprime beaucoup dans le textile.
4: Voilà.
1: Tout ça sur l'impulsion de Mika, le papa.
4: Bah, finalement, c'est dans le lieu dans lequel où ils ont dû me voir. Et quand toute petite, elle était à la fois dans le bac à sable, le béton, les briques, après les petits bricolages, puis après dans les œuvres, dans la peinture à l'atelier, et ainsi de suite, quoi.
1: À la base, la famille n'est pas du coin.
4: On n'est pas vraiment normand. Mes enfants sont normands parce qu'ils sont nés en Normandie, mais nous, on vient du Loir-et-Cher.
5: Ah, ta famille habite dans le Loir-et-Cher. Ces gens-là ne font pas de manière.
1: Je crois qu'on vous avait pas encore présenté Mano.
6: Mano, Mano.
1: Le vidéaste de la famille.
2: Ça va, Mano ? T'es réveillé ?
7: Ouais, ouais, c'est bon, je me suis réveillé.
1: Bah, il dormait pas, il bossait.
2: Hein. C'était 3D, tes images de synthèse.
7: Ouais, là, je bosse des storyboards pour un film.
2: Et tu fais une école ?
7: Non, j'ai fini là.
1: Il a fini.
7: J'ai fini, et depuis que j'ai quitté les Beaux-Arts, je me suis mis à l'animation 3D.
2: Là, c'est un atelier, là.
7: Oui.
2: Ah, mais il y avait de la place, hein.
1: Il en faut pour toute la famille.
4: J'ai coupé la radio, j'avais mis la radio, donc.
2: T'avais mis quoi comme radio ?
1: Change de sujet.
2: Ah, ici, c'était le.
1: Bravo.
2: Voilà. C'était pour les chevaux, quoi.
4: Alors, t'as la mangeoire, t'as même l'abreuvoir qui est en dessous, là, qui est en zinc.
2: La mangeoire sert de rack aujourd'hui pour les tableaux de qui ? De toi, alors ?
4: Surtout de moi, ouais, ouais, ouais. Donc là, c'est la partie atelier, artiste. On fait des toiles, la peinture, la sculpture, découpage, assemblage. Il y en a un peu partout.
1: Sinon, Fred, t'avais pas un truc à leur dire ?
2: Je vais dormir chez vous ce soir.
4: Si tu veux, il n'y a pas de problème.
2: Et puis, il n'y a pas de problème, il y a surtout de la place.
4: Ah, bah, il y a surtout de la place, oui, voilà. Beaucoup de place.
2: Parce qu'il y a un truc qu'il faut absolument que vous me montriez demain.
4: Oui.
1: Petit indice.
2: Et demain, on va changer de rue.
4: Tout à fait.
2: Tu vas me montrer un truc qui est dans la rue du château, là.
4: Oui.
2: Je pense que ça va en halluciner plus là.
4: Ah, oui, je crois aussi, oui.
1: Bon, bah, vivement demain.
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8: Wikizef, petit guide à l'usage des étrangers du sud du péage d'Arras en vacances dans notre belle région.
9: Nous sommes de retour dans la famille. En ce moment, il fait beau, il fait froid. Ben, on est dans le nord, il y avait un indice. Et en plus, il y a un vent de voleur. C'est une situation que j'aime peu parce qu'en général, quand on dit oh, « il fait froid », on nous répond « ben non, il fait pas froid, c'est le vent qui est froid ». Je pourrais la taper la personne qui me dit ça. Parce que la conséquence directe du vent froid, c'est qu'il fait froid. Du coup, avance et ferme le gif. Donc, je résume. Il fait froid, mais il fait beau. Il y a quelqu'un qui a allumé la lumière et d'un coup, vous voyez votre cousine enlever son manteau, tirer sur son col et pousser un soupir. Je sais pas ce que j'ai étouffe d'un coup. Et son mari répond, qu'est-ce que t'as tes vapeurs de belle-mère? Ne paniquez pas. Oui, qu'ils aient fait là pour vous aider. Je vous comprends, ça surprend. Bon, ce n'est pas très 21e siècle comme expression. Mais c'est celle qu'utilisait ma grand-mère quand elle avait une bouffée de chaleur. Ou quand elle remarquait que quelqu'un avait anormalement chaud. Cocteau, tête rouge, t'as des vapeurs de belle-mère ou quoi ?
10: Définition.
9: Les vapeurs de belle-mère sont originellement les bouffées de chaleur dont souffre la majorité de la gente féminine lors du dérèglement hormonal conséquent de l'arrivée de la ménopause. Quand je parle des filles et de leurs soucis, en général, je préfère partir dans le médical par les temps qui courent, c'est plus sûr. Et puis c'est imagé, parce que dans l'esprit de ma grand-mère, que je rappelle est enterrée au cimetière de l'Est depuis les années 80, je replace dans le contexte. Hein. La ménopause atteignait essentiellement les belles-mères. Ou si vous préférez, si t'es belle-mère, t'es forcément ménopausée. Et je tiens à préciser qu'elle disait ça aux hommes. Mais quand est-ce que ça peut vous arriver

0: par exemple.
1: Exemple.
0: En écoutant le discours de Vladimir Poutine, en s'apercevant que son match Tinder, ben, c'est sa sœur, avec leur nouvelle mode de ne pas mettre la photo en plus. Et alternative à vapeur de belle-mère, il y a « J'ai chaud, je crois que je viens de buer ».
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soul, funk et pop soyeuse, De Velours est un style à part sur la scène toulousaine. 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
1: 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Lucas Vanitou, bonjour.
2: Bonjour.
1: Vous êtes le fondateur de l'association Belfortaine Objectif Égalité, qui existe depuis combien de temps ?
2: Nous entrons dans notre 7e année. J'ai créé l'association avec mon ancien animateur jeunesse à la ville de Belfort en 2019. Nous avons deux pôles au sein de l'association. Un pôle famille avec lequel nous réalisons des animations socio-éducatives, socio-culturelles, directement au pied des immeubles. Et des projets collectifs avec elle. Et puis, un pôle jeune solidaire dans lequel nous réalisons des animations plutôt sur la thématique qu'on appelle l'éducation à la citoyenneté, à la solidarité internationale.
1: Quand j'entends international, ça veut dire que vous allez parfois très très loin pour réaliser ces projets.
2: Alors, ça nous arrive, oui. Tous les deux ans, on porte un projet fort qui s'appelle les périples solidaires et culturels. Et nous avons déjà financé à distance, pour raison de Covid, on n'avait pas pu s'y rendre au Cambodge. Trois puits, aux Philippines, nous sommes en relation avec une école. Et puis dernièrement en Indonésie, en novembre dernier, avec un nouveau groupe de jeunes, nous nous sommes rendus là-bas.
1: Des jeunes de quel âge et qui ont fait quoi ?
2: Alors des jeunes de 16 à 19 ans, dont c'était la première expérience à l'international, qui ont travaillé pendant plus d'un an pour réaliser des actions d'autofinancement, leur permettant de se rendre sur place, certes, mais aussi et surtout de partager vraiment un moment interculturel. Ils étaient en binôme franco-indonésien pour rénover une maison de la nature afin que les enfants de la communauté puissent bénéficier d'apports sur cette thématique.
1: Des projets à l'international, ça c'est OK, avec des jeunes, mais aussi des projets tout près de chez nous et même dans nos quartiers.
2: Tout à fait. Aider au local ne nous empêche pas d'aider à l'international. Donc on a à cœur de privilégier notre territoire également.
1: Quand on se rend compte qu'à Belfort, par exemple, c'est près de 30% de la population qui est en situation de précarité, forcément, ça fait réfléchir et ça donne des idées.
2: Nous, notre enjeu, c'est de travailler avec ces familles-là qui ne se referment pas sur elles-mêmes et donc de continuer à favoriser ce lien qu'il existe entre les publics, précaires ou non d'ailleurs, et de réaliser des interventions.
1: Quel genre d'intervention ?
2: Une rencontre au pied des immeubles avec des ateliers, surtout sur la période estivale, le mardi et le jeudi, sur le quartier des Glacis. On va réaliser des animations de rue et aussi des animations nocturnes le jeudi soir. Et ça, c'est conclu en fin d'été par un grand festival qui s'appelle Clôture de l'été, avec des concerts, de la nourriture, des jeux pour les familles, des rencontres et des conférences sur des thématiques, parce qu'on a toujours cette volonté d'avoir un apport éducatif important de façon à essayer d'émanciper le public. Le but, c'est pas de faire à leur place, mais qu'ils apprennent à le faire, plus tard le répliquer.
1: L'association ne manque pas de projets, du grain à moudre donc pour toutes celles et ceux qui veulent continuer à défendre la solidarité et l'inclusion.

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1: On prend de la hauteur aujourd'hui à Montarché, un village qui cumule plusieurs particularités. D'abord, c'est le plus haut village de la Loire, à 1160 mètres d'altitude. C'est une des plus petites communes du département, en superficie aussi. Et puis le lieu où a été produit une archive presque unique en France. Pour nous en parler, j'accueille aujourd'hui Sarah Duris. Bonjour Sarah.
2: Bonjour Eddy.
1: Guide conférencière à l'Office du Tourisme Loire-Forêt. Quelle est l'histoire de ce document si rare et ancien ?
2: Il s'agit d'un registre d'état civil. Il recense les naissances, les mariages et les décès sur la commune de Montarché. Mais ce qui fait qu'il est tout à fait exceptionnel, c'est la date à laquelle ce registre débute, 1468, soit la fin de la période médiévale.
1: Est-ce que cela veut dire qu'il n'y avait pas de registre d'état civil avant ?
2: Non. L'obligation de produire un document comme celui-ci est ordonnée par l'État au XVIe siècle. Et cette ordonnance n'est pas toujours bien respectée par les paroisses. Ici, la population est recensée avec 70 ans d'avance.
1: Est-ce qu'on connaît l'auteur de cette archive ?
2: Oui, c'est le prêtre de Montarché, nommé Claude Ferrier, qui a tenu le registre pendant 49 ans. On y lit les noms, les dates et même les métiers des anciens archimontois, mais aussi la météo.
1: Ah, ça m'intéresse. Est-ce que les conditions climatiques de l'époque étaient bonnes ?
2: Alors, c'est difficile à dire parce que ce sont principalement les mauvaises années qui sont inscrites. On lit des sécheresses, des tempêtes et même un tremblement de terre. En 1543, suite à une invasion de chenilles ayant entraîné une famine, l'évêque du Puy prend une mesure exceptionnelle, excommunier les fameux insectes. On vous laisse juge de l'efficacité de cette mesure. Il évoque aussi les épisodes de peste.
1: Des documents qui renferment de drôles de surprises. Où est-il conservé aujourd'hui ce fameux document ?
2: Il est gardé précieusement aux archives départementales à Saint-Étienne. Il a longtemps été le plus ancien registre d'état civil de France et donc a été présenté lors d'une exposition universelle à Paris. Aujourd'hui, c'est le deuxième plus ancien de l'Hexagone, mais c'est le mieux conservé des deux.
1: Un véritable trésor qui témoigne de la vie des habitants de Montarché. D'autres histoires et légendes sont à découvrir sur place, notamment lors des visites guidées menées par les guides de l'Office du Tourisme Loire-Forêt. Merci Sarah Duris.
2: Merci.
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3: Les petits bonheurs, généralement, ce sont des sourires qui se récoltent tous les jours au hasard des rencontres. Il suffit d'un micro ici, de ne surtout pas prendre de rendez-vous et de ne pas se présenter. Ça marche très bien à Megève, par exemple. Nous sommes donc en Haute-Savoie, sur les hauteurs de Megève, au Mont d'Arbois, pendant que des chevaux sont en train de monter dans une bétaillère.
4: Bonjour.
3: Matin de bonne heure, venez vous occuper des bêtes.
4: C'est ça, on vient les mettre au chaud, ouais.
3: Ah, c'est-à-dire que là, ils quittent la montagne ?
4: Ouais, ce coup-ci, ouais, c'est bon. Ce coup-ci, on va les ramener, on va les mettre en pension pour cet hiver, ouais. Ils sont passés tout l'été en montagne, donc ce coup-ci, ça y est. Ils vont aller se mettre au chaud pour l'hiver.
3: Ah oui, ils font toute la saison, là, ici ?
4: Ouais, ceux-là, ils font toute la saison ici. Il y en a qui sont là pour la monte, il y en a qui sont là pour l'attelage, et puis vu que nous, on élevage... Il y en a, ils sont juste là pour grandir.
3: Vous, c'est pas juste un loisir, c'est votre métier.
4: Ouais, moi, c'est mon métier. Ouais. Je suis cocher palefrenier. Ouais.
3: Quand vous dites pour l'attelage, c'est les calèches qu'on peut voir à Megève, par exemple ?
4: Exactement, c'est ça.
3: Donc, les chevaux, quand ils sont pas attelés, on les voit ici, sur les hauteurs de Megève.
4: Ouais, c'est ça. Nous, on en a à l'Alpette, comme là en face, en haut de la côte 2000. On en a aussi au Mont d'Arbois, là, juste derrière. Et puis, après, au fur et à mesure de la saison, on les fait descendre petit à petit. Puis là, ils atteignent leur point le plus bas sur Megève. Puis après, on les change de département et puis voilà.
3: Donc là, ils montent dans le bus.
4: C'est ça, ouais. Ils montent dans le bus. Là, je vais en mettre 4. Là, après, j'ai mon patron qui va arriver. Il va prendre le reste. Et puis après, on va prendre un camion et une remorque. Puis on y charge tout dedans. Puis lui, il part cet après-midi.
3: Et là, ils partent où, hein, en résidence d'hiver ?
4: Ils partent dans l'Allier, ceux-là. Ils partent dans l'Allier. Ils ont des gros champs de plusieurs hectares où c'est qu'ils ont du foin, des abris pour eux, de l'eau à volonté. Puis voilà.
3: L'Allier, donc en Auvergne, si je ne m'abuse, il fait pas beaucoup plus chaud qu'ici l'hiver.
4: Non, il fait pas beaucoup plus chaud, mais par contre, ils auront plus d'herbe qu'ici, on va dire. Ils auront moins de neige, ils auront un peu plus de foin, un peu plus d'eau, parce que nous, ici, c'est qu'on est tout de suite dans la neige, et puis nous, on n'a pas assez de foin pour tous les nourrir l'hiver, donc on préfère les mettre en pension. C'est beaucoup plus agréable pour eux. Puis pour nous, l'hiver, on a déjà bien assez de boulot comme ça, donc au moins, ils sont un peu tranquilles aussi de leur côté.
3: Alors justement, vous faites quoi l'hiver si vous avez plus de chevaux ?
4: Alors, c'est pas qu'on en a plus, c'est qu'on en a moins. Toute la partie élevage, en fait, partout en pension, et en fait, l'hiver, nous, on fait énormément de calèches. Sur Megève, on a des grosses calèches qui montent jusqu'à 12 personnes. C'est qu'on fait les fondus en calèche en soirée ou midi, et on fait juste des balades en calèche.
3: Bon, vous, j'imagine que le cheval, c'est une passion, on fait pas ce métier-là par hasard.
4: Mon grand-père était déjà éleveur de chevaux, là, maintenant, je bosse chez un ami de mon grand-père. Puis voilà, après, on fait ça par passion, de toute façon, c'est pas par l'argent qu'on va le faire, hein, comme dans tout métier agricole. Ben.
3: Même à Megève.
4: Même à Megève, l'agricole, ça reste l'agricole, à Megève ou pas.
3: Je peux vous demander votre prénom ?
4: Moi, c'est Mathieu, moi.
3: Et c'est quoi le dernier petit bonheur de Mathieu, s'il vous plaît ?
4: Mon dernier petit bonheur, c'est d'avoir fait un galop sur les crêtes de la Côte 2000 en plein été avec le soleil couchant. Et ça, je pense que je m'en souviendrai jusqu'à ma mort.
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5: Le vin, ça prend du temps. 18 mois en général en Bourgogne avant d'être mis en bouteille. En ce moment, le millésime 2024 finit son élevage en fût comme à Beaune chez Philippe Pacalet. C'est dans le calme de ses caves qu'il nous raconte les notes aromatiques de son Gevrey 2024.
6: Donc là, on a changé de cave. On est plutôt sur du 2024, c'est ça ?
7: On est sur des 2024 rouges.
6: Attendez, vous voulez que je prenne votre micro ? C'est peut-être plus pratique. Hop, voilà. Donc là, vous avez ouvert le tonneau. Vous plongez la...
7: la pipette. Et on se retrouve avec un misime classique, c'est pour ça qu'on voit. On a une belle robe rubis, Gevrey Village. C'est quatre parcelles différentes. Gevrey, c'est toujours beaucoup de fruits. Hein. Ça fait un vin assez gourmand et toujours beaucoup de structure. Il y a les deux. Si on prend 10 personnes, il y a toujours 7 qui l'apprécient. On va les soutirer pour les mettre en bouteille l'année prochaine.
6: Quand vous dites préparer, ça veut dire que...
7: On a mis un bouchon.
6: Ça, donc là, c'est le bouchon qui est à l'intérieur du...
7: Voilà, après on met le robinet.
6: D'accord.
7: Parce qu'on n'utilise pas de pompe, on fait par gravité. Ça évite d'aspirer le vin, c'est moins stressant.
6: C'est plus doux.
7: Voilà.
6: Ah, on peut stresser des vins.
7: Ouais, c'est de la matière vivante. Ouais. C'est comme nous, ça évolue. C'est un peu à l'image de l'homme, le vin. C'est un produit culturel. Il y a beaucoup de points communs.
6: Donc il faut lui apporter beaucoup de douceur. Voilà.
7: Même si la forme du vin, là, c'est le tonneau après la bouteille. Nous, on a un squelette, c'est différent. Mais c'est une construction différente.
6: Oui, mais nous, on se trimballe avec le même squelette toute la vie.
7: Voilà.
6: Et eux, ils changent de squelette quand même.
7: Mais on ne grandit plus à partir de 21 ans, normalement.
6: Non.
7: Et les vins, dès qu'on les a mis en bouteille, ils grandissent, mais différemment, parce qu'ils sont aussi coincés dans cette bouteille.
6: C'est pour ça qu'on a cette forme de tonneau, finalement, parce qu'on aurait pu mettre ça dans des cubes, finalement. Enfin...
7: C'est un œuf coupé au debout. L'œuf sous la terre, la gestation, enfin, il y a toujours une jolie philosophie avec tout ça, mais c'est... Il y a un sédiment qui se forme au fond du tonneau, qui s'appelle la lie, donc quand vous remuez le tonneau, ben, ça remélange, ça dynamise, quoi. C'est un peu comme un bébé avec son placenta, quoi. C'est... Il y a une naissance et ça protège le vin, donc ça dure un certain temps, c'est pour ça qu'on doit soutirer. C'est un rôle protecteur et nourricier, c'est bien fait quand même.
5: Philippe Pacalet à Beaune est le papa de 50 000 bébés quand même, bouteilles par an, c'est pas rien et ça fait partie de la fierté de notre région.

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1: Salut la Bretagne, c'est l'heure de la bonne idée, 100% pur beurre. Créer un escape game pour nous inciter à visiter un château et à découvrir son histoire. Mais quelle bonne idée, n'est-ce pas, hein? Eh bien, c'est exactement celle qu'ont eu les équipes du château de Kerjan, situé à Saint-Vouget dans le Finistère. Pour vous situer, c'est entre Prescat et Landivisiau en Bretagne Nord. Un beau château renaissance encensé par Louis XIII et construit au XVIe siècle. Château qui appartient maintenant au département du Finistère qui fait tout pour partager ce patrimoine historique avec le public. Et partager notamment les secrets de la marquise. C'est le nom de cet escape game qui se joue en petits groupes de 3 à 10 personnes au cœur même du château. Le but, franchir le seuil d'une chambre abandonnée pour participer à une enquête palpitante qui vous conduira dans des pièces habituellement interdite au public. Chaque joueur va devoir user de ses aptitudes pour résoudre les énigmes. Et comme dans tout escape game qui se respecte, des cachettes secrètes ont été créées dans les décors originels du château. Ce qui n'a pas dû être une mince affaire pour les équipes du monument d'ailleurs. Mais ça vaut le coup, car l'escape game est hyper réussi. Et c'est une super façon de découvrir un monument historique de manière fun et ludique. Vous pouvez y participer jusqu'au 1er septembre. Faites vite en vous inscrivant à l'avance sur le site internet du château de Kerjan. Les secrets de la marquise n'attendent plus que vous. Le chiffre du jour, je vous en parlais hier, 2,50€, le prix d'un billet pour la tombola organisée par le festival breton Belles Étoiles. Billet qui vous permettra peut-être de repartir avec 2 places pour le concert de Céline Dion. Vous avez jusqu'à ce soir pour jouer. À demain pour une nouvelle bonne idée.
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2: Bonjour, je m'appelle Antoine. Comme j'ai l'habitude de le dire, je suis un petit con d'école de commerce, orienté finance d'entreprise. J'ai eu l'occasion de reprendre la agence immobilière familiale et j'ai décidé de changer de voie suite au Covid.
3: Bonjour Antoine. Alors Antoine, vous avez 37 ans et c'est déjà votre troisième vie que vous êtes en train d'écrire ici à Périgueux. C'est quoi un petit con qui sort d'école de commerce?
2: C'est une personne qui applique ce qu'on lui apprend. Le sketch des inconnus sur le monde de la communication est très parlant et notamment il y a une expression qui reflète bien l'enseignement qu'on a en école de commerce. Ne jamais prendre les gens pour des cons et ne jamais oublier qu'ils le sont. Et que ce soit en marketing, que ce soit les business plans où on valorise le chiffre d'affaires futur, ce qui était vraiment très prégnant.
3: Et pourtant, c'est ce parcours qui vous a fait venir là, à Périgueux, parce que vous dites que la crise Covid a joué un rôle majeur. Je crois que vous tombez sur une vidéo sur Internet où vous découvrez le métier de boucher-charcutier, c'est ça?
2: Oui, un jour, je regardais un fonds de commerce à reprendre et on me parle d'un charcutier, le charcutier Charlot à Piégut-Pluvier. Et j'arrive la dernière semaine avant qu'il ferme et je trouve que les productions qu'il fait sont assez exceptionnelles. Et je me renseigne sur un métier que je ne connaissais pas, qui était le métier de charcutier. Et je tombe sur la vidéo de Bernard Marie, un meilleur ouvrier de France, qui était le monsieur charcutier de Paul Bocuse. Je me suis vraiment plongé dans le métier de ce charcutier. C'était vraiment un hasard que le saint patron des charcutiers, c'était Saint-Antoine. M'appelant Antoine. Et donc, suite à ça, j'ai travaillé en Alsace, à Deauville et en Périgord Vert.
3: Et là, depuis quelques semaines, vous vous êtes installé à Périgueux. Vous avez repris le commerce d'un périgourdin qui était bien connu, Christophe Orteil. Quelles sont les surprises ou les nouveautés qu'on va pouvoir retrouver, par exemple, sous la halle du Coderre, les mercredis et samedis, jour de marché à Périgueux?
2: On garde tout pareil. Ça, c'est important. On fera des petites modifications petit à petit. J'aime bien tout ce qui est à base de croûte. On continuera peut-être à augmenter le feuilletage, ce qu'on appelle les pâtisseries charcutières. Peut-être offrir différentes recettes. Christophe avait une très grande variété de produits frais et fait maison à disposition des clients, qui était déjà en soi un tour de force. Donc on va garder cette production et au fur et à mesure, on changera des petites touches. Là, on vient de lancer les crèmes caramel. On va voir si le public est réceptif.
3: Cette aventure, elle est toute nouvelle. Ils ont dit quoi, vos anciens collègues d'école de commerce, quand vous leur avez dit que vous étiez maintenant patron d'une PME à Périgueux, dans le secteur de la boucherie-charcuterie?
2: Mes anciens collègues d'école de commerce ne le savent pas forcément. Et mes amis ne sont pas forcément surpris. Mais comme certains clients me l'ont dit, j'ai la tête du boucher. Voilà. Je ne sais pas ce que je dois en penser. Sûrement de très bonnes choses, parce que, comme je le disais avant, j'ai l'impression d'être à ma place. Mais voilà.
3: Merci beaucoup, Antoine.
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4: C'est la Camille Minute, votre chronique de la joie et de la bonne humeur. Aujourd'hui, on va parler des red flags. Alors, c'est quoi un red flag ? Un red flag, c'est littéralement un drapeau rouge. Dans la vraie vie, ça veut dire attention, danger. Fuis, cours, ne réponds pas à ce message. Le red flag, c'est le petit signal que ton cerveau voit, mais que ton cœur ignore, en disant « Non mais ça va, je gère, on va gérer ». Le red flag, c'est pas encore une catastrophe, c'est l'annonce de la catastrophe. C'est le teaser du film d'horreur. Il dit « Je suis pas jaloux ». Par exemple, si le mec il dit « Je suis pas jaloux », mais il connaît l'heure de ta dernière connexion avant tout le monde, il est jaloux. Okay ? Si elle te dit « Ah mais moi je suis très cool », mais qu'elle fouille dans ton téléphone, même quand il est éteint, elle est pas cool. Un red flag, c'est pas un défaut, c'est un avant-goût du problème. C'est quand quelqu'un te dit « Ah, moi je suis comme ça » et que toi, au lieu de partir, tu réponds « Ah, bah parfait !» Non, fuis, cours ! Bref, les red flags, c'est simple. Si tu te dis « Ça va sûrement passer », eh ben ça passera pas. Voilà, c'est aussi simple que ça. Alors maintenant, ce que je vais faire, c'est que je vais vous lire, vous lister, parce que l'être humain va toujours trop loin, des red flags vraiment exagérés, des red flags qu'on voit sur les réseaux sociaux qui sont vraiment... Ça va beaucoup trop loin. Une fois, j'ai vu une vidéo, il y a une nana, elle a sorti. « Moi, j'ai un red flag. Mon red flag, c'est les mecs qui tiennent la barre du métro dans le métro. » Donc maintenant, en fait, faut choisir entre tomber par terre ou être célibataire. Il y a un mec, il a dit, une fille qui finit son assiette, c'est un red flag. Frérot, elle a juste faim. Hein. C'est pas toxique, c'est la dalle, ça s'appelle. Après, il y a des red flags. Il y a quelqu'un qui a dit, moi, mon red flag, c'est quelqu'un qui met son réveil à 6h du matin, même le week-end. Excuse-le d'être pauvre, hein. Il veut bosser, ce monsieur-là. Il y a quelqu'un qui a dit, voilà, moi, mon red flag, une personne qui aime l'eau plate. Donc en fait, si t'aimes pas les bulles, t'es toxique, quoi, t'es dangereux. J'ai vu aussi, mon red flag, c'est quelqu'un qui répond trop vite au message ou trop lentement. Le bon timing, c'est jamais bon, quoi. Il y a un mec qui l'a dit, moi, mon red flag, c'est une fille qui dit, on verra. C'est pas un red flag, ça. C'est une promesse honnête. Et j'espère qu'elle le verra pas, le mec. Hein. À ce rythme-là, respirer va devenir un red flag. Bientôt, il aspire par le nez, c'est un red flag. Les gens, ils veulent plus une relation, ils veulent un CV sans défaut. Et même là, ils trouvent un red flag dans la photo. Avant, on cherchait l'amour. Maintenant, on cherche la faute. C'est bien ça le problème.
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2: Bonsoir à tous, salut, bienvenue à ceux et celles qui nous font l'amitié chaque soir de partager ce début de soirée après une journée un peu chargée. C'est vrai qu'on a envie de se détendre et pourquoi pas s'évader. Moi, c'est ce que je vous propose tous les soirs, un tour de France, de région en région, de ville en ville, pour vous faire aussi découvrir vos bonnes initiatives. On ira en forêt du côté de Nancy ce soir, découvrir un arbre un peu atypique. On ira aussi déguster du chocolat, mais au Pays Basque particulier, avec une entreprise française pas comme les autres. Enfin, Robin Bernot, qui sillonne le pays, nous emmènera dans la Meuse, découvrir une boîte à livres assez mystérieuse. De 20h à 21h, c'est aussi avant tout un invité. Une invitée ce soir. La France, les lieux qui ont marqué notre invitée vont se raconter jusqu'à 21h. Elle est actrice, elle est comédienne, elle est productrice, elle a triomphé encore dernièrement dans le duplex avec Annie Dupéré, avec Francis Perrin, avec Pascal Légitimus. Elle produit une superbe pièce de théâtre en ce moment du côté du Théâtre de Paris. Denis, une pièce de Sophie Cotin mise en scène par Raphaël Cambray. Et puis Corinne Touzé, puisqu'il s'agit d'elle, notre invitée, partira aussi dans les prochains jours sur la route de France et de Belgique avec Ken, qu'elle a présenté au Festival d'Avignon il n'y a pas si longtemps que ça. C'est la femme d'honneur aussi que je reçois ce soir jusqu'à 21h. Bonsoir Corinne Touzé.
3: Bonsoir monsieur.
2: Comment ça va madame ?
3: Bien.
2: Vous avez une poignée de main ferme. On s'est serré la main il y a quelques minutes. Je vous ai trouvé, je vous connais peu, avec un caractère déterminé. Vous
3: savez non, j'ai pas une poignée de main ferme, j'ai une vraie poignée de main. C'est-à-dire que quand on serre la main à quelqu'un, on se présente, on tend pas un chiffon mou. Hein, vous voyez ce que je veux dire ?
2: J'ai pas du tout pensé commencer l'émission comme ça.
3: Et puis se regarde droit dans les yeux, parce qu'il y a plein de gens qui vous serrent la main et qui regardent ailleurs.
2: C'est vrai.
3: C'est une façon de se connaître aussi un peu mieux.
2: Alors on va se regarder dans les yeux et on va parler dans les oreilles des auditeurs et on va se balader un petit peu dans votre front. Je sais pas si c'est facile ou si c'est une envie que vous avez parfois. Vous savez, se balader comme on va le faire ce soir, c'est comme si on regardait un album photo. On se revoit il y a 20 ans, 30 ans, c'est le genre de choses que vous faites parfois à la maison ou pas du tout ?
3: Jamais, mais par contre, ça me plaît, en fait. Ouais. J'ai déménagé 17 fois dans ma vie, depuis que je suis née. Et en fait, c'est chouette, les souvenirs dont je me souviens, si je peux, parce qu'il y en a plein que j'ai oubliés.
2: Alors, on va essayer. Bon, il y a un premier point d'ancrage, même si c'est pas forcément une ville auquel vous êtes particulièrement attaché, vous allez nous le dire, c'est Orthez, parce que vous êtes née à Orthez, c'est les Pyrénées-Atlantiques. Vous y vivez à ce moment-là, parce que je crois que c'est les grands-parents qui vivaient là-bas.
3: Oui, mes grands-parents, ils étaient vers Pau. Et particulièrement après, quand maman a accouché, ils étaient dans un petit village qui s'appelle Salespice, qui est près d'Orthez. Donc oui, effectivement, elle a accouché à Orthez. Mais j'étais un bébé et je suis partie, enfin mes parents sont partis, je devais avoir 2 ans. En revanche, j'y suis retournée 2 500 000 fois.
2: Donc vous avez un lien particulier encore avec cet endroit et cette région aujourd'hui.
3: Oui, c'est le sud-ouest. J'y suis retournée parce que mes grands-parents vivaient là. Mon papa et ma mère ont essayé, comme ils avaient 18 ans, c'était des bébés. Ils ont essayé de chercher du travail là. Et j'y suis retournée par affection parce que c'est une région sublime. J'ai appris à nager à Osgore avec mon papy. J'ai failli me noyer à Biarritz quand j'avais 4 ans avec les baïnes, vous savez.
2: Bien sûr, très dangereux.
3: Mon papy m'a récupérée et m'a sauvé la vie, mais j'étais partie. Hein.
2: Ouais.
3: Non, j'y suis retournée souvent et j'aime cette région. Elle est belle, elle est vraie. Elle est authentique. D'ailleurs, il y a beaucoup, beaucoup d'artistes qui vivent là-bas, vous savez. Et en plus, ce que j'aime, c'est que tout autour de, on peut dire, de ce microcosme magnifique qui est Biarritz, Saint-Jean-de-Luz, Guétari, tout ça, il y a la campagne tout autour, il y a les champs, il y a les fermes, il y a les vaches. Moi, j'allais chercher le lait à la ferme et j'étais entourée de vaches. La maison, c'était ça. Et j'adore cette odeur. Cette odeur, elle poursuit ma vie.
2: Alors, vous l'avez dit, vous étiez bébé, vous l'avez aussi dit, vos parents, c'était des bébés, votre papa, il avait 18 ans quand vous êtes né. Je ne sais pas quel âge avait votre maman à ce moment-là,
3: aussi.
2: Sensiblement la même chose.
3: Ouais.
2: Bon, c'est des enfants qui font des enfants, comme on dit, et qui fait que vous allez avoir des souvenirs qui sont aussi très liés aux grands-parents. Vous l'avez dit, c'est aussi une chance de connaître les grands-parents. Une petite bicyclette jaune, c'est une image, ça, qui vous revient. On est où ?
3: Ah ben là, je pense qu'on est à Compiègne, non ? C'est ça ?
2: Alors, c'est encore une autre destination.
3: Ouais. C'est...